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1: Bonsoir, bienvenue dans le Club Politique de Radio Rythme Bleu, en compagnie ce soir de Luxen Metz, Bernard de Hadrière, Pierre Bretagnier et Nicolas Vignol. Bonsoir à tous les quatre.
2: Bonsoir Elisabeth.
3: Bonsoir. Bonsoir Elisabeth.
1: La semaine dernière, nous avions terminé ce Club Politique en nous interrogeant sur l'engouement que suscitait la visite historique du Pape Léon XIV en France. C'était avant qu'il ne débute ce séjour qu'il l'a amené à Saint-Denis, à Paris, à Lourdes et à Metz. Ce soir, je vous demanderai ce que vous retenez de cette visite, qui a dépassé toutes les attentes, quels sont les moments forts que vous en retenez, les messages qui vous semblent essentiels, et aussi ce que le succès extraordinaire de cette visite nous dit sur l'état de la France et sur l'état de l'Église de France. Nous parlerons aussi politique calédonienne pour essayer de décrypter le long communiqué publié hier par l'ancien président du gouvernement, Louis Mapou. Nous évoquerons également le décret autorisant l'armement des policiers municipaux calédoniens. Et puis, si nous en avons le temps, nous dirons un mot sur le sommet Choose Outre-mer qui hérisse certains autour de cette table. Mais nous parlerons sur toutes ces retombées pour la Nouvelle-Calédonie. Et puis, nous terminerons ce club avec vos coups de cœur ou de chapeau, vos coups de griffe ou vos coups de colère. La visite du pape Léon XIV en France, je le disais, elle a dépassé toutes les attentes de tout le monde, sans doute. Tout le monde a été impressionné, mais aussi étonné par le succès extraordinaire de cette visite. Les uns et les autres, qu'est-ce que vous en retenez? Qu'est-ce qui vous a le plus frappé? Quels sont les moments forts que vous retenez de cette visite? Luc?
4: Ah ben, si vous voulez, je peux commencer en effet. Ben, cette visite nous a tous plongés, nous, c'est-à-dire aussi bien la France métropolitaine que les Français d'outre-mer, que la France d'outre-mer. D'ailleurs, je fais remarquer que dans un de ses discours, le pape a parlé de l'outre-mer. Hein, il a parlé de l'outre-mer, en plus de la France, entre guillemets, hexagonale. Par conséquent, voilà, ça nous a tous plongés dans une grande joie qui a constitué un véritable temps de grâce. Et je crois qu'on a été assez nombreux parmi ceux qui sont chrétiens, qui sont pratiquants, et même parmi les Français en général, touchés par cette grâce. Alors, sans reprendre les paroles de Jean-Paul II, dont on avait eu l'occasion de parler la dernière fois, « France, fille aînée de l'Église, souviens-toi des promesses de ton baptême », eh bien, je crois que le pape Léon XIV, par sa présence sur le sol français, par ses déclarations, il a ravivé cette vérité. Il n'a même pas eu besoin de le dire. Il l'a ravivée. Et finalement, je trouve que cette vérité, elle remonte tout de même, parce que ça a souvent été un petit peu ignoré, au baptême de Clovis. Parce qu'en 496, le royaume des Francs, il commence à peine à se constituer. Clovis se fait baptiser et il sera, avec tous ses Francs derrière lui, le premier des Francs. Et ensuite, les Francs qui vont devenir les Français, ils vont recevoir le baptême. Et à partir de ça, de là, ça sera la christianisation de la France. Et progressivement, à partir de là, de l'Europe. Ça veut dire que quand on parle de la France fille aînée de l'Église, mais c'est une réalité qui est historique et qu'il ne faut pas oublier. Et évidemment, ces rois ensuite, alors il y a eu les Mérovingiens, les Carolingiens, les Capétiens, puis la Révolution française, et puis alors il y a eu les troubles de la Révolution vis-à-vis en particulier de l'Église, des prêtres et autres, mais malgré tout, eh bien, cette France, elle est restée catholique et chrétienne, et par conséquent, ces racines catholiques et chrétiennes, elles existent toujours, et elles ne peuvent pas disparaître du jour au lendemain, et le pape est venu, heureusement, les rappeler.
1: Bernard, vous, les temps forts de cette visite, c'est quoi pour vous?
2: Alors, oui, les temps forts, parce qu'il y a vraiment beaucoup, beaucoup de choses, je crois qu'on pourra dire d'autres, notamment sur les thèmes abordés, etc. Pour cette première intervention, dire que cette visite apostolique, comme elle a été qualifiée par le Vatican, avait bien évidemment une dimension religieuse, mais à mon avis, elle a eu aussi une dimension politique très importante sur laquelle nous reviendrons. On y a vu une ferveur populaire extraordinaire, et ce qui est notable, qui a été remarqué par beaucoup de monde, c'est sans une poubelle, sans une voiture incendiée, sans une vitrine brisée, et avec des forces de l'ordre qui ont été applaudies. Donc ça, c'est aussi quelque chose d'exceptionnel en France. Ensuite, Elle a eu un retentissement international et je retiens le titre d'un journaliste italien qui a dit « Les catholiques français sont sortis des catacombes ». Je trouve que c'est tout à fait la bonne image. Et sinon, le pape lui-même, quand il a fait un petit peu le bilan de sa visite, a retenu trois choses sur lesquelles on reviendra le cas échéant. C'est la surprise, la renaissance et l'espérance.
1: Beau résumé. Nicolas ?
3: Le pape a remis l'Église au milieu du village. Il a parlé de la France et il a parlé à la France. Et il a parlé à la France au-delà des Français, croyants, catholiques, pratiquants, chrétiens. Il a parlé à tout le monde. Et le message qu'il a donné est effectivement très politique et à la fois très historique, comme l'ont dit Luc et Bernard à l'instant. C'est-à-dire qu'il a rappelé et il a insisté sur les racines chrétiennes de la France et de l'Europe. C'est quelque chose que beaucoup voudraient ou cacher, ou faire oublier, ou dissimuler, ou dénoncer, ou déplorer. Mais le pape, il a rappelé cette chose tout à fait essentielle dans l'identité française, et nous en parlions déjà la semaine dernière, c'est que, effectivement, la France, les origines de la France sont chrétiennes, sont judéo-chrétiennes, sont chrétiennes. Et la France qui s'est rassemblée autour du pape et qui, à mon avis, dépassait très largement les seuls catholiques, voulait entendre ce message-là. Et alors, on y reviendra effectivement tout à l'heure, mais moi, quand on voit ce qui se passe aujourd'hui avec les collèges, la mise à feu de la France, c'est la réponse de LFI à la visite du pape. Je pense que la France, ou cette partie de la France qui est actuellement en train de mettre la France à sac, elle veut répondre justement à la ferveur française qui s'est exprimée à l'occasion de la visite du pape.
1: C'est pour ça d'ailleurs que Mélenchon parle de la nouvelle France, qui s'oppose peut-être à une autre France. Pierre ?
5: Oui, je crois que ça a été une surprise générale que cette... la visite du pape, et ça a été une surprise jusqu'au plus haut sommet de l'État. Parce que manifestement, Emmanuel Macron ne s'y attendait pas du tout. Et le fait est qu'il a extrêmement maltraité le pape, disons-le, et maltraité, dans un autre sens, la visite. Le président n'a pas vu venir la liesse populaire qui allait accompagner cette visite. Il n'imaginait pas qu'il y ait près d'un million de personnes sur les Champs-Élysées, qu'il y aurait une messe sur les Champs-Élysées, qu'il y aurait des centaines de milliers de personnes à Lourdes et à Metz. Finalement, à Lourdes, il a décidé, il a changé d'un seul coup son fusil d'épaule, et puis il est allé à la messe de Lourdes.
1: Non, de Metz.
5: De Metz, oui. Et effectivement, il a ignoré l'importance des racines chrétiennes de la France, fille aînée de l'Église, pays des bâtisseurs de cathédrales. Et alors maintenant, il doit comparer avec la manifestation, il faudrait qu'il la compare avec la manifestation des collégiens organisés par LFI. LFI qui est finalement le parti des musulmans, en tout cas des musulmans radicaux, c'est clair maintenant. Alors, probablement, c'est ce que dit Nicolas, que ces manifestations LFI, des collégiens, ça en fait, c'est pour faire un contrepoint, pour montrer, attention, il n'y a pas que la France chrétienne, hein, il y a aussi les musulmans, il y a aussi la nouvelle France qui arrive, et c'est donc effectivement une contre-manifestation de la nouvelle France contre... L'ancienne. On espère que depuis la visite du pape, elle perdurera. Bon, effectivement, d'un côté, il y a eu le côté chrétien. Il y a eu une ferveur, une joie communicative, des chants d'allégresse. Et de l'autre côté, les filles, des casseurs qui incendient leur propre collège, attaquent leur propre professeur, brûlent des poubelles, caillassent des policiers, etc. Alors, je pense évidemment aussi à ramener ce sujet à notre propre petite île, et j'espère que les indépendantistes kanaks en ont tiré la conclusion qu'il vaut mieux faire partie d'un pays chrétien plutôt que de se tourner vers un pays musulman comme l'Azerbaïdjan ou comme un pays communiste comme la Chine qui persécute les chrétiens.
1: Voilà pour cette conclusion, Bernard Baudet, un voyage très politique.
2: Oui, c'est les thèmes. Les thèmes qu'il a abordés, moi, j'en vois quatre d'importants, sur la fin de vie, sur la laïcité, sur l'importance, mais ça, Luc l'a signalé, je le redis, sur l'importance des racines françaises et chrétiennes. Et alors, et c'est pour le moment, je m'attarderai sur le dernier, c'est ce qu'il a dit sur les dirigeants français dans sa prière à la grotte de Massabielle. Je trouve ça extraordinaire. Il a prié pour que la France obtienne des dirigeants sages et généreux, prêts au sacrifice, capables d'affronter les défis et voulant servir le bien commun. Pour moi, le pape a dressé le portrait robot de ce qu'il faudrait comme présidente ou président de la République, et je dirais, puisse-t-il être entendu ? C'est-à-dire notamment qu'on élise un président, une présidente de la République qui ait le sens du sacrifice. Il y a eu, on peut le dire, il y a probablement eu le général de Gaulle, même si son bilan est parfois contrasté. Mais depuis, je n'ai pas vu de président de la République qui ait eu le sens du sacrifice. Ils avaient surtout le sens des sondages, de leur popularité, d'ailleurs avec des résultats mitigés. Mais là, pour redresser la France, qui risque de tomber à tout moment dans une crise financière inouïe et de passer sous tutelle du FMI, il va falloir réellement un chef de l'État prêt au sacrifice.
1: Et dans les candidats actuels,
2: je n'en vois pas.
1: On voit pas vraiment.
4: Oui. On peut éventuellement imaginer que le pape ignorait qu'au mois d'avril-mai prochain, il y aurait des élections présidentielles en France. Mais moi, personnellement, je n'arrive pas à imaginer ça. Hein. Donc je pense qu'il a vraiment parlé en prévision et en vue de l'élection présidentielle de l'année prochaine, des 18 avril et 1er mai, puis des législatives qui vont suivre. Parce que les dirigeants, ce n'est pas seulement un président, c'est vrai, mais ce sont aussi des députés. Et on a vu en particulier que ça peut être très important.
1: Et 2 mai, ce sera le 2 mai, le deuxième tour.
4: Oui, le 2 mai.
1: Pas le premier, ce sera le 2 mai.
4: Le 2 mai, oui, j'ai dit le 1er mai. Voilà, ça doit être l'effet de l'extrême détresse de mon âge. Je me trompe de jour. Bon, maintenant, pour revenir à ce que disait tout à l'heure Nicolas, c'est vrai que parmi ces millions de personnes qui ont assisté dans toutes les manifestations à la présence de Léon XIV, il n'y avait pas que des catholiques, c'est vrai. Mais ça veut dire aussi que dans une société française qui est de plus en plus sécularisée, c'est quelque chose que l'on peut constater, même si on peut se réjouir des nombreux baptêmes récents de jeunes, eh bien, ça veut dire que la population, elle a besoin de spiritualité. Dans cette France qui se déchristianise ou bien qui se sécularise, il y a un grand besoin de spiritualité. Et je crois que le pape est venu justement exprimer l'espérance du côté de la spiritualité que peut offrir le catholicisme.
1: Nous essayons d'analyser les enseignements de la visite historique du peuple Léon XIV en France. Un message, il y avait notamment des messages politiques, nous expliquait Bernard il y a un instant. Luc également, d'ailleurs, on a parlé. Nicolas, Pierre, sur ces messages du peuple Léon XIV, qu'est-ce que vous avez retenu essentiellement ?
5: Bon, je crois que tout a été dit sur le sujet, je n'en rajouterai pas.
3: Ben, moi j'en rajouterais. Oui, il a tenu des discours politiques. Dans une visite du pape, une visite apostolique, mais dans un pays où l'avortement est inscrit dans la Constitution et on vient de voter une loi sur la fin de vie. C'est-à-dire tout ce qui est contraire au magistère de l'Église et des catholiques. Et donc, il l'a rappelé. Il a eu ce courage-là. Enfin, je veux dire, il a fait son taf de pape en disant qu'il n'était pas trop d'accord avec ce qui se passait, avec une formule que je vais déformer, hélas. Mais ce qui est légal n'est pas forcément moral, a-t-il dit. Parce qu'effectivement, il a quand même eu un discours aussi sur la, sur la morale et sur la philosophie. Donc il a vraiment il a tenu un discours politique qu'il fallait écouter, qu'il fallait entendre, et sur laquelle bon nombre de gens d'ailleurs se sont reconnus. Puis outre son discours, ce qui m'a un peu surpris là sur le coup, parce qu'on parle de l'engouement des foules, mais c'est l'engouement médiatique que cette visite a suscité. C'est-à-dire que toutes les chaînes de télévision, y compris, enfin, notamment les télévisions d'information continue, ont relayé cette visite quasiment 24 heures sur 24 pendant les 4 jours qu'elle a duré. C'est peut-être ça aussi ce qui a énervé Mélenchon et les LFistes. Et donc, effectivement, ça a participé à cet engouement. Mais il y avait, de toute évidence, une attente de cette visite papale, à la fois sur le plan politique, sur le plan apostolique et sur le plan moral.
1: Et Bernard, vous soulignez également la personnalité de ce pape.
2: J'ai noté plusieurs choses. D'abord, il y a son sourire aux enfants, voire aux nourrissons, et aux personnes handicapées. Il y avait c'est un homme qui dégage une bonté exceptionnelle. Ensuite, il y a eu son écoute, on en a peu parlé, parce que c'est un sujet délicat pour l'Église catholique, mais il y a eu son écoute des victimes d'abus dans l'Église, qui se sont tous déclarés extrêmement contents de leur discussion avec le pape. Ensuite, il y a eu ses encouragements aux nouveaux baptisés, parce que dans la renaissance et dans l'espérance de l'Église catholique, il y a cette augmentation extraordinaire du nombre de baptisés, jeunes ou adultes. Et donc, ça a permis de dire à certains, et je vous partage, qu'on est passé d'un catholicisme de transmission, de tradition, où on était catholique parce qu'on naissait dans une famille catholique et on était baptisé dès notre naissance, on est passé à un catholicisme d'adhésion. Et ça, c'est une révolution. On la déplore, on la salue, mais c'est comme ça. Et enfin, il y a sa façon de dire les choses. Et là, c'est sur les questions politiques. Il les dit avec beaucoup de fermeté et de clarté, mais sans jamais être agressif ni hausser le ton.
1: Luc.
4: Oui, alors je trouve que ce pape, il a finalement ensemencé la France, là. Il a jeté pas mal de semences pour l'avenir, mais maintenant, pour que ça pousse, il va falloir les arroser. Ça veut dire que les catholiques et les Français en général ont leur part du travail à faire, de manière à ce que ces promesses contenues dans la visite du pape puissent être vraiment porteuses d'avenir. Ça, c'est la première chose que je voulais dire. La deuxième chose que je voulais dire, c'est que finalement, ce pape, il a vraiment accompli sa mission. Hein, je l'avais, je crois, dit la dernière fois. Son rôle premier en tant que successeur de Pierre, c'est de confirmer ses frères dans la foi. Eh bien voilà, c'est exactement ce qu'il est venu faire. Il est venu confirmer les Français dans leur foi. Et ça a été vraiment un symbole de renaissance, un peu à l'image d'ailleurs de Notre-Dame de Paris, hein, qui a été en partie détruite, enfin, largement endommagée par l'incendie dont on sait l'origine. Et finalement, ben, elle a pu renaître grâce à l'union de tous ceux qui ont mis leurs efforts là-dedans. Et c'est cet effort que la France, que le pape demande aux Français pour permettre une renaissance et un développement de cette catholicité en France.
1: Pierre.
5: Oui, je crois aussi que le message a été bien perçu parce que il s'adressait à la France et la France a bien compris ça. Et je crois que les Français sont excédés par les problèmes de religion qui sont des problèmes qui conduisent à la guerre. Et je pense au conflit israélo-palestinien et de façon générale au conflit entre les juifs et les musulmans. Et les Français n'attendent que ça depuis des décennies. Et là, enfin, il y a quelqu'un, le pape, la plus haute autorité morale et religieuse de l'Occident, qui vient et qui leur parle de la France, qui leur parle de la chrétienté, et qui leur dit, ben voilà, voilà ce que c'est qu'une religion de paix, c'est aussi une religion de joie, c'est pas une religion de guerre. Il a sous-entendu qu'il fallait que certaines guerres s'arrêtent.
3: Juste encore un mot pour aller dans le sens de Bernard. Je pense que cette visite a suscité aussi une très forte émotion. La descente des Champs-Élysées.

0: pour saluer le discours du pape. Ils l'ont bien pris pour eux aussi, et Dieu sait que l'Église allemande est en difficulté en ce moment. Donc c'est bien à l'Europe catholique et chrétienne que le pape s'est adressé pendant cette visite.
1: Oui, avec un éloge de saint Benoît qu'on n'avait pas forcément vu venir, puisque c'était d'autres personnalités qui étaient honorées à l'origine quand on parlait de l'Europe.
2: Fondateur. Le choix de Metz est parlant. C'est vraiment le choix de... Il parle en France, mais il s'adresse à l'Europe.
3: Oui, c'est ce que je voulais dire pour conclure pour ma part. À Metz, il n'a pas hésité à rappeler et à choisir cette ville pour les mémoires de la guerre qu'elle représente, hein, mais en même temps pour le projet européen pour l'avenir. Et en insistant sur le fait que ce projet européen, il est bâti sur un certain nombre de valeurs qui n'ont plus éclore que dans une Europe chrétienne. Il s'agit de la démocratie, de la solidarité, de la fraternité entre les peuples, etc. Et c'est pas un hasard qui a pu faire que ces valeurs se sont développées en Europe. C'est parce qu'elle est chrétienne.
1: Bernard.
4: Pour ma part, pour conclure et en rebondissant sur ce que Luc disait précédemment, moi je me joindrai à la prière du pape qui a dit qu'il fallait demander à Dieu que cet événement de grâce porte des fruits abondants et durables.
1: Voilà ce que l'on pouvait dire sur cette visite mémorable effectivement et qui aura fait beaucoup d'effets et impressionné tout le monde en suscitant un peu d'espérance en France. Même si Nicolas a rappelé depuis quelques jours, c'est un autre visage de la France que l'on voit. On va passer à toute autre chose, on va revenir en Calédonie avec ce long communiqué publié hier par Unis pour le Pays et signé de Louis Mapou, l'ancien président du gouvernement, qui conduisait la liste Unis pour le Pays au provincial dans la province sud. Louis Mapou figure du Palika et de l'Uni, qui n'a pas été élu dans la liste, n'a eu aucun élu en province sud. Mais alors, qu'est-ce que vous avez pensé? Ça vous a surpris, cette lettre, enfin ce communiqué, sur la forme, sur le fond? Qu'est-ce que vous en retenez?
4: Alors, Bernard, on constate, et je crois qu'on l'avait signalé au club il y a déjà longtemps, Louis Mapou, après les élections du mois de juin dernier, est resté très longtemps silencieux. Et donc, on sent qu'il a mûri sa réflexion pendant ces presque trois mois, et il nous livre le fruit de ses réflexions. Et ces réflexions, on voit très bien qu'on a toujours les effets collatéraux durables, d'une part des émeutes du 13 mai 2024, et d'autre part de l'échec de Bougival. Et je crois que c'est ce qui ressort fondamentalement. Et pourquoi il fait ce communiqué? C'est notamment pour dire que lui, il tient à ce que, je vais le dire avec mes mots, que Bougival, complété par Élisée Oudinot, reste la feuille de route. Il considère qu'on ne peut pas rester dans l'immobilisme, qu'il ne faut pas attendre les élections, les échéances nationales. Et c'est un appel, finalement, à ce que toutes les bonnes volontés essayent de reprendre le dialogue. Et je terminerai en disant, en revanche, il y a quelque chose qui est ambigu. C'est qu'on a l'impression qu'il se situe toujours dans le cadre de l'UNI, avec donc le Palika, l'UPM et l'UNID, tout en disant que son mouvement,
1: Unis pour le Pays, UPP,
4: pour le pays, qui deviendrait un mouvement, serait le bras politique et technique de l'UNI. Donc, à mon avis, bien que ça soit implicite qu'il faille lire entre les mots, il y a le fait de prendre acte d'une rupture avec le Palika du Nord, puisque le Palika du Nord, Paul Néotine, a rejeté assez violemment Bougival. Et donc, ce qui va être intéressant, c'est de savoir si cette initiative de Louis Mapou se transforme ou pas en la constitution d'un véritable nouveau parti politique.
1: C'est vrai que c'est toute la question. Pour votre information, il y avait au moins à ce séminaire Jean-Pierre Diaoué, dont on sait effectivement qu'il y a eu un divorce avec Paul Néotine, et Victor Sotogoro, donc pareil, image de Bougival. Luc,
3: Je partage absolument sur tous les points ce que vient de dire Bernard. Je rajouterai simplement qu'il faut quand même tenir compte aussi du fait que ce communiqué, il n'arrive

0: pas d'une manière complètement intemporelle, là, hein, c'est que demain va se tenir une assemblée générale du Palika à Yaté, chez Lumapu, enfin quand je dis chez Lumapu, dans la commune d'où il est originaire,
1: et
0: Adolphe Digoué aussi, bien sûr, qui était parmi les signataires de Bougival, il ne faut pas l'oublier, hein, et qui est cette assemblée générale préparatoire au congrès du Palika qui va ensuite avoir lieu au mois de novembre à Marais. Et dans ces conditions, on peut imaginer que c'est pour ça que ça sort maintenant ce communiqué de l'UPP, signé Mapu. Ce qui veut dire, et de ce point de vue-là, je rejoins ce que disait Bernard, c'est qu'il y a au sein de l'UNI maintenant une véritable coupure entre les pro-Bougival et les anti-Bougival. Et il faut quand même pas oublier que, alors évidemment, du point de vue électoral, Mapu a perdu dans le Sud, puisque sa liste n'a pas été capable de dépasser les 5% qui lui auraient permis d'avoir des élus, et que même si dans le Nord, Paul Néaoutine a réussi à se faire réélire, il avait fait quand même un peu moins de voix que la dernière fois, puisqu'il était passé un tout petit peu derrière l'Union calédonienne, voilà. Donc il faut bien situer également donc, cette prise de position dans le contexte que je viens d'indiquer.
2: Et puis aussi, on voit l'analyse qu'il fait, il épargne personne, et notamment tout le camp indépendantiste, il est vraiment extrêmement sévère. Non, moi, c'est un peu l'un des éléments que je retiens, Nicolas.
1: Alors moi, je ne vois pas dans ce texte un communiqué, je vois un manifeste. Plus qu'un communiqué. C'est véritablement une adresse au pays sur le mode les gens qui ont négocié, soutenu et signé Bougival ne sont pas morts, contrairement à ce que l'on essaie de vous faire croire, notamment dans le camp indépendantiste. Parce que, comme le disait Bernard, Louis Mapou revendique une expérience, c'est le terme qu'il utilise, une expérience issue des négociations, du dialogue et des discussions qui ont conduit jusqu'à Bougival. Et c'est à ce titre-là, d'ailleurs, qu'il prend aujourd'hui la parole, en dépit du fait qu'il n'ait aucun élu. Parce qu'on aurait pu justifier en disant bah, « l'UPP, vous êtes gentil, mais vous ne pesez rien ». Non, il considère qu'effectivement, en dépit de ce mauvais résultat au provincial en province sud, il y a quand même une voie... la voie du dialogue, la voie de Bougival, la voie de la négociation, en opposition au camp indépendantiste actuel qui n'a plus rien à proposer, n'a plus rien à négocier. D'ailleurs, ils ne veulent rien négocier. Et ils n'ont, hormis l'accord de Kanaky, rien d'autre à proposer aux Calédoniens. Et je dirais que quand on lit ce manifeste, et quand on lit le dernier communiqué du FLNKS, non pas celui au sujet de Mésidor, dont on parlera peut-être, mais le dernier dont on parlait la semaine dernière sur les 40
2: sur
1: ans du Kanaky.
2: Ouais.
1: On se dit, tiens, dans le camp indépendantiste, il y en a qui pensent, il y en a qui réfléchissent et il y en a qui ont encore des propositions à faire. C'est en cela que ce manifeste de l'UPP est intéressant et qui fait dire effectivement qu'il ne faudrait peut-être pas trop que l'on oublie l'institutionnel dans la période que l'on connaît actuellement. Peut-être qu'il ne faut pas trop balayer et dire, comme on le dit actuellement dans tous les camps, on va laisser passer la présidentielle et législative et puis on discutera après. Peut-être qu'il faut quand même qu'un dialogue s'instaure, même s'il aboutit à rien, ou en tous les cas, si on prend son temps pour le faire aboutir, il serait peut-être bon, comme le propose Louis Mapou et ses amis de l'UPP, que l'on n'écarte pas trop cette éventualité-là.
2: Au moins pour préparer le terrain quand le moment sera venu de se mettre autour de la table.
1: Et pardon, excusez-moi, je rajoute au sujet des présidentielles, il est intéressant de dire que l'UPP dit ni Le Pen, ni Mélenchon.
3: Et d'une manière nette.
4: Exactement.
1: Et oui, sans ambiguïté.
4: Tout à fait.
2: Pierre ?
5: Oui, effectivement, je crois qu'il a présenté sa proposition comme étant la proposition de paix, de dialogue. À l'inverse... du FLNKS, qui ne voit comme solution que la guerre, comme les émeutes l'ont prouvé. Donc lui, il s'inscrit dans un processus démocratique. Et il entend regrouper toutes les forces progressistes dans ce camp du dialogue, mais pour l'indépendance en partenariat avec la France. Et là, il confond, me semble-t-il, ses espoirs avec la réalité. Il dit « Les élections provinciales ont acté que l'accès à la souveraineté en partenariat avec la France répond désormais aux aspirations d'une majorité de nos concitoyens. » Je crois pas, non. C'est pas la réalité des choses. Les Calédoniens sont en majorité pour la France.
3: Excuse-moi de t'interrompre. Oui, je me suis posé la même question que toi. Je pense qu'il compte le bloc central. Il considère que le bloc central, qui n'a pas eu d'élu, est favorable à cette...
5: Ce bloc central qu'il espère regrouper avec le mouvement son mouvement indépendantiste, et puis rejeter en quelque sorte les autres, la droite ou l'extrême droite ou l'extrême gauche, etc. Tout cas, ce qu'il faut retenir, c'est que c'est une recherche de démocratie. Et d'ailleurs, il n'emploie pas, lui, contrairement au FLNKS, à tour de bras, le terme de peuple kanak. Lui, il dit le peuple de KNC, c'est-à-dire le peuple de Kanaky-Nouvelle-Calédonie, ce qui est complètement différent. C'est-à-dire qu'il n'en fait pas une affaire raciale, une affaire ethnique, une affaire de peuple premier ou pas. Il veut rassembler tous les Calédoniens. Effectivement, il pense au bloc central, mais il pense aussi à l'éveil océanien. On ne sait jamais trop s'ils sont pour l'indépendance ou pas. Enfin, ils sont pour l'indépendance, mais pas maintenant. Bon. En tout cas, c'est son espoir. Et ça me paraît normal qu'il y ait un parti indépendantiste modéré qui souhaite l'indépendance, mais en partenariat avec la France. Évidemment, je ne le rejoins pas du tout, mais ça me paraît normal.
2: Vous n'allez pas adhérer à l'UPP,
5: quand même. Démocratique, ça me paraît tout à fait normal. Et ça.
0: Juste pour aller dans le sens de la remarque que vient de faire Pierre, j'ai été moi aussi choqué par ce communiqué dans lequel il dit que les provinciales ont acté que la souveraineté en partenariat répondait aux aspirations d'une majorité des Calédoniens. Et de ce point de vue-là, ce que vient de dire Bernard, c'est également ce à quoi je pense, c'est-à-dire qu'il a dû mettre, lui, tous les partis, toutes les listes du fameux bloc central, la troisième voie, dans ceux qui sont pour l'indépendance avec partenariat. Mais ils ont tous été battus, comme lui. Et alors, considérer que ce sont les battus qui, finalement, ont gagné une élection, ou bien qui, éventuellement, peuvent dire que la souveraineté partagée, enfin, la souveraineté avec partenariat est désormais partagée par une majorité des Calédoniens, oui, c'est-à-dire par la totalité des battus.
2: Oui, mais il dit quand même que la majorité reste fragile. Hein, donc il est très critique envers tout le monde, en fait.
1: Il critique tout le monde, effectivement. Et ce n'est pas parce que le discours est intéressant qu'il est vrai, hein, pour rebondir sur ce que dit Luc, effectivement. Ça peut être, on voit bien d'ailleurs à qui s'adresse ce communiqué. Il s'adresse effectivement aux battus en disant « nous avons été battus, unissons-nous pour gagner ». Comme ça, voilà. Et donc c'est pour ça qu'il parle des progressistes. Et chez les indépendantistes, le terme progressiste, c'est un peu la gauche, un peu le centre-gauche, c'est un peu tout le monde contre les loyalistes et le rassemblement. C'est ça, les progressistes. Donc c'est à cela qu'il s'adresse en disant, effectivement, je ne sais pas, on peut penser à la liste de Laurent Châtenay, etc., enfin... Ou ce qui reste de Calédonie ensemble, ça peut être ça, les progressistes aussi. Et ça s'adresse sans doute à eux. Et donc, mais derrière, ça veut dire aussi, et il le dit très bien, une défiance forte vis-à-vis de ce que fait le FNKS. Hein. France, qu'as-tu fait des promesses de ton baptême? FNKS, qu'as-tu fait des promesses de tes 26 élus? C'est ce que dit Louis Mapou.
3: Il écrit.
1: Hein. Donc, qu'est-ce que vous faites de vos élus? Et puis, Au Palika du Nord, bon, oui, on ne le critique pas ouvertement, mais on dit s'il y a des gens du Palika qui viennent nous rejoindre, ce serait très bien. Et on sait qu'il y en a qui veulent venir nous rejoindre.
5: Je crois qu'il faut, dire aussi qu'il est dans la droite ligne des accords de Nouméa. Parce que dans la tête de Chris Nart, si je puis dire, dès l'origine, comment Chris Nart voyait les choses, les Kanaks ne sont pas majoritaires, ils sont minoritaires. Et donc, ils ne peuvent pas obtenir seuls l'indépendance. Pour qu'ils obtiennent l'indépendance, il faut qu'ils s'allient à d'autres ethnies, notamment les descendants du Bagne, et puis les Wallisiens, etc. Et c'est la seule manière pour eux d'arriver à remporter l'indépendance par la voie démocratique. Mais il se trouve que le FLNKS, lui, ne l'a pas entendu de cette oreille. Pour lui, l'indépendance doit être kanak. Elle doit être autre chose que kanak. Donc il refuse cette alliance pour une raison qui me paraît simple. c'est que si jamais il y avait l'indépendance, ils se disent, mais attendez, on ne s'est pas battu pour être dirigé par des Wallisiens, des Caldoches ou des Oreilles. Donc si on a l'indépendance, ça doit être Kanak. Or, on est minoritaire. Donc il faut qu'on se batte pour devenir majoritaire, dans les urnes peut-être, mais y compris par des émeutes et par la violence. Et c'est là où il n'est pas suivi, évidemment, par M. Mapou.
2: Alors lui, un peu dans ce communiqué ou dans ce manifeste, il dit... Le troisième point de ces axes, de ces priorités, c'est rassembler et refonder le mouvement indépendantiste. Est-ce que vous pensez qu'il peut franchir le Rubicon et créer une autre structure ? Pour l'instant, il se revendique toujours de l'UNI, du Palika.
3: C'est la technique du ballon d'essai. Hein. Il reste suffisamment ambigu pour que les deux options soient possibles, c'est-à-dire faire de l'entrisme, rester dans les structures actuelles en essayant de les convaincre de se rallier à l'esprit Bougival, ou alors franchir le Rubicon. Mais pour ça, il ne le franchira que s'il est suivi.
0: Oui, moi, justement, ça va un petit peu dans cet état d'esprit-là. Ce qui me trouble, c'est que parmi les signataires, il y a l'UNID. Or, l'UNID, c'est une structure qui a été surtout créée pour la province Nord. Mmh. Et on pense en particulier à la personne qui en est la plus représentative, c'est Madame Nadège Fèvre, oui. Hein, qui est vice-présidente de l'Assemblée de la province et qui a suivi et qui a continué à suivre Paul Néaoutin. Donc, quels sont les UNID qui ont bien pu signer avec Louis Mapou? Ça, c'est quelque chose qui m'intrigue.
2: Il y en a d'autres, puis il y en a qu'on connaît. C'est pas forcément des personnalités publiques.
0: On ne les connaît pas tous. Mais l'UNID, c'est plutôt...
2: Il y a des membres à l'UNID, on les a vus pendant la campagne provinciale.
0: C'est plutôt proche de Paul Néaoutin, plutôt. Voilà, c'est plutôt proche de Paul Néaoutin. Donc, je me pose la question, c'est tout.
2: Vous savez, on s'y perd un peu, hein, aujourd'hui.
0: On s'y perd, c'est pour ça que je me pose la question.
2: Il y a une telle division dans tous les partis que...
1: Ce communiqué... De Louis Mapou, il intervient à un moment donné où le camp indépendantiste est profondément divisé, et il se cherche même.
0: Depuis le congrès de Pagou.
1: On sait qu'effectivement, entre le FNKS et l'UC, ça va pas bien. La participation d'Emmanuel Tchibaou, président de l'UC, à la mission transpartisane, sans doute avec quand même un mandat de l'UC, ça n'a pas arrangé les affaires. Et donc, Louis Mapou intervient à ce moment-là en disant... Ça va pas bien du tout. Je suis peut-être une alternative indépendantiste. En tous les cas, c'est pour reprendre l'expression de Bernard, c'est un ballon d'essai qu'il espère transformer.
0: Pour l'instant, il le limite à la province sud, puisqu'il considère que l'UPP, c'est pour les 13 communes. Je dis pour l'instant, pour les 13 communes de la province sud. Mais ça rejoint
2: Si on part du principe que c'est un manifeste comme dit Nicolas, c'est que ça va au-delà quand même.
0: Mais on ne me laisse pas finir. Parce que je disais justement, pour l'instant, il le limite à l'UPP, à la province sud et à ses 13 communes. Mais on sent très bien que derrière, il y a la volonté, finalement, de supplanter le Palika et peut-être même... des déçus du FNLKS à l'intérieur d'une nouvelle structure. Voilà, j'ai terminé.
2: Nous verrons ça, nous suivrons ça avec intérêt. Autre point que je veux voir avec vous, alors c'est dans un tout autre domaine, hein, mais ça a fait un peu de bruit en début de semaine, la décision d'autoriser les policiers municipaux de Nouvelle-Calédonie à être armés, c'est-à-dire avoir un armement létal, puisque pour l'instant, ils n'ont que des flashballs, des tasers, etc. Qu'est-ce que vous en pensez ? Est-ce que c'est une bonne chose ? Alors, il faut rappeler que tous les policiers municipaux de France et de Navarre, à part ceux de Nouvelle-Calédonie, y étaient autorisés.
0: Et ceux de Polynésie, je crois.
2: Voilà, y étaient autorisés. Est-ce que ça vous paraît une bonne chose, finalement ? Est-ce que c'est indispensable ? Est-ce que ça répond à un besoin ?
3: Je dirais tout d'abord, alors donc c'est important, c'est pas un décret que pour la Nouvelle-Calédonie, hein, c'est un décret pour la Nouvelle-Calédonie et la Polynésie française, c'est une précision importante. Ensuite, même si c'est pas un terme très juridique, mais il y a de la cohérence puisque les communes sont des communes d'État. Bon. Donc il est normal finalement que les communes de Nouvelle-Calédonie et de Polynésie française soient traitées comme le reste des communes françaises. Ensuite, ce qui est très important, je suis tout à fait d'accord pour synthétiser avec la position qui a été exprimée par Pascal Vittori ce midi dans Transparence au titre de l'Association française des maires. C'est-à-dire, c'est un droit qui est ouvert aux maires. C'est pas une obligation et il faut laisser effectivement à chaque maire, dont c'est la responsabilité personnelle, la responsabilité, le choix de demander ou pas je pense que ce sera au commissaire, cette autorisation-là. Puis après, il y a quelques conséquences, je dirais, matérielles, c'est, qui ont été rappelées par Pascal Vittori, notamment, mais pas que. J'ai lu aussi ce que disaient le maire de Païta et le maire de Dabéa, c'est que ça veut dire des frais supplémentaires. Il faut acquérir les armes. Il faut faire un stockage sécurisé. Et alors là, c'est vraiment très, très sérieux. Et puis, absolument nécessaire, c'est la formation. Donc tout ça, ce sont des frais supplémentaires dont les communes n'ont peut-être pas tout à fait la possibilité aujourd'hui. Et c'est vrai, Pascal Vittori avait raison de le dire, les situations sont extrêmement différentes d'une commune à l'autre.
2: Notamment entre les communes, enfin oui, les communes vraiment de l'agglomération et les autres, peut-être c'est là où ça va le jouer, Luc ?
0: Oui, ben de toute manière, ça a bien été dit dans le décret. Si on ne parle de l'extension de l'armement pour les policiers municipaux que pour la Polynésie française et pour la Nouvelle-Calédonie, pas pour Wallis et Futuna, parce qu'il y en a qui se sont étonnés, mais parce qu'il n'y a pas de commune. Mais voilà, c'est justement pour ça, il n'y a pas de commune. C'est la seule, Wallis et Futuna est la seule commune où il n'y a, la seule collectivité territoriale où il n'y a pas de commune. Donc c'est la raison pour laquelle on n'a pas volontairement exclu Wallis et Futuna. C'est quelque chose qui est parfaitement juridique et légal par conséquent. Alors maintenant, compte tenu tout de même de l'évolution de la délinquance qui devient de plus en plus dure, on a vu, alors surtout en métropole ou en Calédonie pendant les émeutes, lorsque des policiers municipaux ont parfois été engagés un petit peu pour suppléer aux forces de l'ordre qui n'étaient pas suffisantes, on les a vus parfois devoir faire face à des jeunes en particulier qui avaient été envoyés comme de la chair à canon par la CCAT pour manifester, pour être dans les émeutes. Donc c'est vrai que ce besoin d'être armé finit de plus en plus par se justifier. Maintenant, évidemment, ça va, comme l'a dit Bernard, dépendre maintenant de la liberté de chacun des conseils municipaux, hein, puisque il faut que la décision soit prise à ce niveau. Puis alors après, ben, il l'a dit Bernard, je ne vais pas trop insister, les moyens financiers et les moyens de formation.
2: Pierre ?
5: Oui, je crois que les émeutes sont passées par là. Et tout le monde a vu d'abord que les policiers devaient pouvoir se protéger eux-mêmes. C'est-à-dire, si les assaillants sont armés, c'est normal qu'ils soient armés aussi. Et c'est le cas. Et c'est le cas maintenant des policiers. Il faut qu'ils se protègent eux-mêmes, en sachant de toute façon que la légitime défense existe toujours. Ça ne veut pas dire qu'un... Donc le fait qu'un policier soit armé, ça ne veut pas dire qu'il peut tirer n'importe comment. Il faut qu'il soit lui-même en danger. Il faut quand même rassurer les gens. Il ne peut pas y avoir des cow-boys. Mais de toute façon, ils auront subi auparavant, obligatoirement, une formation donnée notamment par la police nationale. Et je crois aussi que c'est une bonne chose, parce que c'est un élément dissuasif aussi pour les attaquants, si je puis dire, pour les brigands, pour les émeutiers. C'est dissuasif, et donc c'est important. Ils peuvent comme ça se protéger les administrés, et je crois qu'il était temps que ça arrive, parce que les voisins vigilants, tout le monde peut s'en féliciter, mais ceux qui ne s'en félicitent pas sont effectivement les autorités de l'État, parce que quand la population est obligée de s'armer elle-même, c'est que ça ne va pas dans un pays. Donc je crois qu'ils ont voulu un peu corriger ça, et dire qu'il vaut mieux avoir des policiers qui en font leur métier que de défendre les administrés, plutôt que les administrés se défendent eux-mêmes.
2: Nicolas ?
1: Je ne vais pas rajouter grand-chose au débat. Ce qui est étonnant, voire choquant, ce n'est pas que les polices municipales puissent être armées, c'est qu'elles ne l'aient pas été déjà.
2: Ça vient d'où d'ailleurs, Bernard ? On a une explication. Pourquoi ça n'avait pas été étendu, cette autorisation ?
3: Je ne vais pas rentrer dans un historique, mais les pouvoirs des maires en Nouvelle-Calédonie en matière de sécurité, de maintien de l'ordre, pour des raisons historiques que je ne connais pas précisément, ont toujours été moindres que ceux de leurs homologues hexagonaux.
1: Et donc, ça remonte à l'heure. Merci Bernard pour cette précision. Et il s'avère que les policiers municipaux, et on l'a bien vu pendant les émeutes, Luc et Pierre viennent de nous le rappeler, c'est pas des polices qui mettent des PV, c'est des polices qui font un travail de police, c'est-à-dire de sécurité pour les administrés des communes de lutte contre la délinquance. Donc si on ne donne pas les moyens à la fois de protéger les populations, parce que ce n'est pas que de se protéger eux-mêmes, hein, ce n'est pas pour ça qu'ils sont armés, c'est surtout pour protéger les citoyens. Donc s'ils n'ont pas ces moyens-là, ils sont d'une efficacité moindre. Et on l'a bien vu, comme l'a rappelé Pierre, qu'on avait besoin de forces de l'ordre qui soient capables de répondre aux violences et à la délinquance pendant les émeutes de mai 2024.
2: On verra quelles sont les communes qui effectivement dotent leur police municipale de véritables armements. Ça tombe bien, on va avoir un petit moment pour parler de Choose Outre-mer. Je le disais, ça hérisse certains autour de cette table. Mais quand même, alors que c'est une journée qui s'est tenue à la Banque de France, en plus, en présence d'Emmanuel Moulin, que l'on connaît un peu en Nouvelle-Calédonie, le gouverneur de la Banque de France, qui était le premier patron de la mission interministérielle pour la Nouvelle-Calédonie. Et donc, bah, quand même, l'argent a l'air de ruisseler, bah oui, Nicolas.
1: C'est ça qui est très étonnant. Et tant mieux, enfin, que ça se passe comme ça, c'est très bien. Mais c'est-à-dire qu'on a eu une mission transpartisane qui a été au forceps, aller chercher de l'argent auprès de l'État sous conditions, après des négociations âpres et difficiles avec Bercy. Et là, depuis quelques jours, on a, comme vous le dites, Elisabeth, l'argent ruisselle. On va avoir de l'argent pour le tourisme, on va avoir de l'argent pour des... Et quand je dis de l'argent, c'est des milliards.
3: Mais il ruisselle sur l'ensemble de l'outre-mer, hein. C'est pas spécifique.
1: Oui, mais on est dedans quand même. On est quand même un peu dedans.
0: Et on est plutôt bien traité.
1: Exactement.
2: Oui, il y a 6 milliards d'euros au total, je crois, mais c'est pas que pour nous. Mais il y en a quand même une bonne partie.
1: Et donc, d'un seul coup, on est sous les cascades d'argent. Donc, tant mieux, évidemment. Donc après, bon, le dispositif, il est ce qu'il est, mais on se demande effectivement pourquoi, dans les négociations qui ont eu lieu lors de la mission transpartisane, l'État a été aussi, passez-moi l'expression, rapia.
2: Vous êtes sévère. Oui. Bernard, à part ce nom de Choose Outre-mer qui vous déplaît,
3: je veux pas.
2: Ce qu'on comprend d'ailleurs.
3: Ça me hérisse profondément venant de la part, parce que c'est le président de la République qui est responsable de ça, qui par ailleurs se présente comme un grand défenseur de la francophonie. C'est lui qui a commencé avec Choose France. Choose, ça veut dire choisir. Pourquoi ne dit-on pas choisir la France? Choisir l'outre-mer, choisir la Nouvelle-Calédonie. Je suis persuadé que les investisseurs du monde entier comprendraient très bien ce que veut dire choisir. À part ça, bien évidemment, bah, je me réjouis comme tout le monde, en particulier sur un sujet capital pour la diversification de l'économie. Ce sont les moyens mis à disposition de Atout France qui promeut l'image de la France dans l'ensemble du monde. Et donc des moyens tout à fait considérables qui seront mis à sa disposition d'Atout France pour promouvoir l'image touristique de la Nouvelle-Calédonie.
2: Avec aussi un apport en expertise sur la manière de diriger notre tourisme, de le conduire, etc.
0: Oui, on ne peut que se féliciter de cette décision de Choose Outre-mer, hein, avec le suivi, surtout la création d'un fonds de 4,2 milliards de francs, dont 1,5 milliard pour la Nouvelle-Calédonie, avec cette fois-ci non pas une subvention mais un investissement, et on a déjà deux entreprises qui correspondent à deux projets, et c'est vraiment très intéressant pour la Calédonie.
2: Suez France, oui.
0: Ouais, Suez Eau France qui va faire une usine d'eau potable, et le port autonome de Nouméa qui va lancer un pôle de maintenance navale avec une nouvelle cale de halage dont la Nouvelle-Calédonie a besoin depuis si longtemps. Alors maintenant, il y a aussi l'annonce qu'il y aura l'année prochaine, n'en déplaise à Bernard avec le nom de Choose, il y aura Choose New Caledonia. Hein, mais j'ai vu que ça serait Choose...
1: Attendez,
0: mais laissez-moi finir. Parce que pour l'instant, c'est Choose NC. Ça laisse la libre interprétation, c'est pour ça que vous voulez finir.
2: Parce que vous l'avez entendu, parce que ça a été dit à Paris, mais je vous ferai remarquer que Christopher Gigès, invité d'un jeudi de l'économie, il y a une quinzaine de jours ou trois semaines, pour parler de Choose Outre-mer, nous avait déjà annoncé ce sommet Choose New Caledonia qui aurait.
0: Et il avait dit New Caledonia.
2: C'est pour ça que j'insiste. Il a dit. On continue. Hein.
0: Enfin, ça sera l'année prochaine, au mois de mars.
2: Hein. Voilà.
0: Au mois de mars. Donc une bonne nouvelle aussi.
5: Oui. Moi, j'ai aussi. Oui, Choose, je suis d'accord, ils vont me dire choisir. Mais bon, ça s'adresse à l'international et on sait bien que c'est le.
2: Ici, on va parler aux Australiens, aux Néo-Zélandais, aux Fidjiens, donc on va dire Choose.
5: Enfin. L'important, c'est quand même que l'argent arrive et qu'on puisse qui puisse être investi de façon très utile. Et le choix d'un projet de pôle de maintenance, de réparation navale et d'avitaillement des navires de croisière est extrêmement intéressant. On se demande comment la Calédonie n'est pas encore, n'a pas encore suffisamment investi pour être le lieu où les navires viennent se faire réparer, cale de halage, mais aussi où elles viennent se fournir, en vivre.
2: On attendait de l'argent, et ça y est, il arrive.
5: Non, l'argent, il y en a eu beaucoup au port autonome. Je trouve que le port autonome n'a pas été très dynamique sur cette question. Il faut bien voir, quand on a eu la carte de la géographie du Pacifique Sud, et vous voyez que la Nouvelle-Calédonie est placée entre toutes les petites îles du Pacifique, les Salomon, le Vanuatu, les Fidji, la Polynésie française, et l'Australie et la Nouvelle-Zélande. Et donc, ils sont pratiquement forcés de passer par la Calédonie pour faire réparer leurs bateaux, s'ils ne peuvent pas le faire réparer ailleurs.
2: Voilà donc pour cette bonne nouvelle de choisir l'outre-mer. On va conclure avec vos coups de cœur, vos coups de griffe, vos coups de colère. Lequel d'entre vous veut commencer ?
3: Allez, ce sera un coup de chapeau au gouvernement et à ses services pour la mise en ligne de la nouvelle plateforme d'accès aux droits calédoniens qui s'appelle Leginova, qui succède à Juridoc, avec beaucoup de novations. J'en citerai deux. C'est que la publication des actes des institutions, congrès, gouvernement, provinces, etc., se fera au fil de l'eau, au fur et à mesure qu'ils sont pris, et donc une dématérialisation complète du fameux journal officiel de Nouvelle-Calédonie. Et puis pour les utilisateurs, dont j'ai longtemps été et que je suis encore un petit peu, la navigation sur cette plateforme est beaucoup plus fluide et beaucoup plus aisée.
2: Voilà pour ce coup de chapeau, Luc.
0: Moi, ça sera une réflexion, mais qui ne sera pas dépourvue de griffes. Après l'augmentation du prix de l'électricité qui va prendre encore environ 10% à compter du mois d'octobre. Après des hausses de 10% en 2024 et 10% en 2025, ça va faire mal au portefeuille des Calédoniens. Et tout ça parce que ceux qui gouvernaient à l'époque, en 2013, n'ont pas voulu faire payer aux usagers le coût réel de l'électricité. Et Enercal a dû supporter cette charge en s'endettant, car la Nouvelle-Calédonie n'a pas été en mesure de compenser la différence comme prévu auprès d'Enercal. Voilà où conduit la démagogie de ceux qui nous gouvernent, ou de ceux qui nous gouvernaient, alors qu'en 13 ans, de petites augmentations auraient été peu sensibles, plutôt que 30% d'un seul coup.
2: Nicolas ?
1: Mon coup de cœur, je ne vais pas aller le chercher bien loin, puisqu'il est ici, il est à Radio Rythme Bleu, et ce coup de cœur, c'est Ismaël, qui se produit sur les planches, puisqu'il donne un spectacle au Théâtre de Poche qui s'appelle « C'est pas vrai ». Et c'est un spectacle absolument étonnant. D'abord, c'est désopilant. Ensuite, c'est intelligent. Et c'est d'une finesse assez étonnante. Et c'est un coup de chapeau à ce garçon qui monte sur les planches pour la première fois. Et donc, j'invite tout le monde à aller voir ce spectacle au Théâtre de Poche, au Centre d'art à Nouméa. C'est ce soir à 19h, samedi et dimanche à 18h. Et si je peux me permettre, c'est extrêmement intéressant dans ce moment où pour la culture, c'est extrêmement difficile, il n'y a plus d'argent, etc., etc., qu'il y ait des jeunes qui y croient encore et qui proposent des choses tout à fait novatrice. Je pense notamment, en plus d'Ismaël, aux deux jeunes qui font une exposition en ce moment au Château Hagen qui s'appelle Émergence, justement, notamment le sculpteur Baptiste Baudin qui propose des œuvres d'une très grande qualité. Et donc, il y a des jeunes talents et c'est assez à la fois rassurant et porteur d'espoir.
2: Bien, voilà, vous êtes l'agent culturel de ces manifestations.
1: Un peu de culture, ça fait du bien dans ce monde de brutes.
2: Absolument.
5: Oui, un coup de cœur et un coup de chapeau pour ce passager d'un vol qui a réussi à entrer dans le poste de pilotage au moment où il allait avoir un attentat du copilote contre le pilote. Et il prend la place du copilote et il prend le manche et il le tire lui-même, alors qu'il n'avait jamais fait d'aviation de sa vie, simplement parce qu'il avait vu un film où il montrait comment il fallait faire. Un courage étonnant de tout de l'équipe, enfin du pilote, des passagers.
2: Et la présence d'esprit.
5: Et la présence d'esprit. Enfin, c'est quelque chose là aussi qui devra faire, il devra faire l'objet d'un film, j'imagine.
2: Ça valait bien un coup de cœur, la fin de ce club politique. Merci d'y avoir participé. Merci de l'avoir écouté.

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2: 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En 1940, Henri Marr voit dans le nouveau régime l'occasion de prendre sa revanche sur une vie qu'il a déçue. Un drame historique sur l'ambition, les convictions et les désillusions. 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Après avoir provoqué une catastrophe mondiale, l'homme le plus puissant de la planète se lance dans une course contre la montre pour sauver l'humanité. Un thriller vertigineux. 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À noter, pour les 20 ans du film, reprise de Cars, dès 6 ans. 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interdits aux moins de 12 ans, Resident Evil, L'Odyssée et Prime Time en VOSTF. 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
4: Un soutien renforcé à la Nouvelle-Calédonie dans le projet de loi de finances 2027. Confirmation du ministre des Comptes publics, David Amiel, face à la Commission des finances de l'Assemblée nationale. Deuxième jour de la 16e foire du Pacifique, baie de la Moselle. Près de 240 exposants sont présents jusqu'à demain. La foire est ouverte jusqu'à 19h ce soir. Nous serons en direct depuis le stand Radio Rythme Bleu dans ce journal. La fête de la science au musée maritime aujourd'hui. Derrière les collections historiques qu'elle expose, le musée, il y a un vrai travail de conservation et de restauration. Reportage à suivre. Un policier en civil violemment projeté au sol, tabassé par une horde de jeunes. Nouvelle journée de violence urbaine aux abords des établissements scolaires. Plus de 700 lycées perturbés ces dernières heures. Les réparations des dégâts vont coûter cher, très cher aux contribuables. La région Auvergne-Rhône-Alpes, particulièrement touchée, promet d'envoyer la facture aux casseurs et à leurs parents. Et puis le sport et le football, les pas de troisième victoire de rang pour l'équipe de France en Coupe des Nations. Ce matin, les Bleus de Zinedine Zidane n'ont pu faire mieux que match nul 1-1 face à l'Italie. Bonjour et soyez les bienvenus dans ce journal. Le projet de loi de finances 2027 apportera donc un soutien renforcé à la Nouvelle-Calédonie. C'est ce qu'a confirmé le ministre de l'Action et des Comptes publics, David Amiel, face à la Commission des finances de l'Assemblée nationale. Il répondait à une question du député Emmanuel Tchibaou et il insiste sur la nécessité que le budget 2027 soit adopté.
5: Or nickel, c'est 553 millions d'euros qui sont prévus, 353 millions sous forme de subventions et 200 millions d'euros sous forme d'avances. Ça permet la poursuite des actions prévues dans le cadre du pacte de refondation. C'est le cas des financements et des infrastructures, du soutien à la jeunesse pour 153 millions d'euros de subventions et du soutien aux collectivités territoriales de Nouvelle-Calédonie à hauteur de 400 millions d'euros, 200 sous forme de subventions, 200 sous forme d'avances, monsieur le député. Et évidemment, le travail se poursuit parce qu'il est en lien avec la politique industrielle concernant la filière du nickel. C'est d'ailleurs une raison supplémentaire pour laquelle nous avons besoin d'une loi de finances. Chacun sait les épreuves que la Nouvelle-Calédonie a traversées ces dernières années, notamment suite à 2024. Et si nous ne disposons pas d'une loi de finances pour 2027, le soutien à la Nouvelle-Calédonie ne pourra pas être apporté.
4: Et on sait que le gouvernement prévoit d'augmenter de 10% le budget du ministère des Outre-mer en 2027 selon ce projet de loi de finances. Dans la perspective de l'examen du texte au Parlement, la ministre des Outre-mer a mis en garde contre un rejet du budget. Naïma Moutchou dit refuser que les Outre-mer payent la facture de posture politique et elle souligne notamment que la Nouvelle-Calédonie a besoin des fonds de reconstruction comme Mayotte et qu'il y a donc un enjeu majeur à faire voter ce budget pour ne pas fragiliser fragiliser davantage les Outre-mer. Au chapitre judiciaire, trois habitantes de la tribu de Coéatouo condamnées pour un trafic de cannabis. Un père, son fils et sa belle-fille ont été présentés au parquet hier. Tous les trois ont reconnu les faits. Un trafic d'herbe mené depuis début 2022, principalement aux abords du lycée de Touo. C'est un renseignement exploité par la gendarmerie de Touo qui a permis de les identifier. Lors d'une perquisition, les gendarmes ont saisi 988 pieds de cannabis, du matériel de culture et un peu plus de 12 000 francs en liquide. La revente est estimée à un peu plus de 3 660 000 francs. Jugées hier, les trois personnes ont été condamnées à 18 mois de prison chacun, dont 6 mois avec sursis pour deux d'entre eux et 8 mois pour le troisième avec des amendes de 400 000 francs. Et puis une enquête est ouverte après la destruction d'un dock à Nimbo dans la soirée du 1er octobre. Il s'agit d'un dock abandonné puisque son propriétaire a quitté le territoire il y a 2 ans. Les premiers éléments montrent que l'incendie est parti d'un tas de détritus à l'extérieur du dock qui s'est ensuite propagé au bâtiment à l'intérieur duquel se trouvaient des bateaux et une importante quantité de vêtements. L'enquête se poursuit mais à ce stade, indique le procureur de la République, l'hypothèse criminelle est privilégiée. Deuxième jour pour la 16e édition de la Foire du Pacifique. Artisanat, tourisme, produits locaux, mode, beauté ou encore loisirs. Il y en a pour tous les goûts et près de 240 exposants sont réunis depuis hier, baie de la Moselle, pour présenter leurs produits. Une deuxième journée qui bat son plein sous un beau soleil à Nouméa. Et en direct depuis le stand de Radio Rythme Bleu, nous vous retrouvons Jean-François Bodin. Bonjour à vous.
6: Bonjour Lionel et bonjour à tous. Oui, sous un beau soleil. Et je peux vous dire qu'il y en a un qui est content, c'est Bruno Aurelio, le directeur de Pacific Fair qui organise cette foire. Bonjour Bruno.
7: Bonjour.
6: Il fait beau sur la foire, ça c'est une bonne nouvelle.
7: Il fait bien plus beau qu'hier, je vous le confirme.
6: Comment ça s'est passé hier en fin d'après-midi?
7: Écoutez, on a été évidemment tous un petit peu mouillés par l'averse entre 14h et 15h finalement, juste une heure, mais suffisamment pour mouiller quelques prises. Donc écoutez, le public est revenu pour l'inauguration à 16h30 et donc on a pu maintenir. Le ciel nous a laissé tranquille, on a pu maintenir toute la programmation spéciale francophonie qui est à l'honneur cette année jusqu'à 19h et on a même fini avec un spectacle de feu.
6: Voilà, donc,
7: c'était un pied de nez à la météo.
6: Et tout s'est rouvert ce matin, tout à fait normalement, on peut dire que c'est vraiment la foire est à son maximum. Là.
7: Oui, à son maximum. L'année passée, sur le samedi, on a eu à peu près 10 000 visiteurs l'année passée et là, on est sur les mêmes bases, si ce n'est plus. Donc on est ravis, les exposants sont ravis, on retrouve les sourires, les stands sont pleins, les animations sont pleines. Tout va bien.
6: Alors c'est vraiment l'une des particularités de cette foire, Bruno Aurelio, c'est qu'à la fois on peut faire évidemment des affaires, il y a des tas de choses à trouver, à acheter, à négocier, il y a des prix qui sont attractifs pour un certain nombre de produits, mais il y a aussi beaucoup d'animation. Et cette foire, c'est pas qu'un espace de commerce, quoi.
7: Non, c'est vrai que ça me tient à cœur chaque année d'apporter la culture pour des échanges culturels entre les différentes cultures du territoire, tisser du lien, créer des échanges. C'est pour ça qu'on met aussi des espaces ateliers participatifs dans les différents pôles. Sur le pôle francophonie, à Tahiti, dans les trois provinces, chez les artisans. Et donc, je pense que c'est ce qui plaît aussi, de ne pas être que visiteur et acheteur, mais également aussi participer, s'intéresser un petit peu aux différents stands et différentes cultures.
6: Alors, au cœur de cette foire, cette année, il y a un pôle consacré à la francophonie. Bonjour Valérie Meunier. Vous êtes la directrice du CREPAC. C'est vous qui animez un petit peu ce pôle de la francophonie à l'occasion des 10 ans de la signature de l'adhésion de la Nouvelle-Calédonie à l'Organisation internationale de la francophonie. Comment ça se manifeste? Comment parler de la francophonie dans une foire comme celle du Pacifique?
8: Oui, c'est ça. En fait, c'était vraiment l'objectif de parler de la francophonie comme une chance, comme une opportunité, et de faire connaître la francophonie aux Calédoniens, mais de manière concrète. Donc, c'est pour ça que sur notre stand, par exemple, on a France Volontaire qui est présent, parce qu'il y a des opportunités pour les jeunes Calédoniens qui peuvent aller travailler au Cambodge, notamment, au Vanuatu, en Australie également, sur des missions francophonie. Et l'année prochaine, pour le Vanuatu, il y aura quand même 10 missions francophonie, donc c'est vraiment une première. Et puis il y a aussi l'ouverture en Australie avec l'Alliance française d'Adélaïde. Donc c'est une véritable chance pour les Calédoniens et donc l'occasion de rencontrer les équipes de France Volontaire et surtout des jeunes qui reviennent justement de leur mission, de parler de manière concrète de ce qu'ils ont fait là-bas.
6: Parce que la francophonie, c'est pas simplement un concept, c'est pas simplement une histoire autour d'une langue, c'est vraiment des choses concrètes, y compris pour les jeunes Calédoniens.
8: Oui, c'est absolument ça. Donc oui, on parle de la francophonie bien sûr autour d'une langue, mais ce sont des liens qui se tissent et c'est pour ça aussi qu'on a voulu être présent sur la Foire du Pacifique parce que c'est une première étape. par rapport à une séquence régionale qui va s'ouvrir avec le 20e sommet de la francophonie à Phnom Penh en novembre.
6: Alors il y a beaucoup de jeunes qui peuvent venir vous voir évidemment sur le stand, il y a aussi de nombreuses animations et notamment à destination des enfants parce que c'est une manière aussi d'éduquer leur goût pour autre part et autre chose.
8: Oui c'est ça, donc on a un atelier dessin avec Lisa Smiraglia, c'est une jeune dessinatrice, donc on voulait vraiment mettre à l'honneur les jeunes aussi sur le pôle francophonie. Et puis on a une fresque Nouvelle-Calédonie collaborative en fait qui a été créée par Marie Luneau, c'est une graphiste calédonienne très talentueuse et du coup les jeunes, les moins jeunes mais c'est souvent les enfants qui viennent colorier cette fresque, c'est une œuvre collective et en fait c'est un petit peu à l'image de la francophonie, on tisse des liens.
6: Et elle est en train de se remplir heure après heure on va dire sur cette foire. Cette
8: fresque. Elle sera prête ce soir je pense, elle sera finie ce soir.
6: Alors Bruno Aurelio, il y a le pôle francophonie mais il n'y a pas que ça, cette foire il y a beaucoup de choses, il y a encore de très très nombreuses animations jusqu'à ce soir. Vous êtes fier du programme que vous avez concocté?
7: Oui,
6: cette année.
7: Chaque année on essaye, qu'on disait, d'upgrader un petit peu le programme. On essaye un petit peu de fouiller, de trouver des nouvelles associations culturelles, des amicales. Et donc cet après-midi, par exemple, je pense que le Pacifique sera très bien représenté, parce qu'à 15h, on aura une danse traditionnelle qui nous vient de l'Ifou. À 16h, on aura un string band de Fidji, suivi d'une danse culturelle. À 17h, Fakalo Gato de Wallis et Futuna. Et à 18h, défilé d'Europe tahitienne suivi d'un spectacle tahitien. Donc voilà. Je pense qu'on va bien voyager dans le Pacifique en quelques heures et je pense que c'est ce que les gens recherchent en venant ici à la Moselle.
6: Et puis il y a bien sûr le grand jeu de la foire, toujours.
7: Toujours sur le stand RRB. On a réussi grâce à nos gentils donateurs, nos gentils exposants, 10 super lots. On va pouvoir, pour les grands gagnants, voyager en Australie, mais aussi un petit peu partout sur le territoire. Donc venez jouer, c'est entièrement gratuit. Il y a les BTS qui vont s'occuper de vous sur le stand d'RRB. Voilà, juste alors, derrière nous, je vois, ça joue, avec des petites tablettes. Et puis donc réponse demain à 15h30 voilà. Sur scène.
6: Et on joue aussi sur le stand de Radio Rythme Bleu au jeu de la Grande Roue. Il paraît que Thierry a prévu de faire plusieurs jeux cet après-midi. Donc venez sur le stand d'RRB à partir de 14h, comme ça vous pourrez jouer. Alors, merci beaucoup à tous les deux d'être venus sur ce stand. Stand RRB à la Foire du Pacifique, Lionel, qui bat son plein. Il y a du monde, il fait beau et c'est le moment de venir manger.
4: Et tout est mieux dans le meilleur des mondes. Merci Jean-François et merci à vos invités. Rappelons que cette deuxième journée de la Foire du Pacifique est ouverte jusqu'à 19h ce soir. Et puis demain, pour la dernière journée de foire, les stands seront ouverts entre 9h et 17h.
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4: Avec la réponse à notre question d'hier, 64% des auditeurs d'RRB qui se sont exprimés par SMS pensent que la reprise des foires et des manifestations festives traduit une amélioration de la situation en Nouvelle-Calédonie. Ils sont 36% à penser que ce n'est pas le cas. Merci pour votre participation et rendez-vous désormais lundi pour une nouvelle question du jour. La fête de la science a officiellement débuté hier. Une quarantaine d'événements vont prendre place jusqu'au 12 octobre avec un thème fédérateur cette année, les saveurs savantes. Et aujourd'hui, ce sont les portes du musée maritime qui s'ouvrent pour l'occasion, Charlotte Coulson.
10: Et oui, on parle aussi restauration au musée maritime, mais plutôt dans un laboratoire que dans une assiette. Les portes ouvertes, ce sont celles de l'annexe du musée, un bâtiment qui garde les réserves et où se font toutes les opérations de conservation et de restauration. Car derrière les œuvres exposées au musée se cache tout un travail, et ce travail c'est celui d'Antonin Père, conservateur et restaurateur d'objets archéologiques.
11: Donc la conservation-restauration englobe la conservation préventive, la conservation curative et la restauration. Alors justement, conservation préventive, c'est tout ce qui va être en amont de l'intervention sur l'objet, donc intégrer tous les aspects environnementaux de l'objet pour éviter sa dégradation. Donc, la conservation curative, c'est plutôt la question de la stabilisation des objets archéologiques, parce qu'ils ont passé du temps dans un contexte d'enfouissement archéologique, qui peut être terrestre ou sous-marin. Par exemple, l'optique du phare Amédée, tous les lundis, quand le musée est fermé, moi, je vais aller travailler dans le musée, et je vais le dépoussiérer, je vais m'assurer qu'il n'y a pas de départ de phénomène de dégradation dessus. La restauration, c'est toutes les interventions qui vont mener à modifier légèrement la surface et la perception de l'objet pour faciliter la compréhension auprès d'un public. C'est très agréable parce qu'on lit à la fois les sciences sociales, l'histoire, l'archéologie, les sciences dures, donc la chimie, la physique, et des travaux minutieux.
10: Et ce matin, le musée a accueilli une vingtaine de personnes qui ont découvert les coulisses de l'établissement avec beaucoup de curiosité.
12: Donc ça fait partie de nos petites recettes de laboratoire. On va mélanger notre produit qui va venir capter les produits de corrosion. Et
13: oui, c'est très intéressant, surtout l'approche chimique du traitement. Je pensais que c'était plus un traitement mécanique que chimique. Donc on apprend quand même des choses.
14: Très intéressant, ça permet de voir des choses qui ne sont pas forcément visibles en temps normal. Bah, par exemple, le sextant de l'expédition La Pérouse, particulièrement bien conservé et traité par le musée. C'est impressionnant de savoir que c'est un objet qui a des centaines d'années, qui a été fabriqué à Paris, qui comme ça se retrouve au bout du monde. Au-delà de l'objet, de l'aspect scientifique et historique, c'est vrai qu'il y a une valeur supplémentaire.
15: De voir vraiment toutes les actions qui sont faites sur les différents métaux, sur les différentes nuances, de trouver toute l'histoire de l'objet. Enfin, on voit vraiment tout le travail qu'il y a derrière, c'est super intéressant.
10: Et de nouvelles visites sont organisées samedi prochain. Les places sont limitées, il n'en reste déjà plus que 4. Et puis toujours dans le cadre de la fête de la science, le collège François Olivo à Porte de Fer organise son village des sciences jusqu'à 14h cet après-midi.
4: Un anniversaire aujourd'hui, celui de la piscine du Wentoro. Elle a été inaugurée il y a 60 ans, 1966. La construction s'est faite spécialement pour accueillir les épreuves des Jeux du Pacifique la même année, 60 ans plus tard. Vivien Chalier, le chef de la section piscine de la ville de Nouméa, se remémore l'histoire de cet équipement sportif emblématique.
16: Aujourd'hui, c'est l'un des établissements sportifs les plus anciens de Nouméa. C'est la plus vieille piscine de Nouméa et du territoire pour le coup. Et historiquement, elle a été construite pour les Jeux du Pacifique. Son nom lui a été donné bien plus tard. Dans la communauté, dans la tête des gens, c'est la piscine du Wentoro. Et le fait qu'elle s'appelle la piscine Jacques Mouren est venu un peu plus tard. Jacques Mouren, ça a été le fondateur de clubs de natation sur le territoire. C'était le premier président et le fondateur du club du CNC. On a tout exposé sur la passerelle pour avoir vraiment, il y a tous les détails, tout ça. On a fait une sorte de musée à ciel ouvert sur la passerelle pour que les gens puissent aussi connaître l'histoire de la structure. Elle a vu passer des champions. Un des plus emblématiques, qui a encore détenteur de quelques records, c'est Gilles Verlaguet. Et bah encore récemment, il y a Maxime Gousset qui est venu pour le meeting, qui s'entraînait dans cette piscine tous les jours, deux fois par jour.
4: Et de nombreuses activités sont organisées pour l'occasion, un challenge sportif du trampoline aquatique, un parcours de Ninja Warrior et spectacle de natation synchronisée. Ce sera à partir de 17h. L'entrée est gratuite. Il est midi et 17 minutes sur Radio Rythme Bleu. On va marquer une première pause dans ce journal. Dans un instant, l'actualité en métropole et dans le monde.
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4: C'est l'image de cette nouvelle journée de violence urbaine aux abords des lycées en métropole. Un policier en civil violemment projeté au sol, tabassé par une horde de jeunes. Cela s'est passé la nuit dernière à Belfort, illustration d'un mouvement devenu totalement incontrôlable et qui menace de durer. Plus de 700 établissements scolaires perturbés ces dernières heures et toujours les mêmes scènes de chaos dans les centres-villes. À Aubervilliers, en Seine-Saint-Denis, les blocages se sont même transformés en affrontements entre jeunes délinquants. Wilfried de Villers pour Europe 1.
24: Derrière une barricade dressée à la hâte avec des palettes, des barrières métalliques et des pneus, 3 jeunes hommes alimentent un feu de poubelle avec ce qu'ils ont trouvé sur un chantier voisin. Les flammes prennent de la hauteur quand policiers et gendarmes chargent. 3 sommations puis des tirs de gaz lacrymogène. L'avenue Jean Jaurès est noyée dans un nuage irrespirable. Les larmes aux yeux, Gaylord s'engouffre dans son hall d'immeuble. Il est agent de sécurité du magasin voisin.
25: Tous les rideaux sont baissés, donc il n'y a plus d'activité.
0: gars, là, ça s'attire un peu de partout. Il y a des travaux ici, ils ont barricadé partout. Nous, on n'a pas bossé depuis le matin. Je ne comprends pas. Pourquoi on est arrivé jusqu'à ces points? C'est pas normal.
24: Rideau baissé comme la plupart des commerces de la rue. Une journée de perdu pour le salon de coiffure de Karim.
1: Eux, ils font la merde. Et nous, on ne travaille pas. C'est qui va payer? C'est nous. C'est les commerçants. Des employés ne travaillent pas. On a des charges à payer. Bah voilà, regarde, situation.
24: Une pierre s'écrase à quelques mètres, lancée par un homme visage masqué, puis des tirs de mortier. Face aux émeutiers, les policiers avancent finalement sur plusieurs centaines de mètres et dispersent la foule.
4: Wilfried de Villers à Aubervilliers, en région parisienne, pour Europe 1. Un acte 3 du mouvement mardi prochain est d'ores et déjà annoncé par les organisations lycéennes. Elles sont ressorties déçues d'une réunion au ministère de l'Éducation nationale. Les revendications des élèves mobilisés n'auraient pas été entendues. Mais ces revendications, quelles sont-elles? Et surtout, existent-elles vraiment sur le terrain? Reportage Charles Luyet pour Europe 1.
2: Cela fait 3 jours que Clément, élève de terminale, n'est pas allé en cours. Il fait partie des grévistes, mais lui, c'est un peu à la carte.
5: Là, je me promène avec un ami, on va aller manger un peu dehors et tout. Bon, je devrais être en cours de mathématiques. Là. Ça nous laisse quelques petites journées de repos pour profiter.
2: Clarisse est quant à elle plus assidue et n'a manqué aucune manifestation. Problème, niveau revendication et culture politique, c'est encore un peu juste.
8: Moi, je suis de droite. Non, je sais juste que je confonds ma droite et ma gauche. Moi, je suis de gauche. La FLN. Non, je suis pas sûre. LFI. Parce que c'est ma grande sœur qui m'a dit.
2: Une vulnérabilité évidente associée à une colère très colorée politiquement. Ce casseur, élève de seconde, a été biberonné à la bordélisation et il a bien appris la doctrine.
25: Si on fait juste parler, on l'a bien vu. On a fait du bruit sur les réseaux, on a parlé, mais ils ont entendu. Alors nous, on brûle parce qu'il faut qu'on nous entende. On voit qu'un feu commence, on jette des choses dedans, le feu prend l'ampleur. Ça fait partie d'une révolte.
2: Et comme ces élèves, à la fois fragiles et dangereux, ont à nouveau fait des dégâts hier ici, tous les lycées du département seront fermés aujourd'hui. Oui. Toulouse, Charles Dullier. Europe.
4: Et si les motivations des manifestants sont parfois floues, c'est bien le moins qu'on puisse dire, les dégâts causés ne souffrent en revanche d'aucune ambiguïté. Les réparations vont coûter cher, très cher aux contribuables. Déjà 7 millions d'euros en Île-de-France, 1 million dans le Grand Est et entre 25 et 30 millions en Auvergne-Rhône-Alpes. La région qui promet d'envoyer la facture aux casseurs et à leurs parents. Laurent Wauquiez, le président de la région Auvergne-Rhône-Alpes.
26: Nous allons systématiquement demander devant la justice réparation. C'est pas aux contribuables de payer. On parle de 25 à 30 millions d'euros dans un mouvement qui, soi-disant, se plaint des conditions étudiantes. C'est 25 à 30 millions d'euros qui vont être perdus pour la rénovation des lycées dans notre région. Et donc, les casseurs devront payer. Il est hors de question que ce soit l'immense majorité des élèves, les familles et les contribuables qui payent pour ces émeutiers ultra-violents. Nous allons stopper toutes les aides régionales à destination des casseurs et de leurs familles. Il y a le pass région, qui est quand même une très grosse aide apportée à nos lycéens. Il y a les tarifs à la cantine scolaire. Il y a l'utilisation des transports scolaires. Quand on parle de sauvages qui sont capables de déverser un jerrycan d'essence sur un chef d'établissement ou de rouer de coups un agent ou un professeur, je ne nous vois pas continuer à lui payer le passe-région tranquillement.
4: Alors, on voit qu'il y a le président de la région Auvergne-Rhône-Alpes. J'ajoute que certains préfets, comme ceux des Pyrénées-Orientales et du Pas-de-Calais, ont décidé d'adresser un courrier aux parents des élèves interpellés placés en garde à vue dans le cadre de ces blocages. De son côté, le garde des Sceaux, Gérald Darmanin, exhorte les procureurs à engager la responsabilité civile des parents des émeutiers afin de leur faire payer les dégâts causés par leur enfant. Faut-il s'attendre à une baisse du prix du carburant en métropole? La question se pose après une décision qui a été actée par les pays du G7 la nuit dernière. 100 millions de barils de gasoil et de pétrole brut issus des réserves stratégiques vont être libérés dans les 4 mois qui viennent. Annonce faite par Emmanuel Macron après une réunion en visioconférence.
27: On a décidé de relâcher des stocks stratégiques de diesel et de pétrole brut, sous la coordination de l'Agence internationale de l'énergie, donc il va se réunir là dans les prochaines heures, prochains jours, pour pouvoir organiser cela, et donc pour pouvoir, dans les 4 mois, libérer jusqu'à 100 millions de barils de diesel et de pétrole brut. Ce qui est une volonté aussi d'envoyer un signal clair au marché. Et donc je souhaite que tout ça puisse accompagner et déclencher une baisse des prix sur les marchés mondiaux. En tout cas, il y a une unité du G7 sur ce sujet, et aussi, autant de fois que nécessaire, je réunirai à nouveau sous ce format le G7 sur sur ce sujet.
4: Emmanuel Macron à l'issue d'une réunion de G7 en visioconférence la nuit dernière. Un mot de l'actualité à l'étranger et le héros du vol Fly Dubai sort du silence. Le commandant de bord de l'avion qui reliait mercredi matin Dubaï à Tel Aviv, poignardé par son copilote, est parvenu dans un effort surhumain à se traîner jusqu'à la porte du cockpit pour permettre aux autres personnes présentes à bord d'intervenir et ainsi d'éviter une catastrophe. La scène est digne d'un film hollywoodien. Elle est racontée par le principal intéressé, Charles Bouchain, pour Europe 1.
6: C'est dans une vidéo depuis son lit d'hôpital que le pilote indien explique ses minutes décisives à son premier ministre Narendra Modi. Des bandages sur la tête, il raconte s'être aperçu que son appareil chutait alors même qu'il gisait blessé dans le cockpit. C'est dans un ultime effort qu'il réussit tout de même à ouvrir la porte.
7: Je savais que c'était ma dernière chance et que la porte était juste là. Je subissais encore des coups à ce moment-là, mais j'ai simplement ouvert la porte et tout le monde est entré.
6: Une action héroïque qui a permis à plusieurs passagers de pénétrer.

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13: Et nous commençons avec du football, la Ligue des Nations, l'équipe de France qui n'a pas réussi à enchaîner une troisième victoire de rang. Les Bleus ont fait match nul contre l'Italie, un but partout pour le compte de la troisième journée du groupe 1, Michael Gineschi.
14: Oui, des tricolores accrochés à l'heure des retrouvailles de Zinedine Zidane avec les Italiens. Pourtant, la maîtrise du match était bien côté français, mais la seule occasion concrétisée a été celle de Michael Olise. Sur coup franc, magnifique, une lucarne à la 55e minute. Minutes de jeu. Pour le reste, les Français se sont heurtés notamment à un solide gardien italien, l'ancien parisien Donnarumma, qui a enlevé plusieurs occasions de but aux Bleus, et l'Italie qui a réussi à égaliser grâce à Bastoni à la 68e minute de jeu en fin de partie. Et même en infériorité numérique, après l'expulsion d'Upamecano, les tricolores ont encore montré de belles choses. C'est ce que retient le sélectionneur Zinedine Zidane.
15: Je suis très déçu pour eux parce qu'en fait on méritait mieux, mais en même temps le foot c'est comme ça, c'est-à-dire qu'on a eu des occasions pour tuer le match. On l'a pas fait, mais en même temps, je peux être fier de mes joueurs, je suis très content. On peut être déçu de ne pas avoir les 3 points, mais le contenu est bon, le contenu est très bon, enfin, dans tout, c'est le pressing qu'on a fait sur les 1 contre 1 quand on met des choses en place, enfin, je veux dire, ils ont été exemplaires, donc voilà. Et c'est encourageant, c'est un troisième match, on n'a pas gagné. À la fin, à 10, c'était peut-être, on aurait pu même prendre un deuxième but, alors que sur le match, il n'y a pas photo.
14: Les Français restent tout de même invaincus, toujours en tête du groupe 1, alors que de son côté, la Belgique a battu la Turquie 3-0. La France retrouvera justement les Belges mardi prochain pour le 4e match de cette Ligue des Nations.
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13: Et place ce week-end au Grand Prix de Bahreïn. Rendez-vous délocalisé en Malaisie pour cause de conflit au Moyen-Orient. C'est le circuit de Sepang qui accueille ce rendez-vous qui avait été reporté en début de saison. C'est Charles Leclerc sur Ferrari qui a été le plus rapide lors des essais libres. Il a terminé en tête du classement de la deuxième séance devant Isaac Hadjar sur Red Bull et Lando Norris sur McLaren. Max Verstappen qui avait dominé les débats sur la première séance d'essai libre est retombé à la 4e place. Lewis Hamilton a signé lui le 5e chrono sur la 2e mode place de la Scuderia Ferrari, suivi d'Oscar Piastri sur la 2e McLaren pour compléter le top 10. Les Mercedes ne se sont pas montrés. George Russell a réalisé le 7e temps. Kimi Antonelli, le leader du championnat du monde, a enregistré le 8e chrono. À côté français, Pierre Gasly sur Alpine a réussi à finir à la 10e place, tandis qu'Esteban Ocon a terminé au volant de Sas, 14e. Les qualifications pour le Grand Prix seront à suivre ce soir. Le Grand Prix, lui, se courra demain soir. Ce sera à partir de 18h.
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13: Encore quelques mots de sport mécanique avec le Grand Prix du Japon de MotoGP. Alex Marquez a signé le meilleur temps des essais libres. Les Français Fabio Quartararo et Johan Zarco se sont classés respectivement 7e et 10e. Les qualifications et la course sprint seront à suivre ce soir. Le Grand Prix demain à partir de 16h. Et puis, le championnat du monde des rallyes qui touche à sa fin et qui fait étape en Sardaigne pour la dernière manche du championnat du monde. Le Belge Thierry Neuville est en tête de l'épreuve après les 7 premières spéciales, juste devant le Français Adrien Fourmeau. Il reste encore 10 spéciales au menu ce week-end.

0: Venons-en au sport en Calédonie avec les championnats territoriaux de force athlétique qui se disputent aujourd'hui à Dimbéa, Mickaël.
1: Il y a des titres à aller chercher pour les meilleurs pratiquants, mais aussi la préparation des grandes échéances à venir. Championnat de France ou Jeux du Pacifique. Kenny Wendt, le président de la Ligue calédonienne de force athlétique.
2: Championnat territorial, ça compte. Vous êtes champion de Calédonie pour cette année et puis des échéances nationales, pardon. Parce que c'est une compétition qui est qualificative pour les France 2027, aussi bien en trois mouvements qu'en développé couché seul. Et puis aussi, ça fait partie d'une étape pour la préparation des Jeux du Pacifique à Tahiti. Et là, on a deux athlètes qui sont engagés dans cette compétition. Les coachs dans les différents clubs prennent largement bien le travail. Et du coup, ça se ressent aujourd'hui parce que les athlètes sont sereins et puis ils sont très compétitifs, c'est ça, surtout.
1: Une quinzaine d'athlètes sont présents, dont deux féminines engagées dans ces championnats de Calédonie de force athlétique.
0: En un mot de cyclisme avec le souvenir Thierry Barquette qui se disputera ce soir. Ce sera 17h30 sur le circuit du karting de Nakutakoin. Et puis tout le week-end, le comité régional d'équitation et l'association de concours du Kato organisent les championnats de Hunter. Ça se passe à la Tamoa. On va terminer, Mickaël, avec un défi proposé par l'amicale des pompiers de Dimbéa, le Fire Contest qui se déroule à la Halle des Sports Mimi Castex.
1: Ouais, quand on parle de défi physique mis en place par des pompiers, le crossfit sort forcément des sentiers battus. Outre les classiques traction ou squat, les pratiquants en équipe de deux se retrouvent aussi pour porter du matériel d'intervention pendant une course, porter des pneus de poids lourds sur un parcours chronométré ou encore tirer à la corde à bout de bras un véhicule des soldats du feu de Dimbéa. Ils apprécient.
3: Alors ce matin, on a une épreuve de force avec un soulevé de mannequin, déplacement de pneus, les tractions, super difficiles. Mais c'était vraiment génial.
4: On en a fini deux là déjà, ouais. Et là on attend de tirer le camion. On a hâte.
5: Oh, j'ai bien aimé. Choc. Ouais, c'est super intéressant. Les organisateurs, ils ont vraiment bien fait les choses. Et par contre, c'est vraiment dur. C'est vraiment dur, mais c'est ça qui est génial, quoi. C'est représentatif de notre métier.
6: C'est convivial, en tout cas on s'amuse bien. On fait des trucs qu'on ne fait pas d'habitude, donc tirer un camion, donc non, c'est cool.
7: Ouais, ça me fait super plaisir et en tant que pratiquant du crossfit en salle, je trouve ça agréable d'être un peu dehors, de faire des nouvelles modalités que nous ont préparées les pompiers. Et en plus, c'est pour la bonne cause, donc on est content.
3: Là, on va faire du coup, on va courir avec un tuyau de pompiers sur le dos et après, on va avoir des squats, des deadlifts à faire, en fait, maximum de tours en 8 minutes. Franchement, c'est super, c'est une première édition, franchement, c'est top.
8: On va faire du soulevé de terre, donc deadlift avec la kettlebell. Courir de nouveau 200 mètres et ensuite des squats.
9: Et une bonne action. Donc.
8: C'est vrai. Et entre copines, c'est encore mieux.
1: Le challenge est au rendez-vous pour le plus grand plaisir des participants. Raphaël Romano, adjoint au maire de Dimbéa, en charge des sports.
10: Généralement, lorsque vous voyez intervenir les pompiers, lorsqu'ils interviennent sur des feux, ils ont un équipement qui est, en plus de leur charge de poids corporel, augmenté de 40 ou 50 kilos de matériel. Donc c'est vraiment une belle journée pour les mettre en valeur. Aujourd'hui, c'est un grand rassemblement sportif en partenariat avec PLW Gym. L'amicale des pompiers de Dimbéa a décidé d'organiser cette journée pour montrer ce qu'ils font en temps normal dans leur métier. Mais c'est surtout aussi pour récolter des fonds pour qu'ils puissent aller participer aux Fire Games l'année prochaine à Perth en Australie. Donc ça leur permet d'avoir des financements pour que la Nouvelle-Calédonie et la commune de Dimbéa puissent envoyer des pompiers pour représenter la Nouvelle-Calédonie et la commune de Dimbéa.
1: Notez que 80 participants sont en lice dans ce défi du jour. Ça se passe donc à l'Halle sportive Michel Castex de Dimbéa.
0: Et l'histoire ne dit pas si Michael Juneski s'était essayé au tiré de véhicules de sapeurs-pompiers.
1: Non, j'ai pas eu cette occasion. Bon, désolé.
0: Vous y retournerez cet après-midi pour essayer. Merci Michael. Il est midi et 35 minutes. C'est la fin de ce journal. Merci de l'avoir suivi. Il sera disponible d'ici quelques minutes en réécoute, bien sûr, sur notre site internet. C'est le www.rrb.nc. Bon après-midi, je vous retrouve avec grand plaisir à 13h pour un nouveau point sur l'actualité. À tout à l'heure.
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0: Minute 50 sur Radio Rythme Bleu, merci d'être avec nous. 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
0: Les avis qui vont suivre concernent les décès de Monsieur Tafili Kélékolio, Madame Poncé Yvette Nekabar, Madame Maloko Magalina Tassi Chienne Bichiou, de Bébé Carpin Marie-Elisabeth, Monsieur Petrou Philippe dit Filou, Madame Adja Marcel Waliche, Madame Reichenfield, Monsieur Reichenfield Philippe, Monsieur Raymond Fontaine, Monsieur Palagoya Pierre, Monsieur Paul Naguere Palen, Monsieur Mafileso, Monsieur Mafileo Cessalio dit Salio, Madame Soero dit Cromo Pacrette, veuve Tarjo. On nous prie d'annoncer le décès de M. Tafili Kélékolio, survenu le 28 septembre 2026. La veille aura lieu à la morgue municipale de Païta, dimanche 4 octobre de 14h à 20h. Reprendra lundi 5 octobre de 8h à la levée du corps. La cérémonie religieuse sera célébrée à l'église de Païta lundi 5 octobre à 9h30, suivie de l'inhumation au cimetière de Païta à 11h. On nous prie de vous faire part du décès de Madame Poncé Yvette Nekabar, survenue le 30 septembre dans sa 90e année. La veille aura lieu au centre funéraire de Nouméa le dimanche 4 octobre de 15h à 19h et reprendra le lundi 5 octobre à partir de 7h. La cérémonie religieuse sera célébrée en la chapelle du centre funéraire de Nouméa le lundi 5 octobre à 8h15, suivie de la crémation à 9h au centre funéraire de Nouméa, sans fleurs ni couronne. On nous prie d'annoncer le décès de Madame Maloko Magalina Tassiene Bichiou, survenue le mercredi 30 septembre dans sa 46e année des suites d'une longue maladie. La veille aura lieu au salon funéraire de Nouméa le vendredi 2 octobre 2026 de 8h30 à 19h30. Le transfert du corps vers Lifou se fera le samedi 3 octobre. Aujourd'hui, l'inhumation aura lieu le dimanche 4 octobre à 9h au cimetière de Wiwatchul et la famille s'excuse auprès des personnes qui n'ont pu être citées. On nous prie d'annoncer le décès de Bébé Carpin Marie-Elisabeth, survenue le 1er octobre 2026 à l'âge de 83 ans. La veillée se tiendra dans un salon funéraire du centre de Nouméa le lundi 5 octobre à partir de 9h, suivie de la cérémonie religieuse célébrée à 14h15 dans la chapelle du centre funéraire et de la crémation à 15h dans l'intimité familiale. On nous prie d'annoncer le décès de M. Philippe Petrou, dit Filou, ancien combattant, survenu le 30 septembre. La veillée aura lieu le lundi 5 octobre de 13h à 20h et reprendra le mardi 6 octobre de 7h à 8h. Une cérémonie religieuse sera célébrée à 8h en la chapelle du centre funéraire. La crémation aura lieu à midi dans la plus stricte intimité familiale. Ni condoléances ni couronne, une rose seulement pourra être déposée en son hommage. On nous prie d'annoncer le décès de Meadja Marcel Waliche, survenu le 30 septembre au Médipôle dans sa 74e année. Le travail se fait à Magenta chez M. Wane Jacob. Une veillée se déroulera à la morgue municipale de Nouméa dimanche 4 octobre, demain de 8h à 20h et lundi 5 octobre de 7h à 11h. La levée du corps et la cérémonie religieuse se déroulera à la morgue municipale de Nouméa lundi 5 octobre à 12h15, suivie de l'inhumation à 13h au cimetière du 5e kilomètre. On nous prie d'annoncer le décès de M. Philippe Reichenfield, survenu à Sydney le vendredi 25 septembre 2026. On nous prie d'annoncer le décès de M. Palagota Pierre, survenu le 1er octobre dans sa 63e année. Une veillée aura lieu au centre funéraire de Nouméa demain, dimanche 4 octobre de 9h à 20h. Le corps sera transféré vers Puebo lundi 5 octobre pour une veillée à domicile et inhumation mardi 6 octobre, tribu de Chambouene. On nous prie d'annoncer le décès de M. Paul Naguere Palen, survenu le 1er octobre à l'âge de 91 ans à son domicile à la tribu de Tadine Marais. Son enterrement aura lieu le mercredi 7 octobre à 9h. Une messe sera célébrée en la chapelle du Sacré-Cœur d'Auteuil Chapelle du Sacré-Cœur d'Auteuil, le dimanche 4 octobre 2026 à 9h pour le repos des âmes de monsieur Raymond Fontaine, décédé le 5 octobre 2016, madame Marguerite Medja-Acquaté, monsieur Paul Vaquier. On nous prie d'annoncer le décès de monsieur Mafileo Cesalio di Salio, survenu le 1er octobre dans sa 55e année. Une veillée aura lieu au centre funéraire de Nouméa dimanche 4 octobre, demain de 8h à 20h et lundi 5 octobre de 7h à la levée du corps. Un office religieux sera célébré lundi 5 octobre à 13h15 dans la chapelle du centre funéraire, suivi de l'inhumation. On nous prie d'annoncer le décès de madame Soero Di Cromo Pacrette, veuve Tardjou, survenue à son domicile le 2 octobre. La date, l'heure et le lieu des obsèques vous seront communiqués ultérieurement. Midi 55, c'est la fin de vos avis de décès. 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
1: Il est 13h Info Express avec Lionel Sabou.
2: Le projet de loi de finances 2027 apportera un soutien renforcé à la Nouvelle-Calédonie. C'est ce qu'a confirmé le ministre de l'Action des Comptes Publics, David Amiel, face à la commission des finances de l'Assemblée nationale. Il répondait à une question du député Emmanuel Chibaou et insiste sur la nécessité que le budget 2027 soit adopté. Trois habitants de la tribu de Coatu condamnés pour trafic de cannabis, un père, son fils et sa belle-fille, ont été présentés au parquet hier. Les trois ont reconnu les faits, un trafic mené depuis début 2022. Principalement aux abords du lycée de Touo. La revente est estimée à plus de 3 millions de francs pacifiques. Jugés hier, ils ont été condamnés à 18 mois de prison chacun, dont 6 mois avec sursis pour deux d'entre eux et 8 mois pour le troisième. La deuxième journée de la 16e foire du Pacifique, baie de la Moselle, près de 240 exposants sont présents jusque demain. Malgré quelques perturbations liées aux intempéries hier, la foire est ouverte aujourd'hui jusqu'à 19h. Elle le sera jusqu'à 17h demain. L'entrée est à 300 francs. Vous pouvez aller rencontrer les équipes de Radio Rythme Bleu sur notre stand implanté au cœur de cette 16e foire du Pacifique. La fête de la science au musée maritime aujourd'hui. Derrière les collections historiques qu'expose le musée, il y a un vrai travail de conservation et de restauration des pièces qui fait appel à quelques principes chimiques. Des visiteurs ont pu découvrir aujourd'hui les coulisses de ce travail au laboratoire du musée maritime. D'autres visites seront organisées le week-end prochain. C'est un bâtiment historique qui fête ses 60 ans. Aujourd'hui, la piscine Uentoro a été construite en 1966 pour les Jeux du Pacifique qui se sont déroulés à Nouméa la même année. Son bassin de 50 mètres aura vu passer des champions de la discipline. Une journée festive est organisée aujourd'hui sur place. Challenge sportif, trampoline aquatique, parcours Ninja Warrior et un spectacle de natation synchronisée à partir de 17h. C'est l'image d'une nouvelle journée de violence urbaine aux abords des lycéens en métropole. Un policier en civil violemment projeté au sol est tabassé par une horde de jeunes. Cela s'est passé la nuit dernière à Belfort. Illustration d'un mouvement devenu incontrôlable et qui menace de durer. Plus de 700 établissements perturbés ces dernières heures et toujours les mêmes scènes de chaos. Un acte 3 du mouvement mardi prochain est d'ores et déjà annoncé par les organisations lycéennes. Elles sont ressorties déçues d'une réunion avec le ministre de l'Éducation nationale. Et si les motivations des manifestants sont parfois un peu floues, les dégâts causés ne souffrent en revanche d'aucune ambiguïté. Les réparations vont coûter cher, très cher aux contribuables. Déjà 7 millions d'euros en Île-de-France, 1 million dans la région Grand Est et entre 25 et 30 millions d'euros en région Auvergne-Rhône-Alpes. La région qui promet d'envoyer la facture aux casseurs et à leurs parents. Un mot de sport avec du football. L'équipe de France qui a été accrochée par l'Italie pour le compte de la troisième journée de la Ligue des Nations. Les Bleus ont fait match nul, un but partout au Stade de France ce matin. Malgré l'ouverture du score sur un but délicieux de Michael Olise, les tricolores ont vu leurs défenseurs Upamecano écopé d'un carton rouge en fin de partie et ne sont pas parvenus à reprendre l'avantage contre les Italiens. L'équipe de France de Zinedine Zidane manque ainsi l'opportunité de signer un troisième succès de rang dans la compétition. Et voilà pour l'info, bel après-midi sur Radio Rythme Bleu. Je vous retrouve à 17h pour un nouveau point sur l'actualité.
1: Merci beaucoup Lionel Sabot, on vous retrouve avec plaisir. Le rendez-vous est pris, il est 13h03 sur Radio Rythme Bleu. C'est votre heure classique qui démarre. On accueille Vincent Adrania tout de suite.
3: Bonjour à tous, bonjour Mouna et merci de nous rejoindre pour cette heure classique. On va débuter avec quelque chose d'assez virtuose et d'extravagant puisqu'il s'agit d'un extrait du premier concerto pour piano de Franz Liszt. Voici le premier et le dernier mouvement par Julius Katchen.

C'était un extrait du premier concerto de Franz Liszt, les deux premiers mouvements. Il était interprété par Julius Katchen au piano et à la direction de l'orchestre. C'était Adolfo Archenta. C'était l'orchestre philharmonique de Londres. On poursuit avec Liszt, toujours, et quatre pièces un peu particulières. Alors, il s'agit tout d'abord de deux mélodies pour voix de Franz Schubert que Liszt a arrangées pour piano. La première est Le Voyage, tiré de La Belle Meunière, et le deuxième intitulé Sérénade, tiré du Chant du Cygne. Puis nous écouterons la deuxième polonaise, non pas de Chopin, mais toujours de Franz Liszt, et pour finir, la Ronde des Lutins.

Nous écoutions deux mélodies de Franz Schubert arrangées par Franz Liszt, Le Voyage et Sérénade. Et puis ensuite, c'était la deuxième polonaise et à l'instant, La Ronde des Lutins, toujours de Franz Liszt. Et si l'enregistrement grésillait, c'est qu'il s'agissait d'un vieil enregistrement avec au piano le compositeur Serge Rachmaninoff. Voici maintenant une autre polonaise, mais cette fois-ci composée par celui que tout le monde aime et que beaucoup vénèrent au plus haut point, Frédéric Chopin, et je vous propose la première, opus 26, avec une partie centrale superbe, beaucoup plus rêveuse et tendre que la partie initiale.

C'était la première polonaise de Frédéric Chopin. Elle était interprétée par Arthur Rubinstein. Et Chopin, c'est un compositeur qui d'ordinaire se marie très bien avec Ravel. Et aujourd'hui, je vous propose une œuvre qui a un peu choqué lors de sa création, puisqu'il s'agit d'un extrait des Histoires naturelles pour voix et piano. C'est un recueil de 5 pièces, dont voici les deux dernières, Le Martin pêcheur et La Pintade.

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1: C'était deux histoires naturelles de Maurice Ravel, le Martin pêcheur et la pintade. Ces deux histoires naturelles étaient interprétées par Alain Planès au piano et c'était le baryton Stéphane Degout. Voici maintenant un extrait de cette pièce que Ravel appelait symphonie chorégraphique, car on se délecte de la musique, même si celle-ci fut composée pour les ballets russes et commandée par Diaghilev. Il s'agit de Daphnis et Chloé. Voici un petit extrait par Claudio Abbado à la tête de l'Orchestre symphonique de Londres.

C'était un court extrait de Daphnis et Chloé, symphonie chorégraphique de Maurice Ravel. Ces petits extraits étaient interprétés par l'Orchestre symphonique de Londres et le chœur également, dirigé par Claudio Abbado. Pour clore cette heure classique, voici une œuvre superbe, puisqu'elle s'intitule « Une barque sur l'océan ». C'est encore signé Maurice Ravel. Elle est pour piano seul, même s'il existe une version pour orchestre, et c'est une pièce tirée des 5 miroirs.

0: C'était Une barque sur l'océan de Maurice Ravel, une pièce tirée des cinq miroirs de Maurice Ravel donc. Et cette barque était interprétée au piano par Jacques Février. C'est la fin de cette heure classique. Merci pour votre attention. Rendez-vous la semaine prochaine à la même heure. Merci à Mouna pour la réalisation de l'émission. Très beau week-end à tous à l'écoute de nos programmes.
1: Il est 14h passé de 2 minutes, vous êtes bien à l'écoute de Radio Rythme Bleu, c'était Vincent Adragna à l'instant pour l'heure classique, Vincent que vous retrouverez tous les samedis de 13 à 14h. Maintenant, on continue en musique, l'après-midi continue en beauté, le week-end aussi, vous le savez d'ailleurs, il y a la foire du Pacifique ce week-end à Nouméa, l'équipe d'RRB sera évidemment mobilisée pour vous rencontrer. Nous, on continue, on retrouve Shawn Mendes dans quelques instants avec In My Blood. Bel après-midi à tous à l'écoute de votre radio préférée.
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5: Et salut à tous les cow-boys, à tous les indiens du territoire, un big yee-haw de Thaïlande, où je suis toujours pour quelques semaines encore. Mais c'est quand même l'heure de sortir du tipi aujourd'hui, c'est samedi. Et le samedi, vous le savez, c'est le jour de la country music en Nouvelle-Calédonie. On va essayer de vous divertir agréablement en ces temps difficiles pendant 1 heure et 30 minutes. Et on va retrouver vos rubriques préférées, une première partie générique, une deuxième partie reprenant les titres d'un album dédié à Easton Corbin et une troisième partie reprenant le top 5 des morceaux les plus joués aux USA la semaine dernière. En attendant, on va lancer ce ride avec un morceau de Randy Travis. Obligé par son père de prendre des cours de guitare dispensés par son frère, il se lance dans l'engrobin dès l'âge de 8 ans. Il fait très souvent l'école buissonnière et se fait renvoyer de la fac. Il devient rapidement un délinquant juvénile. Après encore quelques déboires, Randy Travis déménage pour Nashville avec sa compagne, âgée de 19 ans de plus que lui, ce qui lui valut nombre de critiques défavorables. Sa sonorité trop country ne plaisait pas aux maisons de disques et sa femme a dû se faire embaucher comme manager d'une boîte de nuit pour pouvoir faire vivre le couple et alla même jusqu'à engager Travis comme cuisinier et comme chanteur. Son premier titre fut réédité en 1986 et prit la tête des charts. Ce fut le début du succès, d'autant plus qu'il enchaîne les tubes avec notamment Forever and Ever, Amen, c'était en 1987.

et un premier morceau bluegrass avec un vieux routier du bluegrass, Audie Blaylock. Il a commencé à jouer avec Jimmy Martin et a aussi fait partie du groupe de Rhonda Vincent en 2008. C'est sûrement un des meilleurs guitaristes du moment. Il avait été nominé comme le meilleur espoir en 2005 et 2006 aux IBMA Awards. Il vient de sortir son premier CD en solo, reprenant de solides chansons traditionnelles. Je n'en veux pour preuve que cette version musclée de I'm Going Back to Old Kentucky.

une première nouveauté avec Earnhardt, qui est un titre country de Cazette de Nahu, sorti le 25 septembre 2026. La chanson rend hommage à des légendes américaines emblématiques qui ont vécu intensément à la limite du risque. Le titre a été coécrit par Dan Koch et Tim Duggar et produit par Cazette de Nahu lui-même, sorti sous le label Almost Country Records. Dans cette chanson, Donahue exprime son désir de vivre avec la même détermination, la même vitesse, et de laisser un héritage aussi inoubliable que ses héros. Il rend hommage au légendaire champion de rodéo, évoquant celui qui chevauchait la foudre Cheyenne, et il fait aussi référence à l'héritage intemporel de l'homme en noir, de Johnny Cash, et au souhait que les foules continuent de chanter ses chansons bien après sa disparition.

Une célébration d'anniversaire avec Billy Strings de son vrai nom William Lee Apostle, né le 3 octobre 1992 à Lansing au Michigan, qui est un guitariste, chanteur et auteur-compositeur américain de bluegrass. Reconnu mondialement comme un virtuose de la guitare acoustique, il a révolutionné le genre en fusionnant des codes traditionnels de la musique des Appalaches avec l'énergie explosive et l'improvisation du rock, du metal et du James Band. Nous le retrouvons ici avec « 7 Weeks in the Country », qui est une chanson épique du bluegrass aux accents de western spaghetti, écrite en collaboration avec Aaron Allen, sortie en single le 19 septembre 2024. Le titre est issu de son album de studio très acclamé « Highway Prayers ».

Le coup de cœur de cette semaine avec un nouveau titre enregistré live sur scène. Let Me Down Easy est une chanson du groupe de rock sudiste Blackberry Smoke interprétée en collaboration avec l'artiste Amanda Shires. Cette version acoustique en direct a été enregistrée au studio Season Grounds à Nashville et figure sur leur EP sorti en 2018 intitulé The Southern Ground Sessions.

Et une deuxième nouveauté avec Ain't My Problem, single de l'auteur-compositeur-interprète américain Mitchell Tumpany, sorti officiellement le 25 septembre 2026 sous le label Riser House Records. Conçu à l'origine comme un morceau triste, le titre a évolué pour devenir un hymne résolument optimiste et libérateur. D'après l'artiste, la chanson s'inspire de l'envie de s'évader, de laisser ses soucis quotidiens de côté, comme un patron en colère ou un pneu crevé, pour simplement profiter de l'instant présent. Tumpany l'a spécifiquement imaginé pour ses concerts, espérant créer ainsi une véritable communion avec son public.

Juste avant un peu de publicité et une bascule sur la deuxième partie de l'émission, je vous propose le dernier moment bluegrass avec la chanson Reach, souvent répertoriée sous le titre Reach a Little Bit Higher, qui figure en version live sur l'album live du groupe Newgrass Revival, enregistré le 3 juin 1983 lors du tout premier festival de bluegrass en France, le Toulouse Bluegrass Festival, festival auquel j'avais d'ailleurs participé et même joué. Cet album emblématique, sorti en 1984 sous le label Sublime Hill Records, est historique puisqu'il s'agit du premier enregistrement officiel à intégrer les musiciens de légende comme Bela Fleck au banjo et Pat Flynn à la guitare, aux côtés des membres fondateurs Sam Bush et John Cohen. 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
7: Je vous propose maintenant une rubrique où il n'y aura aucun commentaire, juste de la musique avec un album d'un artiste ou d'un groupe. Il s'agit de cette rubrique que vous connaissez bien, Country sans blabla, qui va vous accompagner jusqu'à 17h. Cette semaine, ce sera avec un album de Easton Corbin, de son nom complet Dan Easton Corbin, chanteur américain de musique country néo-traditionnelle, né le 12 avril 1982 à Trenton, en Floride. Il s'est fait connaître au début des années 2010 grâce à son style musical, souvent comparé à des pionniers du genre comme John Strait et Alan Jackson. Après avoir signé avec le label Mercury Records Nashville, il sort son premier album éponyme, Easton Corbin, en mars 2010. Ses deux premiers singles, Little More Country Than That et Roll With It, atteignent alors tous les deux la première place du classement Billboard Hot Country Songs. Cette même année, il remporte 3 distinctions aux American Country Awards, dont celle de la révélation de l'année. Voilà, chute, musique, jusqu'à 17h.

Voilà, on va écouter un dernier morceau, The Way Love Looks, avant un petit peu de publicité. Et puis, ça sera l'heure du mini-journal d'information, après lequel nous reviendrons pour une troisième partie où nous déclinerons les 5 meilleurs titres de la semaine dernière. Voilà, et on se retrouve après tout ça. 3, 4...

0: Route 66, Jean-Luc Leroux, on le retrouve d'ici quelques instants.
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0: Il est 17h, Info Express, Lionel Sabot.
4: Et bonsoir, la foire du Pacifique continue d'attirer la foule. Ce samedi, des milliers de visiteurs ont fait le déplacement pour cet événement qui a pris ses quartiers Baie de la Moselle, une édition 2026, avec une large variété de stands à découvrir, sans oublier les nombreuses animations proposées aux visiteurs tout au long de la journée. La foire du Pacifique qui va se poursuivre demain encore. Un après-midi festif aujourd'hui à la piscine du Wentoro. L'établissement fêtait ses 60 ans d'existence. Il a originellement été construit pour accueillir les épreuves des Jeux du Pacifique en 1966. C'est d'ailleurs la plus vieille piscine du territoire et pour fêter cet anniversaire comme il se doit, les équipes de la ville ont mis les petits plats dans les grands en offrant aux jeunes de nombreuses activités aquatiques gratuites. La Nouméa NOPT 2026 réunira 4070 participants demain, dimanche, à l'hippodrome Henri Millard. Le slogan de cette 21e édition sera « Marchons contre le cancer du sein » pour cette marche solidaire de 1 500 km non chronométrée et accessible dès 10 ans. Deux départs à 8h20 et 9h30 rythmeront une matinée placée sous le signe de la prévention, du partage et de la mobilisation contre le cancer du sein. Demain, c'est également le traditionnel pèlerinage de Tomo consacré à Sainte Thérèse de l'Enfant Jésus. Il va fêter cette année ses 95 ans, ce qui en fait le plus vieux pèlerinage sur le territoire, mais aussi le plus vieux pèlerinage dédié à la Sainte dans le monde. 95 ans après sa première édition, les pèlerins ne marchent plus pour empêcher une épidémie de peste, évidemment. Ils portent leurs propres intentions. Pour rendre hommage à Sainte Thérèse de l'Enfant Jésus, les pèlerins se mettront en route au nord et au sud de Tomo pour rejoindre le sanctuaire où sera célébrée la grand-messe du pèlerinage. Les blocus de lycées se poursuivent et la flambée de violence également, avec un bilan dressé tôt ce matin pour nous par le ministre de l'Intérieur au journal de TF1. 1747 individus interpellés sur la seule journée d'hier. Ils sont plus de 5000 au total depuis lundi. Dans ce contexte, Laurent Nunes a indiqué que tous les moyens de l'État étaient mobilisés pour stopper ces violences. Au cœur d'une nouvelle journée de violence urbaine, il y a une image qui a frappé à Belfort, celle de ce policier en civil violemment projeté au sol et tabassé par une horde de jeunes. Plusieurs scènes de chaos ont également été constatées dans plusieurs dizaines de villes. Les réparations vont coûter cher, très cher aux contribuables. Pour la région Auvergne-Rhône-Alpes, les estimations sont de 25 à 30 millions d'euros. La région qui promet d'envoyer la facture aux casseurs. La crise des carburants à présent et qui se poursuit même avec une réponse proposée par les pays du G7. Les pays les plus industrialisés ont finalement décidé de céder au coup de pression de Donald Trump. Ils vont donc débloquer 100 millions de barils de pétrole d'ici 4 mois. Le sport et le football et l'équipe de France version Zidane qui n'a pas enchaîné ce matin une troisième victoire de rang en Ligue des Nations. Après des victoires face à la Turquie et à la Belgique, les Bleus ont été tenus en échec devant leur public du Stade de France par l'Italie. Un but partout à l'issue du temps réglementaire entre les Bleus et la Squadra Azzurra. Puis le sport avec la Formule ce week-end en Malaisie, le Grand Prix de Bahreïn, Grand Prix qui avait été annulé en début de saison à la suite de la crise au Moyen-Orient. À suivre tout à l'heure à partir de 19h, la séance de qualification qui déterminera la grille de départ. En cette fin d'après-midi, c'est Kimi Antonelli, le leader du championnat du monde, qui a signé le meilleur temps de la troisième et dernière séance d'essai libre au volant de sa Mercedes. Il a devancé les Red Bull de Max Verstappen et d'Isaac Hadjar. Voilà pour l'info. On se retrouve à 17h45 pour le journal. À tout à l'heure.
0: Merci Lionel. À tout à l'heure, Route 66, Jean-Luc Leroux, la dernière partie, le meilleur de la musique country sur Radio Rythme Bleu.
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6: Et voilà, nous sommes dans la dernière partie de l'émission. Et bien, ça va être l'heure maintenant du Hit Parade.
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6: Le numéro 5 avec Kid Myself, chanson de l'artiste de musique country américain John Morgan, sorti en single pour les radios country le 16 juin 2025. Il s'agit du deuxième single extrait de son premier album de studio Caroline Blues. Coécrit avec Tyler Hubert et Jordan Schmidt, le titre traite du regret d'une relation passée et du pardon de soi, l'artiste expliquant ainsi qu'il était juste un enfant lui-même.

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1: Le numéro 4 avec Been By Now, qui est une chanson de Morgan Wallen, sortie le 24 juillet 2026. Elle sert de premier single officiel pour promouvoir son cinquième album de studio à venir, faisant suite à son opus précédent, I'm the Problem. Coécrit par Morgan Wallen aux côtés de ses collaborateurs fréquents, Ryan Vozechak, John Byron, Black Pendergrass, Rocky Block et Taylor Phillips, la chanson adopte une formule sonore, alt-pop et country aérienne, semblable à certaines de ses précédentes chansons. Sur le plan des paroles, le titre explore la fin inévitable d'une relation amoureuse.

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1: Voici le numéro 3 avec Carry On, qui est une chanson de Kenny Chesney sortie le 8 mai 2026. Elle sert de premier single à son 21e album de studio intitulé Silver Sands Marina. Coécrite par Jesse Alexander, Matt Jenkins et Chase McGill, la chanson s'inspire de l'ambiance des bars de plage. Les paroles mettent en scène une barmaid de 69 ans au légendaire schooner Wharf Key West qui partage sa philosophie de vie, profiter du moment présent et ne pas se soucier du regard des autres.

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1: Allez, le numéro 2 avec Boston, qui est un single de l'auteur, compositrice, interprète américaine Stella Lefty, sorti au début de l'année 2026. Devenu un véritable phénomène viral, notamment sur TikTok, cette chanson de country pop a propulsé la carrière de la jeune artiste en grimpant jusqu'à la deuxième place du classement Billboard Hot 100. Les paroles racontent ainsi une romance naissante entre Stella Lefty et l'artiste country Vincent Mason. Le morceau figure sur son EP Is This Heaven, ainsi que sur son premier album de studio Long Way Home, sorti en août 2026.

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1: Nous voilà arrivés au numéro 1, Be By You, qui est une chanson de Luke Combs, sortie initialement comme quatrième single de son sixième album de studio, The Way I Am, le 13 février 2026, bien qu'elle soit parue officiellement le 5 mai. Écrite par Don Haley, Sam Banks et Nick Walsh, elle a été produite par Combs lui-même, Jonathan Singleton et Chip Matthews. La chanson puise largement dans les influences country traditionnelles. Elle s'articule autour d'un riff de guitare sur lequel Luke Combs chante son désir d'être avec sa femme, Nicole, quelles que soient les circonstances.

Et voilà, c'est l'heure de se quitter, c'est l'heure de rentrer sous le tipi. Je vais saluer mes petits cow-boys, mes petits indiens, mes petites squaws qui nous ont accompagnés le long de cette route 66 et je leur donnerai rendez-vous samedi prochain pour un nouveau voyage country le long de cette route 66 avec encore des nouveautés et bien sûr de nouvelles rubriques. Je vais vous laisser dans les mains expertes de nos cow-boys de l'info pour le magazine d'information nationale et internationale de 17h45. Mais avant de se quitter, je voudrais vous souhaiter un bon courage pour les jours à venir. On va se quitter avec Where the Sidewalk Hangs par Joe Stretch qui va vous accompagner jusqu'à la fin de l'émission. Bon week-end à toutes et à tous. Faites très attention sur les routes ce soir. Je vous donne rendez-vous la semaine prochaine, toujours sur la route 66, pour un nouveau voyage country. Et bien sûr, vous pourrez écouter de nouveau cette émission en podcast sur le site de RRB, www.rrb.nc. Mais de toute façon, le rendez-vous est pris pour samedi prochain, 16h. Bon week-end.

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1: 17h45, Info Week-end, Lionel Sabot.
2: La foire du Pacifique continue d'attirer la foule. Des milliers de visiteurs ont fait le déplacement aujourd'hui pour cet événement qui a pris ses quartiers Baie de la Moselle, une édition 2026 avec une large variété de stands à découvrir. Après-midi festif à la piscine du Winter Hall, l'établissement fêtait ses 60 ans d'existence et pour fêter cet anniversaire comme il se doit, les équipes de la ville avaient mis les petits plats dans les grands. Reportage. La Nouméa NOPT 2026 réunira plus de 4000 participantes. Demain, l'hippodrome Rémillard. Le slogan de cette 21e édition sera « Marchons contre le cancer du sein ». Demain, c'est le traditionnel pèlerinage de Thomau consacré à Sainte-Thérèse de l'Enfant Jésus. Il va fêter cette année ses 95 ans, ceux qui ont fait le plus vieux pèlerinage sur le territoire. En métropole, un policier en civil violemment projeté au sol est tabassé par une horde de jeunes. Nouvelle journée de violence urbaine aux abords des lycées. Plus de 700 établissements perturbés ces dernières heures. Le sport, pas de troisième victoire d'affilée pour l'équipe de France de football. Les joueurs de Zinedine Zidane n'ont pu faire mieux que match nul un partout face à l'Italie en Ligue des Nations. Et puis en Calédonie, une quinzaine de lifters engagés aujourd'hui sur les championnats territoriaux de force athlétique. Un rendez-vous important pour préparer les championnats de France, mais aussi les Jeux du Pacifique. Bonsoir et soyez les bienvenus dans ce journal. La foire du Pacifique 2026 fait la une de l'actualité ce soir. Une édition qui continue d'attirer des milliers de personnes. C'est l'événement du week-end et les festivités ont pris leur quartier hier sur le site de la Baie de la Moselle, Michael Juneski.
3: Et les ingrédients font toujours recette. Une large variété de stands et une multitude de choses à découvrir pour le grand public. Tout ou presque est réuni sur un seul site. Prestations touristiques avec promotion, artisanat, gastronomie, véhicules, l'équipement et bien d'autres choses encore. Il y en a vraiment pour tous les goûts. Et pour les professionnels, quelle que soit la taille de son entreprise, la Foire du Pacifique, c'est l'endroit où il faut être pour gagner en notoriété et en visibilité. Le début de cette édition 2026 est pour le moment satisfaisant.
4: Je m'appelle Desvin Angels et aujourd'hui je travaille pour la boucherie Les Jumeaux Pointe-Dimier. Depuis le début du week-end, c'est surchargé, c'est trop bien, on a beaucoup de clients adorables. Surtout montrer les produits calédoniens surtout. On avait le serpent gelé qui est vraiment le best-seller et on avait surtout de la viande maturée 50 jours. C'est vraiment les produits qui sont partis très rapidement. Ils attendent que ça. Des foires pour venir chercher des bons produits.
5: Je suis James de chez US Auto et nous représentons les marques dans le showroom US Auto, donc Jeep, Ram, Dodge, et nous avons apporté aujourd'hui la marque qui s'appelle BAIC, donc qui est Beijing Automobile Industry Company. Donc l'avantage qu'on va avoir, c'est qu'on touche vraiment tout type de clientèle. Bien sûr, forcément, plus les Nouméa, parce que c'est Nouméa, mais on a touché tout type de clients et ça permet aussi de nous exposer. C'est super intéressant. Et puis les gens sont demandeurs, les clients sont demandeurs, les personnes viennent voir les véhicules. Ah tiens, c'est quoi comme marque? Qu'est-ce que vous proposez? Ah, je connaissais pas. Voilà, donc vraiment très intéressant.
6: Moi, c'est Antoine, la société Long Island Fishing, taxi boat, sortie pêche essentiellement. C'est plutôt recherche de sensations, de gros poissons, souvent aussi tout simplement de la découverte de la pêche par les novices. C'est sûr que pour les touristes ou les nouveaux arrivants, c'est bien de se présenter avec cette foire qui attire pas mal de monde et que ça donne une bonne visibilité, c'est sûr.
3: La foire du Pacifique qui continue d'attirer la foule. Il y a également de nombreuses animations proposées aux visiteurs tout au long de ces journées, sans oublier le stand de Radio Rythme Bleu qui est sur place. La foire du Pacifique 2026 se poursuivra encore demain dimanche.
2: Allez, direction Thiomission à présent pour la foire de la commune qui a ouvert ses portes ce matin. Reportage signé Kélinda Boiscouf.
7: La foire de Thio bat son plein sur le champ de foire de la commune. Depuis l'ouverture des portes ce matin, les visiteurs sont nombreux à circuler sur le site pour découvrir les produits de la terre et de la mer, mais aussi l'artisanat, les activités découvertes. Une manifestation qui a débuté avec la cérémonie d'ouverture en présence de différentes personnalités, notamment du président du gouvernement, Mila Kouloto-Koumouli.
8: C'est assez, je dirais ça, inédit. J'étais sur ce podium-là il y a quelques années, mais en tant qu'enfant de Tchou, maintenant je reviens en tant que président du gouvernement, donc c'est sûr ça fait un petit pincement au cœur. Mais on a une belle délégation aujourd'hui avec le commissaire, les élus des trois provinces qui sont représentés aujourd'hui. Donc je crois que c'est important de venir saluer le travail à la fois du maire, mais aussi du comité d'animation de Tchou, et puis de rencontrer les gens, puis préparer la suite. Parce que je crois que tout le monde a envie de tirer un trait sur ce qui s'est passé il y a quelques années. On l'a senti, on l'a entendu aujourd'hui. Donc c'est une très bonne chose, voilà.
7: Le haut-commissaire Jacques Billon, qui était aussi présent, a tenu à revenir pour la deuxième fois dans la commune et participer à cette foire agricole et artisanale.
9: Je m'étais promis de retrouver Tchou, et notamment à l'occasion de la fête de la foire agricole et artisanale. Et je tenais vraiment par-dessus tout à honorer ce rendez-vous. Tous les contacts que j'ai pu avoir avec les exposants ont fait valoir le sentiment important de pouvoir se retrouver, se regrouper, hein, au-delà bien sûr des ventes opérées par chacun d'entre eux. Mais c'était vraiment le fait de se retrouver ensemble et de vivre ce moment collectif qui est vraiment le symbole de la confiance en l'avenir que porte aujourd'hui la ville de Tchou, alors qu'elle a traversé et traverse encore des moments difficiles. Mais il y a vraiment cette dynamique-là, et je crois que c'est l'esprit en tout cas qui souffle sur la foire de Tchou pendant tout le week-end.
7: Pour le maire de Tchou, Teva Pouayo, la foire permet de réunir la population de la commune et de faire connaître leur savoir-faire.
10: C'est une réussite dans le sens où toute ma population accueille et partage leur savoir et surtout montre à l'ensemble des visiteurs de la Nouvelle-Calédonie que Tchou a ce qu'il faut pour une relance. Il faut rappeler qu'à Tchou, le temps ne s'est pas arrêté. Les gens se sont adaptés. Il n'y a plus la mine, ok. Pour l'instant, il n'y a plus la mine. Mais il y a tout le reste. Donc tout ce qui est en bas, au pied de la montagne, qui sert justement du nickel. Donc ici, il y a la mer, il y a la terre, il y a le tourisme, il y a les artisans, il y a la culture, il y a tout ce qu'il faut. Maintenant, il faut qu'on s'y mette à fond et c'est le rôle de la commune.
7: Les visiteurs sont nombreux à déambuler entre plus de 80 stands présents avec sur leur table différents produits frais ou transformés, des plantes vertes ou fleuries.
11: Voir la culture qu'il y a ici et surtout acheter du sirop de pommiane. Beaucoup de plantes, surtout. Beaucoup de fruits et de légumes. J'ai acheté beaucoup de pinces, des pics pour mettre dans les cheveux en bois. J'ai une collection.
12: Là, on a pris citrouilles, un cap de cocotier, des tarots cuits au four. On a bien mangé, des salades d'araignée, des oranges.
13: De Borandi.
14: Et qu'est-ce que vous avez emmené sur votre stand?
13: Que des produits de la mer. Du poisson frais, des poulpes et des coquillages.
14: Il n'y a plus rien, il ne reste pas grand-chose, que du poisson frais.
15: On vient d'Ouvéa. Il y a des crabes de cocotier et du poisson frais. Pêché hier soir et il y a des poissons déjà pêchés bien avant pour préparer l'événement. Et il y en a encore, donc venez nombreux jusqu'à demain. C'est des gros crabes de cocotier d'Ouvéa.
7: Des stands et différentes animations musicales et danses sont présentées jusqu'à 22h ce soir. La 37e foire agricole et artisanale reprendra demain. Ce sera de 9h à 18h. Sur le champ de foire de Tchou, Kélinda Boicou, Radio Rythme Bleu.
2: Une journée pour découvrir les coulisses du musée maritime. L'établissement ouvrait aujourd'hui les portes de son annexe à Nouville dans le cadre de la fête de la science. Derrière les expositions se cache un gros travail de conservation mais aussi de restauration, Charlotte Coulson.
16: Et oui, environ 9000 numéros d'inventaire sont conservés par le musée et près de la moitié font partie de la collection La Pérouse, la plus grosse et la plus ancienne que possède l'établissement culturel. Ces objets ont parfois passé des décennies au fond des océans. Ils doivent être manipulés dans des conditions particulières qui nécessitent un savoir-faire très spécifique et peu connu, d'où l'intérêt de ces portes ouvertes, nous dit Valérie Vattier, la directrice du musée maritime.
17: Effectivement, il y a toute la partie laboratoire qui est méconnue. Souvent, les visiteurs, quand ils viennent dans le musée, les objets sont bien présentés. Il y a même parfois rien qui laisse supposer qu'ils ont séjourné très longtemps dans le fond de la mer. On n'imagine pas tout le travail qu'il y a en amont. Par exemple, on a deux canons de la collection La Pérouse. Ces canons, c'est à peu près 3 à 4 ans de traitement avant de pouvoir les exposer. Donc, il y a beaucoup d'objets comme ça qui demandent vraiment du temps. La partie restauration nécessite bien sûr des compétences d'un restaurateur qui va faire de la chimie, va faire de la mécanique, des électrolyses. Donc c'est une partie qui est beaucoup plus science appliquée, qu'on ne connaît pas, et donc qu'on a plaisir là à montrer quelles sont les recettes secrètes de la restauration.
16: Et d'autres visites sont organisées samedi prochain. Il ne reste déjà plus que 3 places. D'autres événements feront vivre la fête de la science jusqu'au 12 octobre.
2: Un anniversaire aujourd'hui, celui de la piscine Jacques Morin, la piscine du Wentoro qui fêtait ses 60 ans. La ville de Nouméa a pour l'occasion ouvert les portes de l'établissement au public et organisé de très nombreuses animations, Charlotte.
16: Un accès gratuit à la piscine qui a attiré du monde, mais surtout des familles avec des enfants, toujours plein d'énergie. Entre le trampoline, le parcours cours Ninja Warrior sur l'eau, le ventre glisse, il y avait de quoi les occuper tout l'après-midi.
18: Déjà j'ai commencé par le ventre glisse, après je suis partie au trampoline, après j'ai sauté là-bas, c'était ouf.
19: Bah d'abord j'ai testé le trampoline, après là j'ai fait la course, je suis tombée déjà, j'ai pas réussi à tenir l'équilibre.
20: J'ai testé le truc qui va très très vite. J'ai testé le trampoline et j'ai testé le parcours. C'est marrant parce qu'en fait, il y a des trous où tu peux plonger dedans. C'est très rigolo.
21: Moi, j'aime tout. Moi, j'aime tout. C'est trop net même.
22: Surtout le trampoline, c'est le plus net.
16: Et si les enfants sont restés concentrés sur les jeux aquatiques, les plus grands ont quant à eux pu se renseigner sur l'histoire de l'établissement. Une structure emblématique de bien des manières, nous dit Vivien Chaillet, le chef de la section piscine de la ville de Nouméa.
23: Aujourd'hui, c'est l'un des établissements sportifs les plus anciens de Nouméa. C'est la plus vieille piscine de Nouméa et du territoire pour le coup. Et historiquement, elle a été construite pour les Jeux du Pacifique. Son nom lui a été donné bien plus tard. Dans la communauté, dans la tête des gens, c'est la piscine du Wentoro. Et le fait qu'elle s'appelle la piscine Jacques Morin est venu un peu plus tard. Jacques Morin, ça a été le fondateur de clubs de natation sur le territoire. C'était le premier président et le fondateur du club du CNC. On a tout exposé sur la passerelle pour avoir vraiment, il y a tous les détails, tout ça. On a fait une sorte de musée à ciel ouvert sur la passerelle pour que les gens puissent aussi connaître l'histoire de la structure. Elle a vu passer des champions. Un des plus emblématiques, qui a encore détenteur de quelques records, c'est Gilles Verlaguet. Et bah encore récemment, il y a Maxime Gousset qui est venu pour le meeting, qui s'entraînait dans cette piscine tous les jours, 2 fois par jour.
16: Et le point fort de cet anniversaire, c'est le spectacle des Naïades en natation synchronisée qui a commencé à 17h.
2: Et de l'ambiance, il y en aura également demain pour la Nouméenne OPT 2026 qui réunira 4070 participantes à l'hippodrome Henri Millard. Le slogan de cette 21e édition, marchons contre le cancer du sein. Pour cette marche solidaire d'1,5 km non chronométrée et accessible dès 10 ans, 2 départs sont prévus, 8h20 et 9h30. Matinée placée sous le signe de la prévention, du partage et de la mobilisation contre le cancer du sein. Les précisions de Jean-Hervé Dedenon, le président du comité organisateur de la Nouméenne OPT.
24: Alors nous, notre objectif à l'origine, c'était 5000 personnes et un chèque de plus de 5,3 millions. Cette année, comme je le disais au début, on sera un peu plus de 4000 participantes. Donc on aura quand même un bon chèque, je pense. Et un objectif aussi de gaieté, on va dire, hein, puisque le but, c'est de mettre en avant les femmes qui luttent ou qui ont lutté contre ce cancer qui fait beaucoup de victimes encore de nos jours.
2: Et l'intégralité des bénéfices de la manifestation sera reversée au comité de Nouvelle-Calédonie de la Ligue contre le cancer. Venons-en à l'actualité religieuse avec demain le pèlerinage de Tomo consacré à Sainte Thérèse de l'Enfant Jésus. Il va fêter cette année ses 95 ans, ce qui en fait le plus vieux pèlerinage du territoire, mais aussi le plus vieux pèlerinage dédié à la Sainte dans le monde. Monseigneur Sione Poé, l'archevêque de Nouméa, nous rappelle l'origine de ce pèlerinage.
25: En 1930, il y avait une épidémie de peste qui coulait dans les tribus du bol de Merle de Païta. Alors que Thérèse venait juste d'être canonisée en 1925, toute la région sera mise sous la protection de Sainte Thérèse. Tomo sera épargné comme protégé. Cela sera attribué à Sainte Thérèse. Et depuis, une ferveur pour Thérèse va naître et se poursuit encore aujourd'hui.
2: 95 ans après sa première édition, les pèlerins ne marchent plus évidemment pour empêcher une épidémie de peste. Ils portent leurs propres intentions, mais c'est toujours une démarche de foi, insiste Mgr Sione Poi.
25: Aujourd'hui, les fidèles ne marchent plus pour les mêmes raisons et portent chacun leurs espoirs et leurs espérances. Et je les invite à vivre ce moment, car marcher ensemble leur permet de faire l'expérience de la fraternité. C'est une démarche de conversion du cœur et se rendre disponible à Dieu. Dieu qui n'a pas besoin de choses exceptionnelles, mais seulement de petits gestes d'amour au quotidien.
2: Et pour rendre hommage à Sainte Thérèse de l'Enfant Jésus, les pèlerins se mettront en route bien sûr au nord et au sud de Tomo pour rejoindre le sanctuaire où sera célébrée la grand-messe du pèlerinage. 18h01 sur Radio Rythme Bleu, on va marquer une première pause dans ce journal. Vous restez avec nous dans un instant, l'actualité en métropole et dans le monde.
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4: La suite d'Info Week-end, on retrouve Lionel Sabot.
2: Le blocus des lycées se poursuit en métropole. La flambée de violence également, avec un bilan dressé tôt ce matin pour nous par le ministre de l'Intérieur au journal de TF1. 1747 individus ont été interpellés sur la seule journée d'hier. 5000 interpellations depuis le début du conflit lundi. Dans ce contexte, Laurent Nunes a indiqué que tous les moyens de l'État étaient mobilisés pour stopper ces violences, précisant que les forces de l'ordre agissaient avec proportionnalité et retenu.
5: On bascule dans de l'émeute et de la violence urbaine, on utilise toutes les armes intermédiaires pour y mettre un terme. On m'accuse effectivement de durcir le ton, mais absolument pas. Moi, je suis ministre de l'Intérieur, à la tête des forces de sécurité intérieure, je fais mon travail, je mets un terme à des exactions, des débordements, avec la proportionnalité et la retenue qui fait l'honneur et la fierté des forces de sécurité intérieure qui agissent toujours dans cette proportionnalité.
2: Et Laurent Nunes, tôt ce matin pour nous au journal de TF1. La réponse donc du ministre de l'Intérieur aux violences et la réponse aussi de son collègue de l'Éducation nationale, plus spécifiquement sur les revendications des lycéens. Édouard Geffray a annoncé hier un plan d'action pour accélérer le remplacement des professeurs. Il propose également d'engager un travail de fond sur les rythmes scolaires. Réponse déjà jugée insuffisante. Et puis il y a la méthode qui interroge également quand le ministre de l'Éducation nationale choisit de recevoir certains syndicats étudiants. Un choc pour le délégué national de l'Union interuniversitaire, Baptiste Gilly, qui était l'invité d'Europe 1 Week-end.
6: À l'UNI, on est assez choqué du fait que le gouvernement, au bout de quelques jours de violence extrême, première réaction, c'est de recevoir quelques syndicats lycéens qui sont extrêmement idéologisés eux aussi, pour discuter.
26: Et
6: alors
26: ils sont
6: que
26: pas
6: le vrai problème. Ah non, ils sont absolument pas neutres. Mais au-delà de ça, le vrai problème, il est autour du maintien de l'ordre aujourd'hui. On se trompe complètement. On tape complètement à côté en pensant qu'en réglant ces problèmes lycéens, qu'il faut régler à un moment ou à un autre, mais en les réglant, ça va améliorer la situation. Le rôle d'un lycéen, c'est d'étudier, de pouvoir être dans un cadre serein pour étudier, pour travailler, pour se construire et se construire un avenir. Et que, certes, il peut avoir des revendications, mais que la démocratie lycéenne en tant que telle, elle n'a pas forcément de sens et ça ne doit pas être un objectif et brandi comme la solution, en l'occurrence, à ces problèmes-là.
2: Baptiste Gilly, délégué national de l'UNI, invité d'Hélène Rouet dans Europe 1 Week-end. Une nouvelle journée de violences urbaines hier et avec une image qui a marqué à Belfort, celle de ce policier en civil violemment projeté au sol et tabassé par une horde de jeunes. Ça s'est passé hier matin. Plusieurs scènes de chaos ont également été constatées dans plusieurs villes de France. Les réparations vont coûter très cher aux contribuables contribuables, déjà 7 millions d'euros en Île-de-France, 1 million dans le Grand Est et entre 25 à 30 millions pour la seule région Auvergne-Rhône-Alpes, la région qui promet d'envoyer la facture aux casseurs. Jean-Luc Bougeon pour Europe 1.
8: Pas question de laisser les casseurs impunis, a martelé hier le conseiller spécial de la région, Laurent Wauquiez. Ses services préparent donc le dépôt de 400 plaintes pour dégradation, menace ou agression, car ce chiffre de 25 à 30 millions d'euros de dégâts ne passe pas pour Laurent Wauquiez.
9: Nous allons systématiquement demander devant la justice réparation. C'est pas aux contribuables de payer. On parle de 25 à 30 millions d'euros dans un mouvement qui soi-disant se plaint des conditions étudiantes. C'est 25 à 30 millions d'euros qui vont être perdus pour la rénovation des lycées dans notre région. Et donc les casseurs devront payer. Il est hors de question que ce soit l'immense majorité des élèves, les familles et les contribuables qui payent pour ces émeutiers ultra-violents.
8: Et la région Auvergne-Rhône-Alpes va même aller plus loin.
9: Nous allons stopper toutes les aides régionales à destination des casseurs et de leurs familles. Il y a le Pass Région, qui est quand même une très grosse aide apportée à nos lycéens. Il y a les tarifs à la cantine scolaire. Il y a l'utilisation des transports scolaires. Quand on parle de sauvages qui sont capables de déverser un jerrycan d'essence sur un chef d'établissement ou de rouer de coups un agent ou un professeur, je ne nous vois pas continuer à lui payer le Pass Région tranquillement.
8: La région qui a été contrainte de reloger 22 de ses agents ainsi que leurs familles, des agents menacés ou agressés ces derniers jours dans leur établissement. Lyon. Jean-Luc Bougeon, Europe 1.
2: Venons-en à la crise des carburants à présent qui se poursuit même avec une réponse proposée par les pays du G7. Les pays les plus industrialisés ont finalement cédé au coup de pression du président des États-Unis, Donald Trump. Ils vont débloquer 100 millions de barils de pétrole d'ici 4 mois. Barils qu'ils vont puiser dans les stocks stratégiques de chaque pays. Objectif, faire baisser la pression sur les marchés mondiaux même si une baisse des prix à la pompe ne sera pas automatique. Explication signé Aurélien Fleureau d'Europe 1.
10: L'Europe a accepté de libérer une quantité massive de son gazole abondamment stocké, s'est réjoui le président américain. Son ultimatum a fonctionné. Donald Trump menaçait l'Europe d'une rupture d'approvisionnement, ce qui lui permettait dans le même temps de faire baisser les prix à la pompe aux États-Unis. Pas anodin, à un mois des élections de mi-mandat, la menace est écartée. Les premiers stocks de gazole seront mis sur le marché dans les 20 jours. Pour que ce soit efficace et qu'il y ait un impact prix par la suite, il faut espérer une part conséquente de diesel, prévient l'économiste Philippe Chalmin.
11: Sur les 100 millions de barils, il faut savoir quelle sera la répartition entre pétrole brut et produits pétroliers. 50 millions de barils de diesel, là, ça peut avoir un impact. Dire que ça va baisser très vite et de manière importante, c'est peut-être quand même confondre vite ces précipitations.
10: Et pour accélérer une baisse des prix au niveau mondial, Emmanuel Macron a précisé que les pays du G7 ont convenu de travailler pour faire baisser les marges des raffineurs et les coûts de transport.
2: Aurélien Fleureau du service économie d'Europe 1, 18h08, une dernière pause dans ce journal. Dans un instant, nous parlerons sport et météo.
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4: Et au cœur de l'actualité sportive, on retrouve Lionel Sabo.
2: Et on va commencer avec du football, et pas de troisième victoire d'affilée pour l'équipe de France. Les joueurs de Zinedine Zidane n'ont pu faire mieux qu'un match nul un partout ce matin face à l'Italie. Michel Gineschi.
12: Exactement, score de parité entre les Bleus et leurs rivaux italiens sur la pelouse du Stade de France. Dans le contenu, les tricolores avaient la très large maîtrise du match, même en se retrouvant en infériorité numérique en fin de partie après l'expulsion d'Upamecano. Mais seul Michael Olise a réussi à inscrire un but sur coup franc alors que les Français ont multiplié les occasions franches. Une réalisation de part et d'autre, les choses en sont restées là, au coup de sifflet final. Le sélectionneur Zinedine Zidane retient surtout la belle prestation de son équipe.
13: Je suis très déçu pour eux parce qu'en fait on méritait mieux, mais en même temps le foot c'est comme ça, c'est-à-dire qu'on a eu des occasions pour tuer le match, on l'a pas fait, mais en même temps je peux être fier de mes joueurs, je suis très content. On peut être déçu de pas avoir les 3 points, mais le contenu est bon, le contenu est très bon, enfin dans tout, c'est-à-dire le pressing qu'on a fait sur les 1 contre 1 quand on met des choses en place, enfin je veux dire ils ont été exemplaires, donc voilà. Et c'est encourageant, c'est un troisième match, on n'a pas gagné. À la fin, à 10, c'était peut-être... On aurait pu même prendre un deuxième but, alors que sur le match, il n'y a pas photo.
12: Les Bleus retrouveront mardi matin pour nous la Belgique pour le compte de la quatrième journée de cette Ligue des Nations. Dès demain, d'autres belles affiches à suivre, notamment un match Croatie-Angleterre à partir de 3h pour le compte du groupe 3, ou encore une confrontation entre les champions du monde espagnols et la République tchèque à partir de 5h45.
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2: Le rugby, le Top 14, c'est la cinquième journée du championnat de France Élite. Elle débute ce soir par un beau duel en perspective entre Bordeaux-Bègles et Lyon Olympique Universitaire.
12: L'UBB, double championne d'Europe, actuellement cinquième du classement, contre Lyon à la deuxième place de ce Top 14. Le coup d'envoi sera donné à 23h30. Ensuite, en simultané, à partir d'1h35 du matin pour nous, Bayonne accueillera le Stade Français, Vannes fera face à la section paloise, La Rochelle recevra Clermont et le Racing 92 accueillera Perpignan à 6h. Demain matin, Toulouse, le leader, sera sur le terrain de Castres. Et lundi, la dernière affiche opposera Montpellier au RC Toulon.
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2: La Formule 1 avec ce week-end en Malaisie, le Grand Prix de Bahreïn, Grand Prix qui avait été annulé en début de saison à la suite évidemment de la crise au Moyen-Orient. Alors à suivre dans un tout petit peu plus de 3/4 d'heure maintenant à partir de 19h, la séance de qualification qui déterminera la grille de départ de ce Grand Prix cette fin d'après-midi. C'est Kimi Antonelli, le leader du championnat du monde, qui a signé le meilleur temps de la toute dernière séance d'essai libre au volant de sa Mercedes. Il a devancé les Red Bull de Max Verstappen et d'Isaac Hadjar.
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2: Allez, venons-en à la MotoGP avec le Grand Prix du Japon. Les pilotes disputaient cet après-midi les qualifications et la course sprint, Michael.
12: Marc Marquez sur Ducati a remporté le premier acte, la sprint race sur le circuit de Motegi, où le leader du championnat du monde, Jorge Martin sur Aprilia, a été pénalisé et rétrogradé de la deuxième à la troisième position. Il est sorti de la limite de la piste pour quelques centimètres seulement dans le tout dernier virage. Il avait tout de même signé la pole position un peu plus tôt. Diogo Moreira sur Honda a profité du déclassement de Martin pour monter sur la deuxième marche du podium. À la veille de ce Grand Prix, Marc Marquez revient donc à 7 points de Martin au championnat du monde. Les Français Zarco, parti de la 10e position, et Fabio Quartararo de la 12e place sur la grille de départ, ont terminé respectivement 7e et 9e. Un Grand Prix à suivre demain à partir de 16h pour nous.
2: Et puis en rallye, le championnat du monde s'achève en Sardaigne ce week-end, puisque l'étape en Arabie Saoudite a été annulée en raison de la guerre au Proche-Orient. C'est pour le moment le Belge Thierry Neuville qui est aux commandes de ce rallye, suivi de très très près par le Français Adrien Fourmeau. Au classement mondial, le Gallois Elfyn Evans a de solides chances d'être sacré champion du monde à l'issue des 17 spéciales du week-end. Le pilote Toyota devance ses coéquipiers Sami Pajari et Oliver Solberg. Sébastien Ogier, le tenant du titre, est en quatrième position au classement mondial. Sébastien Ogier qui devrait prendre sa retraite à l'issue de ce rallye de Sardaigne. Le sport en Calédonie et les championnats territoriaux de force athlétique qui se disputaient aujourd'hui à Dimbéa.
12: Il y avait des titres à aller chercher pour les meilleurs pratiquants, mais aussi la préparation de grandes échéances, championnat de France ou encore Jeux du Pacifique. Reynold Lucien du club Iron Powerlifting.
14: C'est passé difficilement parce que du coup moi je travaille que de nuit et j'ai terminé à 5h du matin et du coup je me suis pas bien reposé. J'aurais aimé faire un peu plus, mais je suis content malgré la fatigue et tout que j'ai pu faire ce que j'ai fait là à 252-500.
15: Là engagé sur les championnats territoriaux alors qu'il y a une nuit de travail dans les jambes, c'est ça?
14: C'est ça exactement. Ouais, après il faut faire, voilà, tranquille. Du coup j'ai un objectif de partir faire les France, parce que là officieusement je suis le numéro 1 français, mais je suis obligé d'aller sur les France, enfin en France même, pour les valider là-bas et que ce soit après officiel.
12: Deux féminines étaient aussi présentes, parmi lesquelles Lucie Wedjiem, 18 ans, engagée dans sa toute première compétition.
17: Ça se passe plutôt bien, mais je sors de grippe, du coup, c'est un peu compliqué. Mais bon, on s'adapte à la situation.
18: Ça fait combien de temps que vous pratiquez la force athlétique?
17: De base, je le faisais en loisir, mais après, j'étais encadrée par un coach il y a quelques mois.
18: Il a vu votre potentiel, il vous a motivé, c'est ça?
17: C'est ça. En squat, je suis à 140 en entraînement. Voilà, c'est pas passé, mais prochaine fois. Et bench 70 et deadlift 140.
18: Une compétition comme ça, ça fait quelque chose de particulier dans votre esprit, ça fait quoi?
17: C'est une belle expérience, voilà, je recommande. Surtout que c'est un sport avec peu de filles, ce serait bien qu'il y en ait, oui.
12: Une quinzaine d'athlètes étaient présents pour ces championnats de Calédonie de force athlétique qui se déroulaient à la salle Omnisport d'Auteuil.
2: Courageux les lifters, entre ceux qui bossent la nuit pour aller faire la compétition le matin et ceux qui ont été malades. Chapeau messieurs dames. Et puis un défi était proposé par l'amicale des pompiers de Dimbéal, le Fire Contest. C'était à la salle des sports Michel Castex.
12: Quand on parle de défis physiques mis en place par les pompiers et le club PLW Gym, le crossfit sort forcément des sentiers battus. En dehors des classiques traction ou squat, les participants par équipe de deux se retrouvaient aussi d'apporter des tuyaux sur une course à pied, un pneu de poids lourd sur un parcours chronométré ou encore à tirer à la corde à bout de bras un véhicule de pompier. Sylvain est sapeur-pompier professionnel à Dimbéa.
16: Rien que la première épreuve, il y a du tirage de pick-up. Donc on est seul à tirer un pick-up qui fait 2 tonnes 6, donc ce qui est quand même impressionnant. Et après on porte un pneu de poids lourd, pareil tout seul. C'est très physique, c'est très cardio. C'est bien parce qu'on sait pas que du crossfit, c'est vraiment du sport allié aux pompiers. Pour que les gens découvrent un peu l'univers pompier, surtout pour voir que c'est un métier qui est physique certes, mais qui est accessible à tout le monde. Il faut le vouloir et c'est un plaisir de renouer avec la population, de renouer avec Dimbéa et avec les communes limitrophes. De discuter, d'échanger tout simplement sur comme avant, d'échanger entre humains, quoi. L'un des objectifs de cette compétition, c'est de réunir des fonds pour que les pompiers de Nouvelle-Calédonie, notamment Dimbéa, en puissent participer au championnat du monde pompier police de l'année prochaine, 2027, à Perth, en Australie.
12: Et notez que 80 participants étaient en lice dans ce défi du jour à l'AL et au complexe sportif Michel Castex de Dimbéa.
2: La page de sport signée Mickaël Juneski, on termine avec la météo.
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2: Et les couleurs du ciel, c'est avec vous ce soir Thierry.
4: Oui Lionel, alors pour ce soir, les nuages seront bien présents du côté de la chaîne. Le temps restera sec sur la Grande Terre. Il sera plus humide au Loyauté avec des nuages plus nombreux et des averses ici et là. Sur la côte ouest, là elle sera bien étoilée. Le vent pour ce soir orienté au sud, dominant, dépassera les 10 nœuds sur la pointe nord et le littoral ouest. Ailleurs, il sera plutôt compris entre 5 et 10 nœuds. On parle à présent des températures, 16 à 21 degrés en général et le minimum, ce sera 10 à 15 degrés dans l'intérieur. Demain matin, des passages nuageux et inoffensifs circuleront dans l'Alizé et l'impression de beau temps prédominera, mais quelques gouttes ne seront pas exclues sur le relief de la chaîne ainsi que sur Marais. Le vent pour demain matin, orienté au sud-est, autour des 10 à 15 nœuds en général, Lionel.
2: Merci beaucoup Thierry, c'est la fin de ce journal. Merci de l'avoir suivi, il sera disponible d'ici quelques minutes. On réécoute sur notre site internet le www.rrb.nc. Je vous souhaite de passer une excellente soirée. Je vous retrouve à 19h pour d'autres informations. A tout à l'heure Thierry.
4: A tout à l'heure Lionel. Allez en musique. Les Eagles à venir, le hit international. Bien sûr, on va retourner Marion d'ici un petit quart d'heure.

0: presque rien. Et ce n'est pas hors saison. Samedi soir sur la Terre, comme par hasard. Début de soirée en Nouvelle-Calédonie. On vous souhaite d'excellents d'ailleurs. 18h et pratiquement 30 minutes. La musique à l'international, c'est ce qu'on vous propose pour la suite. Le hit inter, c'est avec bien sûr Marion et on la retrouve tout de suite. Nous, on va se retrouver juste après avec Jack Johnson et bien sûr à 19h le flash avec Lionel Sabot.
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3: Salut à tous, bienvenue dans notre Hit RRB, le rendez-vous qui prend la température des tops du monde entier depuis notre petit bout du Pacifique Sud. Au menu ces 30 prochaines minutes, une escale britannique pour le tour du monde des hits.
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3: Un classement bousculé chez nous. Et puis une question, après s'être imposé en tête 7 jours plus tôt, le crooner américain Teddy Swims parviendra-t-il à signer le doublé avec Mr. Know-It-All ? On vérifie ça très vite et pour lancer les festivités, place à une alliance de choc. La reine du funk Chaka Khan s'associe à la chanteuse australienne Sia. Avant de vous faire découvrir cette rencontre au sommet, retour sur une sélection de ce qu'elles ont pu faire séparément. On commence par Chaka Khan.

Des voix d'exception et un grain reconnaissable entre mille. Légende vivante du disco-funk d'un côté, machine à hit planétaire de l'autre. Le duo fonctionne à merveille. Voici leur collaboration événement, Chaka Khan et Sia font équipe sur Cool You Down. Red Hot.

la nouveauté sensation signée Chaka Khan et Sia. Allez, il est temps d'ouvrir le grand tableau du hit RRB. Et la semaine démarre fort avec du 109. La jeune artiste pop française Eva signe la seule nouvelle entrée de la semaine et s'offre d'emblée la cinquième place avec Sur la piste. Numéro

pole position pendant près d'un mois, la chanteuse française Adèle Castillon perd du terrain et recule encore d'un rang. Son tube « L'été avec toi » s'installe désormais à la 4e place. On verrouille notre classement pour quelques minutes, le temps de s'offrir une escapade européenne. Changement de continent, cette semaine, direction le Royaume-Uni pour jeter un œil aux préférences de nos amis britanniques. En 5e position, Dua Lipa crée la surprise avec le retour inattendu de son morceau « Training Season ».

l'autre côté du globe, le morceau qui fait l'unanimité absolue siège tout en haut du classement. Il est signé Sienna Spiro. À seulement 20 ans, cette jeune auteure-compositrice londonienne impressionne par sa puissance vocale et aussi son univers soul d'une grande maturité. Voici la patronne des charts britanniques, Sienna Spiro et Great Expectation, à écouter en intégralité.

0: C'était Sienna Spiro avec Great Expectation, le numéro 1 contesté cette semaine en Angleterre. La semaine prochaine, préparez vos valises, hein, mais gardez le secret, nous nous envolerons vers une destination mystère. De retour sur RRB, où l'ascension continue pour la Française Manon Lisa. Portée par son univers engagé, la chanteuse gagne 2 rangs supplémentaires. Avec Petit Pêcheur, elle décroche la médaille de bronze.
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Toujours pas de changement au deuxième étage, l'association entre le producteur roumain DJ Goja, l'américain Jason Derulo et la chanteuse Melody fait preuve d'une solidité à toute épreuve. Le titre Michiko conserve sa médaille d'argent pour une troisième semaine.

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1: Et au sommet du Hit RRB, aucun doute possible. Le patron confirme son statut. L'Américain Teddy Swims repousse sa concurrence et s'offre une deuxième semaine consécutive au sommet grâce au magistral Mr. Know-It-All. Tiendra-t-il la cadence 7 jours de plus? La réponse la semaine prochaine, accompagnée évidemment de notre escale surprise du Tour du Monde des Hits. D'ici là, gardez la pêche à l'écoute d'RRB.

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1: Merci Marion. Si vous avez raté le hit international, rendez-vous demain à partir de 14h30 ce dimanche après-midi. Jack Johnson, dans un instant le rappel des titres en compagnie de Lionel Sabot.

0: Jacques Johnson. Et dans un instant, après le flash et le point météo, ce sera le tour de Chris Isaac. Il est 19h, vous êtes sur Radio Rythme Bleu Info Express, on retrouve Lionel Sabot.
1: Et la Foire du Pacifique qui continue d'attirer la foule ce samedi. Les milliers de visiteurs ont fait le déplacement aujourd'hui pour cet événement qui a pris ses quartiers depuis hier. Vous le savez, Baie de la Moselle, édition 2026, avec une large variété de stands à découvrir, sans oublier les nombreuses animations proposées tout au long des journées. La Foire du Pacifique qui se poursuivra demain encore. Ouverture des portes à 9h, fermeture à 17h. Vous n'hésiterez pas à venir nous rendre visite sur le stand Radio Rythme Bleu qui est implanté au centre de la foire. Un après-midi festif du côté de la piscine du Wentoro. L'établissement a fêté aujourd'hui ses 60 ans d'existence. Il a originellement été construit pour accueillir les épreuves des Jeux du Pacifique en 1966. C'est d'ailleurs la plus vieille piscine du territoire. Pour fêter cet anniversaire comme il se doit, les équipes de la ville avaient mis les petits plats dans les grands en offrant aux jeunes de très nombreuses activités aquatiques et gratuites. La Nouméa NOPT 2026 réunira 4070 participantes demain à l'hippodrome Henri Millard. Le slogan de cette 21e édition sera « Marchons contre le cancer du sein ». Pour cette marche solidaire d'un kilomètre 5, non chronométrée, accessible dès 10 ans, deux départs, 8h20, 9h30, rythmeront une matinée placée sous le signe de la prévention, du partage et de la mobilisation contre le cancer du sein. Demain, c'est également le traditionnel pèlerinage de Tomo consacré à Sainte-Thérèse de l'Enfant Jésus. Il va fêter cette année ses 95 ans, ce qui en fait le plus vieux pèlerinage du territoire, mais aussi le plus vieux pèlerinage dédié à la Sainte dans le monde. 95 ans après sa première édition, les pèlerins ne marchent plus, évidemment, pour empêcher une épidémie de peste. Ils portent leurs propres intentions. Pour rendre hommage à Sainte-Thérèse de l'Enfant Jésus, les pèlerins se mettront en route au nord et au sud de Tomo pour rejoindre le sanctuaire où sera célébrée la grand-messe du pèlerinage. Il faudra être prudent demain sur la RT1 pour que le pèlerinage se déroule dans de bonnes conditions. En métropole, le blocus des lycées se poursuit, la flambée de violence également, avec un bilan qui a été dressé tôt ce matin pour nous par le ministre de l'Intérieur. Sur TF1, 1747 individus interpellés pour la seule journée d'hier, plus de 5000 depuis lundi. Dans ce contexte, Laurent Nunes a indiqué que tous les moyens de l'État étaient mobilisés pour stopper ces violences. La crise des carburants qui se poursuit, même si une réponse proposée par les pays du G7 a été donnée ce matin. Les pays les plus industrialisés ont finalement cédé au coup de pression de Donald Trump. Ils vont débloquer 100 millions de barils de pétrole d'ici 4 mois, baril puisé dans les stocks stratégiques de chacun des pays. Le sport avec le football, l'équipe de France version Zimdim Zindane qui n'a pas enchaîné ce matin une troisième victoire de rang en Ligue des Nations après des victoires face à la Turquie et la Belgique. Les Bleus ont été tenus en échec devant leur public du Stade de France par l'Italie. Score final, un but partout. Puis un petit mot de Formule 1 avec le Grand Prix de Bahreïn qui se court en Malaisie, depuis quelques minutes, le début des essais qualificatifs qui détermineront la grille de départ de ce Grand Prix qui sera à suivre demain soir. Le départ sera donné à 18h, heure de Nouméa. Voilà pour l'info. Merci d'avoir été avec nous tout au long de cette journée. J'aurai grand plaisir à vous retrouver demain des Potrons Minets pour une nouvelle journée d'actualité sur RRB.
0: Le rendez-vous est pris.
1: Très bien.
0: Et si je ne me trompe pas, on sera ensemble demain pour le journal de la mi-journée.
1: Ah ben j'espère bien que vous serez dans le coin.
0: Ah ben oui, dans mon petit coin.
1: Et dites donc, il n'y a pas une petite animation foire pour le Canal Folie demain?
0: Ben si, normalement, on devrait être plus ou moins, vous allez voir, petite surprise.
1: Ouais. C'est petite surprise.
0: Comme c'est bon, on va faire ça au dernier moment, donc ouais. J'ai commencé à préparer, mais je ne peux pas vous dire plus. Okay. On m'a parlé de la francophonie, donc on va parler beaucoup en français, je pense, dans Canal Folie demain.
1: Bien.
0: Il y aura du Jean-Jacques Goldman, du Cabrel, du Hervé Christiani. Voilà, ça c'est.
1: Oubliez pas Farmer, s'il vous plaît.
0: Oui, non, mais elle
1: chante français, Mylène.
0: Non, mais elle y est aussi. Sans contrefaçon, voilà. Vous allez voir.
1: Oui, je suis toujours un garçon, ça c'est sûr.
0: Pourvu que.
1: Bonne soirée. Un samedi
0: merci,
1: soir
0: Lionel,
1: sur la terre, voilà. Comme disait Cabrel.
0: Et l'info autrement, c'est le point météo. On se dit à demain.
1: À demain.
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0: Je sais, Lionel me dit, en plus t'aurais pas dû. Laisse la musique, le point météo, on va attendre un peu. Allez, plus sérieusement, ce sont les prévisions du Centre Météo France de la Nouvelle-Calédonie. Alors, on va y voir pour cette nuit. Les nuages resteront accrochés sur la chaîne durant la nuit, mais le temps restera sec sur la Grande Terre. Le temps sera plus humide sur les loyautés avec des nuages plus nombreux et des averses ici et là, à la côte ouest. Le ciel sera bien étoilé, le vent dineux, voire ça sera le maximum, donc sur la pointe nord et le littoral ouest. Les températures, elles, 16 à 21 degrés en général, et ça va descendre entre 10 et 15 degrés dans l'intérieur. Demain matin, des passages nuageux inoffensifs dans l'Alizé avec l'impression de beau temps qui prédominera, mais quelques gouttes ne seront pas exclues sur le relief. La chaîne est marée, le vent 10 à 15 nœuds en général. Rapidement pour demain après-midi, les nuages se développant sur la chaîne, la pointe sud, l'île des Pins, l'Ifou est marée où quelques embées sont attendues. Ailleurs, belles éclaircies domineront. Le vent lui au sud-est autour des 15 à 20 nœuds, il va se renforcer. Les températures 25 à 29 degrés et ça va descendre jusqu'à 22 degrés sur les sommets. Voilà donc pour le point météo, on vous souhaite une bonne soirée en musique. Nous, Chrissy quand on le disait tout à l'heure, Pretty Girls Don't Cry, dans un instant Bill de Reims, claque de la variété française. Et à partir de 20h, ce sera votre soirée, années 80, comme tous les samedis. Très beau samedi à tous.

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21h41, on vous souhaite une bonne soirée. Les années 80 jusqu'à 21h, bien sûr, l'heure à laquelle on retrouvera les programmes d'Europe 1 en direct de Paris. Raph, l'année 84, pour l'artiste italien. Et Tall Talk, le groupe britannique avec Suck a Shame, les Rita Mitsuko et Photo Novella pour terminer avec Ivan.

On vous souhaite une bonne soirée photo novella par Ivan. Dans un instant, ce sera la chanteuse australienne Kylie Minogue. Et ensuite, les programmes d'Europe 1 pour le reste de la nuit. Excellente soirée à tous et bon courage, bien sûr. Prudence sur la route. Et un excellent samedi.

Allez, à suivre dans un instant l'info internationale et internationale avec Europe 1 en direct de Paris. Nous, on se retrouve demain. Ce sera Pierre dès l'ouverture d'antenne à 5h. Très belle soirée à tous.

0: midi passé de 1 minute sur Europe 1, le point sur l'information, c'est avec Wallis Glaise. Rebonjour Wallis.
1: Rebonjour Elliot, bonjour à tous. L'enquête s'accélère autour de la tentative du crash du vol Fly Dubai. Le procureur général des Émirats Arabes Unis est clair, le copilote de nationalité omanaise planifiait un acte terroriste. Parti mercredi matin de Dubaï vers Tel Aviv, l'avion qui transportait 174 personnes avait été dérouté en urgence vers l'aéroport de Tabouk en Arabie Saoudite. La guerre entre la Russie et l'Ukraine, un important pont de Kiev, le pont Nord, a été touché aujourd'hui par une attaque de drones russes et le deuxième grand pont de la capitale à avoir été frappé cette semaine. En France, le mouvement lycéen s'installe dans la durée. Déçu par les mesures proposées, les organisations lycéennes appellent à la poursuite de la mobilisation mardi prochain. Depuis le début du mouvement, 824 personnes ont été interpellées en Île-de-France, dont 85% de mineurs, a précisé la préfecture de police de Paris. Et cette mobilisation lycéenne qui s'est intensifiée en fin de semaine avec des affrontements parfois violents et de nombreuses dégradations aux abords des lycées bloqués, eh bien pour 81% des Français, c'est aux parents des casseurs de payer la facture, selon un sondage CSA pour Europe 1, CNews et le JDD. Autre colère, celle des pompiers. Ils sont toujours en grève. Ils réclament des moyens supplémentaires après les terribles incendies de cet été. Pour renforcer les moyens, le ministre de l'Intérieur a annoncé un effort d'1 milliard d'euros sur 5 ans. Une orientation politique intéressante selon les syndicats, même si la mesure devra être votée chaque année dans le cadre du budget. La surpopulation carcérale continue de progresser dans les prisons françaises. Les prisons comptaient 90 020 détenus au 1er septembre de cette année, selon les derniers chiffres du ministère de la Justice. Le nombre de détenus a augmenté de 6,8% sur un an. Après un été particulièrement chaud, la sécheresse reste persistante en Île-de-France. Le débit de la Seine est au plus bas depuis 1990. La préfecture appelle à un usage sobre de l'eau dans toute la région. Et puis enfin, pour terminer, un mot de sport avec le rugby. Début de la 5e journée de Top 14 aujourd'hui au programme Bordeaux-Bègles-Lyon à 14h30. Aviron Bayonnais, Stade Français, Racing 92, Perpignan, Vannes, Pau, La Rochelle, Clermont, Déron. Compte prévu à 16h35, à suivre bien évidemment sur les antennes de Canal+.
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0: il est midi 3, Eliott de Vallée-Vous, c'est maintenant.
3: Merci cher Wallis, et rendez-vous à 13h pour un nouveau point sur l'information.
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3: Midi 4 sur Europe 1, on poursuit Eliott de Vallée-Vous en direct, bien sûr. Jusqu'à 13h, vous pouvez réagir au 01 80 20 39 21. On poursuit nos échanges autour de ces 4 jours d'émeute en marge de la mobilisation lycéenne. On a parlé du coût de ces émeutes dans la première partie de l'émission. On va parler aussi de la manière dont l'exécutif gère cette crise. Que vont faire les forces de l'ordre les prochains jours? Eux qui sont attaqués un peu partout sur le territoire, le bilan est extrêmement lourd. Il fait état de plus de 300 policiers et gendarmes blessés. Je vous apporterai les toutes dernières informations. Je rappelle que plus de 5000 personnes ont été interpellées, que 85% des interpellés sont mineurs. La facture sera astronomique. Elle se compte pour l'instant en plusieurs dizaines de millions d'euros, mais on pourrait dépasser la centaine de millions d'euros dans les prochains jours. On parle de tout cela avec Estelle Lafoy, avec qui vous pouvez échanger sur WhatsApp, et ensuite on réagira aux questions que vous posez à Estelle Lafoy. Vous avez des réactions sur WhatsApp,
5: Estelle ? On a beaucoup de réactions, beaucoup de gens qui sont d'accord avec les postulats qui ont été émis en début d'émission sur le fait de faire payer les parents des casseurs. Il y en a aussi qui nous suggèrent peut-être envoyer la facture à certains responsables de LFI qui incitent à mettre forcément du vent sur les braises. Et on a aussi quelqu'un qui nous a proposé peut-être une sanction pour tous ceux qui participent aux dégradations, de peut-être dans leur futur ne pas pouvoir accéder à des postes de la fonction publique.
3: Intéressant comme sanction. Quand vous avez des hommes politiques qui peuvent être condamnés à des peines d'inéligibilité, Est-ce qu'un casseur devrait être condamné ?
6: S'il a une condamnation, il ne peut pas aller sur un poste de la fonction publique, puisqu'il y a une enquête de moralité sur certains postes qui est mis en place.
5: Il faut
3: avoir un casier vierge, par exemple, pour être professeur
6: dans la police, bien évidemment. Et dans le professeur, alors, ils peuvent être, c'est beaucoup plus large, mais effectivement, ça peut être un frein à l'embauche de la fonction publique. Mais effectivement, à un moment donné, il faut que... Vous savez, les amendes forfaitaires délictuelles ne sont quasiment pas payées. Mmh. Là, qu'est-ce qui va se passer ? C'est que les régions vont déposer des plaintes contre les familles. Il va peut-être y avoir des condamnations pour réparer, mais la plupart vont être insolvables, et ça va être le fonds de garantie, finalement, des victimes qui vont payer, donc l'État.
3: Donc en fait c'est l'histoire sans fin. À part si vous lissez effectivement, vous changez la loi et vous lissez, c'est une sorte de vous avez les prêts étudiants, vous allez avoir le prêt à la casse.
6: C'est une très bonne idée.
3: Donc, voilà, vous avez donc 20 000 euros de condamnation et on va le lisser, mon cher casseur.
6: Bien sûr.
3: On va le lisser peut-être pendant 20 ou 30 ans et vous tous les mois, lorsque vous allez recevoir votre pécule, vous allez en perdre un peu et tous les mois vous vous direz. Mince, si seulement je n'avais pas participé aux émeutes de 2026, si seulement j'avais réfléchi un seul instant avant de balancer un pavé ou de brûler le lycée Nelson Mandela, par exemple, à Nantes, alors que les rénovations ont coûté 70 millions d'euros en 2014 pour ce lycée flambant neuf. Thomas Bonnet.
7: Vous leur prêtez beaucoup de pensée à ces casseurs. Moi, dans ce que j'entends des discours depuis le début de cette mobilisation, de ces émeutes, on est face à des personnes qui n'ont aucune pensée, c'est-à-dire, pour l'expression, ils sont décérébrés la plupart. Donc en fait, ils se condamnent eux-mêmes déjà à un avenir, à mon avis, qui sera très problématique, parce que comment imaginer demain ces personnes-là dans le monde du travail, même vous parlez de la fonction publique, mais même dans le monde du travail, même dans les fonctions les plus élémentaires. Donc moi, j'ai beaucoup d'inquiétudes même sur l'avenir de ces jeunes, de cette génération. Je ne suis même pas sûr qu'il y ait une lucidité possible de leur part.
3: Alexandre Devecchio est toujours avec
8: nous.
3: Non,
8: je suis entièrement d'accord avec ça. Effectivement, vous avez employé le bon mot, décérébré, désintégré. Il y a une forme de violence nihiliste, mais je crois qu'on ne peut pas résumer toute la jeunesse à cela. Et c'est il ne faut pas se tromper. Vous êtes inquiet pour eux, mais moi, je suis triste et aussi inquiet pour ceux dont ils pourrissent la vie, parce que les premières victimes, finalement, sont les bons élèves de ces quartiers qui sont déjà difficiles, qui n'ont que l'école, justement, pour s'émanciper et qui vont finalement payer l'addition, parce qu'à la fin, ils seront encore plus stigmatisés, ils auront moins de professeurs qui voudront plus venir dans ces collèges, ces lycées-là, parce qu'ils auront peur de subir des agressions. Donc c'est ça qu'il faut dire, et il faut dire aussi, parce qu'on est beaucoup dans un discours victimaire, alors je veux bien qu'il y ait certaines revendications qui soient justifiées, mais si on prend la situation des élèves de banlieue et celle de la France rurale, un élève de banlieue, de cité, a trois fois plus de chances d'être aidé, il bénéficie de dispositifs d'éducation prioritaire, alors que les élèves de la France rurale et périphérique n'ont parfois pas de lycée à côté de chez eux, ils doivent se lever très tôt, prendre un car pour avoir accès à l'éducation. Donc vous avez raison, mais ne pas confondre cette jeunesse décérébrée avec toutes les autres jeunesses. On a parlé de la génération Léon, mais il y a aussi toute une jeunesse silencieuse qui ne demande qu'à travailler.
3: Et ben cette jeunesse silencieuse, elle ne l'est pas tout le temps, et c'est pour ça que Rubens Strachan est avec nous, délégué national uni. Vous vous mobilisez pour faire des contre-manifestations, vous essayez de déloger les bloqueurs.
9: Alors effectivement, on a mené certaines actions de déblocage depuis plusieurs jours dans différentes villes de France. On en a fait un à Limoges, donc au niveau de l'université, de la fac de lettres. On en a fait un au niveau du lycée Racine, donc hier. La difficulté que l'on rencontre, c'est que effectivement, les forces de l'ordre ont comme consigne d'éviter les moindres tensions, les moindres heures, ce qui fait que ils ne vont pas débloquer. Donc, lorsqu'on essaie d'aller débloquer, ils nous empêchent de le faire. Ils reçoivent des consignes qui vont en ce sens. Le gouvernement, on pense à l'UNI qu'il a une immense part de responsabilité dans cette situation, pour plusieurs raisons. D'abord parce que il y a une naïveté, il y a une inaction du gouvernement depuis des années. Sur notamment l'extrême gauche au sein des universités et des lycées, Il n'y a pas de sanctions, c'est un vrai problème. Donc pour vous faire un point, l'UNI, c'est un mouvement qui a presque 60 ans. Il y a des générations de militants, de responsables, de délégués nationaux qui ont fait alerte sur le danger de l'extrême gauche au sein de l'enseignement, sur leur méthode. On a rencontré des ministres, des élus, on leur a expliqué la situation. Et à chaque fois, pendant des années, on nous a dit « vous exagérez ». C'est une situation dramatique que vous me décrivez, mais voilà, c'est exagéré. Vous avez un des biais. Et aujourd'hui, en fait, on se rend compte qu'on a entièrement raison. Enfin, nous, on le savait déjà, puisqu'on est directement dans l'enseignement supérieur. Et on se retrouve dans une situation où le gouvernement est complètement dépassé par un monstre dont il est en partie responsable.
3: Comment mettre fin à la flambée de la violence? Le gouvernement est sous pression face au blocus des lycées. 1747 individus interpellés hier. Au total, plus de 5000 depuis lundi. Comment l'exécutif répond à cette crise? Explication signée Jacques Serret.
10: Eh bien, le gouvernement veut se montrer pleinement mobilisé. Laurent Nunez, le ministre de l'Intérieur, assure que tout est fait pour stopper ces violences.
11: On peut entendre ici ou là qu'on incite parfois à la retenue. Non. Quand il y a des débordements, des dégradations, des violences, il y a des interventions des forces de l'ordre. Et aucune consigne de ne pas utiliser tout l'armement intermédiaire à disposition des forces de sécurité intérieure. On bascule dans de l'émeute et de la violence urbaine. On utilise toutes les armes intermédiaires pour y mettre un terme.
10: Dans le même temps, le ministre de l'Éducation nationale est lui aussi sur le pont. Après avoir rencontré les représentants des lycéens, des professeurs et des parents d'élèves, Édouard Geffray promet de répondre à certaines revendications.
12: Dès le début de la semaine prochaine, on va lancer un plan d'action avec l'ensemble des recteurs, de manière à ce que les remplacements puissent être sensiblement accélérés et qu'ils soient évidemment priorisés sur les classes à examen.
10: Pallier les absences de professeurs en priorité dans les classes de première et de terminale, voilà une première réponse. Pas suffisante toutefois pour les organisations lycéennes et étudiantes qui appellent à poursuivre la mobilisation.
3: Et nous sommes avec Pierre-Jean qui nous appelle de Bretagne. Bonjour Pierre-Jean.
13: Oui, bonjour. Bonjour l'équipe.
3: Merci cher Pierre-Jean de nous appeler. Merci à vous. On parle de cet exécutif du gouvernement qui tente tant bien que mal de juguler cette crise, d'essayer de circonscrire cet incendie. Mais on voit un gouvernement bien impuissant. Il faudrait faire quoi selon vous?
13: Je pense qu'on manque de fermeté largement depuis le début. C'est le début à tout ça. C'est une catastrophe. Je suis ancien militaire. J'étais aussi expatrié. J'ai vu pas mal de trucs à l'étranger. Et il n'y a que la fermeté qui marche pour ça. Autrement, on n'arrivera à rien. C'est ouvert à tout. On est en roue libre.
3: Alors la fermeté, on va continuer d'en parler dans quelques instants avec vous et on parlera aussi de ceux qui soufflent sur les braises, peut-être responsables politiques qui n'ont de responsable que le nom. Midi 13 sur Europe 1, on revient dans un instant. Pierre-Jean, à tout de suite.
5: Et si comme Pierre-Jean, vous souhaitez réagir en direct à l'émission, vous savez que c'est possible jusqu'à 13h, que ce soit par téléphone ou sur WhatsApp 01 80 20 39 21. Lotte de Valais-Vous, ça continue jusqu'à 13h, à tout de suite.
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5: Dans moins d'une minute, Elliot Devalez-Vous continue. Depuis 11h, on dresse un premier bilan de ces 4 jours de violence dans toute la France en marge des blocus lycéens. Restez avec nous, on continue d'en parler dans un instant.
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5: Elliot Devalez-Vous. Midi 18, merci d'être avec nous sur Europe 1 pour cette deuxième heure d'émission. Débat autour de l'actualité. Et depuis ces 4 jours, ce sont les violences urbaines aux abords des lycées. On a abordé le coût de ces événements. On parle maintenant de la gestion politique de la situation. On est toujours en ligne avec Pierre-Jean qui nous a appelé au 01 80 20 39 21.
3: Et quand l'État est impuissant, vous avez des associations qui essayent de se mobiliser pour tenter de faire face aux émeutiers ou de débloquer des lycées ou des universités qui sont finalement en proie au blocus. Clément Liébard, président de la Cocarde étudiante, était l'invité ce matin d'Alexis de la Fléchère sur Europe 1. Il explique avoir voulu débloquer une fac, mais non sans difficulté. Écoutez.
30: Jeudi matin était prévue la première journée de mobilisation dans les universités. Donc nous avons décidé d'aller débloquer parce que nous pensons que les étudiants sont en droit d'aller étudier et que ces mobilisations, notamment dans les universités, n'avait pas de cause légitime. Donc nous sommes allés débloquer au centre René Cassin. Nous avons pu déblayer les poubelles et tout ce qui entravait le passage des étudiants. Et pendant que nous étions en train de débloquer, d'ailleurs c'est quelque chose qui est assez intéressant à souligner, la sécurité de la faculté était là et n'avait rien fait lors du blocage. Et elle est intervenue à ce moment-là pour en quelque sorte se mettre entre les deux groupes et les séparer. C'est-à-dire qu'on a une administration et donc une sécurité qui reçoit ses ordres de l'administration, qui est totalement paralysée par l'extrême gauche, qui lui fait peur.
3: Ça, c'est intéressant. C'est-à-dire, et je me tourne vers vous, le délégué national de l'UNI que vous êtes, c'est-à-dire que vous avez aussi une administration, Rubens Strakan, qui est terrorisée à l'idée de faire face à ces groupuscules d'extrême gauche.
9: Bon, je suis content de voir que d'autres étudiants reprennent nos prises de position sur les blocages. Effectivement, il y a beaucoup d'administrations, d'universités, de lycées qui ne veulent absolument pas agir, alors que pourtant ils ont plusieurs possibilités. Déjà, lorsque la fac est débloquée par des étudiants ou par l'UNI par exemple, il est possible de réouvrir tout simplement le campus pour pouvoir permettre aux étudiants d'y accéder, ce qui n'est pas fait. La deuxième possibilité, c'est tout simplement de sanctionner lorsqu'il y a des débordements. Les présidences d'université ont la capacité de virer quelqu'un définitivement de l'enseignement supérieur public. Donc c'est quelque chose qui n'est quasiment jamais fait. Et on a donc une administration qui, soit par peur, soit par complicité, n'agit pas, parce que dans certaines administrations, il y a aussi un certain nombre de représentants des profs, des étudiants qui sont d'extrême gauche et qui arrivent à faire pression sur l'université.
3: On avance et on poursuit la discussion et vous pouvez surtout réagir au 01 80 20 39 21 ou alors sur WhatsApp avec Estelle Lafond. On était toujours avec Pierre-Jean, ancien militaire. J'ai une question, Pierre-Jean, vous l'ancien militaire oui. que vous êtes. Ces délinquants, ces jeunes délinquants qui ont entre 16 et 18 ans, un petit stage à l'armée de 6 mois, ça leur ferait du bien, non ?
7: Ah, carrément, je suis tout à fait pour le retour au service national. Ça, c'est une bêtise faite par nos gouvernements, c'est une catastrophe.
3: Aujourd'hui, sur les dégâts qui sont considérables, je rappelle que 85% des personnes qui ont été interpellées sont mineures, donc les dégâts, c'est aux oui. parents de payer ou c'est à vous, Pierre-Jean ?
7: Absolument, absolument. C'est une condition, je dirais, sine qua non. On a les images, on sait qui ils sont, avec les moyens de maintenant. Je dirais que c'est aux parents de payer. Et en parallèle, vous mettrez aussi le LFI. C'est ce parti ou ce groupuscule qui attise la haine et puis le chaos. Donc je pense qu'il faut aussi taper dans leur portefeuille.
3: LFI, tout sauf un groupuscule, hein, pour le coup, Pierre-Jean, permettez-moi de vous reprendre. Oui. Je fais attention avec l'ARCOM. Je peux me faire arcomiser. Oui. Plus sérieusement, LFI, ils ont un pied au second tour de la présidentielle. Donc, ils sont suivis par des centaines de milliers de personnes, oui. voire quelques millions de personnes. Ensuite, toute la question est de savoir ce que ferait le bloc central, la gauche, en cas de second tour entre Marine Le Pen et Jean-Luc Mélenchon. J'ai ma petite idée, bien sûr. La soupe est beaucoup trop bonne, mais je ne suis pas oui. Madame Irma. Donc je ne peux pas vous dire ce qui peut se passer. Pierre-Jean, merci de nous avoir appelé depuis la Bretagne, direction le sud-ouest.
7: Au plaisir.
3: À présent, 01 80 20 39 21. Laurent est avec nous.
8: Oui.
3: Bonjour,
8: messieurs,
3: Laurent.
8: Dames, je ne sais pas s'il y a des dames sur votre plateau, messieurs, dames.
3: Vous plaisantez, Estelle est la pierre angulaire de cette émission.
8: Ah, très bien.
5: Bonjour, Laurent.
8: Bonjour, madame. Oui, alors vous voulez que je parle de ce qui me tient à cœur ou...
3: Non, mais vous pouvez oui. parler de ce que vous allez déjeuner à midi 23 dans quelques instants, mais je crois que...
8: Oui, mais j'étais à l'apéro avec mes collègues, là, vous voyez, on boit pour oublier, en fait.
3: Oui, mais vous buvez avec modération, bien évidemment.
8: Oui, bien évidemment.
3: Bon, voilà. Cher ami du Sud-Ouest, oui. cher Laurent, oui. Évidemment...
8: Et vous pouvez dire de Corse aussi, parce que de temps en temps, je vais à Porto Vecchio, je sais que c'est un endroit que vous chérissez, a priori.
3: Ah bah écoutez, vous êtes un voisin de Porto-Vec. Bah écoutez, formidable. Oui. Je n'ai pas la prétention de dire que c'est un endroit que je connais bien. C'est un endroit oui. que j'ai découvert l'été dernier.
8: Revenez-y.
3: Merci de m'inviter. si vous avez un petit endroit,
8: oui.
3: une petite
8: caille. Très cher. Hein. Je vous louerai quelque chose, mais très cher.
3: Ah, parce que vous louez des choses en Corse, vous.
8: Non, je ne loue pas. J'y habite.
3: Ah, vous y habitez à Porto-Vecchio?
8: Les vacances scolaires. Mais je ne peux pas y habiter tout le temps, c'est sûr.
3: Ah bon. Revenons aux choses sérieuses,
8: oui, s'il vous plaît.
3: Laurent. Qu'est-ce que oui, vous avez sur le cœur ?
8: Écoutez, j'arrive en fin de carrière, j'ai 61 ans, donc j'ai pas mal d'expérience aussi en la matière, donc je peux vous en parler, de ce qui se passe. Bon, je suis en collège, mais on voit les effets, en fait, de la massification, c'est-à-dire que nous, on a des instructions plus ou moins pour laisser passer en troisième le maximum d'élèves en seconde générale. Et ces élèves-là arrivent en terminale, ben, ils ont le bac. Et après, ils se plaignent du fait qu'il y ait Parcoursup, mais il faut bien qu'il y ait une sélection à un moment donné, et elle se fait tardivement, alors qu'elle aurait dû se faire en amont. C'est ça le drame. Donc en fait, ils subissent un système, bien entendu, qui est là en place depuis quelques années, mais qui ils déplorent les effets en fait, des causes qu'ils chérissent. Ils ne veulent pas de sélection avant, mais la sélection, elle se fait à la fin, de manière très cruelle. Donc après, ils se plaignent du fait qu'il n'y a pas assez de profs. Mais écoutez, les profs, moi je suis prof, en collège, certes, mais on a des élèves de plus en plus hargneux qui n'arrêtent pas de nous empêcher de faire cours parce qu'ils interviennent sans arrêt, ils contestent tout, les parents aussi. Et vous voulez qu'il y ait des profs après ? Ben, le métier, il y en a plus de profs parce que les gens ne sont pas bêtes, ils ne veulent plus être dans des conditions de travail pareilles. En plus, on n'est pas payé. Donc moi, j'arrive à 2 995 €, j'ai 61 ans, là, je viens de toucher mon salaire au mois d'août, là. 2 995 € après impôt. Bon, voilà. Donc, il y a plus de profs parce que le métier n'est plus assez attractif. Qu'est-ce que je voulais vous dire? Les mesures gouvernementales, ben, c'est trop horizontal, l'éducation nationale. Ils veulent redonner de la parole les citoyens, ils ont des droits, il faut qu'ils parlent, ces pauvres élèves. Oui, mais nous, les profs, nous, on n'a plus notre mot. La verticalité, ça n'existe plus. L'autorité n'existe plus. Donc, c'est bien beau de donner la parole à tout le monde, mais il faudrait peut-être donner la parole aux profs aussi. C'est les premiers concernés.
3: Vous êtes prof en collège.
8: La réforme ABI, c'est elle qui a déjà déstructuré tout, puisque le collège unique, comme vous en parliez récemment là, de la réforme de Vaquet, etc., mais il y avait d'abord la réforme ABI, qui était un centriste à l'époque, je crois, qui a voulu que tout le monde suive au collège, qu'il y ait plus d'orientation. Après, ça a été au lycée, le lycée pour tous, voilà, la massification. Le collège pour tous, le lycée pour tous. Et après, c'est l'université pour tous. Mais l'université, elle n'a pas vocation, en fait, à recevoir des étudiants qui, pour la plupart, végètent la première année, échouent, et après, ils te retrouvent le bec dans l'eau, ils ne savent plus quoi faire. Voilà.
3: Eh bien, écoutez, cher Laurent, n'hésitez pas à me rappeler, parce que votre témoignage est passionnant. C'est la parole d'un prof, c'est une parole courageuse, parce que souvent, les professeurs restent silencieux. Et c'est intéressant, on pourrait vous confronter, entre guillemets, mais vous pourriez échanger avec des responsables politiques qui sont au cœur du réacteur. Et voilà, une parole bien connectée au réel. Merci Laurent, je vous souhaite un bel apéro, avec modération bien sûr.
8: Revenez à Porto-Vec.
3: Mais écoutez, si Dieu le veut, si la Vierge Marie le désire. Midi 27. Oui, allez-y.
8: Vous avez eu le maire hier qui a eu un beau discours, je trouve. Vraiment, ce maire est très bien.
3: Le maire de Porto-Vecchio.
8: C'est pas le maire de ma
3: notre...
8: commune, mais c'est.
3: Oui.
8: Le maire qui est très bien.
3: Le maire de Porto-Vecchio qui était l'invité d'Eliott de Vallée-Vous entre 11h et 13h et qui nous a parlé de ce qui s'est passé en Corse. Mais je sens que ça intéresse et les auditeurs, qu'ils soient corse ou non. Nous en parlerons à 12h40 si vous n'avez pas eu toutes les informations. Mais dans quelques instants, on reviendra sur les violences post-blocus et on sera en immersion avec des CRS dans les Hauts-de-Seine notamment.
5: 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À tout de suite.
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10: Midi 32, 4 jours de violence dans toute la France en marge des blocus lycéens, une facture de dégradation déjà salée, une réponse politique insuffisante. On en parle depuis 11h sur Europe 1 avec Eliott Deval et ses invités. Ce samedi 3 octobre, Ruben Strachan, délégué national uni, Axel Ronde, porte-parole du syndicat de police CFTC, et en studio également les deux débatteurs du jour, Alexandre Devecchio du Figaro et Thomas Bonnet, journaliste politique à CNews.
11: Et ce qu'on peut dire, c'est que le mouvement se radicalise. Mobilisation qui n'a plus rien à voir avec la cause lycéenne, à l'image de la situation dans les Hauts-de-Seine, où Jean-Baptiste Marty a pu suivre le travail de la compagnie d'intervention et de sécurisation du département sur le terrain.
12: 8h55, à proximité du lycée Guy de Maupassant à Colombes, des jeunes prennent la fuite à la vue des policiers. Tous sont finalement rattrapés et fouillés, comme l'explique le commandant de la CSI 92.
13: On agit dans le cadre d'un groupement constitué en vue de commettre des dégradations ou des violences. Ce groupement est constitué donc de 9 individus qui, pour certains d'entre eux, sont capuchés et ou cagoulés et sont en possession d'éléments matériels susceptibles d'être utilisés pour commettre des dégradations et ou des violences.
12: Certains sont en possession de masques à gaz et de pinces coupantes. Ils sont interpellés. Quelques minutes plus tard, les policiers sont appelés en renfort devant un autre établissement scolaire. 150 lycéens sont attroupés devant le lycée Paul Lapie. Des pétards sont jetés, les policiers se replient finalement, mais sont de nouveau appelés une heure plus tard. Le logement de fonction du proviseur est visé par des jets de fumigène. Au total, 29 personnes sont interpellées, la plupart d'entre eux sont des mineurs.
11: Et les proviseurs sont également pris pour cible. 40 chefs d'établissement ont été agressés et blessés pendant ces blocages. Le ministre a reçu les syndicats hier, enfin pas tous les syndicats, des parents d'élèves et des lycéens pour tenter d'apporter des réponses à ces violences. Marius Druyard nous en parle.
14: Fermez la porte. Le proviseur d'un lycée touché par un tir de mortier devant la porte de son établissement à Rouen. Sur les réseaux sociaux, les vidéos d'agressions de proviseurs se multiplient depuis le début de la semaine. Coups violents, pétards, insultes. À Marseille, à Auchel, dans le Pas-de-Calais, près d'Orléans, partout en France, les chefs d'établissement se retrouvent pris à partie. Une situation insupportable pour Maxime Repère, vice-président du syndicat national des lycées, des collèges, des écoles et du supérieur.
15: Vous avez des proviseurs qui se sont sentis parfois abandonnés. Je ne peux pas accepter, je ne peux pas concevoir qu'on puisse porter atteinte à un personnel de l'éducation nationale. Il est probable que si les actes de violence augmentent, il en aille de même pour les agressions. C'est pour ça qu'ils demandent parfois la fermeture de leur établissement, parce qu'ils estiment que la sécurité des élèves et des personnels est compromise.
14: Les différents rectorats ont condamné ces violences et ont appelé les proviseurs à ne prendre aucun risque dans les prochains jours, alors que de nouvelles mobilisations sont annoncées la semaine prochaine.
11: Midi 35 sur Europe 1. Thomas Bonnet, j'aimerais qu'on revienne sur ce qu'il pourrait se passer la semaine prochaine. Déjà, est-ce qu'il y a des mobilisations encore prévues lundi ?
16: Sans doute, il y a des appels à bloquer en tout cas certains lycées dès lundi, ou avant la grosse journée de mardi qui sera un test pour le gouvernement.
11: C'est

0: une mobilisation sur l'ensemble du territoire ou c'est qu'une manifestation à Paris?
1: Je pense que vous aurez des cortèges dans les grandes villes, mais c'est essentiellement à Paris que les appels ont été lancés.
0: Bon, c'est l'international de la casse, quoi, qui se retrouve... normalement, ils se retrouvent le 1er mai, donc ils vont se retrouver le 16 octobre, le 6 octobre.
1: Après, ce qu'il faut dire quand même, c'est qu'on a un gouvernement qui fait face à des crises multiples et honnêtement, je pense que c'est très compliqué pour lui de s'en sortir. Vous avez bien sûr cette crise de violence devant les lycées. Vous avez quand même la crise des services publics qui aussi d'ailleurs découle de cette colère. C'est-à-dire que les pompiers sont en colère, les policiers sont en colère, les personnels hospitaliers sont en colère, les profs sont en colère. Ça commence à faire beaucoup.
2: Tout ça sur fond de crise budgétaire.
1: Et voilà, sur fond de crise budgétaire avec un budget qui doit être voté dans quelques semaines. Il n'y a plus un rond dans les caisses. Le taux d'emprunt à 10 ans augmente, passe à frôler les 5%. Enfin, je veux dire... Là, on est vraiment en bout de cycle et c'est au bout des 10 ans de macronisme aussi. C'est un désastre à tous les niveaux, à tous les étages.
0: Il est midi 36 sur Europe 1. On a toujours du monde au standard qui souhaite réagir. Sur WhatsApp également, Estelle Lafond.
3: On a encore une question un petit peu au niveau des sanctions qu'on pourrait appliquer sur ceux qui participent aux dégradations. Quelqu'un qui proposerait peut-être une privation des droits civiques, par exemple une interdiction du droit de vote pendant 5 ans pour des émeutiers qui seraient majeurs, ou alors même plus tard à appliquer pour ceux qui auraient 15, 16 ans.
0: Il y a des peines complémentaires qui peuvent être prises lorsque vous êtes condamné. Et effectivement, ça peut entrer en ligne de mire.
1: On peut mettre dans la loi, mais les juges ne l'appliqueront pas. De toute façon.
0: Ce qu'on veut surtout, quand on voit le communiqué du syndicat de la magistrature qui apporte son soutien aux émeutiers sans avoir un mot pour les policiers blessés, c'est 30% des magistrats syndiqués. Et on se demande comment se fait-il que ce syndicat puisse encore autant malmener, vous dites exister carrément.
4: Moi je dis exister, oui,
0: Alexandre, parce que c'est le Figaro qui veut dissoudre.
4: Il y a des professions dans lesquelles il y a un droit de réserve en fait, et ça devrait être le cas pour les magistrats, qu'ils défendent leurs conditions de travail, leurs intérêts catégoriels, je peux le comprendre, mais là ils font de la politique. Or, ils ont un devoir d'impartialité, donc qui voudrait être jugé par des magistrats aussi partiaux. Donc je pense que c'est un syndicat politique. Non seulement il devrait être dissous, mais ceux qui font de la politique devraient être poursuivis parce qu'ils sont pas dans leur rôle. Et c'est pas du macartisme de faire ça. C'est au contraire le retour de la démocratie parce que les juges sont là pour appliquer la loi et non pour appliquer leurs idées, si vous voulez.
0: Françoise est en direct avec nous. Elle nous appelle de Bretagne. Bonjour Françoise.
5: Bonjour Elliot.
0: Merci de nous appeler, chère Françoise. Vous nous appelez pour dire quoi, Françoise, concernant ces émeutes?
5: Il y a déjà beaucoup de choses qui ont été dites, mais je pense que... moi, je suis assez scandalisée parce que j'ai des petits-enfants. Alors, autant vous dire que je m'inquiète un peu quand même. Mais quand ils sont dans des collèges-lycées, les collégiens, le lycée est fermé. Donc, ils n'ont pas classe.
0: Et ils travaillent en distanciel?
5: Plus ou moins, mais c'est quand même pas normal.
0: Évidemment, c'est anormal. Évidemment.
5: Je veux dire, ça a des conséquences autres, y compris sur des très jeunes et qui sont pas concernés.
0: Bien sûr.
5: Je trouve qu'on on est vraiment face à une faillite grave et le fruit de finalement nos propres lâchetés depuis des années et des années.
0: Mais vous avez tellement raison. On a combien de fois on a pu entendre que la génération Covid est une génération meurtrique, à la vague sanitaire s'est ajoutée une vague psychiatrique, c'est-à-dire que ça a eu des conséquences psychologiques pour les enfants extrêmement lourde. Et là, s'opère avec ces émeutes un confinement sécuritaire, c'est-à-dire que vous avez des établissements qui, pour des raisons de sécurité, pour prévenir des dangers, privilégient les cours à distance, mais donc vous avez les gamins qui sont à la maison. Vous savez que le lycée Nelson Mandela, par exemple, à Nantes, qui a été finalement le symbole de ces émeutes, qui a été ravagé par les flammes. Les autorités nantaises expliquent que c'est 2 millions d'euros de dégâts à minima. Je pense que la facture, c'est un chiffre qui va être vu à la hausse très très rapidement quand on voit l'étendue des dégâts et quand on voit combien a coûté justement ce lycée Nelson Mandela, puisque c'est plus de 70 millions d'euros qui ont été investis en rénovation en 2014 pour ce lycée. Donc, vous avez par exemple des internes de cet établissement qui disent mais il est extraordinaire cet établissement. On souffre du fait de ne pas pouvoir reprendre notre activité. Il faudra attendre, je crois, si je ne dis pas de bêtises, la fin des vacances de la Toussaint, donc près d'un mois avant qu'il puisse revenir dans l'école. C'est très frustrant aussi, il y a quelque chose d'injuste pour le délégué national de l'UNI que vous êtes.
2: Le fait que les cours puissent passer en distanciel dans certains établissements, ça n'est qu'un pansement pour une blessure qui est beaucoup plus importante. Ça n'est pas du tout une solution qui est envisageable dans les jours à venir si la mobilisation continue sur ce rythme-là avec autant de violence. Ce qu'il faudrait faire, c'est que les lycées soient débloqués, c'est de sanctionner les responsables, c'est de faire en sorte que les lycéens puissent retourner en cours, et les étudiants aussi, parce que tout le monde n'a pas forcément les mêmes moyens chez soi pour suivre des cours à distance. On a des étudiants et des lycéens qui vivent dans des maisons dans lesquelles il n'y a pas forcément une très bonne connexion Internet, dans lesquelles le matériel informatique est moins performant que celui de son voisin. Et donc ça, c'est absolument pas possible, parce que ça crée une fracture et des inégalités entre lycéens et étudiants.
0: Ruben Strachan est avec nous, délégué national UNI. Il est 12h41, on fait une courte pause et on se retrouve dans un instant. Je vais remercier Françoise, je vais saluer Virginie qui devait nous appeler de Meurthe-et-Moselle. Virginie, vous m'entendez ?
6: Oui, je suis là, bonjour.
0: Bonjour Virginie, on va parler de la Corse juste après la publicité.
6: Ah, d'accord.
0: Mais on reste avec vous, ce sera avec vous le mot de la fin sur ces 4 jours d'émeute sur notre sol. Restez avec nous et si vous souhaitez parler de la Corse, 01 80 20 39 21, je rappelle qu'on va parler de cette statue de la Vierge qui a été outragée, vandalisée en Corse à Porto Vecchio et le peuple corse s'est mobilisé à tel point que les deux mises en cause subissent une OQTC, une obligation de quitter le territoire corse. Alors, ça n'est absolument pas dans la loi, l'OQTC, mais pour des raisons évidentes de sécurité, il faut que ces deux individus quittent le sol corse très rapidement. Qu'est-ce que ça dit de la population corse ? C'est une question qu'on va se poser dans quelques instants sur Europe 1, tout de suite.
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11: 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Midi 47, merci d'être avec nous pour la dernière partie d'Eliott Deval et vous. Direction à présent la Corse, à Porto Vecchio, où une statue de la Vierge Marie a été saccagée il y a quelques jours. Deux suspects ont été placés sous contrôle judiciaire et avec une expulsion de l'île actée, que vous avez d'ailleurs appelée une OQTC.
0: OQTC, obligation de quitter le territoire corse. Mais avant cela, juste un mot avec Virginie qui nous appelle de Meurthe-et-Moselle et qui souhaitait revenir sur ces émeutes. Et ça a été au cœur de notre actualité, alors qu'il suffit de panoter toutes les images sur les réseaux sociaux pour voir cette violence qui s'est poursuivie pendant 4 jours. Des émeutiers qui étaient armés de cocktails Molotov. Vous avez une jeune femme à Marseille qui a été aspergée. Vous savez, on a tenté de la brûler avec
1: un déodorant
0: avec, exactement. C'est un individu de 15 ans qui a été arrêté et placé en garde à vue. Virginie, vous souhaitiez dire quoi?
28: Alors moi, je voulais bonjour à Eliott, bonjour à toute l'équipe. En fait, moi, il n'y a même pas de nous pour qualifier tout ce qui se passe. À Nancy, il y a eu trois établissements qui ont été tapés. Je les ai tapés parce que c'est vraiment le mot qui était impressionnant. Une banque. Et ce qui est dommage, c'est que les élèves, les étudiants ont moyen de faire porter leur voix. Et quand il y a des personnes comme ça qui commencent à tout casser, à tout saccager, ça devient grave. J'ai la chance d'avoir ma fille qui est en lycée privé. Donc je sais que lundi, je peux la mettre à l'établissement et ça va être safe. Par contre, aujourd'hui, elle devait se rendre à Nancy, au salon Studiorama, pour justement Parcoursup. Et en fait, non, c'est impossible, puisque les trains ont été arrêtés à Nancy. Les chauffeurs de bus ont demandé leur droit de retrait. Il y a des rues complètes qui ont été fermées sur Nancy. Et là, je pense que vraiment, ça prend des proportions graves. Quand je vous entends dire qu'un enfant de 15 ans essaye de brûler une femme au visage, mais à 15 ans, comment on peut avoir cette extrême haine envers même des personnes qui ne sont pas concernées? Enfin, ça fait vraiment peur. Moi, j'ai 44 ans, ma fille en a 18. Il y a des élèves qui n'ont rien demandé, qui veulent simplement étudier. Il y a des professeurs. Je suis choquée par tout ce qui se passe. Après, j'en mets en cause aussi les parents. Les parents mineurs, qu'est-ce qu'ils font? Moi, ma fille me dirait qu'elle va à ce genre de regroupement, mais c'est hors de question. Enfin, c'est pas une éducation que je vais donner, et je comprends pas qu'on puisse laisser ces enfants mineurs faire autant de violence. Enfin, je comprends pas.
0: C'est effectivement là aussi l'incompréhension pour la France des honnêtes gens. Ce qui m'a intéressé également dans votre témoignage, c'est que vous expliquez que cette société du confinement sécuritaire, elle n'est pas circonscrite à quelques personnes qui décident de finalement de dire à leurs enfants tu vas faire les prochains jours l'école en distanciel à la maison. On ferme des routes, on bloque des trains, Votre fille qui imaginait parler de son avenir tout le week-end,
28: oui,
0: s'est rappée. Bah, vous voyez, c'est quand même des choses qui sont très, très importantes. Merci
28: c'est
0: de nous
28: grave.
0: Avoir...
28: Merci
0: il est très grave,
28: vous
0: avez raison Virginie. Merci de nous avoir appelés. Allez, il nous reste 5 petites minutes. Malheureusement, je trouve que ce n'est pas assez pour parler de ce qu'il s'est passé du côté de la Corse. Un acte de vandalisme qui provoque une onde de choc en Corse. Une statue de la Sainte Vierge dans la ville de Porto Vecchio a été dégradée. Les deux auteurs présumés ont été arrêtés. Deux plaintes ont été déposées par la paroisse et la mairie pour faire la lumière sur cette affaire qui suscite colère et émotion. On n'écoutera pas le récit de Charles Bouchain, mais ce qui est fascinant, c'est qu'en l'espace de quelques heures, vous avez toute la population corse qui s'est mobilisée. Alors, est-ce anecdotique selon vous, Thomas Bonnet, ou est-ce quelque chose de bien plus profond ?
1: Non, mais ce n'est pas du tout anecdotique et je vais même faire le lien avec le sujet précédent. En Corse, on défend sa culture, son patrimoine, ses traditions. Et quiconque met en péril ou s'en prend, en l'occurrence, en l'espèce, à une représentation de cette culture, se met finalement la population à dos. Alors, disons-le clairement, je ne cautionne aucune des menaces, des violences qui sont exercées, parce que c'est évidemment pas comme ça que les choses doivent se régler. Mais force est de constater qu'en Corse, on défend une certaine idée aussi de la vie en société, du bien commun. Et je le disais pendant la pause, regardez juste le nom des lycées en Corse. Le nom des lycées en Corse met en valeur des personnalités corses, des personnalités catholiques, pourquoi pas. C'est important aussi de célébrer le patrimoine, notre histoire commune. Nelson Mandela ne fait pas partie de l'histoire de France. Je pense que le lycée de Nantes aurait pu porter un autre nom et ça dit quelque chose sur la manière avec laquelle on aborde nos racines.
0: Alexandre Devecchio, sur l'histoire corse et finalement ce territoire qui vient défendre sa culture, ses valeurs. On avait notre correspondante pour CNews, Christina Luzzi, ce matin, qui nous disait mais la Vierge Marie, elle dépasse le cadre culturel. C'est ancré dans notre culture. C'est comme une deuxième mère.
2: Oui,
0: donc
2: c'est...
0: ils se sont attaqués à quelque chose qu'il ne fallait surtout pas toucher. Et non, il a raison, Thomas, de dire bah, évidemment, s'il y a des menaces, etc., c'est pas comme ça que ça se passe. En revanche, je pense que ce soulèvement de la population corse fait que demain, celui qui vient du continent pour s'attaquer aux traditions corses, il n'est pas encore né. Ou du moins, il va réfléchir à deux fois avant de sauter sur n'importe quelle statue.
2: Vous avez raison, c'est effectivement perçu comme une attaque contre, pas contre la religion seulement, mais contre les traditions, contre la culture, contre l'identité, contre quelque chose de sacré aussi pour les Corses. Et je crois que c'est vu aussi comme un manque de respect. Au-delà même de la question de l'identité, bah, les Corses sont une société qui entend encore se faire respecter. Et quand on vient chez eux, eh bien on doit les respecter, s'intégrer, être civilisé, tout simplement. Et on a encore une société qui a les anticorps, je dirais, pour réagir. Nous, je ne suis plus pas sûr que c'est le cas. Ce qui m'avait choqué, je le répète toujours, dans l'affaire Hamza, c'est qu'un gamin de 13 ans, pas plus intimidant que ça, aucun adulte n'était là pour le remettre en place. Et ma foi, ce n'est peut-être pas comme ça qu'il faut faire, mais tout de même, une société qui réagit, qui remet les délinquants en place, je trouve que c'est pas mal. Et puis ça incite aussi l'État à réagir. Parce que ce que je note, c'est que la police est intervenue très vite. Alors, bizarrement, peut-être plus pour protéger les délinquants que pour protéger la population. Et ensuite, la justice, puisqu'il a été expulsé. Si on pouvait faire comme ça aussi sur le continent, je crois que ce serait pas mal que les OQTF soient respectées ici aussi et que la police puisse intervenir tout de suite avec quand il y a ce genre de dégradation. Mais on voit bien qu'on en est très loin avec l'histoire du blocus des lycées et les émeutes qu'on connaît actuellement. D'ailleurs, c'est étonnant, il n'y a pas d'émeutes en Corse.
0: Ça a pu arriver, hein, les émeutes en Corse.
2: En tout cas, en ce moment, il n'y en a pas. Ça peut arriver pour d'autres raisons.
0: Voilà,
2: mais en tout
0: exactement.
2: Cas, les émeutes gratuites, parce qu'en fait, des émeutes gratuites qu'on connaît aujourd'hui, il n'y en a pas.
0: En marge de ces émeutes lycéennes, une famille a été rouée de coups par plusieurs individus dans la cour de sa résidence. Nous alerte un compte qui est sur Twitter ce jeudi 1er octobre au moment. Le père, la mère, et tous deux en situation de handicap et leurs fils ont été violemment frappés. L'un des agresseurs aurait escaladé le portail de la résidence avant l'ouvrir aux autres. Le groupe cherchait à accéder au lycée en passant par la résidence de la famille. Lorsque les parents leur ont demandé de ne pas commettre de dégradation, les individus s'en sont violemment pris à toute la famille. Alertés par les cris de la mère, la police est intervenue, mais les agresseurs avaient pris la fuite. Ils sont activement recherchés. Une plainte a été déposée par la famille ce samedi matin. Et la scène a été filmée, visiblement. Axel Ronde, vous aviez des informations sur ça au Mans ?
4: Non, mais en tous les cas, on voit bien que c'est malheureusement récurrent, malheureusement. Cette violence gratuite pour rien de ces jeunes qui ont la capacité de pourrir la vie des gens, finalement, et de les détruire. Parce que quand vous attaquez une famille comme ça, vous détruisez toute la structure familiale, forcément. Et ils ont une haine, ces gens-là, ces jeunes-là. Il faut arrêter de dire d'ailleurs qu'ils sont des jeunes. Maintenant, il va falloir les juger comme des adultes. D'ailleurs, ils disent sur les blocus, ne nous infantilisez pas, nous savons ce que nous faisons.
0: Ça, c'est très bien. Qui paye judiciairement et financièrement pour leurs méfaits. Merci à tous.
2: Merci.
0: Pour cette émission.
2: Merci.
0: On se retrouve demain à 11h.
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11: 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Avant de retrouver face à Michel Onfray, voici les informations.
5: Bonjour Laurence, bonjour à tous. À Marseille, un mineur de 15 ans interpellé et placé en garde à vue hier soir dans le cadre de l'enquête sur une femme visée par un spray transformé en lance-flamme artisanal. Une agression survenue jeudi lors des manifestations de lycéens dans la cité phocéenne. Une vidéo de l'agression avait circulé sur les réseaux sociaux ces derniers jours. En France, donc toujours, le mouvement lycéen s'installe dans la durée. Déçu par les mesures proposées, les organisations lycéennes appellent à la poursuite de la mobilisation mardi prochain. Depuis le début du mouvement, 824 personnes ont été interpellées en Île-de-France, dont 85% de mineurs, a précisé la préfecture de police de Paris. Les pompiers sont eux aussi en colère. Ils sont toujours en grève. Ils réclament des moyens supplémentaires après les terribles incendies de cet été. Pour en forcer les moyens, le ministre de l'Intérieur a annoncé un effort d'1 milliard d'euros sur 5 ans. Une orientation politique intéressante selon les syndicats de pompiers. La surpopulation carcérale continue de progresser dans les prisons françaises. Les prisons françaises comptaient 90 020 détenus au 1er septembre de cette année, selon les derniers chiffres du ministère de la Justice. Le nombre de détenus a augmenté de 6,8% sur un an. Le Conseil de l'Europe avait dénoncé en début d'année l'état de ces prisons, alertant dans un rapport sur le risque d'une évolution vers, je cite, un entrepôt humain. L'actualité, c'est aussi ce terrible drame. Deux jeunes de 19 et 20 ans sont décédés dans un accident de motocross survenu la nuit dernière à Béribouy, dans le Cher. Deux autres personnes ont été grièvement blessées dans cette collision survenue en marge d'une fête d'anniversaire. L'actualité aussi à l'étranger. L'enquête s'accélère autour de la tentative de crash du vol Fly Dubai, reliant Dubaï à Tel Aviv. Le procureur général des Émirats Arabes Unis éclaire le copilote de nationalité omanaise planifiait un acte terroriste. Toujours d'après l'enquête émirati, le copilote a attaqué le pilote à la hache.
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5: il est 13h03. 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
11: Bonjour à tous et bonjour à toutes. Bienvenue dans Face à Michel Onfray sur CNews et sur Europe 1. Bonjour Michel.
4: Laurence.
11: Ravi de vous retrouver après cette petite semaine d'interruption due au voyage papal. On va en reparler d'ailleurs dans un instant, ce pape de Léon XIV en France. L'actualité cette semaine, c'est malheureusement les violences dans les lycées, à l'appel de syndicats qui se sont greffés sur la journée de mobilisation des fonctionnaires, avec des centaines d'interpellations, des dizaines de forces de l'ordre blessées, des centaines de milliers d'euros de dégâts, et un parti politique, la France Insoumise, qui appelle ses élus à s'interposer entre les policiers et les lycéens. Des élus irresponsables, selon le ministre de l'Intérieur. On verra comment vous analysez la stratégie du parti de Jean-Luc Mélenchon. La charge lourde du député Charles Alonc contre l'audiovisuel public. Le rapporteur de la commission d'enquête parlementaire révèle dans son livre « Je jure de dire la vérité » chez Fayard les pressions, les menaces en tout genre qu'il a subies tout au long de cette enquête, des méthodes dignes de la mafia. On se posera avec vous, Michel, la question de l'avenir de l'audiovisuel public français. On reviendra donc sur la visite du pape Léon XIV le week-end dernier, la ferveur populaire dans notre pays, que l'on n'avait pas vu depuis longtemps. Et puis vous avez été marqué par son discours civilisationnel à Metz. et le choix de son voyage pastoral au sens propre que nous sommes figurés, puisqu'il a cheminé parmi les pèlerins à Lourdes notamment. Et alors le point philo nous emmène évidemment sur les traces de Saint Augustin, saint patron du pape Léon XIV, sur la chute de Rome. C'est le livre que vous nous conseillez, cinq sermons sur la chute de Rome qui nous renseigne sur notre époque. C'est bien cela, Michel ?
0: Absolument, c'est ça.
11: Allez, on commence par ce rude retour à la réalité après les 4 jours du voyage du pape. Eh bien, c'était une parenthèse, peut-être pacifique, enchantée, et il y a eu le début des heurts, des violences devant des centaines de lycées en France. Il y a beaucoup d'images qui ont émaillé cette semaine, des manifestations, des forces de l'ordre qui ont été blessées, des personnels enseignants, et c'est ça que je trouvais le plus choquant, qui ont été poursuivis, blessés, molestés, et je suis choquée aussi par les forces de l'ordre qui sont attaquées, ça, soyons très clairs. Et il y a des élèves aussi qui ont été blessés. Avant de parler de la stratégie politique qui est évidemment sous-tend ces manifestations, écoutons les revendications des lycéens. Revendications, est-ce qu'elles sont crédibles ou pas? Je vous propose d'écouter.
2: Bah, en vrai, les dégradations, c'est peut-être un peu trop, mais c'est bien aussi de montrer que c'est important comme mouvement, etc. Dégrader du matériel public, etc., c'est peut-être pas la meilleure marche à faire, mais c'est pas non plus extrêmement négatif, sachant que c'est une cause importante pour les écoles qui beaucoup manquent de budget.
3: Je dis pas que c'est bien en soi, enfin je porte pas de jugement moral, mais je pense que c'est un ras-le-bol qui doit être écouté et qui doit être entendu, et c'est un moyen en fait de se faire voir, et aujourd'hui qu'on en parle.
6: Je pense que ça illustre surtout un ras-le-bol général, parce que encore une fois en fait, par exemple ce matin où donc il y avait des lycéens et puis nous on est jeunes adultes, et en fait on a le sentiment qu'en fait, on se fiche de notre tête, en fait.
13: Pourquoi on fait la grève?
14: Je fais la grève parce qu'il y a trop de cours et trop d'horaires.
15: Ouais, mais faut bien bosser quand même dans la vie.
14: On bosse?
15: Ouais.
14: On bosse toujours.
15: C'est quoi trop de cours pour toi?
14: C'est faire du 8h-17h30 tous les jours.
15: Eh ouais?
14: Ouais.
15: Et au boulot, tu veux faire du 8h-17h30 tous les jours après?
14: Bah ouais, mais là, on est mineurs.
15: Ah ouais, on est mineurs, donc pas assez...
14: Ah voilà, c'est ça.
15: Ouais. Ouais, et tu penses qu'on a la grève, ça va arranger les choses?
14: Bien sûr.
15: Ouais.
14: Toujours. Oui, monsieur, il y a toute la France qui se mobilise, ça va changer quelque chose.
15: Bien sûr, ça va changer quelque chose.
14: Ouais. Nous, ah, ça va, news.
15: Et qu'est-ce qui doit changer?
14: Les conditions de travail, les emplois du temps, les profs sont là pour nous, la cantine, les règles, tout.
15: Et après, voilà,
14: non, pas mieux. Monsieur,
15: alors conditions de travail, quoi?
14: Bah, on est là, on est 25 dans des salles, il n'y a pas de profs, ça manque de profs, ça manque de plein de choses. Monsieur.
15: Des profs, ils font des grèves.
11: Voilà pour ces revendications des lycéens, assez hétéroclites, on va le dire, Michel Onfray. Qu'est-ce que vous retenez, vous, de tout ça, pour l'instant? Et on parlera des dégradations ensuite et de la stratégie politique de la France insoumise.
16: Bon, vous savez déjà ce que je pense des ce qu'on appelle les micro-trottoirs, qui font que
11: on prend. On essaie d'en mettre plusieurs.
16: On prend 10 personnes et puis on choisit dans les 10 personnes le discours.
11: Là, c'est assez
16: qu'on
11: a, quand même.
16: Non, j'entends bien.
11: Homogène.
16: Mais donc je joue le jeu. D'abord l'indigence de la démonstration. C'est vraiment la cantine. Il y a un problème à la cantine. Bon, d'accord, c'est très bien. Ils veulent quoi dans la cantine? Manger autre chose, manger mieux, manger vegan, avoir une traçabilité dans l'alimentation, ce genre de choses. Moi, je comprends qu'à cet âge-là, on a envie de changer le monde. On estime que les anciens ont raté ce monde-là, mais que nous, on va le réussir, et qu'on va le réussir en faisant des grèves, etc. Mais l'indigence du vocabulaire, l'indigence de la démonstration, dans le genre, la violence, c'est pas bien, mais c'est bien. Ça s'appelle le principe de non-contradiction. Une porte est ouverte ou fermée, peut pas être ouverte et fermée en même temps. Elle peut l'être successivement. Donc là, on a envie de leur dire, y a des trucs qui vont pas. On peut pas demander des crédits supplémentaires pour avoir des profs en plus, et puis dire qu'on travaille trop. Si c'est l'un...
11: C'est pas l'autre.
16: Voilà, moi j'ai été prof dans un lycée technique pendant 20 ans, et là, j'avais 9 classes, et j'avais des classes de 38 élèves. 38 élèves de lycée technique, quand vous enseignez la philo, qui était à l'époque coefficient 1, c'est-à-dire coefficient 0, quoi, vous avez intérêt à tenir votre classe. Et c'est pas exactement la même chose que d'avoir des classes à 20-25, où on peut aujourd'hui tout faire en cours, alors téléphone portable, insulter la prof ou le prof, enfin, avoir des attouchements sexuels, ça a eu lieu il y a quelques temps, enfin, avec des problèmes divers et multiples qui font que ce sont les enseignants sont des héros. Il faut être un héros aujourd'hui pour être un prof.
11: Exactement.
16: Soutenu par personne, vous n'êtes pas soutenu par le directeur, et encore, quand vous êtes soutenu par le directeur, c'est le directeur sur la tête duquel on met une poubelle, dans la meilleure des hypothèses. Donc évidemment, tout ça est confus. On a bien compris qu'il y a des éléments de langage, qu'il y a une feuille de route qui a été fournie par des militants, que vous avez une espèce de pyramide.
11: Un manuel quasiment. C'est ça. Comment mettre le feu à mon lycée.
16: C'est ça. Parce qu'en gros, vous allez les chercher tous, ils disent tous la même chose. C'est étonnant qu'ils aient à peu près 5 ou 6 rubriques et que les rubriques soient les mêmes à Lille, à Rennes, à Lyon, sans qu'il y ait une communication. Il y a une communication et elle est faite effectivement par le noyautage. Mais ça, je l'ai dit à l'époque des Gilets jaunes, la mort des Gilets jaunes, ça a été Mélenchon et les siens. Quand ils ont commencé à dire « on y va » et puis « on va phagocyter tout ça », ça métastase un peu tout ce qui se passe. Et la violence est formidable, ça fait le jeu de Mélenchon. Parce que Mélenchon, lui, il veut être au second tour. Et au second tour, Marine Le Pen, ça semble assuré. Et lui, c'est pas forcément assuré. Mais c'est assuré s'il a fracturé la France en deux, et s'il fracture la fracturation, s'il fracture les fracturations, etc., qu'il le fait en permanence. On voit M. Bagayoko, on voit M. Coquerel, avec leurs écharpes d'élus, qui sont là en disant « mais c'est formidable ». On voit M. Louis Boyard, qui est là aussi, lui, filmé comme un héros, quoi. C'est vraiment, il est accablé. Il y a quelqu'un qui dit mais quoi, c'est un ange ou quoi? On entend ça, c'est un ange. C'est quand même le degré zéro de la pensée d'imaginer. On peut aimer beaucoup Louis Boyard, peut-être, mais de là imaginer que c'est un ange. Donc il y a une espèce de je ne voudrais pas utiliser un gros mot pour dire. Enfin, on parle de bordélisation, on en parle, puisque c'est eux-mêmes qui en ont parlé.
11: Oui, je crois qu'ils emploient même le.
16: Et le prétexte est là, c'est-à-dire que ça peut être ici, mais ça va être ailleurs, ça va être nulle part, enfin, ça va être dans tous les endroits de la société.
11: Et sur cette revendication de la jeunesse face à un monde d'adultes qui ne les comprend pas, l'inquiétude de la jeunesse face à l'avenir, ça ressort de ce qu'on entend? Ou c'est pas la véritable motivation, Michel?
16: Moi, je veux bien que. C'est un âge d'angoisse, l'âge de l'adolescence. Vous avez connu, j'ai connu, donc on peut parler. Tout le monde peut parler d'expérience quand il est adulte. Sur cette période extrêmement fragile, y compris sur la question de l'identité sexuelle. J'ouvre une parenthèse, mais c'est une période fragile en tout, y compris sur la question de l'identité sexuelle, parenthèse fermée. Mais sur la question de l'identité tout court, c'est une société de consommation qui exige beaucoup d'argent que la nôtre. Et vous n'avez pas d'argent, seulement l'argent que vos parents vous donnent. Peut-être éventuellement vous pouvez faire un peu de deal pour avoir un peu d'argent, parce que vous avez envie, comme les autres, d'avoir le beau téléphone, la belle voiture, les belles chaussures, je vais aller donner une marque, mais les beaux vêtements, ce genre de choses. Et donc je peux comprendre qu'il y ait cette angoisse-là. Et je peux comprendre qu'il y ait aussi des problèmes. Rien ne va dans cette France depuis pas mal de temps. Ne me faites pas parler de Maastricht, mais au moins des...
11: Vous l'avez fait, mais au moins, vous y pousse.
16: Au moins des 10 dernières années qui font qu'il y a eu de l'argent pour l'immigration, il y a eu de l'argent pour l'Europe, il y a eu de l'argent pour des guerres qui ne concernent pas la France, mais il n'y a pas d'argent pour les lycées. Et je comprends que les gamins disent il fait trop chaud quand il fait chaud, il fait trop froid quand il fait froid. La cantine, c'est pas terrible, on ne mange pas des choses extraordinaires, le matériel fait défaut, etc. Et ils ont probablement raison. Je pense qu'il y a
11: de
16: des...
11: De là à tout brûler comme à Nantes, à Rennes.
16: Voilà, c'est ça le problème. C'est-à-dire que jadis, on pouvait imaginer, moi j'ai été représentant de ma classe, et puis j'étais représentant des classes, et puis il y avait des conseils d'établissement, et dans les conseils d'établissement, je ne mettais pas le feu aux poubelles, mais j'avais le sens de l'intérêt général, du bien public et de la représentation, et je portais les revendications de mes camarades. Et il ne serait jamais venu à l'idée, en portant les revendications, de dire que sinon on allait brûler le lycée.
11: On parle là, évidemment, de ce qui se passe dans les lycées. Parlons de la stratégie de la France insoumise qui souffle sur les braises. Je crois que tout le monde l'a vu. On va écouter Jean-Luc Mélenchon. Cette semaine, il s'est exprimé en disant non seulement qu'il soutenait ce mouvement lycéen, mais qu'il fallait qu'il s'interpose, que les élus et que tout le monde s'interpose entre les jeunes et la violence policière. C'est ce qu'il a dit. Écoutons-le.
0: Ce Premier ministre qui croit que c'est nous qui créons les problèmes, nous autres, les insoumis aux portes des lycées. Nous sommes fiers d'être aux portes des lycées pour défendre nos gamins. Parents, militants insoumis, mobilisez-vous pour vous interposer face à la sauvagerie policière. Ceux qui tabassent nos enfants, ceux qui frappent, ceux qui insultent, ceux qui laissent libre cours à leur racisme, vont bientôt nous retrouver sur leur chemin. Il n'y aura ni oubli, ni pardon pour personne.
11: Michel Onfray, une pause. On se retrouve dans un instant sur Europe 1. A tout de suite.
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11: On est sur CNews et sur Europe 1 avec Michel Onfray. Michel, que vous inspire ce discours de Jean-Luc Mélenchon que l'on vient d'entendre?
16: On pourrait en faire une analyse point par point montrant que c'est une littérature insurrectionnelle. Et d'abord, elle est manichéenne, c'est du noir et blanc, il y a nos gamins. Il y a le sens de la famille, c'est vrai qu'il avait il y a un sénateur de la France insoumise qui a été élu, c'est son gendre. Donc il a le sens de la famille, on va avoir du mal ces gens-là à râler contre le sens de la famille chez les Le Pen. Mais l'insurrection est là, quoi, la sauvagerie,
11: sauvagerie
16: de la police. La police, elle se réveille pas le matin en disant on va faire des descentes de sauvages et on va tabasser. Et puis il parle du racisme, ce serait intéressant de savoir pourquoi il parle du racisme, pourquoi il y aurait des couleurs à prendre en considération dans cet endroit, il y aurait des insurgés qui seraient peut-être d'une couleur et d'autres qui ne le seraient pas, on aimerait avoir un peu plus de détails s'il y a vraiment du racisme. Je trouve que on peut aujourd'hui être dans l'insurrection, dans la sédition, dans l'éloge de la violence, dans la défense de la destruction, etc., etc. Et puis ne pas avoir de problème. Moi, je vous assure que si j'utilise le même vocabulaire que lui pour le caractériser, lui et les siens, on aura l'ARCOM, on aura les procès et on perdra les procès, ça c'est sûr. Je ne peux pas dire que, par exemple, il y a des sauvages à la France Insoumise, parce que si je dis qu'il y a des sauvages à la France Insoumise, c'est tout de suite l'ARCOM, c'est tout de suite une décision de justice, c'est tout de suite un procès, etc. etc. Et ce sont toujours des amendes. Donc je ne comprends pas pourquoi, enfin je ne comprends pas pourquoi, je comprends bien, mais il y a deux poids, deux mesures, et pourquoi on voit tous ces gens qui nous disent « Oui, oui, mettez le feu, allez-y, il n'y a pas de problème, continuez, c'est ce qu'il faut faire. » Pour quelle raison? Pour quelle raison faudrait-il soutenir? Alors, les revendications, je ne suis pas contre. Examinons les revendications quand elles ne sont pas extravagantes, du genre on veut la nuit en plein jour et on veut l'été en plein hiver ou ce genre de choses. Mais si on veut vraiment changer des choses, oui, pourquoi pas? Et puis rencontrons des gens. Mais c'est trop tard. Quand j'entends le ministre aujourd'hui qui dit on va faire des commissions, puis des commissions de commissions qui vont permettre des conseils dans lesquels, etc. C'est pas comme ça que ça va se passer.
11: Quant à la police. Plateforme de concertation maintenant, a dit le ministre de l'Éducation nationale. Oui, pour que les lycéens puissent déposer leurs revendications.
16: Bon. Mais ça ne marchera pas. Ça ne marchera pas, parce que ce qu'il n'a pas compris, ce ministre, c'est que ça, c'est ce qu'on avance en disant, regardez, nous, on veut des négociations. Alors, faisons des négociations si l'on veut. Mais il faut savoir que ça ne se passera pas comme ça. C'est-à-dire qu'on n'arrête pas une violence avec des débats, avec des discours et avec des rencontres. On aura deux ou trois lycéens et qui vont se manifester par leur faconde ou par leur grande gueule, si on veut utiliser un autre mot, et qui deviendront des syndicalistes, qui auront une carte au parti machin ou bidule et un tel, qui deviendront des cadres et puis qui deviendront ministres dans un prochain gouvernement de Gabriel Attal ou de je ne sais pas qui, ou de François Hollande. Mais ce n'est pas comme ça que ça va se régler le problème. On a fabriqué des incultes pendant 50 ans, des gens à qui on a dit la France est détestable, la France est méprisable, la France est Vichy, la France c'est Pétain, n'aimez pas la France c'est le colonialisme. Et là, on a le résultat, on a semé, on récolte aujourd'hui, on a des gamins qui disent à leurs adultes, et parfois à leurs profs, vous aviez raison de nous enseigner ça, la France est vraiment détestable, et d'ailleurs on met le feu à tout ce qui représente.
11: Dernier extrait que je voulais vous faire écouter, c'est Laurent Nunez, ministre de l'Intérieur. Beaucoup de policiers ont été blessés dans ces interventions. Il leur demande de faire attention évidemment à leurs interventions, parce qu'on sait toujours qu'il y a la hantise de l'erreur, de la bavure, du dérapage. Écoutez ce qu'a dit M. Nunez après que Jean-Luc Mélenchon ait appelé les élus et les filles à s'interposer.
0: Mais la réponse, elle est double. C'est d'abord une réponse politique. C'est de rappeler aux élus de la République qui n'ont pas à aller dans des mouvements ou des manifestations. Leur place comme élus de la République, c'est évidemment de se porter au contact des manifestants. Ça, c'est pas un sujet. Par contre, quand ils incitent à des violences, quand ils incitent à des dégradations, et on peut penser que certains propos qui ont été tenus allaient dans ce sens-là, il y a d'abord une dénonciation politique. C'est de rappeler que des élus de la République qui s'adressent à des jeunes mineurs, ils ont une vraie responsabilité. C'est celle de leur rappeler que, évidemment, il faut étudier, il faut respecter les personnes, les personnels de l'éducation nationale, et bien sûr les biens. Ça, c'est la première responsabilité, elle est politique. Ensuite, parfois, elle peut être pénale. Et je l'ai dit hier dans les médias, je l'ai redit au préfet dans la réunion que nous avons organisée avec monsieur le ministre de l'Éducation nationale. Chaque fois que des élus tiendront des propos qui sont des incitations à la violence, il y aura des poursuites pénales. Voilà, je crois qu'un certain nombre de préfets ont déjà saisi les parquets sur mon instruction. Chaque fois que ces propos sont des incitations à la violence, il est normal qu'on saisisse la justice.
11: Voilà la réponse sur la justice. On verra ce que donneront, évidemment, ces saisines de la justice, Michel Onfray.
16: Ça ne donnera rien. Ça ne donnera rien. T'es là, on a un discours d'intelligence artificielle, là. Je ne vais pas donner de nom, une intelligence artificielle genre bisounours, mais qui nous explique que nous allons saisir la justice, que la justice, mais la justice, moi je vais vous dire ce qui va se passer. Rien. C'est-à-dire qu'on donne sur 500 émeutiers, on va en récupérer 12. Sur 12, on va en mettre 3 au tribunal. Sur 3 au tribunal, on aura des gens qui ont dit, attention, c'est la première fois, il ne faut pas que ça recommence. Donc, c'est une invitation à ne pas recommencer.
11: Mais il parlait des élus, surtout. Il disait.
16: Oui, mais ça va être la même chose. Ça va être la même chose. Et puis après, moi je sais bien comment ça se passe. Il y a des dossiers qui sont prioritaires, c'est drôle.
11: C'est clair.
16: Vous avez des dossiers qui devraient pouvoir être classés en fonction de l'ordre d'arrivée, et puis on devrait classer les interventions en fonction des dates d'arrivée du dossier. Là, il y a des dossiers qui, comme par hasard, non pas disparaissent, mais sont sous les derniers de la pile. Il y a plein de choses qu'on pourrait reprocher à M. Mélenchon. Il y a plein de plaintes qui sont lancées contre lui. Elles n'aboutissent jamais, parce qu'elles ne sont pas traitées. Donc là, il y a des façons aujourd'hui de dire la justice sera absolument intraitable, pendant que certains syndicats de la magistrature font savoir qu'elle peut ne pas traiter. C'est comme ça ça qu'elle sera intraitable. Et il n'y a aucun problème. Le dossier est là, mais ça ne sert à rien. Puis éventuellement, à un moment donné, il peut tomber. Puis il y a une poubelle qui était, comme par hasard, à cet endroit. Et le problème ne sera jamais.
11: Et le dossier disparaît.
16: Les dossiers disparaissent.
11: On suivra ce dossier des violences devant les lycées, Michel. Il y a une nouvelle journée d'action qui est lancée pour le mardi 6 octobre. On verra si ça se poursuit ou pas. On fait une petite pause, Michel Onfray. On va évoquer le voyage du pape. Et il vous a marqué notamment le discours de Metz, qui était un discours civilisationnel pour évoquer les racines judéo-chrétiennes de l'Europe. Et puis de l'audiovisuel public, on parlera aussi du point philo, Saint-Augustin, évidemment. A tout de suite.
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11: On se retrouve pour la seconde partie de Face à Michel Onfray. On va évoquer dans un instant, mon cher Michel, on est sur CNews et Europe 1, le voyage du pape Léon XIV. Un tout petit mot de l'audiovisuel public d'abord. Il y a ce livre, Je jure de dire la vérité, qui sort chez Fayard, qui relate les coulisses de la tumultueuse commission d'enquête parlementaire sur l'audiovisuel public, dont Charles Alloncle était le rapporteur. Il était notre invité cette semaine. Il nous a raconté les coulisses de cette commission d'enquête, notamment les pressions, les menaces, les tentatives d'achat, les filatures dont il a été l'objet. Écoutez-le.
0: Il y a eu, et j'avais probablement beaucoup de naïveté en entrant dans ces travaux, mais il y a eu des menaces de mort qui d'abord étaient formulées sur les réseaux sociaux, ensuite par mail, qui ensuite ont été envoyées par courrier de façon manuscrite. Il y a eu un député macroniste en pleine commission d'enquête qui m'a menacé en expliquant « t'inquiète, toi on va te régler ». Je pense notamment aussi à l'animateur Nagui qui, sur le plateau quotidien, devant plus de 2 millions de personnes, a inventé des engagements, une profession à mon père, a sali d'ailleurs mon nom de famille de façon totalement mensongère en expliquant qu'il pouvait être raciste et que s'il était à cette commission d'enquête, c'est parce que j'avais un problème avec les Égyptiens et les personnes qui étaient véganes. Enfin, il y a eu une sorte de délire et il y a eu une sorte de contre-attaque extrêmement offensive que j'ai difficilement supportée. Quand votre vie privée est fouillée pour le simple tort d'avoir réalisé une mission d'évaluation de politique publique, pour le simple tort d'avoir vérifié où va l'argent de l'audiovisuel public, pour le simple tort d'avoir demandé un salaire à des personnes qui sont payées par les Français, je vous avoue que ça m'a vraiment étonné sur les connivences et sur l'effet de résistance de personnes pour un tel sujet.
11: Ça vous étonne ce que dit Charles Alloncle, Michel Onfray ?
1: Non,
11: la résistance du système,
1: non,
11: la façon dont ça...
1: Pas du tout. D'abord, je salue son courage. Son courage et le travail qu'il a pu faire. Il a fait un travail de républicain. Je rappelle quand même que toute la gauche a voté contre la publication de ce projet. Mais qu'est-ce que ça veut dire ? Ça veut dire que la gauche n'est plus républicaine ? La réponse est oui. Hein. Mais la gauche qui nous dit il ne faut pas que ce dossier puisse paraître. C'est quand même incroyable. On dit mais le dossier il a été fait avec des gens qui ont parlé. Ces gens, on leur a demandé des comptes. Et c'est de l'argent public. Et il y a beaucoup d'argent public. Il y a beaucoup de frais de taxi, de frais de bouche, de frais de sortie à Cannes, de frais d'hôtel qui sont des palaces, etc. C'est mal géré. Il y a des pertes incroyable, il y a la possibilité de faire des économies, on demande aux retraités de faire des économies, on demande aux gens qui utilisent leur voiture pour travailler de faire des économies, et à ces gens-là, il ne faudrait pas dire peut-être là-dessus, vous pourriez faire des économies plutôt que d'avoir des suites princesses, royales, quand vous allez à Cannes, et là, il dit, on travaille

0: toute la gauche qui nous dit cet homme est de droite. S'il est de droite, c'est qu'effectivement, il est même d'extrême droite, puisqu'il est chez M. Ciotti et que M. Ciotti fait des alliances avec Mme Le Pen. Et on dit donc tout ça n'est pas crédible. Moi, je trouve ça au contraire très bien. Et ça aurait été fait par un député de la France Insoumise que j'aurais applaudi tout autant. Je pense qu'il a fait un travail de député, c'est-à-dire de contrôle par les élus de l'usage public qui est fait, et de manière privée parfois, de l'argent public. C'est un travail extrêmement formidable. Je ne suis pas du tout étonné qu'il y ait des officines, qu'il y ait des gens qui travaillent à l'intimidation. C'est pour ça que je salue son courage. On est allé jusqu'à photographier des moments de sa vie privée. Enfin, quand je dis il était avec une amie dans la rue, on a commencé à extrapoler des choses incroyables. Il a le droit quand même d'aller, je ne sais pas, me prendre un café ou aller au restaurant ou même avoir une petite copine. Et on a attaqué la vie privée. Que je le sache, dans toute cette commission, on a attaqué la vie privée de personne. Ni de machin, bidule, un tel. Je ne donne pas les noms des journalistes du service public. Mais on n'est pas allé voir si certains bénéficiaient de l'argent public et qui étaient des compagnons, des compagnes, des amis ou je ne sais quoi. Ça n'a pas été fait comme ça. Ça n'a pas été crapoteux. Ça a été fait de manière extrêmement républicaine en disant la République a le droit, via ses élus, de demander des comptes à ceux qui vivent de l'argent public. C'est tout ce qui a été dit. Et là, que font ces gens-là? Plutôt que d'expliquer, de dire, de raconter, de faire amende honorable, et peut-être d'ailleurs que l'État aurait pu en virer quelques-uns. C'était possible à ce moment-là de dire de la part du chef de l'État ou de du ministre ou de la ministre de la Culture, de dire c'est inadmissible, ce que nous venons de savoir va générer chez nous une enquête particulière et vous allez être mis à la porte. Qu'est-ce que c'est que ces endroits dans lesquels...
1: Il y a eu un plan d'économie annoncé entre-temps, évidemment.
0: Oui, mais on ne demande pas des plans d'économie à des gens qui ont tapé dans la caisse. Je dis, on fait des procès et puis on envoie au tribunal des gens qui se sont enrichis avec de l'argent public. On va au-delà de tout ça. Mais on a quand même vu, c'est comme avec l'affaire Epstein, toute la gauche a demandé ce qu'il n'y ait pas d'enquête. C'est étonnant que la gauche demande à ce qu'il n'y ait pas d'enquête sur un type qui faisait du trafic de corps humain, de trafic de corps de jeunes filles, tous ces gens qui nous parlent de féminisme, tous ces gens qui nous parlent de violences faites aux femmes. Et tous ces gens-là, quand les violences faites aux femmes, elles sont faites par des gens comme Epstein, ils ne veulent pas qu'il y ait des enquêtes. Mmh. C'est quand même étonnant. On a à un moment donné, on peut se poser la question du est-ce que vraiment nos élus sont des républicains? Nos élus républicains sont républicains. Là, pour le coup, avec Charles Lalonde, on en a un qui l'est vraiment. Et je salue ce monsieur. On s'est rencontrés dans un train. On a eu l'occasion un peu de parler. Et je ne veux pas dire que je fais de la psychologie de supermarché, mais j'ai cru voir le poids sur les épaules de ce jeune homme. C'est un jeune homme par rapport à moi. Et donc, je trouve que je lirai son livre parce que je trouve qu'il est intéressant. Éric Morillot avait fait aussi un petit livre qui allait dans ce sens et qui dénonçait les mêmes choses. C'est quand même incroyable que dans une démocratie, on puisse à ce point être un délinquant sans être poursuivi.
1: Michel Onfray, une petite pause. On se retrouve dans un instant sur Europe 1. A tout de suite.
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11: On est en face à Michel Onfray sur CNews et sur Europe 1. Michel, on va évoquer maintenant le voyage du pape, 4 jours de visite pastorale, ce n'était pas une visite d'État, très important. Le pape Léon XIV avait refusé d'ailleurs tous les cérémonies honorifiques que lui proposait Emmanuel Macron, pas de dîner d'État, pas de Légion d'honneur, rien de tout cela, ce qui a valu peut-être la réponse du président de la République qui a refusé d'assister à la messe sur les Champs-Élysées. Il s'est rattrapé en allant à la messe à Metz. Il y a eu l'étape du Stade de France avec les jeunes, il y a la célébration de la messe sur les Champs-Élysées depuis un million, devant près d'un million de personnes, Lourdes, où il a prié dans le sanctuaire de la Vierge et a effectué la veillée au flambeau. Et là, c'est là qu'on retrouve la dimension pastorale, c'est le pasteur qui marche au milieu des siens. Vous avez voulu attirer notre attention sur le pallium, cet ornement qui est sur sa tunique blanche. Qu'est-ce que c'est pour vous? C'est le symbole de la brebis égarée, Michel?
12: Oui, c'est ça. C'est-à-dire que tout fait sens et tout est ultra symbolique dans la religion catholique. C'est une religion de l'allégorie, du symbole. Et il y a ce qu'on appelle le pallium, parce qu'à un moment donné, je me suis dit, il y a un étui à lunettes ici, où il a pas son portable. Et il y avait cette petite languette toute noire. Mm-hmm. Et en fait, je me suis intéressé à la signification de cette languette. Et j'ai un dictionnaire des antiquités païennes et chrétiennes, mm-hmm, très intéressant, un très vieux livre sur lequel il y a toutes les significations de tous les objets chrétiens. Et en fait, il y a ce qu'on appelle le pallium.
11: Le
12: pallium, à l'origine, ce qui est très intéressant aussi, c'est que il est un pasteur, et le pasteur, c'est quoi? C'est l'homme qui va chercher les brebis égarées et qui rassemble son troupeau. Et pendant 2 ou 3 siècles, dans ce qu'on appelle l'art paléo-chrétien, c'est-à-dire l'art du 1er, 2e, 3e siècle, avant que le christianisme ne devienne une religion officielle, Jésus n'est pas représenté sur la croix. Ça arrive au 4e siècle, les premières représentations. Avant, il n'y a pas ça. Il y a en revanche une autre représentation qui est un jeune homme, assez joli dans les catégories de l'art grec classique, et qui porte une brebis sur ses épaules. Et donc il porte la brebis, il lui tient les deux pattes comme ça, et les deux fois deux pattes, vous avez raison, les quatre pattes. Et j'ai perdu.
11: Pardon, je vous ai
12: interrompu. Non, vous avez raison.
11: Troublé.
12: Les quatre pattes, mais avec ses deux mains. Mm-hmm. Et donc le pallium, c'est le manteau qui raconte que on porte sur soi la laine de la brebis, c'est-à-dire les brebis égarées, avec la possibilité de voir les quatre pattes dans cette petite languette noire qui se trouve ici.
11: Très bien.
12: Et le pallium, c'était donc le manteau qu'on utilisait au départ, le pasteur qui l'utilisait. Puis après, c'est devenu le symbole. Donc c'est devenu ce qu'on a pu voir sur le corps du pape. Et le pallium, c'est ce qui donne le soin palliatif.
11: Ah, d'accord.
12: C'est-à-dire que quand on dit c'est un manteau, Moi-même, en son temps, j'ai pu commettre l'erreur en disant que c'était un manteau au sens large du terme, mais c'est le manteau primitif. Le manteau primitif a donné lieu à cet accessoire, à cet objet porté par les prêtres. Et donc, le pasteur porte sur ses épaules le peuple des brebis, c'est fait en laine de brebis, et avec la possibilité de dire que ce petit bout noir là qui m'interrogeait et qui m'inquiétait, c'était en fait les pattes de la brebis égarée. Donc cette signification symbolique de ce vêtement liturgique m'a intéressé parce qu'il est tout entier là-dedans, ce pape. Il est tout entier dans le fait de dire je suis augustinien et j'ai un message. On en parlera tout à l'heure avec les sermons, mais j'ai un message à transmettre. Je ne vais pas donner des leçons, je vais simplement faire une analyse, par exemple, de ce qu'est la société. Et puis après, l'invitation à mener une vie chrétienne. En disant un chrétien, ce n'est pas forcément quelqu'un qui va à la messe le dimanche, c'est quelqu'un qui mène une vie chrétienne. Et on doit voir la vie chrétienne menée dans la vie du chrétien.
11: Alors, on va écouter. Ce qui vous a intéressé, c'est surtout le discours de messe.
12: Oui.
11: Vous avez plusieurs chapitres qui vous ont intéressé. On va écouter un premier extrait de ce discours. Ce n'est peut-être pas exactement celui que vous voulez, mais il nous donnera quand même la dimension de ce que voulait dire le pape. Et après, on prendra les chapitres qui vous intéressent, notamment l'esprit de ce discours de Léon XIV à Metz.
9: Quels sont donc les enseignements de Robert Schuman à l'Europe et au monde d'aujourd'hui? Tout d'abord, un profond désir de paix. Aujourd'hui, malheureusement, la guerre a refait surface, même en Europe. Un nouveau massacre inutile qui fait chaque jour d'innombrables victimes civiles. Il est nécessaire de s'engager dans un dialogue patient, de faire preuve de courage dans la négociation et d'être prêt à sacrifier certaines positions pour le bien supérieur de la paix.
11: Voilà pour le pape Léon XIV en français, Michel.
12: Redoutable discours pacifiste. Mm-hmm. C'est-à-dire aujourd'hui, un pacifiste est présenté comme un poutiniste, donc comme un collabo, donc quelqu'un à qui il faut fermer, le couper le sifflet. Et alors il faut le faire avec le pape qui lui dit « commencez par la paix ». Et la guerre, il dit pas non, il dit pas peut-être, mais il dit juste, mon travail à moi, c'est de vous dire qu'avez-vous fait pour la paix. Et devant un Macron qui ne fait rien pour la paix. Rien n'est fait pour qu'il y ait la paix, rien. Y compris avec Gaza et Israël. Et pas en disant, on va reconnaître l'État palestinien, après avoir dit qu'on allait faire une armée internationale pour lutter contre le Hamas. Ça, c'est, je parle des positions d'Emmanuel Macron, qu'on va régler le problème. On met de l'huile sur le feu et on déçoit tout le monde. Les Israéliens sont déçus et les Palestiniens sont également déçus. Parce qu'on ne parle pas de paix. Alors, si c'est Trump qui va parler de la paix en disant on va faire de Gaza une espèce de riviera formidable, je dis, on a envie d'avoir un autre discours. Et ce discours-là est extrêmement intéressant. Et il a l'air de dire qu'il pourrait, lui, permettre au Vatican ou dans des évêchés ou je ne sais pas, enfin sur des lieux de l'Église, faire de telle sorte que des gens se parlent. Et il dit, y compris en payant de l'abandon de certains territoires. Il faut entendre ce qu'il dit. Il est extrêmement diplomate, ce prêtre.
11: C'est un prêtre, mais c'est aussi le pape.
12: C'est évêque de Rome qui est aussi le pape. Et donc, il nous dit, qu'avez-vous fait en présence de Macron qu'avez-vous fait pour la paix en ce qui concerne, par exemple, l'Ukraine et la Russie? Rien. Vous faites tout pour la guerre. Vous êtes en train de nous dire, attention, il y a des menaces, attention, il faut réarmer, attention, il faut remettre de l'argent dans les budgets de militaires, etc. Mais il dit, mais commencez d'abord par dire, comment pourrions-nous faire la paix? Et si nous commencions par ça, peut-être que, après tout, ne laissons pas ça entre les mains des seuls Trump et Poutine. Peut-être qu'il y avait la possibilité pour l'Europe de faire autre chose que de conduire à la guerre, il dit, l'Europe de Robert Schuman, oui, parce que j'ai failli dire Maurice, mais elle voulait la paix, parce qu'elle avait connu la guerre. Et là, il dit, vous n'avez pas connu la guerre et vous avez envie de la faire. Il le dit discrètement, mais avec ses simples mots, mais il dit, travaillez par la paix, pour la paix, et on verra que vous êtes un grand chef d'État. D'ailleurs, je ne sais pas si vous avez choisi cet extrait, mais dans un autre extrait, il souhaite que la France puisse disposer d'un chef de l'État qui ait le souci d'autrui, qui ait le souci de l'intérêt général et du bien public, et il n'a pas donné de nom.
11: Alors, Léon XIV a aussi dit beaucoup de choses dans ce discours. Il y en a un qui vous a frappé sur l'esprit de la maison. C'est un extrait où il dit, mais tout cela ne serait pas encore suffisant. Accueillir une personne, c'est l'intégrer dans sa propre famille, en lui offrant la possibilité de développer ses talents, ses capacités et sa sensibilité, mais aussi d'entrer dans l'esprit de la maison. Ça veut dire quoi, Michel Onfray ?
12: Vous vous rendez compte, ce texte aussi ? C'est-à-dire que comme aujourd'hui, il faut tout surligner, il faut du marqueur partout, il faut des punchlines pour dire il a dit ceci, il a dit cela. Là, il y a un discours. Moi, je l'ai lu plusieurs fois, plus mal à main. Mm-hmm. Je l'ai écouté d'abord, puis ensuite, j'ai cherché sur Internet et j'ai lu à nouveau. Parce que y a plein de mots qui sont importants. Sur la question de la paix, c'était important. Sur la question de l'esprit de la maison, on avait un pape assez brutal et violent avec François, et avec ce nouveau pape, on a un pape doux. Et avec une douceur sur son visage. Et d'ailleurs, on va en parler tout à l'heure avec les sermons d'Augustin, c'est une vertu à laquelle invite saint Augustin. Il invite à la patience et il invite à la douceur. Les Grecs aimaient beaucoup aussi la douceur. La regrettée Jacqueline de Romilly avait écrit de très beaux textes, de très belles pages sur la question de la douceur chez les Grecs. Et donc là, c'est
11: grand
12: un...
11: Helléniste.
12: Pardon ?
11: Grand helléniste.
12: Oui. Et c'est un homme qui invite à penser la question de l'immigration, non pas en théoricien, en disant, mais enfin, l'Europe est pourrie, c'est une vieille femme stérile, enfin, je rappelle les mots du pape François. Et lui, il nous dit, oui, bien sûr qu'il faut accueillir tous ces gens-là, mais il faut aussi qu'ils comprennent qu'il y a un esprit dans la maison dans laquelle on va les accueillir. Et cet esprit de la maison, c'est une formule incroyablement dense, il y en a deux ou trois, hein, mm-hmm. Mais dans ce discours de messe, elle est extrêmement intéressante parce qu'elle dit les droits sont articulés à des devoirs. Ils n'ont pas que le droit, les migrants, d'arriver en disant « je veux profiter de tous les avantages de la civilisation judéo-chrétienne et de la société ou de la culture française ». Ils disent aussi des devoirs. Et les devoirs, c'est d'être soucieux de l'esprit de la maison. On respecte les femmes, on ne méprise pas les femmes, on ne viole pas les femmes, on n'a pas de relations sexuelles sans leur consentement, etc. Un certain nombre de choses qui font que, non, pas la misogynie, pas la phallocratie, pas l'antisémitisme, pas un certain nombre de valeurs et de vertus qui ont fabriqué notre continent. Et l'esprit de la maison, si on ne l'enseigne pas, eh bien, il n'y a aucune raison qu'il soit respecté. Et comme aujourd'hui, enseigner l'esprit de la maison, pour utiliser le vocabulaire du pape, ça passe aujourd'hui pour nazis, pour fascistes, etc., pour un certain nombre, il y avait la revendication d'un discours civilisationnel chez lui qui m'a plu.
11: Autre extrait qui vous a marqué, Michel, quand il dit, le pape Léon XIV, la civilisation européenne est également le fruit de rencontres séculaires, même si celles-ci n'ont pas toujours été faciles. Il suffit de penser à la présence de la culture arabe dans la péninsule ibérique, ou à la projection du vieux continent dans le Nouveau Monde, ce qui généra parfois douloureusement de nouvelles synthèses sur le continent américain. Il est américain.
12: Vous voyez la phrase, hein, quelle phrase ? D'abord, il dit les Arabes, il ne dit pas les musulmans. Voilà quelqu'un qui sait ce qu'il écrit quand il écrit. Donc, ce n'est pas exactement la même chose. Vous avez des Arabes chrétiens et vous avez des musulmans qui ne sont pas arabes. Les gens ont l'air d'oublier que la plus grande partie des musulmans de la planète sont indonésiens ou sont en Asie. Donc, l'association arabe-musulman, ce n'est pas exactement la même chose. La phrasilité, elle est extrêmement importante. Et puis, il parle du Nouveau Monde. C'est-à-dire, c'est une façon de critiquer tout ce qui s'est fait au moment des conquêtes en Amérique du Sud. On a eu, avec la controverse de Valladolid, que j'invite les gens à ne pas regarder, parce que ce film est une horreur absolue. Il ne s'est pas passé ça à l'époque de la controverse de Valladolid. Il n'était pas question de savoir si les Amérindiens avaient une âme ou pas. Ce n'était pas du tout ça, la question. C'était la question de la possibilité de christianiser par la violence. Ce n'est pas exactement la même chose. Ça s'est fait, il y a eu un débat entre Las Casas et puis Sepúlveda. C'est un débat extrêmement intéressant. Et il règle le problème, lui, en prenant position et en disant non, on a fait des trucs pas bien dans le Nouveau Monde. Et il faut des synergies. Il y a eu des synergies nouvelles. Et c'est synthèse. Il utilise le mot synthèse, vous l'avez dit. C'est le mot, hein. Le mot synthèse est extrêmement intéressant parce que ça propose une philosophie de l'histoire. C'est une façon de dire que s'il y a une opposition entre le christianisme, le judéo-christianisme et l'islam, il faut faire une synthèse. La synthèse, c'est pas un mélange de tout, c'est de dire mais comment peut-on vivre ensemble. J'ai utilisé une formule que je n'aime pas utiliser habituellement, mais c'était la question qu'avait posée Benoît XVI au moment du discours de Ratisbonne, discours extrêmement intéressant, en renvoyant un père de l'Église, pas un père de l'Église, mais enfin un philosophe médiéval chrétien, à Manuel II, paléologue, et qui était un texte extrêmement intéressant. Et je pense que par la suite, si on a dit au pape Benoît XVI la porte de la sortie se trouve ici, vous aurez intérêt à l'emprunter. Il y a eu quelque chose à voir avec le bruit planétaire qu'il y a eu au moment du discours de Ratisbonne.
11: Il y a aussi beaucoup d'autres choses, mais il faut qu'on parle du point philo. Il dit aussi aux jeunes, ayez le courage de vivre de manière responsable la mission de construire la paix dans votre cœur, dans vos relations, au sein de votre famille, dans les écoles, les universités. Oui, si on regarde ce qui se passe aujourd'hui dans notre pays, dans la vie de vos villes, de vos pays et de toute l'Europe. Message de paix, voilà.
12: ça m'intéresse aussi parce que l'histoire de la philosophie antique, c'était la grande leçon de Pierre Hadot, regretté Pierre Hadot lui aussi, mais qui avait écrit une œuvre magnifique, mais notamment un petit livre qui s'appelle « Qu'est-ce que la philosophie antique ?» où il disait que la philosophie, c'était l'art de mener une vie philosophique. C'était pas d'écrire des traités, de faire des cours, de gagner de l'argent. Il y avait des sophistes à l'époque qui gagnaient beaucoup, beaucoup d'argent en enseignant, non pas la vérité, mais l'art de triompher. Et Pierre Hadot montrait que les philosophes de l'Antiquité, ils invitaient d'abord à mener une vie cynique, une vie pyrrhonienne, une vie stoïcienne, une vie épicurienne. Et le pape reprend ça. Et c'est la même chose, par exemple, avec les moines. Moi, j'aime beaucoup la vie monastique, parce que les moines reprennent l'idéal des épicuriens, qui était de vivre la philosophie épicurienne, qui n'est pas la caricature qu'on en fait. Hein. Quand on a soif, on boit de l'eau. Quand on a faim, on mange du pain. Et pour le reste, rien du tout. Hein. Donc, c'est la grande sobriété, l'épicurisme. Et quand vous allez dans un monastère, vous voyez qu'ils vivent en communauté épicurienne. La règle de Saint-Benoît, c'est une règle épicurienne en ce sens. Et là, il nous dit, il revient sur le devant de la scène en nous disant « Menez une vie philosophique ». Cette vie philosophique, elle est chrétienne, pour le coup. Mais c'est la charité, l'espérance, etc. Et il dit, là où vous êtes, montrez que vous êtes chrétien. N'allez pas à la messe en disant, je suis allé à la messe et ça suffira, et maintenant je peux recommencer à mener une vie de perversion. C'est un peu le cas de ce que je voyais, moi, quand j'étais gamin dans le village et que je voyais certains à la messe, et je me dis, pas très chrétien, lui, dans la semaine, mais pour le reste du temps, il semble l'être. Et là, c'est ce que fait le pape. Il nous dit, soyez-le dans la vie quotidienne.
11: Et justement, on va parler de saint Augustin, puisque c'est notre point philo. Maintenant, Michel, vous avez choisi ce texte sur la chute de Rome. 5 sermons, c'est ça qui nous renseigne sur notre époque. Oui. Expliquez-nous. Et puis je signale aussi votre livre « Patience dans les ruines, Saint-Augustin, Urbi et Torbi » qui était paru dans les collections bouquins.
12: Oui, mais c'est un livre ancien mais qui commentait ses sermons, c'est pourquoi j'y reviens. Parce que l'œuvre complète de Saint-Augustin est monumentale. Mais les sermons, c'est monumental aussi. C'est-à-dire c'est ce qu'a fait le pape à Metz. C'est-à-dire un sermon qui est digne d'entrer dans l'histoire parce qu'il est civilisationnel. Et donc, dans ces sermons, il y en a plusieurs, mais il analyse la question de la chute de Rome et dit « Mais pourquoi ça a eu lieu ?» Les chrétiens disent « Mais c'est parce que vous aviez vos dieux païens. » Les païens disent « Mais c'est avec votre nouveau dieu chrétien. » Et Augustin, il dit « Pas du tout. » C'est ni la faute des païens, ni la faute des chrétiens. S'il y a un effondrement, il dit quelque chose que je dis de moi depuis longtemps. Les civilisations sont mortelles. Les gens disent « Ah, Paul Valéry, etc. » Oui, d'accord, mais avant Paul Valéry, lui, il le dit, très, très précisément. Il y a même des auteurs romains qui le disent aussi avant lui. En disant une civilisation, ça naît, ça croît, il y a un moment d'acmé, de pleine puissance, ça décroît, ça disparaît, et c'est remplacé. Et donc, Augustin dit « Notre civilisation s'effondre, Rome, dont on pensait qu'elle était éternelle, n'est pas éternelle, elle va être remplacée, et alors ?» Et il renvoie à Job, très beau livre de la Bible, de l'Ancien Testament, et quand tout le monde connaît l'histoire de Job sur son fumier, d'ailleurs si les gens lisent ils verront qu'il n'y a pas de fumier dans le texte lui-même, mais que c'est la suite qui a associé Job au fumier avec la peinture, l'histoire de la peinture. Et Job est quelqu'un qui a des ulcères, des maladies de peau terribles, il a perdu ses enfants les uns après les autres, il a perdu son cheptel, et tout le monde dit, allez, sa femme dit à Dieu que t'en as assez, quoi. Il lui dit non, pas du tout, jusqu'au bout, j'irai jusqu'au bout, je ne critiquerai pas Dieu, etc. Et à la fin, Dieu lui apparaît et dit, je vais te sauver, je vais te... etc. Texte formidable. Et il fait référence, Augustin, à Job en disant, oui, nous sommes dans la situation de Job, souffrance, douleur, etc. Pas forcément des maladies de peau, pas forcément perdre son fils, sa fille, je ne sais quoi. Mais il y a des souffrances personnelles et des souffrances civilisationnelles. Sachez que Dieu est là, que la civilisation qui s'effondre va être remplacée par une autre civilisation. Et que cette autre civilisation, eh bien, elle conduit à l'ultime civilisation qui sera la cité de Dieu. Et il écrit un très gros livre qui s'appelle « La cité de Dieu », qui est formateur, juste après les sermons, qui est formateur de l'Occident. Tout l'Occident s'est construit sur « La cité de Dieu », qui est un livre monumental, je veux dire, aussi bien en volume qu'en proposition, sur tous les sujets. Les sujets sur l'avortement, sur la peine de mort, sur la guerre, sur l'amour, sur l'amitié, sur les honneurs, etc. Les honneurs, l'idée qu'on puisse donner la Légion d'honneur au pape quand on s'appelle Emmanuel Macron. Enfin bon, et il a bien répondu en ne répondant pas, ce pape. Et donc, les sermons nous disent, un jour viendra, assez proche, il est dit d'ailleurs dans l'évangile de Matthieu, que Dieu reviendra sur terre du vivant de ceux qui ont entendu le discours. Donc ça, c'est intéressant. Et comme il n'est pas venu du vivant des gens qui ont entendu ce discours, il a fallu expliquer que, ça s'appelle la parousie, hein, que la parousie qui annonçait la venue de Jésus sur le temps de la génération à laquelle il s'adressait, eh bien la génération, c'était pas la génération, etc. Et ça va générer la philosophie chrétienne et notre philosophie occidentale, qui est une philosophie de l'allégorie et du symbole. Il fallait expliquer que la génération, c'était pas la génération, c'était autre chose que la génération. Les Juifs avaient inventé l'herméneutique, nous, les chrétiens, on a inventé l'allégorie et la symbolique.
11: Passionnant. Saint-Augustin sur la chute de Rome, Michel. Je recommande à nos téléspectateurs, nos lecteurs de le lire. Et peut-être aussi votre livre, Patience dans les ruines, Saint-Augustin et Torbi. Merci beaucoup Michel.
12: C'est moi.
11: C'était une émission passionnante. On a beaucoup parlé de philosophie à l'aune de la visite du pape Léon XIV. Bonne semaine à vous, bon week-end. On se retrouve la semaine prochaine. Merci Laurence. Prochain rendez-vous face à Michel Onfray, c'est samedi prochain, même heure, 13h, 14h sur Europe 1.
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4: Et dans un instant, vous retrouvez Grégory Turpin pour votre émission Cœurs et âmes jusqu'à 15h. Bon après-midi sur Europe 1.
14: Et dans un instant, une émission particulière de Cœurs et âmes. Il y a une semaine, le pape Léon XIV était en France. Il est reparti et nous, on se demande ce qu'il en reste. Restez avec nous sur Europe 1.
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14: Il est 14h sur Europe 1 et tout de suite un point sur l'actualité avec Wallis Glaise. Bonjour Wallis.
0: Bonjour Grégory, bonjour à tous. À Marseille, un mineur de 15 ans a été interpellé et placé en garde à vue hier soir dans le cadre de l'enquête sur une femme visée par un spray transformé en lance-flamme artisanal. Une agression survenue jeudi lors des manifestations de lycéens dans la cité phocéenne. Une vidéo de l'agression avait circulé sur les réseaux ces dernières heures. En France, le mouvement lycéen s'installe dans la durée. Déçu par les mesures proposées, les organisations lycéennes appellent à la poursuite de la mobilisation ce mardi prochain, donc pour un acte 3. Depuis le début du mouvement, 824 personnes ont été interpellées en Ile-de-France, dont 85% de mineurs, a précisé la préfecture de police de Paris. Une enquête a été ouverte à la suite de l'incendie hier soir du préau d'un collège à Metz. Le procureur a indiqué ne pas pouvoir confirmer ni infirmer un lien avec les incendies en marge des manifestations lycéenne de ces derniers jours. Les circonstances du départ du feu n'ont pas été donc précisées. Selon le parquet de la ville, l'acte volontaire demeure l'hypothèse privilégiée. Les pompiers aussi sont en colère. Ils sont toujours en grève. Ils réclament des moyens supplémentaires après les terribles incendies de cet été. Pour renforcer les moyens, le ministre de l'Intérieur a annoncé un effort d'1 milliard d'euros sur 5 ans. Une orientation politique jugée intéressante pour les syndicats de pompiers. L'actualité, c'est aussi ce drame. Deux jeunes de 19 et 20 ans sont décédés dans un accident de motocross survenu la nuit dernière à Béribouilly dans le Cher. Deux autres personnes ont été grièvement blessées dans cette collision survenue en marge d'une fête d'anniversaire. L'actualité à l'étranger, l'enquête s'accélère autour de la tentative de crash du vol Fly Dubai reliant Dubaï à Tel Aviv. Le procureur général des Émirats Arabes Unis est clair de son côté. Le copilote de nationalité omanaise planifiait un acte terroriste. Toujours d'après l'enquête émirati, le copilote a attaqué le pilote à la hache. La guerre entre la Russie et l'Ukraine, un important pont de Kiev, le pont Nord, a été touché ce samedi par une attaque de drones russes. C'est le deuxième grand pont de la capitale à avoir été frappé cette semaine. Et puis enfin, un mot de football avec la suite de la troisième journée de la Ligue des Nations. Aujourd'hui, deux belles rencontres importantes aujourd'hui dans la Ligue A. Croatie-Angleterre à 18h. Et puis enfin, l'Espagne, championne du monde, affronte à domicile la République tchèque à 20h45.
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14: Merci Wallis. On se retrouve dans une heure pour un nouveau point sur l'actualité.
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14: Il y a une semaine, ils étaient 80 000 au Stade de France. Des jeunes pour la plupart, ils ont chanté, ils ont crié « Léon, Léon ». Et puis, à certains moments, ce stade immense s'est tu. J'y étais, j'ai chanté ce soir-là avec d'autres. Et je garde surtout en mémoire ces moments de silence. Après, il y a eu la messe, place de la Concorde, Lourdes, les Malades, la Grotte et Metz lundi pour finir. Pendant 4 jours, on a beaucoup regardé Léon XIV, on a écouté ses discours, on a regardé les foules. Et maintenant, une semaine après, que reste-t-il ? Qu'est-ce qu'il reste chez une jeune chanteuse de 18 ans qui a chanté l'Ave Maria devant des dizaines de milliers de personnes, dans le cœur d'une jeune fille de 13 ans qui n'était jamais venue à Lourdes et qui a chanté devant le pape, chez tous ces enfants qui ont chanté pendant les messes et qui ont retrouvé les classes quelques jours plus tard? Un beau souvenir, on sait ce que c'est, on le range, on le ressort de temps en temps. Est-ce que ce sera seulement ça ? C'est ce qu'on va essayer de comprendre cet après-midi avec ceux qui ont vécu ces journées de très près. Bienvenue à tous dans Cœurs et âmes.
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14: Et bonjour à tous, bonjour Jacinthe.
2: Salut Grégory.
14: Comment allez-vous?
2: Bah ça va bien, un peu fatigué quand même
14: un
2: encore.
14: Un peu fatigué parce que on vous a vu chanter avant l'arrivée du pape au Stade de France. On était très très heureux de retrouver les frangines.
2: On a eu cette grande chance, cette grande grâce. C'est vrai qu'on était hyper heureuse de vivre ce moment gratuitement et de mettre notre musique, en fait, je crois, au service de quelque chose de plus grand. En tout cas, pour moi, c'est aussi une manière de rendre à Dieu, finalement, un peu aussi la rançon de du succès qu'on a
14: eu. Et puis, il faut dire que le stade a chanté vos chansons tout de suite.
2: Ouais,
14: c'était incroyable. Enfin, il y a eu tout de suite... on voit que tout le monde était heureux de vous retrouver, mais que ça signifiait quelque chose de la joie qui se vivait pour ce moment-là. Ouais. Les jeunes qui étaient là connaissaient très peu Léon XIV. Il y a eu un engouement comme ça, incroyable, ouais, alors que Léon XIV, vous savez peut-être à peine qui c'était au départ.
2: Ouais.
14: Père Stéphane Maillor, qui vous êtes avec nous aussi cet après-midi, qu'est-ce que ça vous a fait de voir tous ces jeunes chanter ?
3: Ah bah bonjour, d'abord oui, alors ça m'a fait plein de choses de voir tous ces jeunes chanter. Alors ils n'ont pas chanté qu'au Stade de France, parce que moi j'étais, le pape est passé devant ma paroisse, devant Saint-François-Xavier, et ça a été un événement extraordinaire parce qu'on m'avait demandé un peu au dernier moment d'organiser, c'était pas la déambulation officielle qui commençait qu'à Montparnasse, or le pape a pris finalement sa papa mobile à l'UNESCO et non pas à Montparnasse, et donc on m'a dit en catastrophe, il faut qu'il y ait quelques personnes pour l'acclamer quand même sur le boulevard des Invalides, soit pas tout vide. Résultat, on était plus de 3000. avec les établissements scolaires, et c'était un moment incroyable qui a vraiment marqué profondément. Et là, évidemment, en attendant, parce qu'on a attendu quand même pas mal, là, les jeunes, ils ont chanté, ils ont pris le micro, etc. Et puis tout ça, c'était juste un prélude à l'énorme événement qui a eu lieu effectivement vendredi soir.
14: Alors, à côté de vous, notre invité aujourd'hui, Monroe. Bonjour, Monroe.
4: Bonjour.
14: C'est une joie de vous recevoir. On vous a connu dans l'émission Prodige, et puis vous avez représenté la France à l'Eurovision avec cette chanson dont on peut écouter un extrait.

0: Et il y a une semaine tout juste, vous chantiez au Stade de France pour le pape, devant le pape, avec cet Ave Maria de Caccini. Une semaine après, qu'est-ce qu'il en reste de cet événement ?
1: Beaucoup de belles souvenirs. C'était assez impressionnant de voir le travail de tout le monde se rassembler sur cette soirée, de voir autant de jeunes qui dansaient, qui chantaient, qui avaient le sourire et la joie d'être là cette soirée, d'écouter les paroles du pape et de vraiment juste apprécier un moment ensemble. C'était très inspirant comme jeune et comme artiste.
0: C'était incroyable pour vous. Vous avez une très jeune carrière et pourtant, voilà, vous avez chanté au Stade de France, vous avez représenté l'Eurovision. C'est une notoriété qui vient très vite, très jeune. Comment vous le vivez ?
1: Ce sont des expériences que vraiment je suis très reconnaissante pour. C'est des chances uniques dans une vie, c'est sûr. Et c'est un grand honneur pour moi de pouvoir y participer à ces grands événements parce que c'est centré sur le rassemblement, c'est centré sur cette idée de unité et de partage avec les gens, que ce soit avec l'Eurovision. C'est aussi quelque chose qui est centré sur la musique et sur rassembler des gens, des cultures. Et avec le Stade de France, qui était une veille pour rassembler les jeunes, rassembler à travers la musique, rassembler surtout à travers la foi, à travers Dieu, à travers Jésus et le pape aussi.
0: Oui, alors c'est vrai que si cet événement au Stade de France avait une dimension particulière parce que c'était le pape, parce que c'était une expression de notre foi, on a besoin de ces événements. Vous parliez de l'Eurovision, on pourrait aussi citer les JO, ces événements aussi qui rassemblent. Et je pense que aujourd'hui, on a vu beaucoup de gens qui ont suivi cette venue du pape, parfois loin de l'Église, mais qui ont eu, ça leur a fait du bien.
1: Oui, ça fait du bien parce que je pense qu'il y a un grand ressentiment de vouloir se rassembler, ne pas être séparé, pas divisé. On a envie de connecter avec les gens, c'est quelque chose qui est très humain, qu'on a besoin dans nos vies. Alors de aussi pouvoir partager avec des gens qu'on ne connaisse pas et avoir cette même intention de vouloir vivre quelque chose qui est spécial, qui est unique et qui va rester un bon souvenir pour nous tous. C'est précieux.
0: Père Stéphane Mayor, comment ont réagi vos paroissiens, les gens que vous avez côtoyés depuis ces quelques jours, depuis la visite du pape ? Est-ce que vous sentez qu'il y a quelque chose qui a changé ? Ou est-ce que ça va rester un événement qui a marqué, mais qu'est-ce qu'il en reste ?
2: Non, mais ça, je pourrais vous en répondre l'année prochaine. Mais en tout cas, ils sont comme des balles. On est vraiment à fond tous. Ça nous a reboosté incroyable. Et ce qui est génial, c'est que c'est au début de l'année pastorale, donc là, l'année, elle est lancée, si je puis dire. Donc ça, c'est quand même, il y a vraiment eu un effet de boost spirituel. Mais ce qui est surtout, enfin, ce qui moi m'a surtout beaucoup marqué, parce que c'est aussi une problématique sur ma paroisse qui est très grosse, c'est la question de l'unité, comme disait Monroe. Le pape a montré que la paix, la joie, la simplicité unissent. Et ça n'a pas de prix, parce que en fin de compte, comme il a dit à son discours à l'UNESCO, où il parle beaucoup de questions éducatives, le problème du numérique, ça n'est pas qu'un problème du fait d'avoir des écrans sous les yeux au lieu de lire, c'est qu'en fait, ça isole. Et on sent bien, comme disait tout à fait Monroe tout à l'heure, que les gens ont besoin de se retrouver, en vrai. Pas simplement en FaceTime, quoi, mais en vrai.
0: Il a été très exigeant quand il parle aux évêques de France.
2: Je ne sais pas
0: si vous avez vu ce discours.
2: Oui, c'est bien.
0: Il leur a quand même dit maintenant, les guerres idéologiques, ça suffit. Redevenez missionnaire. Enfin, avec son petit sourire et sa gentillesse, il est extrêmement exigeant, Jacinthe.
3: Mais moi, c'est ça que je retiens de lui, en fait, et que j'ai eu l'impression de percevoir ce week-end. Ce qui m'a énormément touchée chez ce pape, c'est sa verticalité et son centrage. On sent qu'il est très aligné entre son cœur, son esprit, son âme et ce qu'il dégage et ce qu'il a intérieurement. C'est ce que je ressens et je pense que je suis pas la seule à avoir ressenti ça. Et c'est pour ça qu'il nous touche, je pense, ce pape. C'est qu'il a... Il n'y a pas de décalage. On sent bien qu'il n'y a pas de décalage entre l'intérieur et l'extérieur. Et ça, je trouve que ça émane de lui. Ça lui appartient presque plus. Mais c'est quelque chose qui doit nous rejoindre parce qu'on est tellement dans un monde d'images. On est tellement dans un monde... où l'image est déconnectée de ce qu'il y a vraiment au fond de nous, où les paroles sont parfois bien loin de ce qu'on fait. Je trouve que c'est aussi une leçon, mais juste parce qu'il l'est, en fait. Mmh. Et ça, je ne sais pas si ça vous a marqué.
2: En fait, je trouve que même avec les jeunes, il a été très exigeant aussi en réalité. Hein. Parce que vous savez, vous avez plusieurs approches pour... quand vous parlez à des gens qui potentiellement sont loin du Seigneur, vous avez l'approche qui consiste à dire « Dieu t'aime, viens me voir et après on verra, on essaiera d'arranger tes problèmes ». Et ça, c'était un peu l'approche pape François et qui, je crois, a vraiment sa place. Mais il y a aussi une autre approche qui a sa place, qui est peut-être un peu plus proche de celle de Jean-Paul II, c'est aussi de montrer l'exigence de la rencontre. Et que ce soit pour les évêques ou pour les jeunes, il a quand même montré avec une paix incroyable l'exigence de la rencontre. En prenant notamment au Stade de France son commentaire de l'Épître à Timothée, en disant la première chose que tu dois faire, c'est éviter, tendre vers Dieu, combattre. Voilà. Ouais. Ça, c'est ce qu'il dit. C'est les trois choses à faire. Et à partir de... Bon, c'est pas lui qui invente, hein, c'est saint Paul. Hein. Mais je trouve qu'on a retrouvé un tout petit peu des accents voétiliens là-dedans. Et ça rappelait un peu du Jean-Paul II, sans être Jean-Paul II, avec son style à lui.
0: Oui, avec son charisme propre.
2: Oui, ouais, avec son charisme propre.
0: Monroe, est-ce qu'il y a une phrase, un moment qui vous a particulièrement frappé dans ce qu'a dit le pape ?
1: Oui, en fait, je pense que c'est ce grand message de ne pas avoir peur de partager ta foi, de partager cette envie de se battre pour ce qui est bon, pour cette gentillesse, pour cette justice, mais d'une bonne manière. C'est ça ce que je trouvais qui était vraiment fort et ce qu'il avait vraiment à partager avec les jeunes. Parce que des fois, ça peut être difficile et ça peut faire peur de partager ses ressentiments.
0: Et vous trouvez que votre génération a besoin d'entendre ça ?
1: Oui, je pense aussi. Parce que ça peut, comme je disais, ça peut être très difficile de partager ce qu'on ressent et ce qu'on a envie de dire et notre foi, nos ressentiments, ce qu'on vit dans la vie. Et du coup, d'entendre le pape nous dire de ne pas avoir peur, de le faire avec confiance et avec la rassurance, ça partage quelque chose avec les autres gens aussi. Et c'était fort.
0: Vous étiez dans quel état d'esprit quelques minutes avant de monter sur scène ? Moi, j'avais ma loge qui était juste à côté de la vôtre, parce que moi aussi, j'ai chanté quand même, je dois le dire à un moment.
2: Il faut le dire.
0: Et je vous entendais répéter, vous étiez beaucoup plus sérieuse que moi d'ailleurs. Dans quel état d'esprit vous étiez ?
1: J'étais très excitée. J'avais hâte de monter sur la scène. Mais je n'étais vraiment pas toute seule. Et ouais. Ça, c'était aussi rassurant, c'était très sympa parce que j'avais toute mon équipe qui était avec moi. Il y avait ma mère, il y avait Alex qui m'aidait à répéter. Et ensuite, il y avait la maîtrise de la cathédrale de Reims.
0: On va parler dans un instant
1: exactement.
0: De la maîtrise de la cathédrale
1: et
0: de Reims.
1: Et l'orchestre qui était là aussi, incroyable. Et Alexis Dufort. Et c'était beau d'être tous ensemble.
0: Alors un Stade de France qui se tait et une jeune fille de 18 ans qui chante devant 80 000 personnes. On fait une courte pause et on se retrouve dans un instant dans Cœurs et Âmes.
4: Dans un instant, Monroe nous emmène bien avant le Stade de France dans l'église de son enfance aux États-Unis où elle a commencé à chanter à 7 ans et demi. Et puis nous recevrons une jeune fille de 13 ans, Eva, qui n'était jamais venue à Lourdes et qui a chanté devant le pape. Restez avec nous sur Europe 1.
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0: Et nous sommes de retour dans Cœurs et âmes avec Monroe. On vient de vivre le Stade de France avec vous depuis la Seine. Maintenant, je voudrais remonter un peu plus loin parce que votre histoire avec le chant sacré ne remonte pas au Stade de France. Il commence à l'âge de 7 ans et demi. Et aujourd'hui, vous faites aussi des tournées dans les églises. Quel est cet amour? On n'imagine pas une jeune fille de 18 ans aimer le chant sacré. Pourquoi cette affection pour ce chant en particulier?
1: Oui, comme vous l'avez dit, j'ai commencé à chanter à l'église. Et c'était très inspirant pour moi parce que c'est là où j'ai vu pour la première fois la façon que la musique, ça pouvait toucher les gens. Et c'était surtout dans l'église, c'était à travers la musique sacrée. Mais ça m'a aussi ouvert l'esprit et les portes de l'opéra, des comédies musicales, de la pop et tous ces différents genres qui peuvent toucher les gens. Alors du coup, j'ai continué la musique et maintenant de pouvoir faire ma première tournée dans des églises et cathédrales, c'est vraiment, je suis très reconnaissante pour ça, d'avoir leur porte qui s'ouvre vers nous tous, moi et mon équipe, de pouvoir venir et chanter et aussi de chanter accompagnée par les maîtrises les chorales qui sont attachées à ces différents magnifiques bâtiments. C'est vraiment très, très inspirant et de pouvoir chanter la musique sacrée, mais on a aussi la chance de mélanger l'opéra et la musique moderne.
0: Mais oui, c'est ça.
1: Ça
0: qui est formidable avec vous, c'est que vous utilisez votre voix de différentes manières. Vous pouvez, dans la chanson que vous avez interprétée pour l'Eurovision, vous passer d'une voix pop à une voix lyrique. C'est quand même assez original et ça, c'est pas beaucoup vu jusqu'à présent.
1: Oui, je pense que c'est un mélange de styles qui est sympa à jouer avec. Je pense que y a beaucoup de choses maintenant, beaucoup de différents styles qu'on commence à jouer avec et qu'on peut expérimenter avec et partager à travers les réseaux, à travers toutes ces plateformes de diffusion. Alors on entend plein de styles différents. Et pour moi, ça a toujours été intéressant d'explorer ce mélange de pop et opéra. Parce que je trouve qu'il y a quand même un côté très moderne dans l'opéra. Il y a toujours ces chansons qui restent avec nous depuis très très longtemps, qui ont été appréciées et aimées par le public et qui restent partie de nos cœurs, comme l'Ave Maria, O mio babbino caro, la Reine de la Nuit. Toutes ces chansons qui ont un impact, on peut dire, sur nous.
0: Père Stéphane Maillard, quand on entend une jeune comme ça aimer la musique sacrée, on voit qu'il y a un retour à la musique sacrée des jeunes, on voit l'engouement sur les chorales, on va parler dans un instant des maîtrises, les puéricanteresses seront avec nous tout à l'heure. Est-ce que quand quelqu'un écoute du chant sacré, là on a Monroe qui elle a la foi, elle le fait parce qu'elle a la foi, est-ce que ça attire un public très large? Est-ce que quelqu'un qui a la foi et qui n'a pas la foi entend la même chose?
2: Non, je pense pas. C'est-à-dire que... Le problème de l'expérience esthétique, c'est qu'elle peut ne rester qu'esthétique. Vous savez, les anciens disent qu'il y a trois transcendantaux, le beau, le bien, le vrai. Et ces trois transcendantaux-là, normalement, dans une âme équilibrée, se répondent l'un l'autre. Le beau nous amène au vrai, qui nous amène au bien, etc. Dans l'âme telle qu'elle est explosée, notre âme explosée par le péché, tout ce que vous voulez... Le lien ne se fait pas immédiatement, c'est-à-dire qu'on peut très bien apprécier un beau paysage sans jamais imaginer une seconde qu'un créateur l'a créé. Voilà. Et donc, une personne croyante, elle va conscientiser quelque chose de plus, et elle va rendre grâce, elle va rendre à quelqu'un la grâce de ce chant qu'elle a reçu. Maintenant, ça ne veut pas dire qu'une personne qui n'a pas la foi ne peut pas avoir le cœur touché, et un de ces quatre, quelque chose peut s'ouvrir. Voilà. Mais je ne crois pas en tout cas, j'ai pas expérimenté que la simple audition d'un chant sacré provoque tout de suite la foi. Sinon, je ferai des concerts H24 dans mon église.
0: Oui, exactement. Mais après, il y a aussi le chant sacré qui est dans la liturgie. Et peut-être que là, c'est une dimension
2: différente. C'est autre chose, oui, tout à fait. Quand on est dans la liturgie, là, il y a une mission particulière qui est précisément de nous aider à prier.
3: Mais je rebondis, en effet, le sens de l'art et le sens de la musique, peut-être pas pour tout le monde, mais en tout cas peut-être pour toi, Monro, pour toi, Grégory, pour vous, le vouvoiement.
0: Oui.
3: Pour vous.
0: Alors, ça fait un an et demi qu'elle est avec nous dans l'émission, mais elle ne passera jamais au vouvoiement.
2: Il faut.
3: C'est ça, le sens de l'art, de la musique, c'est de rejoindre l'âme. Pour que du coup on puisse je crois dans cette la meilleure version d'une musique pour moi c'est quand elle vient de nos tripes, quand elle vient de l'âme. Mm-hmm. Et c'est là peut-être qu'on peut toucher la foi aussi.
1: Oui.
2: On peut ouvrir un cœur, oui. Après la foi, c'est encore autre chose.
3: Non, on peut ouvrir un cœur, mais est-ce que la foi commence pas là?
2: Ah bah de toute façon, si le cœur est pas ouvert, c'est rien, hein. C'est sûr.
0: Monro, prodige, puis l'Eurovision, puis le Stade de France, tout ça en quelques mois. L'Eurovision, vous représentez notre pays, vous êtes jugé. Tout le monde vous regarde, on attend une prestation exceptionnelle de vous. Au Stade de France, c'est quand même une autre ambiance, c'est autre chose que l'on attend de vous. Comment vous compareriez les deux prestations, entre guillemets?
1: Oui, je pense que l'intention pour l'Eurovision, c'est de donner le meilleur de toi-même.
0: De gagner un concours.
1: Oui, parce que tu veux rendre fière ta culture et ton pays. Alors tu vas avec l'intention, ok, je vais travailler dur, je vais donner le tout, je vais donner mon tout, je vais représenter ma culture la meilleure façon que je puisse et de vraiment partager notre musique et cette histoire. Et ensuite, la décision, le jugement, ce n'est pas dans tes mains et ce n'est pas ça. Pour ça que tu y participes. Tu participes pour gagner, bien sûr, mais surtout pour représenter ta culture. Et le jeu de l'Eurovision, c'est que tu n'as pas les résultats, ce n'est pas dans tes mains. Et pour le Stade de France, en fait, ça n'a vraiment rien à faire avec moi. Pendant cette veillée, c'est centré sur la foi, c'est centré sur le pape. Et nous, on a tous envie, toutes les équipes qui travaillent autour de ça, c'est pour rendre beau autour de lui et autour de la foi. Alors sur la côté de la musique, on joue un petit rôle partager quelque chose. Et pendant, pour l'Ave Maria, c'est pour rendre hommage à Marie et à son histoire et pour la honorer. Alors c'est surtout pour ça.
0: Jacinthe, vous qui êtes une habituée aussi des grandes scènes avec les frangines, quelle différence il y a entre un concert sur une grande scène et ce soir pour chanter dans cette un si grand événement?
3: Je rebondis sur ce que vous dites, Monro. C'est le fait de chanter pour plus grand que soi. C'était totalement, en tout cas, je pense qu'on y est allé vraiment dans une dimension gratuite, en se disant on a trop de chance de pouvoir mettre notre musique au service de l'unité, au service de la paix, au service de la joie et au service de Dieu. Et en effet, je te rejoins, on était petites en fait finalement dans cette soirée, on a mis notre petite pierre, mais c'était la resta c'était Jésus.
0: Bien sûr, c'était le pape. Père Stéphane Mayer, le pape, on l'a un peu comparé à une rockstar avec cet engouement qu'il y a eu autour de lui, alors que pour moi il est un peu l'anti-rockstar, mais pourtant, il y a cet engouement incroyable, malgré les faits que beaucoup ne le connaissaient pas vraiment. Même nous, on le découvre.
2: Oui, complètement. C'est-à-dire qu'il a un nom français, ça qui est sympa, etc. Mais oui, quand on a annoncé son élection, j'ai dit, mais c'est qui ce prévôt? Est-ce que c'est un cousin du comédien ou quoi? Mais en fait, le pape, il incarne quelque chose, qu'il le veuille ou non. Après, il y a différentes façons de l'incarner. Et je pense que ce qui a touché les jeunes, c'est que justement, il n'a pas voulu jouer avec eux. C'est-à-dire que, alors, il y a un moment où il a été un tout petit peu pop, c'est quand il a dit « Les saints de France, c'est vous ». Voilà, là, c'est son petit côté pop. Mais c'était quand même un moment très court. Et c'est pas, je pense, tout le monde a retenu ça. Je pense qu'en fait, c'est pas l'essentiel de ce qu'il a voulu transmettre.
0: Bien sûr.
2: C'est-à-dire, là, c'était vraiment parce qu'il a vraiment, il avait envie de remercier tous ces jeunes qui étaient là et puis de les envoyer en mission. Parce qu'en réalité, c'est quand même ça, Mais il y a toute une réflexion, cette veillée était extrêmement bien construite. Il y a toute une réflexion sur, justement, l'actualité de l'Église comme aboutissement d'une tradition. Je pense que le pape a voulu simplement nous donner vraiment de la hauteur, et donner à ces jeunes de la hauteur et des racines. C'est ça le point. C'est-à-dire que là, on avait, dans ces jeunes qui étaient là, dans les 80 000 qui étaient là, des gens avec des parcours et des origines tellement différentes, ils ont trouvé qu'ils avaient des racines communes dans cette histoire. Et c'est ça, un point très très important, je pense, que le pape a voulu mettre en valeur. Mmh. Et toute l'organisation, pas que le pape. C'était très très bien fait.
0: Alors, en ligne avec nous, on a Eva. Bonjour Eva.
17: Bonjour.
0: Alors Eva, dans un instant, juste après la pause, on va revenir sur l'expérience incroyable que vous avez vécue. Vous avez chanté, vous, alors face à face avec le pape.
17: Oui, c'est ça.
0: C'était quand même une belle expérience, non?
17: Oui.
0: Vous imaginez un jour chanter incroyable. Devant un pape?
17: Non, du tout.
0: Alors, restez avec nous. Dans un instant, on va revenir sur cette expérience. On va parler du spectacle Bernadette. Vous êtes la nouvelle Bernadette pour ce spectacle qui se joue à Lourdes et qui va reprendre au mois d'avril. Merci, Monroe, d'avoir été avec nous. C'est une vraie joie de vous recevoir. Bravo, parce que vous avez un talent incroyable. Merci de l'avoir mis au service de cet événement. Et puis, on vous retrouve dans les églises de France, où vous allez chanter avec les maîtrises, avec la maîtrise de Reims, quand vous serez à Reims, par exemple, qui vous a accompagné au Stade de France. Voilà, je ne sais pas quoi vous souhaiter de plus, mais je pense qu'il s'est déjà passé beaucoup de choses ces derniers mois pour vous, alors j'espère que ça va continuer. On se retrouve dans un instant, juste après la pause.
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0: Et nous sommes de retour dans Cœurs et âmes, toujours avec Jacinthe et le père Stéphane Mayor. Et deux nouveaux invités nous ont rejoints, Melchior Plasmans. Bonjour, vous êtes directeur des Pueri Cantores. Alors on va découvrir ce que c'est. C'est une fédération de chœurs d'enfants et de jeunes qui chantent pour la liturgie. Plus de 3000 enfants et adolescents dans toute la France, environ 500 d'entre eux, ont chanté pendant la visite du pape, c'est ça?
24: Oui, c'est ça. Bonjour.
0: Incroyable.
24: Oui, alors pour eux, effectivement, c'est une expérience absolument incroyable. Et puis surtout, c'est une vraie évolution par rapport aux dernières visites de pape Benoît XVI et Jean-Paul II, qui ont beaucoup été accompagnés par des chorales un peu plus âgées. Et là, à chaque étape de la visite du pape, il y avait un chœur Pueri Cantores, ou un chœur d'enfants qui accompagnait le pape au Stade de France, c'était la maîtrise de Reims. La messe, le samedi à Paris, c'était la maîtrise de Sainte-Anne-d'Auray. Les vêpres, pardon, à Notre-Dame. Le vendredi soir, c'était Notre-Dame.

0: un rattachement particulier au Saint-Père, puisqu'en fait, on dépend du dicastère de l'évangélisation. Et c'est le seul dicastère dont le pape est le préfet. Donc c'est un peu spécial.
1: Donc un dicastère, c'est...
0: c'est un peu comme un ministère.
1: Voilà, c'est un ministère et c'est le pape lui-même qui le dirige. Alors, au téléphone, je vous le disais tout à l'heure, on a Eva. Bonjour Eva, rebonjour plutôt.
2: Bonjour.
1: Alors, Eva, vous n'étiez jamais allée à Lourdes avant de chanter devant le Saint-Père. Qu'est-ce que vous avez découvert à Lourdes? Qu'est-ce qui vous a marqué?
2: C'est un très très bel endroit. Ce qui m'a beaucoup marqué, c'est la grotte qui raconte toute une histoire et surtout que c'est là où tout a commencé pour Bernadette.
1: Exactement. Alors vous êtes toute jeune, 13 ans. Comment vous vous êtes retrouvée dans ce spectacle Bernadette de Lourdes, qui se joue déjà depuis plusieurs années et qui va reprendre au mois d'avril à Lourdes? Je crois que l'histoire est assez incroyable.
2: C'est ça. En fait, je chante de temps en temps à Aix-en-Provence. Et Roberto, qui n'y est pas très souvent, y était
1: qui est le
2: jour
1: producteur
2: où j'ai
1: du
2: chanté
1: spectacle.
2: À Aix.
1: Voilà.
2: C'est ça. Et il m'a entendu chanter Alléluia au marché de Noël. Et donc, il a commencé à parler à ma mère. Et c'est comme ça qu'on s'est retrouvés ici.
1: Alors Roberto Surleo, qui est le producteur et qui est aussi un grand connaisseur de la musique puisqu'il a programmé dans beaucoup d'émissions, de beaucoup de chaînes radio. Autant vous dire que quand il vous a repéré, vous chantiez l'Alléluia de Cohen, c'était quand même plutôt une belle reconnaissance.
2: Oui.
1: Alors, vous avez chanté quasiment yeux dans les yeux avec le Saint-Père. C'est vous qui l'avez, qui avez vraiment chanté pour lui. On avait vraiment l'impression que vous étiez très très proche de lui. Vous étiez très attendu. Vous aviez une voix parfaite. Elle ne tremblait pas. Vous étiez sûr de vous. Mais intérieurement, vous étiez comment?
2: Alors, j'ai pas du tout stressé. Aucun stress.
1: Ah, ça ne se... Oui, exactement.
2: C'était très très impressionnant. Il y a vraiment pas de mots pour exprimer mes sentiments là-dessus. C'était vraiment extraordinaire. C'était unique.
1: Vous êtes la seule à avoir vécu ça, vraiment.
2: Oui,
1: même Monroe, Monroe qui était avec nous tout à l'heure, qui a chanté un Ave Maria, elle a chanté pour le stade, elle n'a pas chanté face à face avec le Saint-Père. Donc voilà, c'était une très très belle expérience. Merci d'avoir été avec nous, Eva. Alors c'est vous qui allez reprendre le rôle en avril dans Bernadette?
2: Oui, c'est exact.
1: Eh bien, on a hâte de vous voir, de vous entendre, parce que c'est un très beau spectacle qui se joue pendant tous les étés à Lourdes. Et voilà, on viendra vous voir avec grand plaisir. Merci, Eva.
2: Merci beaucoup.
1: Alors, Melchior Placement, vous êtes le directeur des Pueri Cantores, c'est-à-dire cette fédération qui regroupe tous ces chœurs d'enfants. Là, vous voyez une jeune de 13 ans qui chante devant le pape et qui est très, très émue. Comment étaient vos jeunes, ceux que vous suivez après cet événement, une semaine après? Qu'est-ce qui se passe?
3: Alors, je pense que c'est obligé de toucher n'importe quel jeune qui chante en face du pape, ou en tout cas qui chante pour le pape, qui accompagne sa mission. Moi, j'ai quelques images en tête qui sont très très fortes. Quoi, le silence au début de la procession mariale pendant 5 minutes, 150 000 personnes qui se taisent, on entend les mouches voler. C'est quand même assez extraordinaire. Et puis voir le pape à la fin qui chante l'Ave Maria de Lourdes à plein poumon avec les enfants juste derrière. Et puis voilà quelques jeunes aussi qui étaient à 2 mètres pour chanter les couplets. C'est vraiment pas anodin du tout.
1: Il chante bien le pape.
3: On l'a pas entendu. Il n'était pas sonorisé.
1: Père Stéphane Maillard, vous avez une maîtrise dans votre église ou en tout cas des jeunes qui chantent en chœur?
4: Alors on a des chorales, de jeunes adultes, mais en fait c'est un des projets de l'année que de mettre en place une chorale d'enfants.
1: Vous avez presque une cathédrale. Vous.
4: Non, c'est pas vrai, on ne dit pas ça. Mais bon, c'est pas mal quand même. Mais voilà, donc c'est un des projets de l'année. Moi-même, j'ai fait partie des Pueri Cantores quand j'étais jeune. C'est quelque chose qui c'est pas une expérience qui a duré très longtemps parce que vous savez que les voix des jeunes changent vite.
1: Oui.
4: Mais ça m'a quand même pas mal marqué. Donc ça me permet, je crois aujourd'hui, de chanter encore à peu près juste. Mais je pense que c'est vraiment un point important et c'est très fédérateur. La difficulté qu'on a, je vais quand même parler des petites difficultés sur les chœurs, c'est que des jeunes ou des enfants qui ont envie de chanter, il y en a plein, qui ont envie de répéter, de faire le travail vraiment au jour le jour.
1: Oui, mais est-ce que c'est Melchior, est-ce que justement c'est pas un enjeu aujourd'hui d'avoir cette rigueur?
3: Exactement, le modèle en fait des maîtrises a beaucoup évolué depuis les dernières années, en fait depuis le 8e siècle qu'elles existent. En tout cas,
1: j'espère.

0: C'est pour l'Église, c'était hier.
1: En tout cas, voilà.
2: J'aime bien ta notion du temps.
1: C'est le temps de l'Église, disons. En tout cas, depuis 2 ans, on a créé un projet qui s'appelle Une paroisse, une école, un cœur. L'idée étant que les enfants répètent dans leurs établissements scolaires, dans leurs établissements catholiques, en lien avec leur paroisse. Ce qui est compliqué, c'est d'avoir une régularité pour des familles quand c'est en dehors du temps scolaire, puisqu'effectivement, il y a toujours des activités X et Y. Si c'est le samedi matin, il y a une première communion ou autre. Voilà.
3: Les œuvres pontificales missionnaires, Georges, vous avez soutenu ces jeunes de manière très concrète, parce que bien sûr, quand il y a des événements et quand il y a de la jeunesse qui devient missionnaire d'une certaine manière, eh bien, il faut aussi les soutenir financièrement. Quel a été votre rôle dans tout ça ?
4: Alors d'abord, il faut rappeler qu'une des 4 œuvres des œuvres pontificales missionnaires s'appelle l'enfance missionnaire. Elle a été fondée par un évêque français, Monseigneur de Forbin-Janson. Donc on a une partie de notre travail qui s'adresse aux enfants dans le monde et aussi en France. Et en fait, notre rôle, c'est d'encourager les jeunes enfants à chanter et à prier. Nous, on est toujours chanter, c'est prier 2 fois quand on est à l'église. Et je pense que c'est une bonne prise de conscience. Alors, je suis comme le Père Mayer, moi j'ai fait de la chorale aussi. Il y a un chant où j'ai dû faire 3 voix parce que ma voix a changé en 3 ans. Donc j'ai commencé soprano, après alto, après ténor. Mais c'est quelque chose qui est très important. Et quand on soutient l'enfance missionnaire dans le monde, c'est beaucoup au travers d'interventions pratiques concrètes, c'est aussi des soutiens financiers, des constructions d'écoles, des aides matérielles, financières pour des projets. Mais c'est toujours avec la vue de permettre aux enfants de prier d'une manière ou d'une autre pour les autres enfants, pour le monde.
3: Alors vous agissez dans le monde entier, hein, il faut le dire, les œuvres pontificales missionnaires, c'est vraiment une œuvre mondiale. Vous agissez beaucoup aussi dans les pays qui se développent, dans les pays qui ont besoin d'un soutien particulier, en Afrique ou dans d'autres endroits. Je crois que vous allez bientôt partir, je ne sais où, pour visiter toutes ces communautés. Comment on essaie de trouver en France les beaux projets qui vont soutenir cette œuvre, et puis aussi trouver les projets que vous avez envie de soutenir à l'étranger?
4: Alors tout d'abord, pour dire la présence mondiale, en fait, les OPM, ce sont 140 directions nationales dans 140 pays. Donc c'est une des organisations qui est la plus présente dans le monde. Mmh. Un de nos donateurs nous disait, moi je donne aux OPM parce qu'au fin fond de l'Afrique, les derniers qui sont présents pour aider, c'est les OPM. Il n'y a plus personne, les autres sont tous partis.
3: Bien sûr.
4: Donc c'est quelque chose qui est très particulier. Il faut savoir qu'il y a un tiers des diocèses du monde qui ne peut fonctionner qu'avec l'argent envoyé par les OPM. Donc si on n'est pas là, il y a un tiers des diocèses qui ferment. Et c'est des diocèses où il y a beaucoup de monde. Hein. Donc c'est quand même une organisation qui ne fait pas de bruit, mais qui est très, très importante. Elle est l'héritière de ce qu'a lancé Pauline Jaricot au début du 19e siècle, donc pour la propagation de la foi. Et ça s'est développé ensuite avec d'autres œuvres qui sont venues s'agréger. Comment on peut soutenir ? On peut soutenir de différentes manières les OPM, hein, en donnant de l'argent, en donnant du temps bénévolat, en aidant sur des projets particuliers. Donc il y a plusieurs manières d'aider, mais à chaque fois, il y a quelque chose qui est en filigrane derrière tout ça, c'est l'annonce. Si on s'appelle missionnaire, c'est pour annoncer.
3: Et donc le pape a parlé de Pauline Jaricot, aux jeunes, et en plus, il a rappelé qu'on devait devenir ou redevenir missionnaire, parce que la France a été un pays extrêmement missionnaire, et je peux vous assurer que là, quand il a dit aux évêques redevenez missionnaire, arrêtez les guerres idéologiques et rassemblez le troupeau,
5: Encouragez vos prêtres.
3: Et encouragez vos prêtres à ça.
2: C'est pas tombé dans l'oreille d'un sourd.
5: C'est un cours de management qu'il leur a donné. Hein.
3: Exactement, oui. Et d'ailleurs, on peut se dire que c'est, ça met un peu la ligne pour notre nouvel archevêque, je pense, qui va être.
5: Vous le connaissez ?
3: Non, je ne le connais pas. Mais
5: j'ai un archevêque pour l'instant, c'est Monsieur Éric.
3: Oui, mais on sait qu'il a atteint 75 ans, on aura un nouvel archevêque. Et donc là, il a quand même donné une feuille de route assez claire pour celui qui lui succédera, non ?
5: Amen. Qu'est-ce qu'on a entendu ? Oui, c'est sûr. Bah, de toute façon, je pense qu'il a tout compris à la France. C'est impressionnant. Je sais pas, il doit avoir un ange qui lui parle spécialement, l'ange gardien de la France, je sais pas quoi, qui lui a tout expliqué les problèmes. Il a tout compris en 5 minutes. Il a exposé exactement les problèmes à la fois de la société française, de l'Église de France, les enjeux, pas que les problèmes, les enjeux. Et vraiment, il a tout compris. Donc c'est ultra rassurant de voir que c'est un pape qui est qui a ce point un discernement.
3: Oui. Il a parlé plusieurs fois des racines de la France aussi, oui. de s'appuyer sur les racines, mais pas pour rester dans le passé, mais pour aller de l'avant. Et donc, en fait, on se rend compte qu'il a réussi à faire une synthèse des problématiques qu'on pouvait avoir en France et de donner des clés de compréhension qui sont vraiment, à mon avis, qui vont rester pendant longtemps.
5: Pour moi, le point le plus important, la façon dont la société française a retrouvé ses travers juste après le départ du pape, les divisions, les problèmes dans les lycées, les machins, tout ce que vous voulez, eh bien, ce qui est important, c'est qu'il a expliqué que l'Église était un signe prophétique d'une société réconciliée. Il le dit en toutes lettres. Je ne sais plus à quelle occasion, dans un de ses discours. Et ça, pour moi, c'est important de comprendre, parce que j'ai entendu des gens dire qu'on a vécu une parenthèse enchantée. Ce n'est pas une parenthèse enchantée, c'est un moment prophétique. Ça veut dire que ça nous parle de ce que peut être, de ce à quoi aspire en fait notre monde. Et qui existe déjà, en fait. L'Église l'a montré, on s'est réunis, on était devenus de partout, on était dans la joie, tout ce qu'on veut. Voilà. Et donc c'est possible, voilà. Il nous a montré ça.
4: Ce qui était intéressant, quand on rencontrait des personnes dans la foule, le long des barrières, au passage du pape, il y avait beaucoup de personnes qui ne sont pas des grands croyants, pas des grands pratiquants. Et effectivement, Père Stéphane, ces gens étaient attirés par la sérénité, par le bonheur que dégageait la visite du pape. Ils disaient, mais en fait, un autre monde est possible.
5: Mmh. Oui.
4: Et ça les a sortis de toute angoisse.
5: Justement, c'est pas seulement il est possible, il existe.
4: Oui.
5: Il existe, il y a une institution qui depuis 2000 ans existe.
3: Il existe et on n'en entend jamais parler, on ne le voit jamais. Et là, je pense que ça a un peu réveillé tout le monde. On va faire une courte pause sur Europe 1 et on va se retrouver dans un instant. On va parler aussi de cette chorale à Metz qui a accueilli le pape à l'arrivée à l'aéroport et de ce petit garçon qui a offert une sucette au pape. Je pense qu'il était très content. On se retrouve dans
5: un
3: instant.
5: Elle était neuve, cette sucette, ou pas ?
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18: Et nous sommes de retour dans Cœurs et âmes avec Melchior Plasmans, Georges Delrieux. Pour cette dernière partie d'émission et toujours avec le père Stéphane Mayor et Jacinthe, et on va parler de cette mission particulière des œuvres pontificales missionnaires, mais je dois quand même remercier Georges de manière toute particulière, puisque c'est grâce à lui qu'on a fait cette chanson avec Natacha Saint-Pierre. Écoutez.

0: on passe cette chanson autant que possible, puisque toutes les droits sont reversés aux œuvres pontificales missionnaires. On sait que ça va faire du bien, donc on peut passer autant de fois sur cette radio sans aucun problème. Vous avez soutenu les Prairies Cantoraises, vous avez soutenu notre projet avec Natacha Saint-Pierre. C'était important pour vous d'être présent sur un tel événement ?
1: Bien sûr que c'est important, parce que la visite du pape Léon XIV en France, c'est pas un événement anodin pour tout catholique, pour les OPM tout particulièrement, puisque c'est notre patron direct, donc on fait un petit peu attention à lui quand même, on s'occupe de lui, on s'occupe de bien l'accueillir, et puis parce que c'est l'occasion aussi de faire comprendre l'universalité de l'Église aussi à toutes les personnes qui nous entourent. Et je pense qu'il y avait un caractère universel dans la visite du pape Léon, dans le sens où il a rappelé ce que la France avait pu apporter au monde entier, dans la religion aussi. En 1900, 75% des missionnaires dans le monde étaient français. On a complètement oublié ça. C'était énorme. L'Asie a été évangélisée par les Français pour une bonne partie. Donc on a oublié ça. On a l'impression que tout ça c'est très loin.
0: Quand vous parlez de l'évangélisation, vous parlez aussi, par exemple, des écoles, des hôpitaux.
1: Bien sûr, ça passe par les constructions d'écoles, d'hôpitaux, de services. L'évangélisation, c'est pas
0: encore aujourd'hui
1: à coup de goupillon, c'est pas ça du tout.
0: Les dispensaires en Afrique sont essentiellement tenus par des communautés religieuses.
1: Absolument,
0: des œuvres religieuses.
1: En permanence, la construction, la rénovation de dispensaires qui sont souvent accolés à des écoles catholiques. On permet à des enfants de manger. Vous savez qu'il y a des écoles, si les enfants n'ont pas mangé, les enfants ne les envoient pas à l'école. Donc on est obligé de financer les repas d'enfants dans les écoles. Et ça fonctionne bien, ça fonctionne bien. Donc il faut continuer.
0: Alors, avec nous au téléphone, Clarisse Tanoff. Bonjour à vous, Clarisse.
2: Bonjour, Grégory. Bonjour à tous.
0: Alors, vous avez vécu aussi cet événement avec le pape à Metz d'une manière un peu particulière. Comment ça s'est passé ? Comment vous vous êtes retrouvée à accueillir le pape à l'aéroport ?
2: Alors, oui, nous avons eu cette très grande joie avec l'école que je dirige, l'école Marcel Van en Moselle, de représenter l'enseignement catholique et de pouvoir accueillir le Saint-Père à l'aéroport à son arrivée. C'était un moment absolument extraordinaire.
0: Alors, j'imagine que vous aviez bien briefé les enfants et qu'ils devaient être bien en rang avant que le pape arrive. Et puis, quand le pape est arrivé, alors là, ils lui ont sauté dans les bras.
2: Voilà, c'est un peu ça. On avait préparé les enfants de la meilleure manière possible, mais effectivement, l'émotion du moment a pris le dessus et ils ont été comme des enfants, donc plein de spontanéité et de tendresse. Et c'était assez incroyable de voir le pape répondre à cette spontanéité avec sa tendresse toute paternelle. C'était merveilleux pour eux.
0: Alors, vous avez demandé au pape de bénir les enfants et ils se sont mis à genoux. Qu'est-ce qu'ils en gardent une semaine après ?
2: Oui, alors en fait, c'était beau parce que quand on préparait les semaines avant avec les enfants, c'était la première chose dont ils parlaient, c'était ce qu'ils voulaient le plus profondément dans leur cœur, c'était être bénis, recevoir la bénédiction du Saint-Père. Et par crainte de la déception, j'essayais de leur dire, vous savez, on ne pourra peut-être pas chanter ce chant qu'on avait préparé pour le pape, on ne pourra peut-être pas être béni. Et on a été comblés au-delà de toutes nos espérances. Et effectivement, ce moment de la bénédiction où ils se sont tous mis à genoux, c'était un moment suspendu dans l'aéroport, silence complet. Et c'était vraiment la présence du Seigneur, en fait, dans notre petit groupe à ce moment-là.
0: Alors, parlez-nous de votre école Marcel Van, Clarisse Tanoff, parce que vous aviez déjà fait un buzz sur les réseaux sociaux avec vos jeunes, en reconnaissant leur voix alors qu'ils étaient dans votre dos.
2: Oui, c'est vrai, c'était au début de l'été. En fait, la vidéo a été tournée le dernier jour d'école, vraiment juste avant la délivrance des vacances d'été pour les enfants. Et on s'est amusé à faire ce jeu et on s'est dit, tiens, on va le filmer. Et je reconnais la voix de tous les enfants qui passent derrière. Alors, il y a 50 enfants dans l'école, hein, c'est pas une grosse école. Mais c'est vrai que...
0: C'est déjà en fait, pas mal, hein.
2: Non, en fait, j'ai été surprise que pour moi, c'était... C'est tellement naturel de les connaître intimement et de reconnaître leur voix, mais c'est vrai que cette vidéo a été vue plus d'un million de fois en quelques jours. On a été un peu dépassé.
0: Mais d'après vous, qu'est-ce qui a touché les gens dans cette vidéo pour qu'elle buzz autant ?
2: Alors, si j'en crois tous les commentaires et les retours que nous avons eus, il y a un petit peu de cette impression d'une école d'avant, avec des élèves qui portent une blouse, qui sont bien élevés. Et puis, effectivement, je crois, ce qui a touché, je le dis en toute simplicité, c'est l'attention que nous avons envers nos élèves et que cette vidéo a montré, parce que c'est vrai que les écoles un peu familiales où on peut choisir des petits effectifs et où on fait grandir chaque enfant, eh bien voilà, c'est vraiment que nous... Voilà, en fait, la directrice connaît ses élèves.
0: Alors, Clarisse Stanoff, vous êtes donc la directrice de l'école Marcel Van. Moi, j'ai été très surpris aussi de voir sur mes écrans que vous aviez offert un livre que j'ai édité sur Marcel Van,
2: oui.
0: aux éditions Première Partie. Qu'est-ce qu'il a, Marcel Van, de particulier? Qu'est-ce qu'il dit aux jeunes aujourd'hui? Il y a beaucoup de gens qui nous écoutent et qui ne doivent pas savoir qui il est.
2: Mais oui, c'est vrai qu'il n'est pas très connu et qu'il n'est pas encore saint. C'est un martyr vietnamien du début du XXe siècle qui se présentait lui-même comme petit frère spirituel de Sainte Thérèse de l'Enfant Jésus. Et en fait, il offre une spiritualité qui touche vraiment le cœur des enfants, parce qu'il s'agit avant tout de retrouver la confiance envers Dieu, de choisir l'amour dans chaque petit instant de la vie, aussi de savoir transformer la souffrance en joie, et tout ça avec beaucoup de simplicité. Donc c'est vrai que notre école existe depuis 10 ans et s'est mise sous ce patronage de Marcel Van, et il accompagne les élèves chaque jour, chaque semaine en particulier, parce que moi comme directrice je leur donne chaque semaine une phrase tirée des écrits de Marcel Van et qui va guider un petit peu leur semaine. Donc c'est un modèle assez facile, assez simple d'accès pour les enfants.
0: Merci beaucoup Clarisse Stanoff d'avoir été avec nous. Merci pour tout ce que vous faites pour ces enfants. On voit que vous les aimez et je crois que ça doit se ressentir dans leurs études, dans leur manière d'être, dans leur manière de vivre. On les voyait émus de rencontrer le Saint-Père. Merci à vous. Bonne continuation. Et je me tourne vers vous, Melchior Plasmans. Vous êtes le directeur des Pueri Cantores, donc cette œuvre qui réunit tous les cœurs d'enfants de France. Quand vous entendez Clarisse Stanoff parler d'une figure comme Marcel Van, est-ce que les jeunes ont besoin de ce genre de figure? Alors on rappelle, il a été martyr, à 33 ans il est mort dans un camp de concentration parce qu'il ne voulait pas renier sa foi. Est-ce qu'on a besoin de ces figures? On a vu le pape qui nous a dit « appuyez-vous sur votre histoire, sur les saints de France qui sont extrêmement nombreux ». Qu'est-ce que vous en pensez?
3: Alors en fait... Moi, je voulais peut-être revenir sur la phrase de... le logo, je ne sais plus comment on appelle ça.
0: Pour que le monde,
3: pour que le monde ait la vie, la signature de l'avenue du pape en France.
0: La devise.
3: La devise, c'est ça, merci. La devise de l'avenue du pape en France. Et en fait, je trouve que les enfants, ils nous rappellent bien ce que c'est que la vie et que la France a su montrer un beau visage de vie. Et en fait, j'ai été très touché par... Le petit témoignage de Clarisse Stanoff qui expliquait que cette spontanéité, cette vie débordante où ils ont sauté dans les bras du Saint-Père, et juste après le silence et le fait de s'être mis à genoux. Et je pense que, alors je ne connais pas précisément la vie de Marcel Van, j'imagine qu'il y avait aussi cet équilibre dans sa vie de saint entre de la joie et aussi du silence et l'intériorité. En tout cas, du point de vue des Pueri Cantores, notre saint patron, c'est saint Dominique Savio. Il nous a été confié comme saint patron par le pape, et puis je pense qu'il incarne très bien à la fois cette intériorité très forte et d'un autre côté cette vie spontanée joyeuse, quoi.
0: Père Stéphane Mayer, donc le pape nous a rappelé nos saints de France qui sont importants. Qu'est-ce que ça veut nous dire aujourd'hui? On a peut-être l'impression de les avoir mis un peu parfois dans un placard, alors que c'est une source incroyable.
4: Ce qui était assez impressionnant, je trouve, dans le spectacle, c'était les deux qui ont été les plus applaudis, c'est Jeanne d'Arc et Thérèse, qui sont deux combattantes avec des moyens très très différents de combattre, évidemment. Mais deux combattantes qui se sont appuyées sur le Christ pour libérer l'une la France et l'autre les âmes de France, ouais. du péché, de la médiocrité spirituelle du 19e siècle. Tout en mettant les pieds à fond dans cette médiocrité, parce qu'elle-même a connu des périodes de grandes nuits intérieures, etc. Donc voilà, enfin, je peux refaire l'histoire de Thérèse. Mais pour moi, c'est vraiment important que les jeunes puissent avoir des exemples de femmes et d'hommes qui ont marqué l'histoire, comme dit le Saint-Père. Il a dit, ils ont changé l'histoire en changeant d'abord leur cœur. Il avait dit ça, hein, au Stade de France. Et donc, ça veut dire que le combat est d'abord un combat intérieur.
5: Il l'a redit à Lourdes en disant qu'il fallait d'abord changer notre cœur.
6: C'est fort comme message.
4: Oui, bien sûr. Mais c'est-à-dire qu'en fait, bien sûr que le combat, à un moment donné, va... D'ailleurs, il l'a dit, hein, il l'a dit à l'Élysée, hein, l'engagement de l'Église dans la société est fondamental. Il est important, et tout président qui le nierait, en citant Emmanuel Macron lui-même, en 2018...
0: J'étais sûr que vous en parleriez.
4: Non, bah, je sais pas, c'est le pape qui en parle, c'est pas moi. Hein. Oui, c'est voilà. Et donc, en fin de compte, il a rappelé quand même que cet engagement est important. Et en fait, mais comme à rebours, dans ses discours, parce que c'était le premier discours qu'il a prononcé, celui-là, comme à rebours, il nous montre en fait le fondement de cet engagement, qui n'est pas une militance, qui est un débordement du cœur converti. Voilà. Et donc c'est ça, je pense, que les saints de France ont à nous apprendre. Pas tellement quelque chose qui serait le regret d'un ordre sociétal qui est plus là, hein, mais en revanche, l'exigence d'un combat intérieur qui produit du fruit à un moment donné. Quoi.
3: Et je ne sais pas si le pape sera saint, mais en tout cas, c'est quelque chose qu'il a beaucoup, qui a sûrement très bien dégagé, ce cœur si apaisé, qui du coup se transmet au monde. Quoi.
4: Voilà, l'exemple
3: qu'il donne, en tout cas, c'est ce que les enfants m'ont témoigné.
4: Il ne faut pas trop canoniser les papes, hein, c'est compliqué. Après, s'ils se canonisent tous les uns les autres, on en fait plus.
5: Mais justement, Melchior Plasmans, qu'est-ce que vous ont dit ces enfants après?
3: Alors, en fait.
5: Au-delà de la performance et du chant où ils ont été présents pendant les célébrations, il a dû rester autre chose.
3: Alors déjà, dans le train du retour, c'est toujours un bon moment pour faire des débriefs. Ils nous ont dit deux choses. Déjà, ils nous ont fait beaucoup de témoignages de foi assez extraordinaires, vraiment touchants, en disant, mais très simple, quoi, ça m'a fait progresser dans ma foi, je garderai toute ma vie dans mon cœur, etc. Et c'est des choses qui sont assez, que j'ai trouvées assez belles. Et puis, il y avait trois fiertés qu'ils ont su exprimer. La fierté d'être représenté par un homme qui a l'air aussi extraordinaire. La fierté de partager leur foi avec le pape, et puis la fierté de cette unité, cette paix qui se dégage.
5: Merci à tous d'avoir été avec nous pour cette émission, ce débrief de une semaine après de l'avenue du pape. Merci Melchior Plasmans avec jeunes choristes des Pueri Cantores. Merci Georges Delrieux pour tout ce que vous avez fait avec les œuvres pontificales missionnaires. Merci Jacinthe. Notre chroniqueuse, mais vous êtes Jacinthe Desfrangines qui avait chanté au Stade de France, et ça on l'oublie pas. Merci Père Stéphane Mayor. On remercie aussi Monroe et Eva qui étaient là tout à l'heure avec nous. Je remercie également toute l'équipe d'Europe 1, à la réalisation Rémi Duprat, à la production Apolline Marie. 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Samedi prochain, dans Cœurs et âmes, nous recevrons Natacha Saint-Pierre qui nous parlera de son nouvel album et de son livre Les 10 clés pour vivre d'amour avec Thérèse Delisieux. On se retrouve donc samedi prochain, mais tout de suite on retrouve Coé pour les meilleurs moments de son émission Il y en aura pour tout le monde. Très belle fin de journée à tous à l'écoute d'Europe 1, la radio libre.
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5: Europe 1, il est 15h, c'est samedi aujourd'hui. Et avant les meilleurs moments d'Il y en aura pour tout le monde, les informations sur Europe 1 avec Wallis Glaise. Bonjour Wallis.
9: Bonjour Coé, bonjour à tous. Une enquête a été ouverte à la suite de l'incendie hier soir du préau d'un collège à Metz, en Moselle. Le procureur a indiqué ne pas pouvoir toutefois confirmer ni infirmer un lien avec les incidents en marge des manifestations lycéennes de ces derniers jours. Selon le parquet de la ville, l'acte volontaire demeure l'hypothèse privilégiée. En France, toujours, le mouvement lycéen s'installe donc dans la durée. Déçu par les mesures proposées, les organisations lycéennes et étudiantes appellent à la poursuite de la mobilisation ce mardi pour un acte 3. Depuis le début du mouvement, 824 personnes ont été interpellées en Île-de-France, dont 85% de mineurs, a précisé la préfecture de police de Paris. Un adolescent de 13 ans a été interpellé et placé en garde à vue après avoir tenté de poignarder un agent ferroviaire. Ce sont nos confrères du Figaro qui ont appris et qui nous ont appris cette information. L'agresseur avait été surpris en train de voler les affaires d'un chef de bord de la SNCF dans un train reliant Paris à Rouen. Le chef de bord a réussi à esquiver les coups et à désarmer l'adolescent. Le permis de conduire sera temporairement suspendu en cas d'usage du téléphone au volant. Une annonce de la ministre déléguée chargée de la citoyenneté dans un entretien au journal du Figaro. Jusqu'ici, une vingtaine de préfectures avaient déjà décidé d'utiliser cette mesure, dont par exemple les départements des Landes ou encore du Pas-de-Calais. En 2025, 3515 personnes ont perdu la vie sur les routes de France. Le prêt à taux zéro annoncé par le gouvernement est officiellement ouvert aux TPE et PME exerçant dans les secteurs de la pêche et de l'aquaculture en mer. C'est le ministre de la mer et de la pêche qui l'a confirmé. Il est piloté par la BPI. Le ministère précise qu'aucune garantie ne sera demandée à l'emprunteur. Et puis enfin, à l'étranger, la République démocratique du Congo face à l'épidémie d'Ebola. 4000 personnes ont succombé à la maladie sur les plus de 8300 cas confirmés. Le ministre français des Affaires étrangères, Jean-Noël Barrot, est sur place depuis hier pour soutenir la lutte contre Ebola. Après Kinshasa, il est aujourd'hui en Ituri, épicentre de l'épidémie.
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9: il est 15h02. Il y en aura pour tout le monde avec Coé, c'est maintenant.
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0: Quel bonheur d'être avec vous sur Europe 1 tous les jours entre 15h et 16h. Il y en aura pour tout le monde, cette émission qui vient vous changer un petit peu les idées. C'est ce que l'on essaie de faire avec Stouff tous les jours, avec Pietre, avec Gauthier Lebray, à la fois vous informer, vous raconter ce qui se passe, vous faire parfois réagir chez vous à la maison et souvent vous faire rire. Cette semaine, nous avons parlé de la venue du pape. C'était assez incroyable. C'était quelque chose qui paraît déjà tellement loin après ce que l'on a vécu avec des lycées qui ont brûlé, avec des camions de pompiers qui ont brûlé, avec des émeutes et des poubelles en feu dans toute la France. Ça nous paraît tellement loin. Et pourtant, il y avait une ferveur presque sportive avec le petit Enguerrand. Restez avec nous, vous entendrez tout cela dans quelques minutes. Les adieux à Evelyne Bugy. Alors, mais qui est Evelyne Bugy? Des tonnes de chansons se sont faites grâce à Evelyne Bugy. Vous apprendrez à connaître cette personne si vous ne la connaissiez pas. Et puis, il n'était pas content. Il est venu le dire chez nous et ça nous a permis d'apprendre l'une de ses chansons, Tatouf Métouf, puisque l'extrait fait le tour de tous les réseaux depuis une semaine. Même Pascal Praud maintenant chante Tatouf Métouf dès qu'il est dans sa voiture. Première partie, il y en aura pour tout le monde sur Europe 1. Tiens, un extrait de CNews, c'était pendant la venue du pape. Dans la Papa Mobile, il bénit la foule. Vous avez peut-être vu ces images. Stouff,
6: oui.
0: Y était. Elle y était.
6: Oui, j'y étais.
0: Dans la Papa Mobile.
6: Non, j'étais sur les Champs-Élysées.
0: Et il paraît que c'était magique.
6: C'était magnifique. Non, mais tu vois comme quoi, on t'en parlera Gauthier, mais un rassemblement génial et dans la joie.
0: Et alors, c'était le moment, vous avez peut-être vu des gens qui tentaient de passer le bébé. Donc, c'est le garde suisse qui prend le bébé, etc. Voilà. Ou l'enfant, hein. Souvent, c'est pas bébé. Mmh. Et je dis pour les gens qui regardaient comme ça d'un œil, ce ne sont pas des gens qui veulent se débarrasser.
6: Allez,
0: il prend pas les objets encombrants, hein. C'est vraiment pour.
10: Vous allez voir, il fait que de pleurer.
0: Non, c'est vraiment.
6: Change-le.
0: Et il y a des gens qui ne sont là que pour ça, parce que effectivement, c'est quelque chose d'unique dans une vie. Alors, écoutez bien, vous allez entendre le commentateur, le journaliste. Je dis commentateur parce que on est à la fin plus proche d'un match de foot que d'un événement pas mal.
11: Le Saint-Père qui est juste derrière avec les gardes suisses qui arrivent et l'objectif c'est effectivement de le donner aux gardes suisses, le nourrisson, pour le faire bénir parce que le pape ne sort pas de la Papa Mobile. On espère qu'il va s'arrêter, il l'a déjà fait parce que vous y avez assisté tout à l'heure en direct. Il faut qu'on essaye de faire avancer Bezout pour qu'il donne Enguerrand. On va essayer de faire cette mission, c'est absolument extraordinaire ce qu'on est en train de vivre, ce que vivent les gens. Et regardez, peut-être que Enguerrand va être pris par les gardes suisses, il va être proposé, il passe devant et il s'arrête. Et non, il s'arrête pas, quel dommage. Mais quel dommage, il a failli s'arrêter. On a presque l'impression de commenter un événement sportif.
0: C'est magique, c'est l'arrivée du tiercé. C'est quand le loup premier qui va s'en arriver, qui arrive devant l'autre.
10: Et il se met au galop, il a faute.
12: C'est l'excellent, vous venez d'entendre l'excellent Valentin Rouillon de CNews, qui a été extraordinaire tout le week-end, et cette séquence, elle a fait un buzz incroyable.
0: J'aimerais qu'on ait une pensée pour le petit Enguerrand qui n'a pas eu droit.
12: c'est plus pour les parents, parce que lui, il s'est pas rendu compte de grand chose.
0: Je pense que le gamin, quand il va rater son bac, ça, c'est parce que t'as pas été béni. Ça, c'est à cause des gardes suisses.
10: Mais il y a un côté, tu laisses pas ton enfant comme ça,
13: c'est pas un bouquet de fleurs que tu donnes au pape, là tu tends ton enfant.
12: T'as pas vu les images, c'est complètement encadré.
13: Les gardes suisses,
12: ils partent pas avec.
13: Ils jettent pas les enfants au bout d'un moment.
14: Est-ce que tu as entendu une annonce de du petit Gaëtan cherche ses parents?
6: Non, non, non.
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14: Si je vous dis Vlin Bugy. Qui est Vlin Bugy ou Bugy Vlin Bugy.
13: Vlin Bugy, c'est une voiture, ça.
14: Non, c'est pas une voiture. Vlin Bugy. C'est Vlin, hein, c'était ça le prénom? Vlin Bugy. Alors, vous avez compris que c'est quelqu'un qui nous a quittés. Vlin Bugy est une dame qui nous a quittés. Ça y est, on est sorti de ce qui s'est passé ce week-end, on est parti sur autre chose.
6: D'accord, c'est pas une chanteuse.
14: Vous ne connaissez pas son nom. Mais pourtant, si elle n'avait pas été là, il y a plein de choses que vous ne pourriez pas fredonner.
13: Ah. Vlin Bugy. Elle a écrit des chansons.
14: C'est une dame qui a écrit beaucoup de chansons, elle a écrit ça.
15: J'avoue.

0: Elle avait écrit ça aussi.
1: Ah ouais, c'est
2: pénitentiaire.
0: Madame Bugy, elle avait écrit avec quelqu'un que vous connaissez. Ah oui, oui, oui, avec Julien Lepers, elle avait écrit. Ah oui, je dis oui.
1: Elle avait c'est pas Julien Lepers qui l'a écrit.
0: Julien Lepers et cette dame. Voilà, et elle avait écrit aussi ça.
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0: Vous avez remarqué que les chansons ne datent pas d'hier, on n'est pas sûr.
1: Elle a dû décéder avec une belle SACEM.
0: Ça, c'est un sujet qui t'intéresse, la SACEM. T'es concerné par le sujet SACEM ?
4: Et quelqu'un pourra avoir l'audace de demander à sa famille si elle est partie avec beaucoup de SACEM, c'est la question de Pietre.
1: Voilà. Alors, mais attends, t'imagines les hits là ?
0: Alors, non, mais le plus drôle, c'est pas ça, c'est qu'en fait, la chanson de Johnny, ça a été reprise sur cette chanson-là. Et elle a dit qu'elle avait adapté ce titre en français sans jamais avoir su parler un mot d'anglais.
4: Ah ouais.
0: Donc en fait, elle a pas cherché à s'adapter.
5: Non, elle a pris que la mélodie.
0: Elle est partie complètement sur autre chose, voilà. C'est incroyable. Voilà, donc cette dame nous a quittés.
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0: Francky Vincent est en ligne avec nous parce que Francky Vincent, j'ai eu du mal à halluciner. J'ai un petit peu halluciné en voyant ça. 50 ans de carrière.
1: Bah oui.
0: Enfin, quel âge il a, Francky, pour moi, c'est.
5: Il a 70 peut-être.
0: Je vais lui demander. Francky, monsieur Francky Vincent, comment ça va?
7: Oui, salut Corey.
0: Bienvenue sur Europe 1, Francky. Mais quel est, pardon, mais j'ai 50 ans de carrière.
7: Ouais, 50 ans de carrière. On va dire 52 ans parce que j'ai débuté en 1974.
0: Incroyable.
7: J'avais 18 ans. J'ai fait 18 ans de carrière en Guadeloupe. Et là, je suis arrivé en France en 92 avec cette chanson, Fou de la Passion. Et j'ai 34 ans de carrière.
0: Oui, mais Francky n'est pas content. Il va y avoir le concert des 50 ans de carrière. Alors moi, l'équipe m'a dit il n'est pas content parce que il n'est pas le seul sur ce coup de son anniversaire. Je n'ai pas compris. Il y a trop de gens qui veulent fêter ton anniversaire, Francky.
7: Non, c'est-à-dire que moi, j'ai prévenu tout le monde le 18 avril de cette année que je lors d'une conférence de presse que j'allais célébrer. Je dis bien célébrer mes 50 ans de carrière en Guadeloupe. C'est où tout a commencé. Donc, je fais une tournée, je devrais faire une tournée dans la francophonie, c'est-à-dire tous les pays et îles francophones, pour justement célébrer ça. Donc, j'ai décidé de commencer par la Guadeloupe. J'ai fait une conférence de presse.
0: Très bien.
7: Et on dirait que les gens n'ont pas pris ça en sérieux. Et en même temps, il y a un coup bas par me concernant, c'est que tous les organisateurs de là-bas qui ne sollicitaient pas du tout faire des concerts, comme par hasard, ils ont décidé de faire des concerts de mettre des concerts face à ma célébration.
0: Ah, et moi, et Francky, ce que tu voulais, c'était un jour férié.
7: Ah oui, mais attendez, je suis le premier artiste antillais ayant fait 50 ans de carrière et célébrant ces années. C'est quand même magique, je dirais même historique, ça arrive avec historique magique.
1: Et toute Céline Dion qu'elle est, elle attendra.
0: Mais je suis d'accord. Moi, je pense que Céline Dion, si elle a un concert en face de toi, moi, je ne sais pas ce qu'elle fait le 18 avril, mais en fait, c'est ça, c'est qu'il y a eu trop d'organisation de choses en face du concert événement du 18 avril.
1: C'est ça?
7: Oui, subitement, ça leur a pris comme une envie de péter, quoi. Tout le monde.
1: Mais oui, mais c'est toi, ça reste toi le plus célèbre, donc il n'y a pas de raison que les gens aillent aux autres concerts.
0: Okay.
7: Ouais, c'est qu'une question de génération aussi. Hein. Bon, c'est vrai que je suis un chanteur intergénérationnel. Bon, j'aurais les jeunes, les moins jeunes, les plus vieux, les moins vieux. Mais c'est vrai qu'il y a tout ce qui tourne autour de moi, c'est quand même des organisations de où c'est pas tout à fait archi grand public. Quoi,
0: bon, Francky,
1: c'est un peu olé olé.
0: Francky, tu chantes, tu veux mon zizi, oui. Je ne sais pas si c'est tout grand public non plus.
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0: Oui, bon ben voilà.
1: Il y avait ça pue du cul aussi.
0: Oui, pue du cul. Non, on est pas là pour refaire toute l'œuvre de Francky. Moi, je ne connais pas celle-là. Moi, je viens d'écouter.
1: On l'a, tu peux du cul.
0: Moi, je la connaissais. On les connaissait toutes. Francky,
7: ouais,
0: qu'est-ce qu'il y a?
1: Tu ne connaissais pas celle-là.
0: Laquelle?
1: Quand t'attouffes mes touffes.
8: Quand t'attouffes mes touffes.
0: Ah, c'est pas un
7: peu. Quand t'attouffes mes
0: touffes. Eh oui, je vois que Gauthier Lebray, visiblement, ne connaissait pas non plus quand t'attouffes mes touffes. Vous l'avez pas dans l'album?
5: Non, je l'ai pas dans ma playlist Spotify.
0: Il va envoyer un album dédicacé, Francky. Il faut l'envoyer pour Gauthier.
1: Oui, Gauthier Lebray.
0: Voilà. Francky, 18, c'est où le 18 avril?
5: En Guadeloupe.
7: Non, le 18 avril, c'était ma conférence de presse, c'était mon anniversaire aussi de mon âge.
0: Alors, c'est quand, en Guadeloupe?
7: Le 7 novembre.
0: 7 novembre.
7: Le 7 novembre au Vélodrome de Bémaro, en Guadeloupe.
0: Et ben voilà, il faudra embrasser tout le monde en Guadeloupe, c'est magnifique, c'est une région du monde sublimissime. Je t'embrasse fort.
7: C'est, qu'est-ce qu'il y a? Moi, je te remercie infiniment, merci pour tout.
0: Il y a, Gauthier qui ne s'est pas remis de Tatouf Métouf. Hein,
4: ouais, c'était pas dans mon bingo de la semaine, là. Je veux dire qu'en ce week-end un peu particulier, on allait écouter en débrief.
0: Et ça tombe bien parce que, Francky, tu sais pas un truc, mais il y a Alain Liberti qui est l'un des patrons d'Europe 1 qui vient de rentrer dans le studio et qui se dit ce titre Tatouf Métouf mérite plusieurs diffusions par jour.
7: Ah ben bravo, quel talent. Bravo, quel talent, je vous applaudis.
0: Ça y est, ils veulent rentrer en programmation. Ça y est, c'est fait. Merci, Francky.
7: Ah ben oui, j'adore.
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0: Il vient de rentrer, monsieur Pro. Comment allez-vous? Comment était ce week-end?
8: Merveilleux.
1: Connaissez-vous la discographie de Francky Vincent? Mets ton casque.
0: Francky,
8: non, vous vivant, oui, c'est. Non, oui, mais je l'ai eu
1: ça,
8: plusieurs
1: fois au téléphone. Ça,
8: c'est ton visage. C'est bon,
0: oui,
8: bon, bon.
0: Oui, oui, celle-là, tu connais, mais est-ce que tu connais celle-là?
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0: Le patron d'Europe 1 l'a entendu, il a dit à partir de maintenant, c'est 3 fois par jour.
8: On sort d'un week-end. Où il y a eu un certain état de grâce.
0: Mais c'est vrai.
8: Où on a été touché par une population, un pape, quelque chose de l'ordre du divin. Ouais. Et j'arrive dans ce studio à 15h56 et vous me passez une musique que je comprends mal avec des affaires de tout ou de je sais pas quoi. Qu'est-ce que vous voulez que je dise?
0: Vous savez, on a beaucoup parlé d'amour ce week-end. Vous pouvez pas reprocher à Francky de le chanter avec ses mains lui.
8: Mais non, mais c'est désolant. Moi, je ne.
0: On vient de l'avoir.
8: Mais, pardon, mais je l'aime beaucoup. Moi, j'ai chanté des cantiques tout le week-end.
0: C'est vrai.
8: Tout le week-end. J'étais à la messe hier à l'église Notre-Dame-des-Champs à 18h. C'était d'ailleurs formidable parce que.
0: C'est vrai qu'on n'a pas chanté ça.
8: Bah évidemment, l'esprit était encore là. Et vous me parlez. J'ai rien contre Francky Vincent. C'est quoi sa chanson sur les touffes? Voilà, non mais vous êtes sérieux? Il y a Léon XIV qui est en train de.
0: Le pire, c'est quand tu vas l'entendre 3 fois par jour.
8: Non, mais il y a Léon XIV qui donne sa dernière messe à Metz. Parce que Metz vaut bien une messe.
0: Ça sert à rien.
8: Il y a des millions de gens.
0: Ça sert à rien de regarder avec les gros yeux, c'est pas moi qui
8: l'ai fait. Il y a des millions de gens qui sont en train de nous écouter Europe 1, qui sont peut-être dans aussi un moment de réflexion, et ils sont encore imprégnés de ce qui s'est passé le week-end. Et ils entendent sur une station historique fondée par des gens importants, comme Lucien Maurice, Matouf Tétouf. Pardonnez-moi.
0: Alors, je demanderai qu'on respecte.
8: Pardonnez-moi.
0: Ça n'était pas exactement les paroles.
8: Pardonnez-moi.
0: Il faut aider la chanson.
8: Et je dois moi supporter ça. Alors que Alain Liberti est là et me regarde et me dit bah oui, il comprend le chemin de croix que je porte là à écouter cette chanson Matouf Tétouf.
0: Non, c'est pas les paroles exactes. Je voudrais qu'on respecte l'artiste.
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0: Ça paraît étonnant de se dire que seulement cette semaine, vers le 30 septembre, si je ne dis pas de bêtises, nous avons appris que le méga-feu de Gironde était éteint. Oui, vous avez bien entendu. Celui dont nous parlions depuis le mois de juillet est officiellement éteint depuis seulement quelques heures. Pourquoi? Comment est-il possible d'éteindre un feu qui paraissait pourtant éteint? Nous avions eu Eric Brocardi, qui était l'un des patrons des pompiers qui sont en grève et pour qui on fait un grand salut, évidemment, et pour qui nous sommes solidaires, qui nous a expliqué tout cela. Un retour sur un moment fort de la visite du pape. Nous avions eu la petite Eva. Vous voyez aussi, vous connaissez la petite Eva. C'est celle qui avait mis le costume de Bernadette, voilà, Bernadette de Lourdes. Eh bien, c'était elle qui, à 13 ans, avait chanté la chanson devant le pape. Nous l'avions eu au téléphone cette semaine pour essayer de savoir si elle avait été impressionnée. Vous entendrez ce témoignage d'une jeune fille qui était mignonne comme tout et adorable. Et puis Céline Dion, attention, méfiez-vous, il y a des arnaques dans tous les sens. C'est la deuxième partie, il y en aura pour tout le monde sur Europe 1. S'excite sur les présidentielles 2027. Mais alors, notre président, il voit plus loin, lui. Il voit 2032. Vous avez vu ça,
1: oui,
0: ou pas?
1: Oui, parce qu'il ne peut pas faire avant.
0: Alors, c'est passé peut-être un peu inaperçu, parce que ça a été fait en anglais.
1: Absolument. Oui.
0: Donc, ça a été évidemment moins repris. Alors, ce que je vous propose, on écoute la version anglaise. Je traduis pour ceux qui n'ont rien foutu en cours d'anglais ou qui ont pris allemand première langue.
1: Parce que t'es bilingue, toi.
0: À qui on dira, fais allemand première langue et qui se sont rendu compte qu'à part ouvrir une concession Mercedes, ça ne servait à rien. Écoute, non, parce qu'on me l'a écrit le texte. Ah, traduction.
21: Let's be clear.
0: Notre constitution permet deux mandats consécutifs. Donc je vais finir mon mandat en mai prochain. Et les Français éliront quelqu'un d'autre. C'était la mission d'une vie. Je suis extrêmement honoré, fier d'avoir fait durant toutes ces années. Après ça, il faudra que je me réinvente. Mais je n'exclus rien.
21: We will see. Life is inventive, sometimes more than movies.
0: La vie est inventive, parfois plus que dans les films. Attendez, il manque des trucs. Faire mieux.
21: Let's be clear.
22: For sure.
21: This is a mission of life.
22: For sure.
21: Life is inventive, sometimes more than movies.
22: For sure.
0: Life is inventive, sometimes more than movies. C'est quand même beau, non? Gauthier, un avis là-dessus?
23: C'est pas la première fois, puisque, souvenez-vous, face aux jeunes macronistes, qui sont devenus les jeunes de Renaissance, il avait dit « j'aurai besoin de vous dans 5 ans, dans 10 ans, dans 20 ans ». C'était l'année dernière, hein. Donc dans 20 ans, on se dit « mais ça va jamais s'arrêter ».
24: Mais il comprend pas, en fait, qu'on est en train de dire stop.
0: Oui, bah non, mais il se dit qu'il va se passer du temps.
24: Ouais, enfin bon.
23: Alors après,
24: pour qu'on l'oublie ou...
23: les Français ont parfois la mémoire courte en politique.
24: C'est vrai.
23: Et 5 ans peut effacer... mais personne n'est jamais revenu. Valéry Giscard d'Estaing a essayé, il n'a pas réussi. Nicolas Sarkozy a essayé, il n'a pas réussi. François Hollande
1: est en train d'essayer.
23: On sait dans 8 mois si ça a marché ou pas.
0: On verra bien.
23: Donc évidemment,
24: il
23: ne pense qu'à ça. En fait.
0: Sondage.
23: Il ne pense qu'à revenir.
0: Sondage.
23: Alors,
0: politique. On dit quand on a goûté au pouvoir, quand on a goûté au mars, c'est dur de revenir à la crevette.
24: Enfin, on dit aussi c'est à la fin de la foire qu'on compte les bouses. Bon, tu vois.
0: Madame connaît, c'est classique. Madame connaît les plus belles phrases d'Arnaud Montebourg. Bien sûr.
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0: Attention, musique pour détendre tout le monde.
23: Ah.
0: Je déclare officiellement éteint le méga-feu qui a ravagé la Gironde.
1: Ah oui, tant mieux.
0: Vous vous rendez compte?
1: Il était temps.
0: 29 septembre. Je dis bonjour à quelqu'un qui est en ligne avec nous. Je ne peux pas me tromper sur votre prénom. Eric, comment ça va, Eric?
25: Ça va et vous?
0: Ça va bien, Eric. Eric Brocardi, est-ce que je ne me trompe pas non plus sur le nom de famille? Je suis très bien?
25: Aucunement, c'est bon, c'est parfait.
0: Comment vont les pompiers, Eric?
25: Bah écoutez, il y a déjà une bonne partie qui est dans la rue déjà, comme vous le savez.
0: J'ai vu des
25: manques de moyens et des manques des effectifs, hein, que la Fédération aussi nationale des pompiers de France légitime au travers de ce qui s'est passé durant cet été, et bien au-delà de ça, puisque les pompiers sont mobilisés 24-24, 7 jours sur 7, de 1er janvier au 31 décembre. Et donc il est évident qu'aujourd'hui, lorsque l'intersyndicale aujourd'hui manifeste dans la rue, c'est qu'il faut les entendre, et les pompiers d'une manière beaucoup plus générale, qu'on soit volontaire comme professionnel, nous portons le même uniforme, et donc forcément, nous devons toujours essayer d'apporter la meilleure réponse au secours auprès de chaque concitoyen.
0: Éric Brocardi, les porte-parole de la Fédération nationale des sapeurs-pompiers de France. Ils ont bossé comme des dingues cet été. 42 000 hectares pour le feu qui a démarré le 22 juillet en Gironde. 37 296 hectares détruits, 252 maisons et bâtiments détruits, 224 000 personnes qui ont été évacuées. Ça, il faut l'organiser aussi en plein été. Hein. L'évacuation des gens entre ceux qui ne veulent pas quitter leur maison, etc. Dans 23 communes, il y avait plus de 3 300 pompiers. Je me suis trompé sur le chiffre ou pas ?
25: Non, mais par contre, ce qu'on peut évoquer aussi, c'est le contraste avec le nombre et les milliers d'hectares qui ont été sauvés durant tout l'été, et les nombres de maisons qui déplacent le millier et qui ont été aussi préservées par les sapeurs-pompiers, où à chaque fois, ils ont pu positionner des moyens et se mettre jusqu'à leur limite de leur engagement.
0: Absolument.
25: Et c'est simplement pour oublier notre 4 sapeurs-pompiers décédés, parce que c'est aujourd'hui du côté des sapeurs-pompiers qu'on pleure nos collègues décédés. Et je pense, et la Fédération nationale des pompiers de France pense souvent à leurs familles qui demeurent aujourd'hui dans la tristesse.
0: Et on les embrasse et vous savez qu'on les aime. J'ai une question qui est toute bête, comme se posent certainement beaucoup de gens qui nous écoutent. Comment c'est possible? Vous allez voir celle-là pour quelqu'un. Nous sommes le 29 septembre. Le feu vient d'être officiellement éteint. Donc j'ai raté un épisode. Ça s'est passé comment? Qu'est-ce qui s'est passé ces dernières semaines?
25: En fait, ce n'est pas un manque d'épisode, c'est que vous, quand vous considérez un feu éteint, c'est parce que vous imaginez dans le quotient collectif, c'est qu'il y a encore des flammes. Alors aujourd'hui, quand on déclare un feu éteint, c'est un statut propre déjà sur le plan opérationnel et surtout administratif. D'un feu, on va désengager l'ensemble des sapeurs-pompiers et surtout ne plus procéder à des surveillances ou des relevés de points chauds qui ont été totalement effectués sur l'ensemble, on va dire, des 42 000 hectares. Donc vous imaginez bien que pour faire justement cette déclaration de feu éteint, il a fallu à l'ensemble des sapeurs-pompiers, à l'ensemble des services des forêts, de pouvoir lever les doutes sur tout point de fumoir. On a parlé cet été de feu zombie et donc forcément il a fallu éviter toute réactivation en faisant un travail, on va dire, de sap, en faisant un travail de recherche de points chauds.
0: Là on peut se promener, c'est terminé.
25: Alors écoutez, de toute façon on sait que sur cette zone-là ce sont des parcelles bien souvent qui sont privées, donc c'est une autre promenade. Par contre vous voyez bien que sur la forêt de Fontainebleau il y a toujours des zones, même si le feu a été déclaré éteint, pour lequel on évite d'aller se promener, parce que lorsqu'il y a un feu il y a aussi, on va dire, une végétation et des rochers qui sont forcément endommagés et qui risquent à un moment donné de pouvoir s'abattre sur les gens ou sur les promeneurs. Donc cela veut dire qu'il faut éviter, par des consignes de sécurité, de braver des interdits et respecter toujours les conditions, on va dire, d'interdiction.
0: Merci.
25: Pour les promeneurs en forêt.
0: Merci Éric Brocardi, vous saluez les pompiers. Avec pour plaisir. Moi, je compte sur vous, porte-parole de la Fédération nationale des sapeurs-pompiers de France. Dans un instant, il cartonne à l'étranger, mais c'est quoi?
1: C'est le principe du barbecue, en fait, on s'étonne, mais ton barbecue, toi, tu as fini tes merguez, tu le laisses, t'as l'impression qu'il est éteint et en fait, il chauffe toute la nuit. Donc c'est le même principe en fait pour...
23: C'est une bonne intervention.
0: Franchement, j'aurais pas dérangé Éric Brocardi si tu m'avais parlé de l'histoire du barbecue.
1: Bah exactement.
0: Et de vous avoir dérangé Éric, j'ai compris maintenant. J'ai compris. Merci mon Pietre.
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0: Parlons chanson. Est-ce que vous avez vu cette jeune fille, 13 ans, Eva, alors ça ému beaucoup de gens parce que la voix est magique. C'était à Lourdes. Vous l'avez l'extrait d'Mademoiselle. Elle s'appelle Eva, j'espère ne pas écorcher le nom, Mylène Maker, je ne dois pas me tromper beaucoup. Elle a 13 ans, elle va jouer dans Bernadette de Lourdes, d'où le costume si vous étiez passé rapidement devant la télévision. Et elle est en ligne avec nous, elle est en ligne ou pas? Bonjour, allô?
2: Oui, bonjour.
0: Bonjour mademoiselle, comment ça va?
2: Bien et vous?
0: Mais ça va très bien, est-ce que on peut t'applaudir ou pas? On va le faire. Voilà, bienvenue sur Europe 1. Tu sais quoi, t'as fait quelque chose d'extraordinaire. Je vais pas t'embêter longtemps parce que les interviews, en plus, tu dois en avoir plein, tu dois être fatigué, mais t'as fait quelque chose d'extraordinaire, t'as formidablement bien chanté.
2: Merci beaucoup.
0: Est-ce que t'étais très impressionnée ou tu pensais à autre chose?
2: Forcément que c'était très impressionnant de pouvoir chanter, de voir l'opportunité de pouvoir chanter devant le pape, c'est juste, c'est incroyable en fait, mais j'essayais de rester zen et de penser à bien chanter.
0: Et t'as pas eu peur d'avoir un trou de mémoire?
2: Non, j'avais bien révisé.
23: Quand même.
0: Bon, tu sais quoi, c'est extraordinaire. T'as pu ensuite avoir un petit moment, le croiser ou pas? Ensuite, le pape.
2: J'ai pu le croiser rapidement, mais forcément qu'il était quand même très occupé.
0: Oui, légèrement.
2: Mais j'ai eu la chance de pouvoir lui parler rapidement et il m'a donné un petit cadeau.
0: Alors, c'est quoi? C'est une médaille? J'ai vu les petits cadeaux. C'est pas une médaille?
23: Ah.
2: C'était un chapelet.
0: D'accord. Alors, je vais te dire un truc. Moi, j'ai un copain qui m'a ramené un chapelet de Lourdes. Mais alors, un chapelet donné par le pape, celui-là, faut que tu le gardes. Ah, il va te porter chance longtemps. Tu vas être l'interprète de Bernadette de Lourdes. Et si je dis pas de bêtises, la vraie Bernadette, quand elle a eu sa première apparition, elle avait le même âge que toi.
2: Oui, c'est ça, c'est exact. Ça.
0: Elle avait 13 ans, si je ne dis pas de bêtises. Eh bien, en tout cas, je te fais un gros bisou. Tes parents doivent être très fiers de toi et vraiment, bonne chance pour tout. Et je peux te dire que tu as une voix magique. À très bientôt.
2: Merci beaucoup.
0: Bisous. Je t'embrasse.
2: Au revoir.
0: Elle est trop mignonne, j'ai l'impression de parler à ma fille quand elle avait 13 ans.
1: Et même pas un frérot, pas un wesh dans les phrases.
0: Non, il n'y a pas eu... Non. Peut-être qu'elle va raccrocher en disant « j'ai eu quoi et wesh ?» Je ne suis pas sûr.
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0: Céline Dion cartonne toujours. On voulait lui dire, voilà, Céline Dion est reprise par les plus grandes stars.
4: All by myself anymore.
0: Afida Turner. Aïe, prends la respiration, Afida. Attention, encore une fois. Et voilà, merci. Attention avec Céline, il y a des grosses arnaques. Vous savez qu'il y a des billets qui sont payés et jamais envoyés. Ouais. Est-ce que vous savez qu'il y a des billets qui sont trouvés sur des sites qui n'existent plus? Et alors, le site n'existe plus, mais il y a encore des billets. Oui, pardon, Afida, encore. Oui.
1: Ah, ouais,
0: évidemment, bien sûr. Voilà, il y a des sites comme les vrais, dit une jeune femme de Nantes, qui dit c'est comme les vrais sites, on a des attentes virtuelles, mais on n'a jamais nos billets alors qu'on a payé. Ah, on m'a dit qu'il y a encore.
1: Un marché sur un Lego.
0: Il y a certains billets sur lesquels il est écrit Paris, la Défense, Arena, alors que depuis juillet, c'est la plénitude Arena.
24: Oui, tout à fait.
0: Donc méfiez-vous, il y a des familles entières qui se privent de vacances pour se payer ça.
1: T'imagines, c'est horrible.
0: Ils arrivent à Paris, c'est une arnaque. Oh. Les QR codes ne fonctionnent pas. Voilà, donc c'est un truc de dingue. Ah, on m'a dit qu'elle est encore dans le. Eh oui. La dernière fois que je fais ce bruit-là, c'était avec un Lego. Tôt le matin. Ou la table, ou le petit doigt de pied dans la table. Tu vois, c'est le.
1: Hey. Ou la marché pieds nus dans le barbecue.
0: Ça arrive aussi.
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1: Ah, les points sur les revendications des lycéens. Oui, c'est... Non, attention, c'est important. Il y a des revendications, des fois, qui sont intelligentes, évidemment. Le manque de moyens, trop d'élèves en cours. Et puis, vous l'aurez remarqué, si vous allez faire un tour sur les réseaux sociaux ou si vous regardez les émissions de télévision, bon, des fois, on sent qu'à l'intérieur de la besace, on y met toutes les demandes possibles et inimaginables. Nous ferons un point d'ici quelques minutes. Nous avions parlé de 83 000 euros de carpes qui avaient été volées. Ah, ça fait beaucoup de carpes et en même temps, ça fait un petit peu d'argent. Nous avions eu le patron de la boutique qui nous avait parlé de tout ça, Et puis, elle était infirmière, maintenant elle est DJ. À l'âge de 67 ans, elle a changé de vie, elle a changé de métier. C'était cette semaine dans Il y en aura pour tout le monde sur Europe 1. Je suis intéressé aux revendications. Alors, je vous assure que ce que vous allez entendre, ne croyez pas que j'ai fait des recherches incroyables en digital. Je me suis baladé. Je suis allé voir des vidéos qui se baladaient sur Insta,
2: etc. T'as scrollé, quoi.
1: J'ai vraiment scrollé. Ne croyez pas que je suis allé chercher vraiment en voulant faire ressortir une idée de quoi que ce soit, etc. Pas du tout.
2: D'accord.
1: J'ai pris des vidéos qui venaient les unes après les autres et vous allez entendre ce que j'ai presque découvert ce matin quand il était 4h30 du matin, que j'étais avec mon petit café et que je zappais sur les réseaux. Écoutez bien, d'abord, il y a des revendications, vous le savez, très très importantes. Dans les lycées.
3: On va pas avoir de prof, on va pas avoir assez d'éducation. Moi j'ai mon prof de français, mais il y en a plein d'autres qui l'ont pas leur prof. Ça va pas pour la cantine.
1: Eh oui, ça va pas pour la cantine. C'est vrai, encore, il y avait encore des épinards demain. Moi, s'il y a encore des épinards, je vous le dis, ou des flageolets, je brûle une poubelle. Mais attendez, il y a encore d'autres revendications.
4: J'ai un emploi du temps, je travaille presque autant de ma mère.
1: Eh oui, je travaille presque autant que ma mère.
5: Non, mais n'importe quoi. Mais franchement,
1: non. Non, mais attendez.

0: professeurs et pour l'ambiance générale des lycées qui pue la merde.
1: Voilà.
2: C'est l'ambiance qui pue la merde.
1: Voilà, c'est à la fin, on sent qu'il n'y a plus, de trucs, donc ça pue la merde.
3: C'est quoi contre les ambiances qui puent la merde?
1: Un petit wizard. Voilà, un petit
4: fébraise. Ok, donc ils sont en train de demander plus de moyens. Ils ont cassé pour 1 million d'euros, rien qu'en Ile-de-France, le lycée devant lequel il s'est passé l'épicentre des phénomènes à Saint-Denis, qui est le lycée Paul-Éluard. C'était un lycée qui était en cours de rénovation à plusieurs dizaines de millions d'euros. Ils ont pété le portail. Ils viennent de péter le portail qui, de mémoire, est facturé 100 000 euros par Valérie Pécresse à Bali-Bagayoko.
5: Bon, elle a peut-être augmenté le prix aussi quand même, Valérie Pécresse. 100 000 euros le portail.
1: Bon. Oui. Bah, écoute, elle donne le prix du portail, oui, je ne vais pas aller vérifier. Effectivement.
3: Elle a peut-être fait passer le sien avec.
1: Va vérifier chez elle. C'est moi, je serais tenté. Moi, hein, quitte à repayer un portail, j'ai Michel qui remet le mien avec. Hein. Comme ça, ce sera divulgué. Vous voyez le paradoxe, ils veulent plus de moyens et ils cassent. Alors que ça va coûter
6: mais
1: de l'argent.
6: Mais on le sait bien, mais on le sait tous, et surtout les parents qui sont derrière, enfin, les parents responsables le savent. Mais attendez, parce que cette demoiselle a terminé en disant eh, ça pue la merde. Eh bien, vous ne croyez pas si bien dire, parce que nous avons la dernière revendication.
7: On doit faire la queue pour aller aux toilettes. Est-ce que ça, c'est normal ou pas, s'il vous plaît?
1: Mais non, on doit faire la queue
3: beaucoup
1: pour aller aux toilettes.
3: Beaucoup de succès, beaucoup de succès.
1: Réécoutons ce succès, ça.
7: C'est on doit faire la queue pour aller aux toilettes. Est-ce que ça, c'est normal ou pas, s'il vous plaît?
1: Mais qu'est-ce que l'on pourrait dire, nous, ici, à Europe 1, alors que nous, nos toilettes de l'immeuble sont régulièrement bouchées? Je m'en fous.
8: J'ai donc décidé, moi aussi, pourquoi nos toilettes sont constamment bouchées au 5e, au 4e, au 3e, bah dans tout l'immeuble. Pourquoi faites quelque chose? Merci, j'attends mes applaudissements.
3: Profites-en, il n'y a pas trop qui est derrière la porte.
8: Pourquoi nos toilettes sont régulièrement bouchées, Thomas?
1: En même temps, c'est pas...
8: Je sais que c'est pas toi, mais quand même.
1: Mais si les revendications sont celles-là, il n'y a pas de raison, je peux faire les miennes.
3: Et t'as raison, non, c'est pas une bêtise, en plus, c'est véridique.
1: Hein. Nos toilettes ?
3: Un problème de toilette ici.
1: Il y a un problème, il y a des gens qui. Il y a trop de protéines, je pense, à la cantine. Il y a un problème. Et enfin, les revendications se terminent en happy end, puisqu'il y a 1 million de dégâts, il y a des portails qui sont brûlés, il y a des blessés, il y a des policiers qui ont été frappés, il y a des pompiers qui ont été frappés, mais.
9: Plus ça pour manifester que pour foutre la merde, réellement.
10: On n'est pas juste des manifestants, on est aussi des enfants.
1: Eh oui,
3: bien sûr.
1: Eh oui. Je terminerai par ce happy end, bien sûr. Ce sont aussi des enfants. Alors vous l'aurez remarqué, on refermera ce chapitre, et même s'il aura un coup de gueule dans un instant, Gauthier, il y en aura pour tout le monde beaucoup de revendications. Donc, en face, on a un gouvernement qui a décidé de répondre. C'est une exclusivité. Ah. Ils ont répondu avec cela.
11: Vous voulez que les impôts baissent? Qu'il y ait du travail pour tous? Que l'inflation soit stoppée? Nous ne pouvons rien faire pour le moment. Mais dès que nous le pouvons, nous ferons le double.
1: Elle est pas belle cette promesse.
3: Un beau discours politique.
1: Elle est pas belle, 2h moins le quart avant Jésus-Christ. Film de Jean-Yann.
12: Bah, évidemment, avec Coluche.
1: Très bien, restez avec nous. Il y en aura pour tout le monde.
12: Michel Serrault qui joue César.
1: Oui,
12: César.
1: J'aime. L'homme est laid. Si, l'homme est laid.
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1: 83 000 euros, une valeur de 83 000 euros. Qu'est-ce que c'est un vol un petit peu particulier qui s'est passé à Caufry dans l'Oise? Qu'est-ce que ça peut être?
5: Un vol de 4... Bon, une bagnole peut-être?
1: Non,
5: une
1: je crois que j'en ai entendu.
3: C'est
1: bien un vol d'une voiture.
3: Je connais même, le magasin, ça a beaucoup parlé, parce que c'est derrière chez moi et ça fait beaucoup parler.
5: Des plantes
3: cette
5: alors, des légumes?
1: Non, c'est pas des plantes. Non.
12: Une montre, moi j'ai dit.
1: Non. Non, non, alors c'est assez étonnant,
3: c'est des carpe-coilles.
1: Ouais.
12: C'est quoi ça?
5: C'est des poissons.
3: Encore
5: c'est des
3: animaux.
5: Poissons de bassin.
3: C'est des poissons qui coûtent, des poissons asiatiques, des carpes qui coûtent très cher.
5: Enfin, ça dépend de la taille en fait. Quand ils sont tout petits, c'est 3 balles. Hein.
6: Vous avez entendu, ce magnifique?
12: C'est quoi ça? Des carpe-coilles. Ah bon,
3: c'est pas des carpe-couilles, hein, ça n'a rien à voir.
1: Hein. Oh. Il y avait longtemps, tiens.
12: Oui, ça faisait longtemps que vous n'avez pas parlé.
5: Plus c'est gros, plus ça coûte cher.
1: De quoi? Les carpe-couilles?
5: Oui, les carpe-couilles.
1: Non, mais je préfère qu'on
12: remette... Il y avait un doute, excuse-moi.
1: Il fallait lever le doute. Johan Pierre D est en ligne avec nous. Il est gérant d'Aquacoy, le magasin que connaît Pierre. Comment ça va?
14: Bonjour Coé, bonjour toute l'équipe.
1: Salut Johan, bienvenue sur Europe 1, Gauthier, Pietre, Astouche, Gauthier qui n'aime pas les animaux, autant vous dire que les carpes,
12: oui, vous n'aimez pas les enfants, donc
1: il y a deux minutes, j'ai pas dit ça, j'ai dit que j'aimais les enfants calmes et bien élevés.
12: Oui, bien sûr.
1: Ah, évidemment.
12: Moi j'aime les animaux dans mon assiette.
5: Bon alors, c'est carpe.
1: Nous avons...
12: ça se mange pas, les
1: carpes. Comment c'est possible que l'on vous ait volé, c'est à vous qu'on vous a volé les 83 000 euros de carpe-coil?
12: Punaise.
14: Ouais.
1: Et ça en fait combien alors?
14: Ça fait à peu près 230 poissons... De dérober.
3: Ah, ça coûte très cher.
1: Alors voilà, ils sont pas venus au hasard, c'est-à-dire qu'ils sont venus voler des poissons qui sont très très beaux, qui grandissent en bassin, en fait, et c'est très noble les carpe-coil, c'est ça?
14: C'est ça, exactement. C'est des poissons qu'on fait importer du Japon déjà en moyenne taille et qu'on fait grossir. Donc il y a une sélection sur différentes variétés, sur différentes qualités de poissons aussi. Donc forcément, il y a des poissons qui étaient à.

0: à 200-300 euros et d'autres qui valaient 1000, 1500, 1800 euros.
1: Ça vit jusqu'à 40 ans une carpe coï, c'est ça?
0: Ouais, c'est ça, ouais.
1: Et ça peut aller jusqu'à 1 mètre.
2: Ça dépend de la taille du bassin.
0: Ouais, c'est ça. Les plus grosses au Japon font plus d'un mètre, un peu plus d'un mètre maintenant.
1: Est-ce que vous les avez retrouvées, ces carpe coï?
0: Alors, avec le travail de la gendarmerie, tout ça, on a pu retrouver une cinquantaine de carpe coï qu'on a été récupérés dans un domaine de pêche dans l'Aisne. Et donc, du coup, on en a récupéré 54 précisément. Et sur les 54, déjà, nous, on est sur une trentaine de coï qu'on soigne parce qu'elles ont été malheureusement assez malmenées, mal transportées, donc elles se sont abîmées.
3: Mais c'était pas donc, un gang.
4: C'était pas
3: un gang de hérons parce que souvent les hérons qui piquent.
1: J'ai vu ça une fois, moi.
0: Non, là, c'était dans une serre en plus. Donc là, c'était dans une serre et je suis pas sûr que le héron aurait réussi à arracher la côte.
1: Eh bien, en tout cas, aquacoï.fr pour en savoir plus. Bonne chance, faites attention, il faut mettre un vigilacarpe hein, maintenant. Je compte sur vous. Ouais. À bientôt, Johan. Bon courage à vous. Saluez tout le monde pour moi.
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1: Ah, Gauthier. Si tu n'avais pas été brillant personnage de politique derrière un micro qui aime l'analyse fine de notre pays.
2: Tout à fait.
1: Une analyse transparente, une analyse honnête.
2: Neutre.
1: Non orientée, totalement neutre. Gauthier aurait fait acteur.
2: Ah.
1: Et si ça ne marchait plus aujourd'hui, que ferais-tu?
2: Si ça ne marchait plus aujourd'hui?
1: Oui.
2: Je sais pas, je montrais ma boîte de com comme tous les journalistes en exil.
1: Je vais vous présenter Myriam, elle est en ligne avec nous. Dans la série, on rechange de carrière. Vous savez qu'il y a beaucoup de gens maintenant qui décident de changer de carrière. Myriam, bonjour, bienvenue. Ça va Myriam? Ça va?
6: Bonjour, oui, ça
1: bienvenue,
6: va, merci.
1: Bienvenue chez nous, bienvenue sur Europe 1. Pendant 20
6: merci.
1: Ans, dites-moi si je me trompe, vous avez été infirmière en psychiatrie, je me trompe pas?
6: Ouais, tout à fait, j'ai été infirmière pendant 20 ans.
1: Pas
6: et
1: facile.
6: Ensuite, j'ai été psychothérapeute.
1: Pas facile, ouais. pas facile. En hôpital psychiatrique, en clinique, c'était quoi?
6: C'est un hôpital psychiatrique, oui.
1: Pas facile, en tout cas. Ça, c'est généralement le genre de métier que l'on fait ça, par passion, par envie, plus que pour le portefeuille. On est tous d'accord
6: là-dessus. C'est vrai.
1: Depuis 2019, qu'est-ce qu'elle est devenue, Myriam? Je laisse faire le tour de mes camarades. Stouf, qu'a pu devenir
4: Elle a changé du tout.
1: Elle a changé. Qu'est-ce qu'elle est devenue?
2: Il l'a dit il y a 5 minutes.
4: Tu l'as dit, oui.
1: J'ai dit quoi?
2: Elle était devenue DJ.
1: Effectivement.
3: On veut bien jouer le jeu.
4: On veut bien, mais.
1: Effectivement, c'est un suspense, ça, c'est limité.
4: On s'est demandé pour qui tu nous prenais.
1: Je suis d'accord, mais vous savez, c'est pour ça que je ne ferai jamais qui veut gagner des millions.
3: C'est la réponse, il faut dire ah.
1: Effectivement. Je suis d'accord. J'ai pas été bon sur ce coup-là. Mais comment vous êtes retrouvé DJ Myriam? Attention, son nom de scène, c'est DJ Miri Muraro.
6: Miri Muraro.
1: Voilà. DJ, alors quel genre de musique? Parce que Gauthier.
6: De la techno.
1: Non, parce que Gauthier, il organise des soirées techno hardcore chez lui. Voilà, il aime.
6: Alors, moi, c'est pas techno hardcore, c'est techno et mélodique techno.
1: Ah, ça a été quoi le déclic?
6: Alors le déclic, c'est j'ai découvert la musique électronique il y a une quinzaine d'années et en 2019 j'ai eu envie de m'essayer à cette pratique.
1: Et alors?
6: Et voilà.
1: Et donc, au point de laisser tomber le précédent métier?
6: Non, parce que j'avais envie d'arrêter le précédent métier. On peut pas dire que ça a vraiment remplacé le précédent métier, mais ça a été une découverte oui pour moi.
1: On a envie
6: de pratiquer la musique électro.
1: Est-ce que vous en vivez?
6: Non, pas du tout. Non, je suis à moitié à la retraite. Et l'autre moitié du temps, en fait, je suis formatrice dans le secteur paramédical.
1: Mais quel âge vous avez? Quel âge vous avez?
6: Voilà.
1: Pardon,
6: et là, maintenant, j'ai 67.
4: Ah, oh, génial.
1: 67 ans.
6: J'ai commencé l'année de mes 60 ans en 2019.
1: DJ Miri Muraro.
3: Et vous arrivez à faire des scènes, des grosses dates?
6: Ouais, j'ai fait un tournage de pub télévisuel, notamment à Madrid, il y a 2 ans. J'ai fait des scènes, oui, des petits festivals, quelques clubs, voilà.
1: Bravo, je vous souhaite bonne chance, je vous fais une bise et tout le bonheur du monde. Éclatez-vous, vous savez quoi?
6: Merci beaucoup.
1: La vie, elle est trop courte et je pense que dans votre vie, vous avez vu pas mal de malheurs et pas mal de choses difficiles. Faites-vous plaisir, là. Vous êtes ici, allez-y. Direction, faites-vous plaisir, que du bonheur. Je vous embrasse fort. À bientôt, DJ Miri.
6: Merci beaucoup.
1: Salut, à bientôt.
6: Merci beaucoup, au revoir.
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1: Des taxes. Vous en voulez? Vous en aurez encore. Oui, de nouvelles taxes arrivent en France. Nous en avions parlé cette semaine dans Il y en aura pour tout le monde avec Gauthier Lebray, avec Stouff et avec Pietre qui sont avec moi tous les jours entre 15h et 16h. Et puis, le français qui fait le buzz à l'étranger, il est ni rappeur, il est ni chanteur de hard rock. Vous le connaissez, vous avez au moins dansé sur les serviettes, les sardines, ou vous avez au moins chanté un joyeux anniversaire. Et bien, ce qui marche le plus en ce moment, c'est toc toc, on frappe à ma porte. Qui c'est qui est là? Qui c'est qui est là? Eh bien, c'était Patrick Sébastien qui était avec nous. Écoutez bien. Il y a 2 jours, on parlait d'une taxe routière. Voilà, j'étais là, j'écoutais ça dans ma petite camionnette, puisque je roule en camionnette, oui. Tout en mangeant un Twix.
3: En jumpy.
1: Eh bien, paf! Qu'est-ce que je viens d'apprendre aujourd'hui? On va être taxé maintenant dès le premier gramme de sucre, puisqu'ils réfléchissent. C'est l'Association nationale des industries alimentaires. Oui. Qui réfléchit à ça. Donc, en gros, prenez une glace, il y aura une taxe, un biscuit taxe, un bonbon taxe.
2: Il y a déjà sur les sodas. Hein.
1: Oui. Mmh. Vous savez combien c'est par soda?
2: Non.
1: Allez-y. C'est 35 centimes sur le prix d'une canette de soda.
2: En plus de la TVA, évidemment.
1: Évidemment, c'est le petit bonus. C'est-à-dire que la taxe, généralement, c'est le truc qui vient. C'est en plus de tout ce qui vient. Et puis, on se met autour du produit, on fait on pourrait peut-être ajouter quelque chose. C'est la touche, vous savez, c'est la patte de l'artiste.
3: Dans l'absolu, est-ce qu'il vaut mieux pas qu'il taxe des trucs sur le sucre, qui est globalement, on sait, nocif pour la santé? Moi, je préfère qu'il taxe le sucre que l'essence. Que l'essence, tout le monde en a besoin. Même s'il y a quelqu'un qui fait tout bien, il a besoin de sa voiture, en attendant pour s'acheter une voiture électrique.
1: Vous croyez,
3: je préfère qu'il taxe le sucre.
1: Vous croyez vraiment que l'excuse de les enfants sont trop gros, etc., donc on va taxer les produits sucrés?
4: Non.
1: Est-ce que vous croyez vraiment que c'est la bonne excuse?
2: Moi,
1: je veux bien. On peut revenir très longtemps en arrière où on avait mis la vignette sur les voitures pour aider les personnes âgées. Mmh. Je ne suis pas sûr que vers la fin, les vignettes aidaient vraiment les personnes âgées. Il y a un moment donné, je veux bien qu'on mette toujours une cause à ce qu'on fait. Je ne suis pas vraiment sûr que ce soit pour aider.
3: Dans un projet global.
4: Oui, mais enfin bon, tu taxes le. Et on te dit, il faut manger sain, fruits et légumes. Tu vas aux fruits et légumes, ton kilo de tomate, il a 7 euros. Attends, je veux bien. À un moment donné, on fait comment?
3: Bah oui, mais au prix au kilo, ton truc de marque au chocolat, de barre de chocolat, c'est bien plus cher que tes tomates à 7 euros au kilo.
1: Non, en fait, non, Pietre, parce qu'en fait, le vrai problème, c'est que les gens qui n'ont pas d'argent en France, la malbouffe, les gens qui n'ont pas d'argent sont souvent les plus gros parce qu'ils n'ont pas l'argent pour bien se nourrir. Et c'est un vrai problème. C'est que 5 fruits et légumes par jour, mais avec plaisir. Moi, je pense que toutes les familles de France aimeraient bien manger des tomates avec des et un bon poisson. Je vous invite à aller acheter votre poisson frais. Et pas celui. Je te parle pas de la barquette à 1 euro les 7 morceaux de poisson. Je te parle du poisson frais. C'est une fortune. Va chercher un morceau de bar. C'est une fortune. La sole, c'est devenu intouchable.
3: Dans des produits qui sont maintenant limite d'exception.
1: Des
3: pommes de terre, des patates, ça coûte pas que cher, des pommes de terre.
1: Les gens vont pas manger que des patates.
3: Mais pas que des patates.
1: C'est pas ça, 5 fruits et légumes par jour.
3: Le kilo de patates, il est beaucoup moins cher que le kilo de Mars ou de Red Air, de Twix et de Snickers pour en citer 3.
1: Oublie les patates.
4: Tu ne manges pas au goûter, par exemple, tes patates.
1: Oublie les patates. On te parle de bien manger. C'est-à-dire que la bonne nourriture, elle est devenue intouchable. Donc les gens aujourd'hui vont sur les trucs pas chers, notamment qui sont vendus en gros, en stock, où il y a du sucre et du gras, c'est pas cher. Et voilà. Et malheureusement, la malbouffe, elle est présente partout.
2: Est-ce que vous avez vu ce qui a fait son apparition dans certaines grandes surfaces sur le le cabillaud, sur le poisson surgelé, sur les steaks, sur la viande. Donc les produits qui coûtent parfois très cher. Des antivols, des cannas. C'est récent.
4: Sur le chocolat aussi.
2: Donc là, voilà, oui, mais donc c'est-à-dire qu'on est, on a des familles et les profils, on avait interrogé un caissier, il disait les profils, c'est parfois des retraités. C'est des retraités qui ont été honnêtes toute leur vie, qui ont travaillé toute leur vie et qui ont besoin de voler un morceau de poisson, un morceau de steak. Donc on met des antivols ou des cadenas sur les frigos pour ne pas les ouvrir. Et donc tu dois appeler le caissier pour ouvrir le frigo et il t'accompagne jusqu'à la caisse avec ton morceau de poisson surgelé.
3: Mais là, on s'éloigne de la taxe, c'est pas sur le poisson surgelé qu'ils vont la mettre, c'est sur les produits qui sont
2: mis en place. Le débat qu'on avait avec Stouff.
13: On ne s'éloigne pas parce qu'en fait, là où il a raison, c'est que c'est pour prendre de l'argent.
2: Voilà.
13: Parce que la réalité, c'est que la très mauvaise bouffe, la très sucrée et la très grasse, elle est déjà pas chère du tout. Que tu mettes 5 centimes, ça la rendra toujours pas chère. Regardez, les trucs sont vendus par 2 litres. Les sodas qui sont vendus par 2 litres d'une marque inconnue.
4: 1,75, mais ça, c'est même plus 2 litres.
13: Oui, mais ça coûte rien. En fait, ça ne coûte rien du tout. Ça coûte presque moins cher que d'aller prendre des bouteilles d'eau minérale. Ouais. Donc la mauvaise bouffe, même si vous la taxez un tout petit peu, mais les gens qui mangent mal et qui boivent mal continueront de mal manger, ils seront toujours aussi gros. Pardon.
3: Ouais, sauf qu'elle sera un peu plus chère, elle deviendra un peu plus chère.
13: Oui, mais ça ne les empêchera pas parce que ce sera tellement pas cher, parce que ce qui est mauvais ne coûte pas cher à produire. Oui, alors que ce qui est bon coûte cher. Et c'est là le problème, c'est que les gens ne peuvent plus s'offrir ce qui est bon.
2: Mais c'est aussi une folie, évidemment, une folie, la taxe pour la taxe. C'est-à-dire que bientôt, ils vont taxer l'air.
13: Bon, bah, alors,
2: le fait de respirer, il faudra payer, quoi.
13: Eh bien, justement, voici. Y a-t-il des taxes dans. Y a-t-il des taxes sur les numéros surtaxés?
2: J'imagine,
13: oui,
2: bien sûr, sur les numéros surtaxés.
13: Ah, oui. Eh oui. Si vous voulez par exemple, sauver Brandon de la nouvelle Starac, vous êtes taxé à 9,5%. Y a-t-il des taxes sur l'eau minérale?
2: C'est sûr, bah oui.
13: Je ne parle pas de la TVA. Hein. Oui, je parle de taxes.
4: Oui, bah oui.
3: Bah normalement, non, parce que là, c'est pour
4: un produit.
3: C'est
4: sur la
2: bouteille en plastique.
4: Ouais, si, il y a.
13: Si vous achetez une bouteille d'eau minérale en moyenne, vous payez 1 centime. Ça rapporte 19 millions d'euros par an à l'État. Et y a-t-il des taxes sur les photocopieuses?
2: Certainement, oui.
13: Oui. Les taxes, c'est les mêmes que sur les imprimantes. Avant la TVA, il y avait d'autres taxes à 3,25%. Ça faisait gagner 30 millions à l'État.
2: Oui, ça sera plus simple de faire le jeu inverse, de dire là où il n'y a pas de taxes.
13: Les taxes sur les steaks.
2: Ben c'est sûr, évidemment.
13: Bim, ça rapporte 84 millions d'euros par an à l'État. Taxes sur les remontées mécaniques.
3: Oui, évidemment.
13: Oui, ça rapporte 15 millions. Les impôts pylônes.
2: Oui, c'est sûr.
3: C'est quoi ça?
2: Un pylône, bien sûr.
13: Bah oui. Bien sûr que oui, ça rapporte 225 millions par an, voilà, jusqu'à 4 000 euros le pylône. Une taxe fruits et légumes, est-ce qu'elle existe? Puisqu'il faut manger
3: Il faudrait que non.
13: Alors, il faut manger 5 fruits et légumes. Est-ce qu'il y a une taxe légumes?
2: Ce serait logique que non. Mais c'est sûr que oui.
4: Moi, je pense que oui aussi.
13: Eh ben oui, 0,18% du prix hors taxe sur les plantes aromatiques à usage culinaire. Elle est belle la formule, hein, pour pas dire fruits et légumes. Alors, ça ne concerne pas les bananes, mais les tomates, oui, elles sont concernées par cette taxe. Donc, il faut bien manger. Mais on vous en met une petite couche.
3: Ça va, c'est honteux.
2: On est des vaches à lait.
13: Je sais,
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13: Attention.

0: si vous l'entendez deux fois ou trois fois, ça vous pourrit la tête. Et c'est pas de chance. Et c'est pas de chance parce que c'est en train de redevenir un succès.
1: C'est une trend, oui.
0: Ce qu'on appelle pour les plus jeunes, une trend. Ça veut dire que les gens s'amusent à faire des chorégraphies dessus. J'ai vu tout à l'heure Gauthier Levret, Pascal Pro en train d'en faire une. Il allait entraîner Donald, le patron de la radio. Il faisait comme ça, toc toc, qui frappe à ma porte. On a Patrick Sébastien qui est en ligne. Comment il va, mon Patrick ?
2: Oh, il va bien, mon Seb. Ça fait plaisir de t'entendre à la radio, mon chéri.
0: Bienvenue sur Europe 1. T'as vu, si un jour on s'était dit ça. Si un jour on s'était dit bienvenue sur Europe 1. Patrick, mais elle a combien de temps, cette chanson ?
2: Ah, c'est un truc de fou. J'ai appris ça, moi, il y a une semaine. Ça m'est tombé dessus. Elle a 10 ans. Facile. Elle était dans un album. Elle était au fond d'un album. On l'a jamais mise en valeur. Et puis, c'est un gamin, là. C'est les gamins qui ont commencé à... Ça arrive souvent, ça. Les gamins qui s'emparent du truc. Il y a un mec, je connais pas son nom, mais qui est génial, un jeune, là, qui a fait une choré dessus avec, en sautant sur un pied. Moi, j'arrive pas à le faire.
0: Ils sautent sur un pied, puis ils tournent un peu. Voilà. C'est pour jeunes, quoi.
2: Et alors, ce qui est fou, c'est que c'est parti partout, quoi. J'ai vu que c'était en Allemagne. Il y a une vidéo avec un curé en Pologne qui saute là-dessus. aux États-Unis, qui font de la choré dessus.
3: Alors qu'ils comprennent pas les paroles.
0: Mais c'est ça. Mais en fait, toc toc qui frappe à ma porte, c'est pas compliqué non plus, en fait. C'est ça qui est bien.
2: Ouais, ils ont rappelé ça. Qui c'est qui est là? La chanson, faut l'écouter jusqu'au bout parce que l'idée, c'est quelqu'un qui reçoit d'abord une nana, après un mec, après des cœurs de l'armée rouge, et à la fin, il y a un député qui arrive, il faut qu'on vote pour lui. Il dit non, je me suis déjà fait baiser.
0: Il y a une ligne éditoriale dans cette émission. Tu sais, Patrick Gauthier ne connaissait pas cette trend toc toc, il connaissait pas cette chanson.
3: Non,
2: j'avoue. Ouais, mais il y a plein de gens qui la connaissaient pas, mais moi j'avais été dans un coin, moi je pensais, je l'ai jamais fait en télé, j'ai jamais fait sur scène. Déjà, ça faisait partie des albums où on s'amusait. Moi, ce qui me fait plaisir, c'est de voir que les gamins, les gosses, là, il y a tout un tas de donneurs de leçons qui veulent leur dire écoutez ça, pensez ça, faites ça, et eux ils disent allez vous faire foutre, on pense par nous-mêmes, on écoute ce qu'on veut et on s'amuse sur ce qu'on veut.
0: C'est quand même bon de percer à l'étranger, hein. C'est bon quand même, hein.
3: La magie TikTok,
2: non, mais tu sais, mes chansons, ça fait des années qu'ils disent c'est des chansons de beauf. Bah faites-les, les mecs, hein. Allez-y, faites-les. Les sardines, c'est partout. Joyeux anniversaire, c'est dans plein d'anniversaires. Tourner les serviettes, tout ça.
0: Mais Patrick,
2: moi, je suis content.
0: Est-ce que tu fais pas partie des gens que d'un seul coup, on va surélever quand ils seront morts? Est-ce que tu crois pas?
2: Mais je m'en branle. Moi, je veux pas laisser de traces. Je suis pas un escargot, quoi.
0: Non, mais c'est une belle citation. Je la garde. Est-ce que tu crois pas que tous ceux ou toutes celles qui ont écrit chansons de beauf pendant des années, quand tu seras mort,
2: pas que ça. Ils vont s'apercevoir peut-être trop plus tard. Mais moi, je m'en fous. C'est pas grave. Je fais pas ça pour la postérité. J'ai écrit 26 bouquins. Alors, ce qui les emmerde le plus, c'est pas tellement ce que je fais. C'est que ça marche. Ça les fait chier. Ils ont tellement une heureuse idée d'eux-mêmes. Tu sais, je suis arrivé à la télé. Le record d'audience de la télé, c'est moi qui l'ai.
0: C'était pas 17 millions. C'était combien? 23? Je me souviens.
2: 17 millions et demi.
0: 17 millions. Voilà. Le grand bluff. Moi, je dis ça pour Gauthier qui n'était pas né.
2: Et là, je vais finir ma vie. J'ouvre dans un mois, un peu plus d'un mois, le plus petit cabaret du monde.
0: Chez Patoche, en Corrèze.
2: Chez Patoche, à côté, où il y aura un spectacle de transformistes. J'ai des potes extraordinaires qui font des transformations.
0: C'est les robots qui se transforment? Non.
2: Non, justement, tu vois, à l'heure de l'intelligence artificielle, moi je me conviens à la connerie naturelle.
0: Mais en tout cas, Gauthier, chanson préférée de Patrick, celle-là tu l'as ratée. Depuis tout à l'heure, on a Jérémy Henria qui s'éclate comme un fou, il les met tous les uns après les autres. Quelle est sa chanson préférée?
4: Alors, si je suis très honnête, évidemment, les sardines, voilà, c'était même à mon mariage. Mais
0: t'as pensé là-dessus à ton mariage?
4: Moi, celle que j'adore, c'est pas le dernier album, mais l'avant-dernier. Avec les petites boules qui tournent. Enfin, voilà, vous voyez ce que je.
2: Ah ouais, c'était la Kéketara.
0: Ça fait tourner les. Eh bien, écoutez, si on savait que Gauthier Lebray, il aime bien quand ça fait tourner les petites boules.
4: Mais ça, tu sais que j'ai terminé des soirées chez moi où c'était à fond sur le baffle.
2: Bref. J'ai fait ça pour la provoque.
4: Bah, bien sûr.
2: J'ai fait ça pour la provoque. Ça m'a amusé de faire ça. Les gamins, ils sont. On a fait 70 millions de vues, je crois.
0: Est-ce que t'es heureux, mon Patrick?
2: Moi, je suis très heureux parce que je suis entouré, je me suis éloigné du milieu des médias. Enfin, je suis toujours à fond dans le. J'ai fait une tournée cet été. Il y avait des milliers de personnes, des gamins qui viennent me voir, qui sautent sur mes chansons. Et puis surtout, là, on est à fond, on finit les travaux du cabaret. Je fais mon endroit à 30 bornes de chez moi où personne va venir me casser les couilles. Où on va accueillir des gens qui, dans une ambiance. Ça va être convivial, va être généreux. Il va y avoir du talent sur scène. Et c'est tout ce que j'aime, quoi.
3: Dis donc, fais rien sur scène,
0: Patrick, il y a l'autre trend aussi qui cartonne sur les réseaux avec la petite avant d'aller danser,
1: ah
0: avant d'aller dormir.
1: Aussi, oui.
2: Bah, il paraît qu'ils ont sorti ça aussi.
0: Il y a Gauthier qui me regarde, c'est une petite tisane avant d'aller dormir.
4: Oui, bien sûr.
0: Une petite tisane avant d'aller se coucher.
2: Tu parlais évidemment de la pipe à fumer.
0: Bien sûr, même ça, c'est dangereux.
2: Patrick,
0: je t'embrasse. Tu t'en fous des rageux, tu t'en es toujours foutu.
2: Ah, mais je m'en branle, mais au point, tu peux même pas savoir.
0: Et je vais te dire, vaut mieux être beauf, heureux et vivant que d'être une star regrettée une fois mort.
2: Tu sais, Sébastien, moi je veux le conseiller à tout le monde. Moi je picole pas, je me drogue pas, je n'ai jamais violé personne, je n'ai jamais agressé personne. Je vis avec des potes, avec des gens qui sont des gens... les gamins là qui écoutent mes chansons, c'est des étudiants qui plus tard vont être avocats, chefs d'entreprise, tout bib, etc. Il y a deux France, mon chéri, il y a la tienne. Celle qui s'amuse, celle qui fait du bien aux gens, celle qui détend les gens, et puis il y a l'autre qui juge. Voilà. Ouais. Ma mère, elle avait une devise pour ça, mais qui est visuelle. Elle disait les bras ouverts pour ceux qui souffrent et les doigts tendus pour ceux qui jugent.
0: On l'a compris.
1: C'est visuel.
0: Vénéneuse, le prochain livre de Patrick, les livres cartonnent.
2: Alors,
0: c'est un roman, c'est ça?
2: Alors j'adore, moi ce que j'adore...
0: Faut faire vite, il nous reste 20 secondes, je sais que ça va être long. Pour
2: ouais, de tout à tout, Vénéneuse, c'est un vrai roman complètement étonnant, très sérieux, très féministe d'ailleurs, engagé.
0: Fiction.
2: Et voilà, moi j'adore faire ça, j'adore passer de tout à tout.
0: Attends, Vénéneuse, à qui est dédié ce livre?
2: À personne, non, c'est un roman, c'est l'histoire d'une femme qui a eu des problèmes avec les hommes et qui va détruire les hommes en les empoisonnant sans laisser d'empreintes.
0: Aucun rapport avec Delphine Ernotte, bien sûr, tu ne te serais pas perdu.
2: Non mais vraiment, aucun.
0: Merci mon Patrick, je t'embrasse fort. Allez, bisous à tous. Allez, une petite tisane avant d'aller dormir pour tout le monde.
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0: Bon week-end sur Europe 1, merci d'avoir été avec nous. Toute l'équipe vous retrouve lundi. Nous serons là entre 15h et 16h comme tous les jours. Une heure ensemble qui passe tellement vite, mais qui est un tel bonheur pour nous. Merci à Stouff, merci à Pietre et merci à Gauthier Lebray d'avoir été là. Et on s'est vraiment bien amusé cette semaine. Et en même temps, nous avons appris pas mal de choses. Rendez-vous sur Europe 1 tout le week-end. Vous restez ce soir 21h30, 22h30. Sophie Davant, je vous embrasse Sophie si vous m'entendez. Vous raconte l'histoire d'amour extraordinaire entre le chef d'orchestre et compositeur Gustav Mahler et sa femme Alma. Histoire d'amour, c'est toujours beau. Demain, de 9h à 10h, Frédéric Taddeï va recevoir Anne Goscinny à l'occasion du centenaire de son papa, René Goscinny. Et enfin, la recommandation du podcast du week-end, Maître Collard raconte, si vous aimez les grandes erreurs judiciaires, sachez que les podcasts cartonnent, déjà plus d'un million d'écoutes. Bon week-end avec Europe 1, je vous laisse avec Laurie Choleva, merci d'avoir été avec nous, prudent si vous êtes sur la route, je vous retrouve lundi 15h.
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1: L'essentiel de l'actualité avec Wallis Glaise. Bonjour Wallis.
13: Bonjour Laurie, bonjour à tous. Une enquête a été ouverte à la suite de l'incendie hier soir d'un préau du collège de Metz en Moselle. Le procureur a indiqué ne pas pouvoir confirmer ni infirmer un lien avec les incidents en marge des manifestations lycéennes de ces derniers jours. Selon le parquet de la ville, l'acte volontaire demeure l'hypothèse privilégiée. Le mineur soupçonné d'avoir brûlé une passante au visage à Marseille en marge du mouvement des lycéens a été placé en garde à vue. Il s'agit d'un adolescent de 15 ans, inconnu des services de police et de justice. Un adolescent de 13 ans a été lui interpellé et placé en garde à vue pour tentative de meurtre. Surpris en train de voler les affaires d'un chef de bord de la SNCF dans un train reliant Paris à Rouen, le mineur a sorti un couteau et a tenté par deux fois d'atteindre le cheminot au niveau du ventre. Le chef de bord a réussi à esquiver les coups et à désarmer l'adolescent. Un homme interpellé est placé en garde à vue dans les Yvelines. Il est soupçonné d'avoir tué sa compagne la nuit dernière à Achères. Information du parquet de Versailles. Une enquête pour meurtre sur conjoint a été ouverte et confiée à la division de la criminalité territoriale. Le permis de conduire sera temporairement suspendu en cas d'usage du téléphone au volant. La mesure sera donc appliquée sur l'ensemble du territoire. On l'a appris, une annonce de la ministre déléguée chargée de la citoyenneté dans un entretien aujourd'hui au journal du Figaro. Jusqu'ici, une vingtaine de préfectures avaient déjà décidé d'utiliser cette mesure, dont par exemple les départements des Landes ou encore du Pas-de-Calais. Le prêt à taux zéro annoncé par le gouvernement est officiellement ouvert aux TPE et PME exerçant dans les secteurs de la pêche et de l'aquaculture en mer. C'est le ministère de la Mer et de la Pêche qui l'a confirmé. Ce prêt est piloté par la BPI. À l'étranger, la Russie appelle une nouvelle fois le corps diplomatique de Kiev à quitter la ville. Dans le même temps, Moscou avertit que ses forces continueront de mener des frappes de représailles massives contre la capitale ukrainienne. La République démocratique du Congo face à l'épidémie d'Ebola. 4000 personnes ont succombé à la maladie sur les plus de 8300 cas confirmés. Le ministre français des Affaires étrangères, Jean-Noël Barrot, est sur place depuis hier pour soutenir la lutte contre Ebola. Après Kinshasa, il est aujourd'hui en Ituri, épicentre de l'épidémie. Et puis enfin, un mot de sport avec du football et la suite de la troisième journée de la Ligue des Nations. Deux rencontres importantes dans la Ligue A. Croatie Angleterre à 18h et puis enfin Espagne République Tchèque à 20h45.
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1: Merci beaucoup Alice, prochain point sur l'actualité dans une heure.
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1: Bonjour, merci d'être au rendez-vous de Clap sur Europe 1. Je suis ravie de vous retrouver. C'est parti pour une heure de cinéma au programme Les News de la semaine et les 20 ans d'un film culte. Notre journal des sorties, le box-office de la semaine. Et puis j'aurai le plaisir de recevoir le cinéaste Alexandre Arcadi accompagné de l'acteur Benoît Poulvord. Je pense qu'on va bien rigoler. À mes côtés cette semaine, Sophie Rosemont et Mehdi Omaïs. Bonjour à tous les deux.
16: Bonjour Laurie.
7: Bonsoir Laurie.
1: J'adore ce t-shirt Sophie.
7: Elle a toujours des t-shirts de dingue.
1: Mais vous avez tous toujours des t-shirts franchement absolument canon. Mais là, Bob Dylan, j'avoue
16: mon cher et tendre Bob Dylan.
1: C'est très beau. Alors, un titre de film pour décrire votre humeur du jour.
16: Ça va être Amen, parce que c'est un excellent film de Costa Gavras. Et qui dit Amen dit notre salut.
1: Oui. Et vous voyez un peu là où je vous emmène. Ah, donc voilà. Vous me faites un tir groupé entre votre coup de cœur de la semaine et votre titre pour décrire
16: référence. Exactement.
1: Okay. Ça me va. Mehdi.
7: Moi, c'est Running Man. C'est un film avec Arnold Schwarzenegger. Il court beaucoup, parce que en fait, j'ai l'impression de courir après le temps.
1: Aussi.
7: Et j'aimerais bien qu'il y ait plus d'heures en une journée pour que je puisse voir plus de films.
1: Vous avez eu des coups de cœur cette semaine?
7: Oui, moi, j'en ai eu un. Digger, que je trouve exceptionnel.
16: J'ai
1: vu votre chronique sur les réseaux sociaux. Ouais.
7: Je meurs pour ce film avec Tom Cruise.
16: Notre salut,
1: justement. On vient d'en parler.
16: Nos suspense
1: voilà
16: à toi.
1: Pour le programme de Clap qui commence maintenant. Bande originale de Marie-Antoinette, film culte de Sofia Coppola qui fête ses 20 ans. Mais vous vous rendez compte? Non, mais moi
7: le
1: j'ai pris une claque.
7: Le temps passe trop vite.
1: J'avais pas l'impression que ça faisait 20 ans.
16: Parce que vous vous souvenez très très. Je me souviens très bien de la sortie. Je me souviens très bien d'être allé voir ce film.
6: Et là, est-ce que vous avez
16: évidemment l'image, l'image de ces converses sur les robes de bal. Et puis c'est vrai, on nous montrait Marie-Antoinette comme elle avait rarement été montrée, hormis par Stefan Zweig, évidemment, dans ses livres. C'est-à-dire une femme beaucoup plus sensible qu'on voulait bien le croire. Finalement, une gamine qui avait été propulsée là, etc. Et c'est vrai que j'imagine que vous en parlez par rapport à l'exposition à Versailles, Laurie.
6: Oui, tout à fait, parce que bon, c'est vrai qu'on adore le film, et là, il y a l'occasion de se replonger dans l'histoire de ce film qui dynamite les codes de l'époque, puisqu'il y a effectivement au petit Trianon du château de Versailles, un lieu somptueux, une exposition sur le film imaginé donc en collaboration avec la réalisatrice elle-même, donc Sofia Coppola. J'imagine que vous allez y aller à cette exposition.
7: Moi, c'est peut-être déjà fait. Non, j'ai très envie d'y aller, mais quand vous avez parlé de Sofia Coppola, vous allez me traiter de morphale, mais la chose à laquelle j'ai pensé, c'est les macarons. Parce que, je sais pas, le film a quand même, je veux pas dire démocratiser le macaron, mais avec ses pyramides de macarons, je sais pas s'il y a des macarons à l'exposition, mais je suis sûr qu'en goodies,
16: Des macarons à l'exposition, évident. Fun fact, parce que tout le monde pensait que c'était des perruques dans Sofia Coppola, dans Marie-Antoinette. C'est très joli, c'est drôle comme lapsus. Et en fait, non, ce n'était pas des perruques, c'est-à-dire qu'Odile Gilbert, donc, qui était la hairstyliste, qui est française, de Marie-Antoinette, en fait, avait pris des extensions, beaucoup d'extensions. Donc, par exemple, la fameuse coiffure rose, elle a pchité, elle a rajouté des extensions, des trucs de dingue. Mais là, pour l'exposition, on ne va pas prendre les cheveux de Kirsten, c'est les poser sur un plateau. Donc, elle a dû faire des perruques par rapport aux coiffures qu'elle avait fait.
6: Recréer les coiffures.
16: Elle me l'a
6: film.
16: Raconté. Et ça, personne ne le sait.
7: Bah, merci pour le scoop.
6: Sophie, j'adore vos anecdotes. Vraiment. Donc, il y a énormément de photos des coulisses du film à cette exposition. Il y a un extrait du documentaire aussi qui a été tourné par la mère de Sofia Coppola, qui était présente sur le tournage à l'époque. Bref, si vous êtes fan de Sofia Coppola et du film, vous serez servi, évidemment, film qui avait été tourné en partie à Versailles pour de vrai à l'époque. Donc l'exposition est à découvrir jusqu'au 24 janvier 2027 et après la visite, vous pourrez même prolonger l'immersion et profiter des jardins de Versailles qui sont gratuits pour l'occasion.
7: Je voulais juste dire une chose qui va faire plaisir à Sophie parce que c'est un des films aussi, comme Notre Salut dont elle va parler tout à l'heure, qui met des chansons très modernes dans des choses plus anciennes.
16: Tout à fait, l'art de l'anachronisme.
6: Alors, une nouvelle musique qui ne nous rajeunit pas. Attention, quel film ?
7: Ça, c'est pas facile, hein ?
6: Non, c'est pas facile. Je vous le donne ?
7: Oui.
6: Casse-tête chinois de Clapiche.
7: C'est plus facile, Laurie.
6: Oui, mais bon, il faut que j'augmente un petit peu le degré de difficulté au fur et à mesure des saisons, on m'est dit. On vous passe cette musique parce que Cédric Clapiche a démarré le tournage de son nouveau film, S'aimer sur Mars. Et comme toujours, il s'entoure d'un casting de choix. Vincent McCain, Cécile de France, Pio Marmaille, Charlotte Lebon et Julien de Saint-Jean, un film produit par Studio Canal qui nous dévoile un petit peu l'intrigue du film récemment. Récemment, on a appris que c'était l'histoire de Natalia et Jean, 22 ans. Jeanne et Julien, 36 et 40 ans. Justine et Laurent, 50 ans. Toujours des histoires croisées chez Cédric Clapiche. Trois couples d'aujourd'hui et trois façons de s'aimer à différents âges. Donc un jeu de miroir entre fiction et réalité. Est-ce que vous en savez plus sur ce projet, ce nouveau projet de Cédric Clapiche?
16: Comme d'habitude avec Cédric Clapiche, on a le droit à un synopsis, mais vraiment... finalement où tout et n'importe quoi peut se passer et il dévoile les détails beaucoup plus tard et parfois même on les découvre devant le film. Mais le casting m'intéresse beaucoup, évidemment il y a des acteurs, des actrices qu'il aime énormément.
6: Oui, Cécile de France, Pio Marmaille, ils ont déjà tourné avec lui.
16: Et puis vous savez que moi dès que je vois Vincent McCain sur grand écran, je suis toujours très contente. Voilà, donc j'ai hâte de voir ce que ça va donner.
7: On ne sait pas c'est où Mars du coup, on ne sait pas si c'est à Paris ou ailleurs.
16: À mon avis, Mars c'est bien... ici. Ouais,
6: parce que c'est vrai que normalement il aime Paris. Ça m'étonnerait
7: qu'il y ait Matt Damon avec des pommes de terre dans le film.
16: ou alors c'est Marseille, la planète Mars.
6: En tout cas, le tournage devrait continuer jusqu'au 13 novembre pour une sortie attendue l'année prochaine. Vous êtes bien à l'écoute de Clap sur Europe 1. À mes côtés toujours Sophie Rosemont et Mehdi Omaïs. Et on vous parle de l'actualité cinéma. Ne pas manquer, on continue avec les annonces de films de tournage comme celui d'Olivier Assayas intitulé Spiritual World. Après le match du Kremlin avec Jude Law et Paul Dano, et bien le réalisateur français s'entoure à nouveau d'un casting international
7: avec Kristen Stewart,
6: qu'il dirige là pour la troisième fois mais aussi Wagner Moura, Vicky Krieps et Nick Schneider.
7: Oui, ça fait trois fois, il a dirigé dans Sils Maria et dans Personal Shopper. Et je trouve que c'est une super combinaison et c'est un peu lui qui lui a mis le pied à l'étrier dans cette cinéphilie plus mondiale qui lui a donné en fait une autre alternative que les États-Unis.
16: La carte du cinéma d'auteur, il lui a donné ça sur un plateau vraiment et je trouve qu'effectivement les rôles qu'elle a tenus et qu'elle a tenus avec lui étaient la sortait vraiment de ce côté vampire et Pattinson. Et en plus, c'est encore une histoire de fantôme, j'ai l'impression.
15: Oui, alors c'est un film qui devrait pencher vers le fantastique. Il est centré sur l'histoire du personnage d'Ada, qui commence à avoir des prémonitions troublantes. On n'en sait pas plus. Mystérieux tout ça. Mais le tournage devrait débuter au mois de février. Et puis, rapidement, vous voulez aussi revenir sur cette annonce. Vincent Dedienne sera le maître de cérémonie de la prochaine cérémonie des Césars. Une réaction ?
7: Bah moi, je lui dis bonne chance. J'aime beaucoup De Dienne. Je dis bonne chance parce qu'après Laverne, il y avait du niveau. Donc, bonne chance.
16: Moi, je suis ravie. Je trouve Vincent De Dienne très, très, très bonne.
15: Vous allez pas vous en sortir comme ça.
7: En vrai, je l'adore. Il est super.
15: Mais c'est vrai que l'annonce était surprenante. On peut le dire.
7: Oui.
16: Ah bon, mais pourquoi ? Alors, Benjamin Laverne était exceptionnel la semaine dernière.
15: Il est moins showman.
16: On y est encore.
15: Oui, c'est ça, mais a priori, il est moins showman comme ça sur le papier. Mais
16: il est très drôle. Moi, j'ai déjà vu animer des cérémonies, j'étais pliée en deux.
15: Même quand il est méchant.
16: Exactement.
15: Moi, ce que j'aime, c'est qu'il va apporter quelque chose de très nouveau.
7: Qu'on
15: n'aura jamais vu auparavant à la cérémonie des Césars.
16: Je suis entièrement d'accord.
15: Et déjà, il écrit très bien. C'est lui qui écrit ses textes. Et s'il arrive à mettre cet humour grinçant et méchant, ça peut donner quelque chose de pas mal. On sera là, en tout cas, au rendez-vous, évidemment.
16: Ça,
15: la cérémonie des Césars, on va longuement vous en parler au cours des prochaines semaines, jusqu'au mois de février. Alors, Vincent Dedienne, il s'est quand même confié dans une interview à 20 minutes. Il a dit oui tout de suite, déjà, cette proposition. Je n'ai pas hésité une seule seconde quand on me l'a proposé. Et il va succéder donc à Benjamin Laverne, qui avait donc effectivement l'année dernière livré cette performance absolument incroyable en rendant hommage à Jim Carrey, qui recevait son César d'honneur. Je vous rappelle la date de la prochaine cérémonie des Césars, jeudi 25 février à suivre en direct et en exclusivité sur Canal+. Allez, tout de suite, on passe à notre journal des sorties sur Europe 1.
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15: Bienvenue si vous nous rejoignez, c'est Clap, votre émission cinéma du week-end sur Europe 1 qui continue avec à mes côtés Sophie Rosemont et Mehdi Omaïs. Et vous savez, c'est l'heure maintenant de notre journal des sorties avec au programme un Tom Cruise méconnaissable et survolté dans son nouveau film, mais aussi la collaboration sous Vichy racontée façon The Office. On parlera également d'un thriller psychologique avec Anne Hathaway et Dakota Johnson et de l'adaptation d'un roman d'Annie Arnaud par Judith Godrèche. Mais avant, un petit point sur le box-office, Mehdi.
7: Bah, c'est un très bon démarrage pour le nouveau film de Brad Pitt. C'est lui qui est premier, non? On est d'accord.
15: Heart of the Beast qui a attiré un demi-million de spectateurs dans les salles pour sa première semaine d'exploitation. C'est un joli démarrage. Vous n'avez pas aimé le film, je crois.
7: Non, pas du tout. J'ai aimé le chien. Je trouve mieux que Brad Pitt.
15: Resident Evil, alors là, apparemment, c'est fantastique, mais le film recule donc à la deuxième place avec 250 000 entrées supplémentaires. Ça fait un total de 621 000 tickets vendus en deux semaines d'exploitation. Et puis à la troisième position, vous avez une idée? À mon avis, c'est pas du tout un film pour Sophie.
7: C'est encore tombé du ciel ou pas?
15: Avengers.
7: Ah oui, c'est vrai, c'est la ressortie
16: de Avengers. Mais c'est quoi ce bloc office qui n'est pas pour moi du tout là.
7: 220 000 spectateurs, je crois, mais c'est incroyable pour une ressortie en première semaine comme
15: et
7: ça.
15: Et puis un mot quand même sur Garance, parce que ça nous parle, on aime beaucoup ce film que l'on défend avec Adèle Exarchopoulos, nouveau film de Jeanne Herry qui se retrouve donc au pied du podium, mais qui a quand même passionné 214 952 personnes en première semaine. Donc c'est loin d'être terminé, il y a un bouche à oreille qui va s'installer et le film vraiment...
16: On l'adore.
15: Est un très très beau film. Et puis il y a aussi, si tu penses bien, le film de Géraldine Nakache qui est
16: qu'on a défendu aussi.
15: Bon, on commence notre tour d'horizon des sorties salles avec l'un des films les plus attendus de cette fin d'année. Digger d'Alejandro González Iñárritu, réalisateur de The Revenant ou encore de Babel, une expérience cinéma. J'aime bien parce que Mehdi a mis les deux mains sur le bureau comme on dirait qu'on est dans un
16: starting blocks.
15: Il est prêt à bondir. Une expérience de cinéma assez unique qui va sûrement diviser, mais on adore ça. Une comédie noire politique complètement absurde avec un Tom Cruise survolté qui joue le rôle de Digger Rockwell, un riche mania du pétrole, ami et conseiller du président des États-Unis, qui va essayer de cacher la vérité puisqu'il y a l'une de ses exploitations qui provoque une catastrophe écologique mondiale. Et là, il va essayer d'arranger la vérité et de monter un récit complètement farfelu.
8: C'est Digger qui nous a mis dans ce pétrin, c'est à Digger de nous en sortir.
23: On ne peut pas maîtriser la nature, mais on peut maîtriser ce qu'on raconte. C'est quand même arrivé.
8: Mère Nature adore les winners!
27: Tu vas sauver le monde!
15: Mehdi.
7: C'est une claque monumentale et je pèse mes mots. Je voudrais juste dire aux auditrices et aux auditeurs, ne lisez rien sur ce film parce que si vous vous faites spoiler, il y a quelque chose de très important.
15: Aussi,
7: oui, il divise, mais il y a quand même un spoil qui peut être meurtrier pour le film. Laurie, ce film, il divise pourquoi? Parce qu'il met le nez des gens dans leur propre caca. Parce qu'il fait du monde un théâtre tragique, dantesque, fou. Il s'amuse avec nos travers. C'est un film qui vise à être agressif avec le public, à le faire réagir, à se demander mais est-ce qu'on a envie de vivre dans ce monde-là? Qu'est-ce qu'on peut faire? Et Tom Cruise, c'est un récital, c'est un festival. Si on lui donne pas l'Oscar, moi, je porte plainte. C'est un film qu'il faut aller voir. Et s'il crée des réactions aussi extrêmes, c'est qu'il a réussi quelque chose.
15: Il
7: a réussi.
15: Et il fait parler.
7: Mais bien sûr, c'est là l'acupuncture. Il a mis l'aiguille là où ça fait mal. Et là, on crie tous. Certains au génie, d'autres aux affreux. Mais le film est génial.
15: Est-ce qu'on écoute la réaction du public?
7: Bien sûr.
28: Moi, j'ai toujours du mal avec le cinéma d'Iñárritu. Je trouve que ça repose souvent sur des dispositifs artificiels. Bon, Tom Cruise est très bien dedans.
29: Moi, ça m'a pas convaincu. Tout ce qui est scénographie, tout ça, la mise en scène, les costumes, les décors, vraiment très beau. Mais après, le film en lui-même, quand on le regarde, c'est moche.
30: Exceptionnel. Franchement, super film. J'ai vraiment adoré. J'ai cherché Tom Cruise pendant pas mal de temps dans le film. Il est méconnaissable. Très grand acteur. Il nous remet aussi un petit peu à notre place dans le monde actuel. Et franchement, une claque.
7: Non mais la dame qui a dit c'est moche. Non, c'est peut-être pas beau esthétiquement comme elle le veut, mais c'est loin d'être moche, c'est sublime.
15: Vous êtes toujours à l'écoute de Clap sur Europe 1. C'est notre journal des sorties, toujours assez agité hein, en présence de Médion Maïs. On va changer complètement de style et d'époque avec notre salut d'Emmanuel Mare, prix du scénario au dernier Festival de Cannes. Une histoire intime pour le réalisateur qui s'inspire de l'échange épistolaire de ses arrière-grands-parents collabos. Swann Harlow incarne ce fonctionnaire du régime de Vichy et à travers une mise en scène qui rappelle la série The Office, on explore les rouages de l'administration de la collaboration.
1: J'aimerais tenter d'apporter ma pierre à l'édifice. S'il y a quoi que ce soit, n'importe quelle tâche, je suis prêt à servir le pays.
6: N'importe quelle tâche.
9: Donc vous voulez vraiment servir la France?
1: Absolument.
15: Sophie Rosemont.
16: C'est pas un secret, depuis le début de cette émission, je suis extrêmement fan de ce film d'Emmanuel Mare. Je pense que c'est l'un des chefs-d'œuvre français de l'année, voire de ces dernières années. La manière de filmer est vraiment extrêmement singulière, c'est-à-dire que c'est quelque chose d'assez réaliste, au plus proche de nous. C'est un point fort du film. Il y a des éléments sonores, notamment de la musique, et notamment une chorégraphie très connue des années 80, qui était la chorégraphie d'un tube qui s'appelait Popcorn, qui s'est mise comme ça dans les années 40. Et surtout, on se rend compte à quel point, et ça c'est très très important tout de même, la responsabilité des Français a été évidemment énorme pendant la guerre et que tous ces hauts fonctionnaires, qui d'ailleurs ne savent pas comment appeler une déportation, il y a quand même une scène assez hallucinante, où quelle est la terminologie ? Rassemblement, enfin maintenant on dit rafle, mais à l'époque on ne disait pas rafle. Et en fait, si, comme le sous-entend Emmanuel Mare avec ce film, s'il se prenait autant la tête pour trouver le mot, c'est qu'il savait très bien que ce qu'il faisait était mal. On assiste à la déconstruction d'un pays, en guerre, enfin occupé plus précisément, mais aussi à la fin d'un couple, quoi, l'érosion totale d'un couple. Et ça, c'est très très beau. Mehdi.
7: Alors moi, je suis moins enthousiaste que tout ce que je lis sur ce film, même si je vois pourquoi on peut l'aimer. Déjà, la démarche, elle est géniale. Le fait de s'inspirer des correspondances de ses arrière-grands-parents pour raconter cette histoire loin de tout champ de guerre. C'est-à-dire qu'on est vraiment dans la peau de quelqu'un. Enfin, dans la peau. On suit quelqu'un qui est un monsieur lambda, qui est inintéressant, truc, mais qui veut juste à tout prix monter dans l'échelle sociale et tout. Et en fait, moi, ce qui m'a dérangé, c'est que je trouve que c'est trop un film festival. Hein, trop un film conscient de ses parties pris esthétiques, la manière de raconter un petit peu différente, trop conscient qu'il rompt avec une certaine narration et du coup ses qualités deviennent les défauts qui moi m'empêchent d'adhérer et d'être engagé émotionnellement.
16: Mais c'est ça le cinéma, proposer un geste de cinéma, sinon ça aurait été un énième film sur la collaboration qu'on n'a pas forcément envie de voir. Et je trouve que justement ce parti pris qui est quasiment radical et en même temps parfaitement digeste fait que ça nous propose vraiment quelque chose d'extrêmement différent et d'autant plus frappant.
7: Et tu vois, juste, je préfère l'attention des rayons les rayons et les ombres de Gianoli, c'était génial avec Jean Dujardin et je trouvais qu'on était en tension dedans.
15: Bon bah justement, en parlant de tension, merci pour la transition, on va parler de Verity, l'adaptation du roman à succès de Colleen Hoover. Film est porté par un sublime trio, Anna Taoué, Dakota Johnson et Josh Arnett, un thriller psychologique. L'histoire d'une jeune écrivaine qui est embauchée en secret pour terminer d'écrire le nouveau livre de Verity Crawford, une romancière ultra populaire victime d'un accident de la route, désormais incapable de bouger et de parler.
10: Vous êtes la seule à pouvoir l'aider.
11: Ses fans savent reconnaître son style. Ils sauront tout de suite que c'est quelqu'un d'autre. Malgré mes nombreuses mises en garde, vous allez continuer à boire mes mots. Il n'y a pas de lumière là où nous allons.
7: Il n'y a pas de lumière là où nous allons, il n'y a pas surtout de film, hein. C'est terrible. En fait, il faut comprendre qu'aujourd'hui, on vit dans un monde où la femme de ménage est en train, comme un Gremlins, de créer des petits monstres de films identiques. Avec
16: déjà, le livre était très mauvais.
7: Ah bah moi, je n'ai pas lu le livre.
16: Le livre était très mauvais.
7: Ouais, mais en fait, voilà, ils ont compris à Hollywood que cette autrice fait marcher tout. Et en fait, c'est juste bête, c'est démissionnaire de toute forme de cinéma. La pauvre Anna Taoué qui s'est engoncée dans une boucle, c'est vraiment mauvais. C'est indigent. Vous savez, Laurie, moi j'étais fan dans les années 90 de La main sur le berceau, de Jeune femme partagerait appartement, de Fenêtre sur Pacifique, de tous ces thrillers où il y avait une histoire. Là, c'est juste trois personnages qu'on fait avec du triolisme de pacotille. Là, on s'en fout.
15: Allez, buvez un petit coup, coup d'eau et on va terminer avec une autre adaptation, celle d'un roman d'Annie Arnaud qui raconte le viol qu'elle a subi lorsqu'elle a été monitrice de colonie peu avant ses 18 ans. C'est une histoire intime que Judith Godrèche réalise et dans laquelle elle filme sa fille Tess Barthélémy, que je trouve absolument époustouflante dans le rôle d'Annie Arnaud.
12: Annie, qu'est-ce que ton corps dit ?
13: Ta gueule ! Ta gueule !
14: Tout ça, c'est de ta faute.
17: Ça me donne des idées.
14: Il arrive de pas avoir le choix. Je me suis débrouillée.
15: Sophie.
16: Quel beau film. Mmh. C'est très difficile quand même d'adapter l'écriture très aride hein, d'Annie Ernaux, où à la fois tout est en sensoriel. Donc il y a à la fois tout à faire et en même temps il faut obéir à cette écriture. Judith Godrèche le fait à merveille. Tess Barthélémy, en effet, est absolument superbe, absolument convaincante, comme tous les jeunes acteurs et jeunes actrices. Et surtout, et ça c'est extrêmement important, Judith Godrèche, malgré ce qu'elle raconte, c'est-à-dire cette agression sexuelle dans une colonie à laquelle appartient Annie Ernaux, qui n'a pas le même niveau social que les autres.
15: Et qui met des années à réaliser qu'elle a été victime d'un viol.
16: Qu'elle a été
15: victime
16: voilà,
15: le mot viol.
16: Qu'elle n'a pas consenti à ça. Jamais ne plonge le spectateur dans un voyeurisme, dans une dénonciation, un gros sabot. On est vraiment dans quelque chose d'extrêmement fin, d'extrêmement subtil, d'extrêmement respectueux et de cette histoire qu'elle raconte et effectivement de l'écriture d'Annie Ernaux. Et finalement, Judith Godrèche confirme un regard de réalisatrice qui est quand même très affirmé.
15: Rapidement, un mot sur un autre film moi qui m'a beaucoup touchée, Mel Pomen sur la santé mentale avec notamment Andy McDowell, l'histoire de Marthe qui est jouée par Charlotte Dauphin qui est aussi la scénariste et la réalisatrice du film qui 30 ans après la mort mystérieuse de sa mère décide de revenir dans le sud de la France pour faire éclater la vérité et c'est vraiment un film qui mérite d'être vu. Il y avait beaucoup de choses cette semaine mais c'était voilà, dense. Allez vous faire votre avis dans les salles de cinéma. C'est la fin de ce journal des sorties. Merci à Sophie Rosemont, Mehdi Omaïs et puis Claire. On continue dans un instant avec mes invités cette semaine, Benoît Poulvorde et Alexandre Arcadia. Tout de suite sur Europe 1.
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15: On continue à parler cinéma, mais tout de suite un peu de musique avec Alain Bachung, résident de la République sur Europe 1.

0: qui sort le 7 octobre. Alexandre Arcadie, Fausse Note, c'est donc votre nouveau film, un face-à-face presque en huis clos entre deux hommes, un chef d'orchestre de grande renommée qui est joué par Benoît Poulvorde et son admirateur encombrant, incarné par Kad Merad. Comment est-ce qu'elle est née, cette histoire?
1: Par une enveloppe posée sur mon bureau.
0: Oui.
1: On m'a envoyé un texte. On m'a envoyé un texte et je l'ai lu. J'y ai trouvé matière à imaginer un film et surtout un face-à-face. Moi qui viens du théâtre, j'avais envie de me concentrer sur deux acteurs et je voulais deux grands acteurs. Sinon, je n'aurais sûrement pas fait le film. Kad m'a dit oui, il m'a dit personne d'autre ne doit jouer. Qui joue en face? J'ai dit j'espère Benoît Poulvorde. Poulvorde a dit oui, et voilà, l'affaire est partie.
0: Alors Benoît, qu'est-ce qui vous a plu dans ce rôle d'Alexandre Miller? Quel est votre regard sur lui? On ne peut pas trop en dire, voilà.
2: Non, non.
0: Hein, parce que c'est vraiment un film qui garde un énorme suspense. Et vraiment, pardon
2: Benoît. Il ne faut pas dévoiler, oui.
0: Oui, c'est ça. J'encourage vraiment les auditeurs qui vont avoir vu le film, qui auront envie d'en parler, de ne pas dévoiler ce suspense.
2: Oui, parce que sinon c'est un peu gâché.
0: Bah, c'est dommage.
2: Mais donc pour répondre à votre question, parce que le scénario m'avait étonné. Après c'est casse-gueule. Parce oui. qu'à huis clos, le cinéma, c'est pas toujours évident de faire un huis clos. Mais bon.
0: Et vous êtes de tous les plans.
2: Et j'avais demandé, en tout cas avec Kad, j'avais demandé qui sera avec moi, parce que on savait que ce serait hard. Et voilà, quand il m'a dit Kad, je dis d'accord, si Kad le fait, je le fais. Parce qu'au départ, j'avais quand même un peu la trouille. C'est des personnages, ça passe ou ça casse. Mm.
1: Il y a un petit souvenir là que Kad m'a raconté, et pas Benoît. À un moment donné, il a fait marche arrière en disant « Oh là là, je ne vais pas être crédible en chef d'orchestre. » Et Kad lui aurait répondu « Mais tu n'es pas chef d'orchestre, ça peut te faire. »
2: Oui, c'est tout à fait vrai.
1: Tu vas apprendre à diriger un orchestre. Et il le fait magistralement,
0: oh,
1: parce
0: magistralement.
1: Que 120 musiciens, tenir la baguette comme il le fait... Ah, il faut.
2: Et c'était pas le bon mouvement.
1: Il est bon mouvement.
2: J'avais appris un mouvement et ils n'ont pas joué celui-là. Ouais. C'était terrifiant, ça m'a terrifié. Et j'ai dit, oh fuck. Et vraiment, hein, je vous assure, je me suis dit, oh merde. Et donc, l'orchestre, on l'avait pas de bilan. Hein.
0: Non, on l'avait
2: une journée. Et là, je n'avais pas commencé à faire, excuse-moi Alexandre, mais c'est pas du tout ce qui avait été travaillé au demeurant.
1: Mais non, mais t'étais formidable. Il est non seulement totalement crédible, oui. Mais c'est un maestro extraordinaire. On est dans les années 90. Mmh. On lui propose de prendre le Philharmonique de Berlin.
0: Tout de même.
1: Il donne son dernier concert, la 7e de Beethoven. C'est pas n'importe quoi. Mmh. Et arrive dans la salle, Kad Merad, avec son petit chapeau, son petit manteau, un peu lourdeau.
0: Il veut une photo, puis il veut une vidéo, puis
1: voilà.
0: Il veut voir la loge.
1: Alors,
0: on rit
1: dans la salle, parce que je voulais vraiment que ça commence comme une comédie.
0: Exactement.
1: Et puis, bizarrement, les choses vont se refermer. Les portes d'abord, on ne va pas savoir pourquoi. Et on va se retrouver enfermés dans cet opéra comique, qui est le troisième personnage du film. Hein.
0: Ah oui, complètement.
1: Et dehors, c'est la neige. Paris sous la neige, Paris presque dans le silence ouaté de la neige. Et à l'intérieur, c'est un volcan. Ça bouillonne, ça frissonne, ça se regarde, ça se combat, ça se conjugue. Ça se retrouve jusqu'au moment où la vérité éclate. Et le sous-titre du film porte bien le nom qu'il faut. La vérité d'un homme, c'est ce qu'il cache.
3: Je suis un grand admirateur depuis si longtemps. Est-ce que je peux vous demander un autographe, s'il vous plaît?
4: Non, je travaille là.
5: Pourquoi vous avez laissé entrer ce type-là? Sortez.
3: Excusez-moi, j'avais promis une photo de vous à ma femme.
4: C'est ma loge ici, monsieur.
5: Abruti. Qu'est-ce que vous faites encore là?
3: Il va falloir faire des efforts si vous voulez qu'on ait des amis.
5: Mais je n'ai pas l'intention de devenir votre ami. Je ne vous connais pas.
3: Pourtant, nous nous connaissons. Vous étiez pour moi le plus grand chef d'orchestre au monde. Et quand j'ai découvert l'autre face de votre personnage... J'avais plus ce qu'il fallait faire.
0: Fausse Note, notre film coup de cœur européen qui sort mercredi prochain, le 7 octobre. Nouveau film d'Alexandre Arcadie avec Kad Merad et Benoît Poulvorde qui est avec moi cette semaine. Alors, Benoît Poulvorde, votre personnage, il a l'habitude de tout maîtriser. Et là, forcément, il va perdre pied.
2: Oui, il faut du temps avant de perdre pied.
0: Oui.
2: Mais parce que le personnage de Kad, il est retors. C'est-à-dire, je vois pas au début où il veut en venir.
0: Non.
2: Je comprends pas très bien ce qu'il veut. Et en fait, un maestro, c'est quand même, il est assez fin. Hein, mon personnage est assez content de lui. C'est la superbe d'un type qui dirige un orchestre. Alors, je ne pense pas que tous les chefs d'orchestre sont comme ça. J'ai eu le malheur de dire ça ce matin, mais je n'ai pas envie de me mettre tous les chefs d'orchestre à dos. Mais il y a quelque chose, il y a un statut.
0: Vous en avez rencontré pour le
2: J'en ai rencontré, oui. Et ils ne sont pas tous fins, mais quand même, je peux comprendre qu'à partir du moment où tu diriges tout un orchestre, tu as une certaine tendance à te la péter, quoi.

0: Bref. Et donc.
1: Mais à un moment donné, il sent quand même qu'il va y avoir une vérité qui va éclater, voilà. Qu'il y a quand même des non-dits, des secrets enfouis.
0: Voilà, et c'est
1: que...
0: surtout le personnage de... Au début, on rigole, ça vous fait rigoler parce que tu te dis, ah, le mec balourd, il colle. Et mais après,
1: et après on a peur.
0: Voilà. Encore une fois, je ne sais pas où est la vérité. Je dis personnellement, je suis d'accord tellement avec la phrase qu'a dit Alexandre.
1: La vérité d'un homme, c'est ce qu'il cache. Elle n'est pas facile à faire, cette promo, Alexandre Arcadi, parce qu'effectivement, on veut garder ce mystère intact.
0: Mais...
1: Alors, au fond, c'est quoi? C'est un film sur la culpabilité, le pardon, la vengeance?
2: Sur la vérité. La mémoire et la filiation. Comment on réunit ces trois choses? Parce qu'au fond, l'itinéraire de Cadmerade, quand il entre dans ce théâtre et qu'il se retrouve enfermé une nuit entière, il ne va dire que des mensonges pour le faire craquer. Et le personnage de Benoît, lui, dit sa vérité en permanence. Et lui, il est dans cette vérité qui vous transporte. Par moments, on est ému parce que c'est aussi une victime. On dit, mais c'est une victime. Et puis, progressivement, les choses se transforment. Cad réussit à le pousser jusqu'au dernier retranchement quand il découvre un indice qui est absolument imparable. Et là, il craque et il se laisse aller à la vérité. Et d'une certaine manière, j'ai l'impression que le personnage de Benoît est soulagé de pouvoir dire enfin cette vérité.
0: C'est vrai. C'est marrant. Parce que, en fait, on parle pas beaucoup de films quand on est, en tout cas dans le cas de du film quand on le tourne. C'était très, beaucoup dans l'urgence, c'était des conditions un petit peu difficiles. Donc, c'est assez sympathique d'entendre Alexandre parler du film parce qu'on a très peu de temps pendant ce film qui était quand même assez.
1: Mais justement, je me demandais comment est-ce que sur le tournage, Alexandre Arcadi vous a parlé du film, vous a parlé de vos rôles et vous
0: on a fait
1: dirigé
0: des lectures,
1: tous les deux.
0: On a fait des lectures ensemble et il corrigeait tout le temps. Hein. Donc, aux lectures, quand même, on avait une idée de. Dans quelle direction il allait nous emmener. Et il faut savoir qu'Arcadi tourne très là. On a tourné tout le temps. Il faut imaginer qu'on a fait 16 jours. Donc c'est vraiment un film fauché.
2: C'est tourné comme un thriller. Hein.
0: Ah oui, c'est très bien fait. Il y a une très belle lumière de Gino.
2: C'est tourné comme un thriller avec les moments de tension et les silences. Parce qu'on dit qu'on parle beaucoup, mais il y a aussi beaucoup de silence et beaucoup de musique. Et
1: beaucoup de regards aussi.
2: Il y a surtout cette petite musique de nuit de Mozart qui joue son rôle. Qui est un rôle très très très très important. Donc c'est un mélange de musique, d'affrontement avec le verbe, avec les sentiments, mais également des regards, des silences, des non-dits. Et il y a un moment donné, parce que comme au cinéma on ne fait pas toujours les choses dans l'ordre, ça se passe en plein hiver alors qu'on a tourné au mois d'août dernier, il faisait 35 degrés et
0: avec des manteaux
2: et il n'y avait pas vraiment de clim. Donc il y avait une scène où alors que dehors, la neige tombe en abondance, où il fait froid. Il y avait sur le front de Benoît une petite goutte de sueur.
0: Oui. Exactement ce que j'ai maintenant.
2: j'ai adoré dans le film laisser cette goutte de sueur parce que c'est le moment où il a basculé.
1: Oui.
2: Et là où il se sent mal, où tout d'un coup, ça se révèle et tout ce passé remonte. Ce passé qu'il avait légitimement oublié lui-même, effacé de sa mémoire presque.
0: Le déni.
2: Oui, le déni, c'est le déni.
0: Parce que je trouve intéressant dans le personnage que j'interprète, Andy.
1: D'ailleurs, c'est une question qu'on se pose.
0: Il y a des gens qui sont capables de vous regarder droit dans les yeux, l'histoire de France nous l'a montré, et on a l'impression, ils vous tiennent tête face caméra.
1: Ils sont convaincus.
0: Et ils vont vous dire, je n'ai jamais eu, jamais, enfin je le cite toujours, parce que ce type me fascine. Et à un moment, je pense qu'il faut rentrer dans un tel déni qu'à partir du moment où il le dit, c'est impossible de mettre en doute sa parole. Moi, personnellement, j'ai été bluffé par le culot d'un type, et je ne pense pas que ce soit de l'ordre de la malice ou du. Je pense qu'on arrive parfois à entrer dans un déni de la réalité qui te permet de. Soit, même pour les gens qui sont agressés, tu peux par exemple te remettre, te replier sur ton mensonge en disant ça n'a jamais existé. Donc, je pense que c'est ça qui était compliqué à faire.
2: Voilà. C'était compliqué, mais le Cadmerade avait cette stratégie du mensonge pour le pousser.
1: Et le pousser, pressuriser.
2: Le pressuriser.
0: Pressuriser, ouais. Oui.
2: Voilà, c'est exactement le mot. Et là, on sent quand ça monte, parce que, et au fond, Les spectateurs, moi je suis en ce moment en train de faire le Tour de France où je perçois un petit peu les réactions.
0: Alors on précise le Tour de France de la promo,
2: hein, oui, Tour de France
0: on
2: de la promo.
0: Jamais, parce que si les gens prennent l'entretien maintenant.
2: Bien, les spectateurs ne réagissent pas toujours pareil en devinant. Ah, moi j'ai compris à ce moment-là. Ah non, moi c'est à ce moment-là. Il y a comme ça, comme
3: moi,
2: un jeu de piste. Un jeu de piste comme ça, parce qu'on se construit sur l'histoire, sur ce qui fait de nous ce que nous sommes aujourd'hui. Et pour avancer, si on ne tient pas compte de ce qui s'est passé hier, eh bien on trébuche souvent.
1: Et c'est un film aussi, c'est beau ce que vous dites, parce que justement j'ai le film en tête et c'est totalement ça. C'est un film aussi qui parle du pardon. Peut-on pardonner? Peut-on tout pardonner? Doit-on pardonner?
0: Alors moi je suis miséricordieux.
1: La notion de pardon,
0: je suis très croyant, donc moi j'ai tendance
1: à pardonner.
0: Je pense que la miséricorde est une des plus grandes vertus quand elle est possible.
1: Et les comptes se font là-haut.
0: Alors maintenant, je ne parle qu'en mon nom. Je pense que les gens manquent un peu de miséricorde pour beaucoup de choses. Alors je ne vais pas parler du film, mais en général dans la vie, j'ai une tendance à traîner vers la miséricorde, et qui d'ailleurs est nécessaire à un acteur, parce que si vous ne condamnez votre personnage, vous lui donnez aucune chance. Donc être acteur, pour moi en tout cas, je ne parle pas au nom des autres, j'ai besoin d'avoir une forme d'empathie, quelle qu'elle soit, quelle que soit la crapulerie de ce que j'incarne, j'ai besoin de ne pas le condamner avant de donner le résultat. C'est au public de choisir, on s'arrange avec sa conscience.
4: Cet après-midi, on parle du film Fausse Note, qui sort mercredi avec Benoît Poulvord et réalisé par Alexandre Arcadi. Et Laurie, on vous retrouve dans un instant sur Europe 1.
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4: Merci d'être avec nous sur Europe 1 et on vous retrouve, Laurie, en compagnie de vos invités, Benoît Poulvorde et Alexandre Arcadi.
1: C'est une nouvelle tradition dans l'émission. Je vais vous donner un titre de film et vous allez me dire le premier mot qui vous vient à l'esprit. Évidemment, ce sont des films dans lesquels vous jouez ou vous avez réalisé pour vous, Alexandre Arcadi. Benoît Poulvorde, c'est arrivé près de chez vous ?
0: Oui, maman.
1: Ok, mais encore ?
0: Vous m'avez dit en un mot.
1: Oui, en un mot, c'est vrai, mais un mot et après on explique.
0: C'est arrivé près de chez vous, j'ai dit ma maman, la première fois que j'ai joué ma maman, je suis né dans le cinéma avec C'est arrivé, c'est ma naissance. Et donc je dis ma maman parce que
1: c'est derrière. Ok, d'accord.
0: Et toute ma famille, j'ai mis toute ma famille dedans, je tue à peu près toute ma famille. Et ben voilà.
23: Les saillots, un veilleur de nuit noire. Ça, si c'est pas un coup dans le dos, c'est dégoûtant, juste pour qu'on ne le voit pas. Tu te rencontres, Rémi, jusqu'où ils vont? Mais ils se permettent tout, hein. Pauvre gosse. Un enfant du soleil, tu te rends compte?
0: Non.
23: Ce gosse a été élevé sous les baobabs, si ça tombe. Et maintenant, il est ici sur les chantiers. Quelle horreur. Ça me dégoûte. Ils se croient tout permis, ces gens. Hein.
1: Franchement, j'adore ce film.
0: C'est vieux, hein.
1: Ouais, c'est vrai, mais bon, franchement, je trouve qu'il vieillit pas. Et qu'il fait toujours autant rire. Alexandre, l'union sacrée.
2: Le premier mot, c'est Goldenberg, le restaurant de chez Goldenberg. C'est cet attentat au restaurant Goldenberg qui m'a poussé à faire ce film.
1: Benoît, les randonneurs.
0: C'est pas
1: un mot, ça.
0: Non, je veux dire, randonneur. Je déteste la montagne, donc angoisse. Donc, je n'ai jamais compris pourquoi il m'avait pris pour faire ce guide. Il m'a dit parce que tu t'énerves assez vite et tu rougis. Alors j'ai dû aller dans la montagne, ça a été une véritable épreuve pour moi de me promener dans la montagne.
1: Épreuve,
0: je suis très angoissé. Pardon ?
1: Épreuve, comme mot.
0: Oui, bah, excusez-moi de ne pas avoir trouvé épreuve. On a qu'à l'enregistrer, je le refais. Épreuve.
23: Attaquez bien le sol avec votre talon. Vous déroulez le pied et vous poussez avec la pointe.
0: Horrible.
23: On marche, quoi.
0: Bah, bon, c'est le premier film.
23: Si vous augmentez votre vitesse, bah, vous n'avez qu'à allonger le pas.
0: Ah bah, excusez-moi, ouais. C'est important.
24: Et souriez, ça ne peut pas durer.
17: Non, pour moi, l'aventure, ça a commencé quand on s'est paumé.
1: Alexandre, le coup de sirocco.
2: C'est une promesse faite à ma mère en 61, quand on a quitté l'Algérie. La ville s'éloignait sur le bateau. Elle s'est mise à pleurer en disant « J'ai oublié les photos dans le buffet de la cuisine. » Et je m'entends lui dire du haut de mes 13 ans « C'est pas grave, maman, je te les ramènerai. » Et au fond, c'est cette promesse que j'ai respectée en tournant quelques années plus tard le coup de sirocco pour lui rendre ses photos.
0: Et d'ailleurs, il y a une séquence dans le film. Oui, il insiste, on est dans mon bureau dans le film, et il insiste absolument, alors que ce n'était pas très naturel dans les gestes, pour que j'aille ouvrir une petite boîte que je devais prendre pour aller chercher les clés. Et c'était assez, pour finir, je pense qu'on n'a pas la clé, elle est plus simplement posée. Et alors il me dit, je ne comprenais pas pourquoi il insistait autant pour qu'on utilise cette petite boîte. Parce qu'en fait, dans la petite boîte, il y avait une toute petite photo, et c'était sa maman. Oh.
2: Mais pour te dire la vérité, je ne le savais pas. Et ça a été...
0: Non, tu vas pas me dire que c'est tombé comme ça dans la nuit.
2: Je ne savais pas qu'elle était... Le matin, en venant sur le tournage, je savais que cet accessoire ne serait pas là. Donc j'ai amené un accessoire de chez moi. C'est une boîte,
0: tu savais pas qu'il y avait la photo.
2: Je ne savais pas. Et quand tu as retourné, la photo est apparue, je savais qu'elle était avec nous. Et c'est pour ça que je te l'ai dit.
0: Ah, voilà.
1: C'est une belle anecdote.
0: C'est une jolie anecdote.
1: Benoît, le grand bain.
0: Le grand bain, qu'est-ce que je dirais ? Tire au flanc. Dans le grand bain, j'essayais tout le temps de foutre le camp. C'est-à-dire que c'était un tournage assez difficile parce qu'on était dans de la flotte tout le temps. Et j'essayais toujours, comme on était nombreux dans le plan,
1: dans la piscine,
0: un film choral,
1: pas sous la pluie.
0: J'essayais toujours, quand on faisait la mise en place, de ne pas être dans le plan en calculant, de me dire on va pas sortir à 6 de la flotte, donc à mon avis j'ai fini, hein, parce qu'on tournait que de nuit dans les trucs de flotte. Donc, et chaque fois, Gilles Lelouch me disait raté. Je dis, mais là, parce que si je restais dans l'eau, il y a plein de fois où ben je peux me dire, je peux foutre le camp, quoi. Non, il a, j'ai jamais réussi. Il a compris une fois, et la deuxième fois, il m'a tout le temps gardé sous le coude. Et c'est l'affiche la plus traître, la plus menteuse du monde. Si vous regardez bien, je suis bien planqué derrière, parce que tout le monde a des gros bides. Et regardez bien l'affiche du grand bain. Je te jure, j'ai réussi à me cacher de manière à ce qu'on ne voit jamais mon gros bide. Regardez bien l'affiche.
1: Pas mal. Alexandre Arcadie, les cinq doigts de la main.
2: Bah, c'est facile, je suis issu d'une fratrie de cinq garçons et j'avais envie de raconter l'histoire de cette fratrie, alors romancée bien sûr, mais avec une maman tellement exceptionnelle, Françoise Fabian.
1: Benoît Poulvord, un ours dans le Jura.
0: Je dirais le Jura.
1: Vous auriez pu dire Franck Dubos parce que vous avez déjà retourné un film avec lui.
0: Avec mon Francky. Ben non, vous me demandez de le mot qui vient tout de suite à
1: c'est
0: l'esprit.
1: C'est vrai,
0: je dis Jura, parce qu'on était dans un... C'est la montagne, putain. Ah oui, j'étais encore dans la montagne.
1: Elle vous poursuit finalement, la montagne.
0: Elle me poursuit, c'est comme le sport.
1: Vous allez prendre goût.
0: Je sais pas le nombre de fois qu'on m'a donné des films où on me fait faire du sport, je n'aime pas ça. Donc, la montagne, c'était pour moi très dur. La montagne.
1: J'ai un dernier titre.
0: Alors, je n'ai rien contre les gens qui vivent à la montagne.
1: Non, c'est même bon pour la santé, vous savez.
0: Oui, bon, ça, je m'en fous. Je suis rentré dans votre ascenseur tout à l'heure, j'ai demandé si je pouvais fumer. Non. Si je pouvais boire un verre. Non. Alors, la santé, vous savez, tout le monde se revendique de la santé. Je ne suis pas médecin, je ne suis pas patient. Vivre, c'est mauvais pour la santé.
1: Ah. Bon, allez, dernier titre de film, et là, je vous pose la question à tous les deux. Fausse note.
2: Alors, vas-y, je te laisse.
1: Un mot.
2: Un mot.
0: Énergie.
1: Ok.
2: Et le froid et la neige.
1: Ok, allez,
0: alors
1: je prends.
0: L'énergie, pourquoi ?
1: Bah oui, pour, bah si.
0: Pour l'énergie de...
1: D'Alexandre ?
0: Pourtant, Dieu sait, je me dis, putain, il est beaucoup plus âgé que moi. Hein. Ouais, vous n'allez qu'à 40, 42. Mais Alexandre, je me suis dit, il ne tiendra jamais. C'est pas possible, parce qu'il s'impose un propre rythme à lui tout seul. Alors que c'est moi qui soufflais comme un gros cochon. Je transpirais, je dis, mais c'est pas possible. Je misais beaucoup sur sa chute, tu vois.
1: En cours de tournage.
0: Normalement, on va finir assez tôt, parce qu'à mon avis, il va s'effondrer. Mais il s'effondrerait jamais, le salopard.
1: Bon, c'était une belle expérience, Benoît Poulvord.
0: Toutes les expériences sont bonnes à faire. Mmh, et belle, et celle-là est une très belle expérience. Même si je taquine Alex.
1: Rappelle donc la date de sortie de Fausse Note, c'est mercredi prochain, le 7 octobre. Alexandre Arcadie, merci beaucoup d'être
2: merci
1: venu présenter ce film. Merci Benoît Poulvord.
0: Merci beaucoup.
1: Et tout de suite, vous avez rendez-vous...
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1: 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Et tout de suite, vous avez rendez-vous maintenant avec William Lémergie pour une balade en France. Et moi, je serai là, bien sûr, samedi prochain pour vous accueillir fidèle au poste pour un nouveau numéro de Clap. Excellent week-end à vous à l'écoute d'Europe 1.
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35: Il est 17h, le flash avec Wallis Glaise. Bonjour Wallis.
36: Bonjour William, bonjour à tous. Une enquête a été ouverte à la suite de l'incendie du préau d'un collège à Metz en Moselle. Les faits sont survenus hier soir. Le procureur a indiqué ne pas pouvoir confirmer ni infirmer un lien avec les incendies en marge des manifestations lycéennes de ces derniers jours. Selon le parquet de Metz, l'acte volontaire demeure l'hypothèse privilégiée. Un mineur de 15 ans est en garde à vue depuis hier soir à Marseille. Annonce du parquet aujourd'hui, il est soupçonné d'avoir mis le feu au visage d'une passante avec un spray et un briquet. Les faits se sont produits jeudi. L'adolescent a été inconnu des services de police et de justice. Mobilisation aujourd'hui contre les pesticides. Une mobilisation organisée à Saint-Pierre-la-Garenne dans l'Eure. Le rassemblement se déroule à proximité de l'usine agrochimique du groupe Syngenta, un des plus gros aux fabricants de pesticides en France. Les manifestants protestent contre l'usage des pesticides dans l'agriculture. Le prêt à taux zéro annoncé par le gouvernement est officiellement ouvert aux TPE et PME exerçant dans les secteurs de la pêche et de l'aquaculture en mer. C'est le ministère de la mer et de la pêche qui l'a confirmé aujourd'hui. Ce prêt est piloté par la BPI. L'actualité à l'étranger, la Russie appelle une nouvelle fois le corps diplomatique de Kiev à quitter la ville. Dans le même temps, Moscou avertit que ses forces continueront de mener des frappes de représailles massives contre la capitale ukrainienne. L'enquête s'accélère autour de la tentative de crash du vol Fly Dubai reliant Dubaï à Tel Aviv. Le procureur général des Émirats Arabes Unis est clair, le copilote de nationalité omanaise planifiait un acte terroriste. Toujours d'après l'enquête émirati, le copilote a attaqué le pilote à l'aide d'une hache. La République démocratique du Congo face à l'épidémie d'Ebola, 4000 personnes ont succombé à la maladie sur les plus de 8300 cas confirmés. Le ministre français des Affaires étrangères, Jean-Noël Barrot, est sur place depuis hier pour soutenir la lutte contre Ebola. En football, suite de la troisième journée de la Ligue des Nations aujourd'hui, deux rencontres importantes dans la Ligue A. Croatie-Angleterre à 18h et Espagne-République Tchèque à 20h45. Et puis enfin, un mot de rugby avec la suite de la cinquième journée de Top 14. Bordeaux-Bègle n'a fait qu'une bouchée de Lyon tout à l'heure. Victoire 51 à 28.
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0: Madame, monsieur, bonjour, bienvenue à Balade en France. Nous allons vous présenter, comme chaque samedi à cette heure-ci, quelques sites remarquables qui méritent votre visite. Alors on fera ça en compagnie de Vanessa Zah, journaliste spécialisée dans le tourisme européen, et puis Sarah Daraghi, spécialisée également, bien sûr, mais dans le domaine culturel, s'il vous plaît. Et aujourd'hui, émission spéciale consacrée à la région de Lens et en particulier à l'ancien bassin minier pour parler de patrimoine et de terri. J'ai bien dit Terry. Et pour cela, nous allons vous présenter cette émission depuis la fabrique théâtrale de Los en Goëlle dans le Pas-de-Calais. Bonjour Vanessa.
1: Bonjour, bonjour à tous.
0: On va commencer par vous.
1: Alors j'ai noté quand même quelque chose d'intéressant, c'est que vous avez
0: déjà
1: dit Terry.
0: J'ai dit quelque chose d'intéressant.
1: Bah oui, bah Terry.
0: Pour une fois.
1: Bonne prononciation, parce qu'on ne dit pas en effet des terrils, mais des terrils.
0: Moi j'aurais dit terrils, c'est vous qui m'avez expliqué.
1: Oui, mais moi je ne savais pas avant de venir ici. Hein. Le L en fait ne se prononce pas comme on ne dit pas un fusil, mais un fusil. Et vous allez le voir, tout ça, cet univers des terrils, grâce à l'Union européenne. Ce sont des terrils vivants que nous allons vous présenter.
0: Oui, parce qu'il y a plein d'activités dedans et autour.
1: Je vais tout vous expliquer.
0: Oui, ensuite, pour le site du savoir-faire, direction Carvin, c'est à une douzaine de kilomètres de Lens. Et là, vous participerez, si vous venez, à ce que l'on appelle un beer tour. En français, un bière tour.
1: Exactement, c'est une balade sur la thématique de la bière, très présente dans le nord de la France. Ça va vous permettre de découvrir toute l'histoire de ce breuvage, mais aussi de vous entraîner eh bien, à faire votre propre bière. Ça vous dit?
0: Si, ouais, ça me plaît. Ça,
1: ça vous plaît, on était sûr.
0: Je suis venu avec ma caisse. comme d'habitude, Sarah Daraghi vous proposera, elle, une balade sémantique. D'abord, autour d'une expression française que nous connaissons bien, Sarah.
2: Oui, et je ne sais même pas pourquoi on la connaît si bien, parce que ça ne nous concerne pas.
0: Ni vous, ni moi.
2: Ni vous, ni moi, ni Vanessa, d'ailleurs. C'est avoir la bosse des maths.
0: Cette expression, elle date pas d'hier, vraiment.
2: Ah non, ça date pas d'hier. Vous allez le voir, son origine, d'ailleurs, est très surprenante. Parce que cette bosse se situe, paraît-il, quelque part dans le cerveau. En
0: elle
2: tout
0: existerait.
2: Cas, elle existerait. Oui. Et c'est ce que prétendait un médecin au 19e siècle.
0: Voilà. Ensuite, nous reviendrons dans le bassin minier, puisque c'est là que nous sommes aujourd'hui, Vanessa.
1: Et qu'il ne faut pas oublier, surtout, ce sont ces terres du Nord, ce Pas-de-Calais, qui ont, entre guillemets, accueilli, malheureusement, une grande partie de la guerre de 14-18. Et à Arras, on vous propose de revivre une célèbre bataille qui a eu lieu en 1917, mais sous forme de jeu d'aventure, ce qu'on appelle, vous savez, un escape game.
0: Ah non, je ne savais pas. Moi, j'appelle ça un jeu d'aventure.
1: Oui.
0: Oh. Et puis, nous terminons avec une expo dans un lieu qui est devenu célèbre dans la région, c'est le musée du Louvre-Lens, unique, je dis bien unique, décentralisation du musée parisien, Sarah.
2: Oui, William, et c'est la directrice du musée qui nous présentera une exposition tout à fait inattendue sur l'art du bonheur. C'est pas génial, l'art du bonheur intitulé Trop mignon, et je vous dirai de quoi il s'agit.
0: Voilà, ça c'était un sommaire, voici le détail.
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0: Pour cette balade du patrimoine, revenons à l'expression que nous avons employée tout à l'heure, à savoir que ces lieux sont des terris vivants. Tout d'abord, Vanessa, pourquoi prononce-t-on terri et non terril? Vous l'avez dit, mais on précise, nous.
1: Alors, au moment en fait, d'un coup de grisou au début du XXe siècle, les journalistes, encore eux, ont écrit des articles en ajoutant un L au nom Terry. Et il faut savoir qu'à l'origine, on écrivait Terry sans le L, comme on le retrouve dans les premières versions d'ailleurs de Germinal, d'Émile Zola. Et donc, la bonne prononciation, c'est Terry. Et on dit vivant parce que, justement, ils ont été réhabilités en lieu de vie et de culture. Et c'est ce qu'on va vous proposer de visiter aujourd'hui.
0: Eh bien, pour en savoir plus, nous sommes avec Nicolas Pérez, qui est guide volontaire du CPIE. Ça veut dire Centre Permanent d'Initiative pour l'Environnement, pour la chaîne des terris. Guide volontaire, ça veut dire qu'il y en a qui ne sont pas volontaires, on les oblige à être guide.
4: Absolument, ça marche à la triche chez nous. Voilà.
0: Guide volontaire, c'est rigolo, je n'avais jamais entendu ça.
4: En fait, si vous voulez, l'association organise chaque année une formation gratuite à destination des habitants. Qui sont passionnés par le bassin minier.
0: C'est votre cas.
4: Et c'est mon cas. Et moi, j'ai bénéficié de la formation en 2021. Et on nous apprend des techniques de communication, des notions sur le patrimoine, sur la faune, sur la flore qu'il y a sur les terris.
0: D'accord.
4: Dans le but de créer des visites guidées sur le territoire.
0: Alors, d'abord, Nicolas, expliquez-nous où nous sommes là, dans cette immense pièce. Et à quoi servait ce bâtiment, d'abord?
4: Alors ici, on est dans un lieu qui est très émouvant, puisqu'on est dans l'ancienne salle des douches de la fosse 11, ici à Los en Goëlle, communément appelée la salle des pendus.
0: Pourquoi dépendu ?
4: Alors dépendu parce que c'était ici que les mineurs venaient avant de prendre leur poste de travail et accrocher leurs vêtements sur un crochet.
0: Ah d'accord. Et c'était leurs vêtements professionnels à ce moment-là.
4: C'est ça. Et les vêtements professionnels qu'ils appelaient les locaux de fosse.
0: Alors pourquoi on appelait ça la salle des douches ? Parce qu'en fait les douches elles étaient ici ou pas ?
4: C'est ça. En fait la grande pièce où vous êtes ici c'était le vestiaire.
0: Ah voilà, vestiaire.
4: Il faut s'imaginer vous aviez des bancs au milieu et vous aviez des douches d'un côté pour les ouvriers et de l'autre côté pour les agents de maîtrise.
0: Alors pour ceux qui n'ont jamais vu de film qui se rapporte à la scène que vous venez de décrire, il y avait un crochet, le mineur arrivait, enlevait ses vêtements, il les mettait sur le crochet et il tirait sur une chaîne,
4: c'est ça,
0: le vêtement montait au plafond. Exactement. Et il y en avait des centaines ici dans cette pièce.
4: Des centaines, oui, ici on avait environ entre 200 et 300. Et après, le mineur allait à son poste de travail, donc à la cage, descendait ici à plus de 800 mètres profondeur, à la façon.
0: Et il remontait au bout de combien de temps ? Est-ce qu'il y avait des durées maximum ?
4: Alors, les postes de travail, sur la fin des houillères, c'était environ 8 heures. 8 heures au fond.
0: 8 heures en bas ?
4: 8 heures au fond.
0: À respirer la poussière de charbon.
4: Absolument. Et donc, c'était un lieu qui était très important aussi pour eux à la remontée, parce que c'était vraiment le lieu où ils pouvaient se détendre. Profiter
0: ici, oui, ouais, bien sûr.
4: Et vivre aussi des moments de camaraderie parce que c'est un lieu très vivant avec des éclats de rire, des éclats de joie. on se racontait des histoires de famille entre ouvriers.
0: Il faut savoir que sur l'ensemble du site, ils étaient combien ces mineurs ?
4: Alors ici, on était sur ce qu'on appelait une fosse de concentration. Donc la production de plusieurs fosses remontait ici. Donc en tout, il y avait environ 5000 mineurs qui dépendaient de ce siège.
0: 5000 mineurs qui habitaient tous dans la région.
4: Dans le secteur, dans les cités minières que vous avez juste à côté.
0: Auto. Oui. Vanessa ?
1: Alors, il y a dans ces lieux, désormais, des activités de loisirs, de culture, mais vous redonnez aussi, et surtout, en fait, vie quand même à la nature, on peut en profiter.
4: Absolument. Bah, par exemple, ici, sur les terriers jumeaux de Los Angeles, qui sont attenants à cette fosse, on a répertorié 300 espèces animales et végétales. Donc, on a du mal à y croire, hein, parce qu'au départ, c'était des décharges de la mine, et ces décharges deviennent des îlots de biodiversité. Donc, nous, à l'association, on fait beaucoup de sorties naturalistes pour montrer la richesse écologique du territoire.
0: Et sorties de jour comme de nuit ?
4: De jour comme de nuit. Donc là, je fais un petit coucou à une amie, Hélène de Carnin,
1: qui est
4: animatrice à l'association et qui propose des sorties au crépuscule. Ici à Los Angeles, mais également à Wani.
1: On pourrait écouter les chauves-souris avec une bat box, c'est ça. Vous pouvez nous expliquer ce que c'est ?
4: On fait des balades nocturnes, donc c'est déjà un autre environnement, puisqu'on est avec la lampe torche, donc on est dans une autre atmosphère, et on découvre, en effet, toute la faune nocturne, donc les papillons de nuit, les chauves-souris. Il faut savoir que nous aussi à l'association on bénéficie du fonds vert de l'Union Européenne.
0: Ah ben justement, voilà. J'allais vous en parler de ça. C'est grâce à l'Union Européenne que ces sites ont été réhabilités, non ?
4: En grande partie, au départ c'était vraiment une mobilisation locale. Mais aujourd'hui l'Union Européenne nous accompagne dans des projets structurants. Et notamment un projet Destination Terry qui permet de faire de grands événements comme la funambule lors des Journées du Patrimoine.
0: Il y a aussi des terrains de jeu, ça vous a plu ? Vous avez fait ça, non ?
2: Hein, mais moi j'ai fait, je suis très très sportive, donc ça me parle.
0: Et puis vous êtes très très jeune aussi.
2: Et puis surtout gauler. Non mais c'est vrai qu'il y a des terrains de jeu qui ont été créés pour des sportifs. De quoi s'agit-il ? Et est-ce qu'il faut y aller en ski, à vélo ?
4: Alors, moi, je suis moins sportif que vous. Hein. J'ai pas votre physique. Il faudrait que je m'y mette un petit peu plus. Mais en effet, je ne sais pas si dans la voiture européenne vous avez prévu des skis, mais on a une piste de ski qui a été aménagée. Alors, il y a quelques années déjà, la piste de ski de Loisy-Nord sur un terri à Neuilly-les-Mines. Il y a ensuite aussi, grâce au projet européen Destination Terry, une volonté de créer de la mobilité douce, donc avec des ravels, des voies vertes en vélo, qui sont sur les anciens cavaliers miniers, les voies de chemin de fer. Et on a aussi des activités sportives, comme par exemple le trail des pyramides noires, qui se déroule quasiment dans tout le bassin minier, avec en effet des pratiques sportives qui sont assez impressionnantes à regarder.
1: Mais il y a aussi une partie culture qui est très importante justement dans cette réhabilitation des terris. Qu'est-ce qu'on peut y voir ? Des résidences d'artistes, des œuvres, des musées ?
4: Absolument. Grâce au projet européen Destination Terry, on a pu avoir cet événement assez incroyable lors des Journées du Patrimoine, avec cette funambule qui a relié les deux terriers jumeaux de l'ensemble.
0: Oui, j'ai vu ça, vu la photo. Mais alors, ce que j'ai vu, c'est qu'elle faisait ça sur 400 mètres.
4: Sur 400 mètres et à une centaine de mètres de hauteur.
0: Incroyable. Donc, cette jeune femme est très jeune et très douée.
4: C'est ça, impressionnant.
2: Reconnaissance internationale, le Washington Post en a parlé.
0: Ah oui, de cette jeune femme ? Ah bon ? On prononce bien les noms, là, parce que Los Angeles, où je dis ça, c'est pas très...
4: Non, vous prononcez bien, comme pour Terry. Félicitations, William. J'ai rien à dire.
0: Sinon, Vanessa, par exemple, si j'avais l'accent du coin, j'aurais dû dire comment ?
4: faut bien, bien accentuer le A. Vanessa, Sandra, vous voyez
0: Sandra.
4: Ça s'entend. On mâche beaucoup de mots, mais le A, on l'entend bien chez
0: nous. Voilà. Bon, il faudra venir nous voir, donc, madame, monsieur, qui écoutez cette émission, vous comprendrez pourquoi nous sommes déplacés à Los en Goëlle, parce qu'ici a été créé tout un écosystème, si vous voulez, issu de l'exploitation de ces mines de charbon des siècles précédents. C'est des lieux qu'on n'a pas voulu abandonner, on leur a donné une nouvelle vie, tout ça grâce, Olivier l'a dit, à l'Union européenne. Voilà, merci beaucoup. Il ne s'appelle pas Olivier, il s'appelle Nicolas.
4: Merci beaucoup,
0: Nicolas Pérez. Bonne fin de journée à vous.
4: Merci.
0: Au revoir. Quelques informations complémentaires, s'il vous plaît. Vanessa.
1: Alors, Vanessa, elle vous incite à aller sur le site de www.destinationterril, alors terril avec un S, .eu, et puis bien sûr sur europe1.fr. Hein.
0: D'accord. Vous avez un petit coup de cœur quand même pour un site culturel.
1: Oui, j'ai envie de le partager avec vous. C'est le site 99 bis à Wany. C'est à 20 minutes de Lens. C'est un site minier qui est important puisque sa fermeture en 1990 a vraiment marqué la fin de l'exploitation du charbon dans la région. Mais depuis, il a été reconverti en métaphone. Alors ne me regardez pas bizarrement.
0: Si,
1: mais j'ai bien compris. Alors c'est à la fois une salle de spectacle et en fait un instrument de musique géant. C'est-à-dire que les façades, avec une peau de verre, de bois et de corten, eh ben, elles jouent. Et elles sont équipées d'instruments aussi. Il y a des haut-parleurs qui diffusent le son. Dans le parc. Ça vous tente, non?
0: Ben oui. Oui. Qu'est-ce que ça veut dire, Nicolas? 99 bis, c'est quoi ça?
4: 99 bis, c'était les numéros des puits.
0: Il y avait
4: le puits 9 et le puits 9 bis.
0: Ah bon,
4: tout d'accord. Simplement, en fait, c'est dans l'ordre chronologique d'ouverture. La fosse 1, par exemple, était la plus ancienne. Mmh. Et plus on avance dans les chiffres, plus c'est des fosses plus récentes.
0: Allez, sur Europe 1, dans un court instant, un site du savoir-faire régional, bien sûr.
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0: sur Europe 1 dans un court instant, ainsi du savoir-faire. Et si je vous parle de bière, vous ne serez pas étonné parce que nous sommes dans le nord de la France.
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0: Vous êtes toujours dans Balade en France sur Europe 1, émission que nous vous présentons exceptionnellement depuis Loos en Gohelle. Nous y sommes, hein, dans le Pas-de-Calais, et quand on parle du nord de la France, on parle assez régulièrement de la bière, on n'a pas tort, hein, c'est une boisson à boire avec modération, évidemment. Et qui dit bière dit brasserie, et Vanessa, du coup, vous avez déliché pour nos auditeurs une sorte de parcours, ça s'appelle comme ça, sur le thème de la bière, qu'on appelle ici en bon français le beer tour.
1: Le beer tour, exactement, bon français. J'adore votre accent. Alors en effet, c'est une grande balade sur le thème de la bière. C'est un tour des différentes brasseries qui est organisé. Parce que ici, vous l'avez dit, on ne plaisante pas avec ça. C'est pas un cliché, hein. C'est vraiment un savoir-faire majeur, hein, William.
0: Et pour en parler, nous sommes avec Olivier Marais, qui est le brasseur et le co-gérant de la brasserie de Mai, c'est joli comme nom. C'est à Carvin et qui participe à ce beer tour. Carvin, c'est pas très loin de Lens, je vous le rappelle. Bonjour Olivier.
19: Bonjour.
0: Alors, un peu d'histoire sur votre brasserie qui est récente. Elle date de quand ?
19: Eh bien, l'ouverture de la brasserie de Mai date de 2018. On a ouvert à Carvin. C'est une histoire d'amour, hein, puisque c'est une brasserie que j'ai fondée avec ma femme. Et je vois que vous, le nom de la brasserie de Mai vous interrogez.
0: Oui, non, c'est joli comme...
19: C'est joli, oui, hein, ouais. Voilà. Et c'est un nom qu'on a choisi pour faire référence à notre rencontre. Et puis... Voilà.
0: Mais vous étiez brasseur avant ou non ?
19: On n'était pas brasseur, Julie et moi, avant. Alors, c'est un métier, ça va peut-être vous faire sourire, mais c'est un métier qui n'est pas très éloigné. On travaillait dans le social. Voyez. On travaillait. On aidait les gens beaucoup. Et,
0: d'accord.
19: Et finalement, la bière, c'est un petit peu ça aussi. Hein. Moi, j'aime bien citer Ronnie Cooter, autre figure de la région, qui disait que la bière, c'est de l'amitié liquide. Voilà. Donc, c'est ce qu'on essaie de faire.
0: Et je connais des gens qui sont très, très amis les uns avec les autres. Beer tour, alors on le fait comment le beer tour ? On le fait à pied, on le fait en vélo, on le fait en voiture ?
19: Alors il est conseillé de ne pas conduire évidemment quand on fait le...
0: je vous le fais pas dire ça, hein.
19: le beer tour, et donc c'est l'office de tourisme de Lens, hein, qui organise ces beer tours, et on le fait donc en bus, et donc c'est tout un parcours à travers plusieurs brasseries de la région.
0: Plusieurs, c'est combien plusieurs ?
19: En général c'est 2-3 brasseries.
0: Non mais le but du jour c'est pas de boire jusqu'à plus soif, c'est de visiter, de rencontrer des gens, je suppose.
19: Le but, ce n'est pas du tout de boire, puisqu'on essaie même, nous, tout le mouvement de la brasserie artisanale, essaie précisément de faire boire autrement, c'est-à-dire de faire boire moins, mais mieux. Hein, c'est vraiment l'idée. Et le beer tour, c'est un petit peu ça. Ce qui est intéressant, c'est de voir ce qu'il y a derrière.
0: Comment on la fabrique,
19: quelle est l'histoire, quel est le patrimoine.
1: Voilà. L'histoire, justement. On sait, on peut la dater un petit peu, l'invention de la bière.
19: On trouve toujours de nouvelles dates quand on s'intéresse à ça, mais ce qu'on est sûr, c'est qu'il y avait des boissons fermenté à base d'orge, donc un genre d'ancêtre de la bière, 5000 ans avant Jésus-Christ, hein, déjà. Après, la bière moderne apparaît plus au niveau du Moyen-Âge, quand on a commencé à utiliser le houblon, et puis après avec Pasteur, avec la découverte de l'importance
0: de la levure. Dire là-bas, alors Sarah elle a pris des notes. Parce que,
2: moi aussi, je veux me lancer. C'est quoi les premières étapes de la fabrication ? Comment on fabrique une bière ?
19: Alors, faire de la bière, en réalité, c'est assez simple. Faire une bonne bière, c'est plus compliqué. Mais la bière, finalement, c'est un produit assez simple, et c'est pour ça que c'est un produit populaire. Il y a quatre ingrédients dans la bière. C'est de l'eau, d'abord, beaucoup d'eau. C'est des céréales sous forme de malt. C'est du houblon.
1: Pour la santé, en fait.
19: Et de la levure. Oui, si finalement, oui. Alors, il n'y aurait pas l'alcool, parce que...
1: J'essaie de me rassurer.
2: Ça reste une décortiquer comme ça, on se dit, c'est bon pour la santé.
19: Et donc, la première étape, finalement, de la fabrication de la bière, eh bien, c'est tout simplement de mélanger les céréales sous forme de malt et l'eau. Et on en fait un jus de céréales, un jus sucré.
0: Oui, mais quelle est la différence entre la brune, la rousse, la blonde ou la blanche
19: Précisément, ça va être le choix des céréales, des maltes précisément qu'on va utiliser. En fait, un malt, pour bien comprendre rapidement, un malt, c'est une céréale qu'on a fait germer puis qu'on a fait sécher à différentes températures. Mmh. Et donc, on comprend bien que plus on va le faire chauffer, le grain, plus il va se colorer. Et donc, bah voilà, plus on utilisera un grain coloré, plus la bière sera brune, etc.
0: Voilà. Ça.
1: On peut dire qu'il existe des crus, c'est une question peut-être très bête, hein, mais des crus comme dans le monde du vin ou pas?
19: Pas réellement, non, on ne va pas parler de crus en brasserie, on va parler souvent de style, avec des noms qui vont plaire à William, puisque c'est souvent des noms anglo-saxons, les IPA, ce genre de choses.
0: Mais il n'y a aucune raison, elle appartient à personne, l'invention de la bière, c'est pas plus anglais qu'allemand ou français.
19: Tout à fait, après il y a un peu des écoles, c'est vrai, des écoles anglaises, des écoles allemandes, des écoles belges. Nous, ici dans la région, on va être plutôt du côté des...
1: Donc des tendances.
19: Des tendances, oui, tout à fait.
2: Si je viens chez vous, même, admettons, je viens chez vous, je m'inscris à l'atelier brassage, qu'est-ce qui se passe? Alors, je repars avec ma bière?
19: Exactement.
2: Ou avec la vôtre?
19: Alors, avec la vôtre, mais pas tout de suite, c'est ça la subtilité. C'est que pour faire une bière, il faut à peu près 5 semaines. Ça, on ne peut pas réduire ça. Et donc, si vous venez faire un atelier de brassage à la brasserie de Mai, eh bien, on passe la journée ensemble, avec un petit groupe de 5-6 personnes. On va faire une visite de la brasserie, on va découvrir les ingrédients, mais surtout, vous allez créer votre recette que vous allez brasser. Ah. On passera toute la journée à brasser, et vous reviendrez quelques semaines après, mettre ça en bouteille, et là, vous repartirez avec.
0: Ah, c'est voilà, génial. Voilà, Sarah.
1: On déguste quand même, il y a quand même une partie dégustation à un moment ou à un autre.
19: Évidemment,
1: donc, s'il vous plaît.
19: Évidemment qu'on déguste, avec modération encore une fois. Mais l'idée, oui, c'est vraiment aussi, lors de ces ateliers, de ponctuer la journée avec des petites dégustations de différentes bières de la brasserie pour en découvrir.
0: Olivier, une dernière question. Quelles sont les autres brasseries emblématiques qu'on découvre au cours du tour de la bière?
19: Alors, au niveau du beer tour, vous pourrez par exemple visiter la brasserie Castelin. Enfin, il y en a beaucoup. Il faut savoir qu'il y a énormément de brasseries.
0: Il y a des grands noms de la bière que je ne connais pas.
19: Dans la région, on est plus d'une centaine de brasseries et je ne connais pas une brasserie qui ne mérite pas qu'on la visite.
0: D'accord. Vanessa, quelques...
1: Alors justement, en fait, vous parliez de la brasserie Castelin qui est vraiment à visiter. Elle est à Bénifontaine. Elle fête ses 100 ans, cette brasserie.
0: Ah bon?
1: Et c'est la brasserie qui a créé cette fameuse bière Ch'ti. Et le musée, il est incroyable parce que finalement, on revit aussi toute l'histoire de cette famille. C'était des limonadiers, de mémoire, si je ne me trompe pas. Et on apprend plein de choses. D'ailleurs, on livrait la bière à l'époque, comme le pain, quotidiennement, aux gens. Avec... Voilà, donc c'est une belle épopée à découvrir.
0: Oui, mais on est dans le Nord.
1: On est dans le Nord.
0: On vous livre le pain,
1: exactement,
0: le journal et la bière.
1: Et la bière, voilà. Un usage quotidien.
0: C'est comme ça qu'on reconnaît qu'on est dans le Nord.
2: Oui.
0: Bon, merci beaucoup, Olivier. Je vous souhaite
19: merci
0: une bonne fin. Au revoir. À bientôt. Dans un instant, sur Europe 1, nous resterons dans le Nord, bien sûr. On n'a pas fini de vous raconter des choses dans le Nord de la France avec un passage à Arras, cette fois-ci. Et ensuite, nous irons au musée du Louvre-Lange pour une exposition tout à fait étonnante.
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0: Voici maintenant une balade sémantique autour d'une expression populaire dont on se demande d'où elle vient. L'expression, c'est avoir la bosse des maths ou pas l'avoir, hein, Sarah.
2: Oui, bah, c'est une expression dont nous avons tous été à peu près qualifiés. On l'a ou on ne l'a pas. Moi, je ne l'ai pas, ma copine Vanessa non plus. Bienvenue au club.
1: Je
2: vous mets à part, William, car je sais que vous aimez les maths. Mmh. Mais vous n'y comprenez rien.
0: Rien. Mais. Ça fait pas mal d'années que ça dure. À l'origine, cette expression, quoi, elle est quand même assez curieuse.
2: Ah oui, au départ, tout vient en fait d'une pseudo-science au 19e siècle qu'on appelle la phrénologie. Elle a été inventée par un médecin allemand qui s'appelait Franz Joseph Gall.
0: Alors c'est quoi le concept de phrénologie? Ça s'écrit P-H-R-E. Hein.
2: Exactement. En fait, lui, il pense que tout se passe par dans notre crâne. Franz Joseph considère que chaque faculté intellectuelle, la mémoire par exemple, mais aussi le goût pour les mathématiques ou le commerce correspondent à une zone précise du cerveau et évidemment si cette zone est très développée elle forme forcément une petite bosse très visible sur le crâne.
0: Vanessa.
1: Elle se trouvait où la bosse alors?
2: Ah bah là où vous avez un trou.
1: Moi aussi. Un cratère.
2: Vous voyez. Au-dessus des sourcils, Franz Joseph appelait ça l'organe des nombres. La bosse était située en fait au-dessus et à l'extérieur de la cavité des yeux, et du coup, elle était très visible, elle n'était pas cachée par des cheveux, et donc ça se traduisait par un petit renflement tout le long du front.
0: Mais cette théorie, elle a été prise au sérieux?
2: Rapidement, quoi, vite fait. Disons que assez vite, on s'est dit non, c'est n'importe quoi, c'était très à la mode au 19e siècle, on va dire, dès le début du 20e, on a compris que c'était complètement délirant et qu'il a été complètement discrédité. On sait que l'intelligence est nos différentes facultés tiennent surtout à l'organisation de nos neurones.
0: Quand on en a
2: et la forme de notre crâne. Voilà. Mais l'expression nous est restée. Ça permet de se vanner. Oui.
0: Merci Sarah. Tout à l'heure, avec vous, tout à l'heure, on s'intéressera à une formidable exposition au Louvre-Lens qui est intitulée « Trop mignon », sous-titré « L'art du bonheur ».
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0: Nous sommes toujours dans le Nord Pas-de-Calais, depuis la fabrique théâtrale de Los en Goëlle, et je vous propose de vous rendre au cœur des champs de bataille de la Première Guerre mondiale. Et vous allez pouvoir prendre sur place un cours d'histoire assez ludique. Alors, où allons-nous, Vanessa ?
1: À Arras, dans ce qu'on appelle la carrière Wellington. Alors, on va vous expliquer où elle se trouve. Mais le but du jeu, c'est de retrouver les cartes d'état-major de la bataille d'Arras qui a eu lieu en avril 1917.
0: Et oui, parce que c'est un jeu. Alors, pour en savoir plus et pour bien comprendre, c'est un jeu, c'est une mission, hein, mission historique immersive, où on vous plonge dedans. Nous sommes avec Isabelle Pilarowski, qui est responsable de la carrière Wellington. Bonjour Isabelle.
8: Bonjour.
0: Alors
8: bonjour.
0: D'abord, où est-ce qu'elle se trouve, cette carrière? Quelle est sa superficie et pourquoi Wellington?

0: à Arras. Elle a remplacé les Français qui sont partis à Verdun.
1: Oui.
0: Et il découvre l'existence d'anciennes carrières médiévales. À l'époque, on creusait la pierre calcaire pour extraire cette craie qu'on remonte à la surface et construire les constructions principales de la ville. Mmh. Et puis c'est l'existence de ces carrières souterraines qui vont donner l'idée à l'armée britannique de l'utiliser comme lieu stratégique pour accueillir des milliers de soldats sous terre.
1: Alors ils allaient se cacher, l'idée c'était qu'ils se cachaient là.
0: Exactement. Pour ce faire, on va demander à des tunneliers néo-zélandais qui font partie de l'armée britannique de creuser des tunnels, relier les anciennes carrières entre elles et ainsi créer un réseau souterrain, une ville souterraine capable d'accueillir des milliers de soldats.
2: Ils sortent d'un seul coup au moment précis, un peu comme le cheval de Troie en fait, quelque part.
0: C'est exactement.
2: Mais sous les pavés.
0: C'est exactement.
3: Mais Wellington, en plein milieu d'une guerre, à trouver des tunneliers, c'est quand même extraordinaire. Oui,
0: pourquoi Wellington? Oui. Parce que ce sont des tunneliers de Nouvelle-Zélande qui ont creusé les tunnels. Pour pouvoir se repérer, ils donnent aux carrières des noms de villes en Nouvelle-Zélande on suit la géographie de la Nouvelle-Zélande.
1: Bon, Vanessa.
2: Génial. Bon, alors, il consiste en quoi le jeu?
0: Alors, le jeu, c'est le track game, l'escape game de la bataille d'Arras. Ça fait partie des expériences qu'on propose au sein de la carrière Wellington. On se retrouve dans les pas des soldats britanniques à quelques minutes du déclenchement de la bataille d'Arras, et on suit le caporal Thomas Atkins pour résoudre des énigmes, réfléchir, observer et avancer de plateforme en plateforme pour retrouver les cartes d'état-major de la bataille d'Arras.
1: Et si on n'y arrive pas, qu'est-ce qui se passe?
0: Si on est expulsé. On vous rassure, vous restez pas coincé dans les carrières. Non, pas du tout. En fait, c'est si vous acceptez cette mission, vous avez une heure, montre en main, pour la réussir. Et comme je viens de vous le dire, vous avez le caporal Atkins qui est là pour faire en sorte que vous meniez à bien.
1: Le caporal.
0: C'est un caporal de l'armée britannique qui est là pour vous assister et faire en sorte que vous meniez à bien votre mission.
3: Bon. Et c'est comme dans Mission Impossible, votre mission si vous l'acceptez. Alors imaginez, moi si je n'accepte pas la mission, mais je veux quand même venir, est-ce que c'est possible de visiter quand même?
0: Oui, tout à fait, puisqu'on est un équipement touristique géré par l'Office de Tourisme d'Arras, donc on est ouvert tous les jours. Vous pouvez effectuer de différentes expériences, dont la visite classique qui dure à peu près 1h15. C'est une visite qui est guidée, audio-guidée. Elle vous emmène comme ça dans les pas des soldats britanniques avant le déclenchement de la bataille d'Arras du 9 avril 1917. Mmh. Parmi les autres expériences, vous avez Personal Memory. C'est pour les plus petits. Vous faites la visite en compagnie d'un soldat de la bataille d'Arras. Vous avez la visite sur les graffitis, où vous découvrez les traces laissées par les occupants de la carrière au fil du temps. Et puis, pour terminer, vous avez l'expérience qui s'appelle Underground Breakfast. Vous faites la visite de la carrière. On a privatisé la carrière rien que pour vous. Et vous avez la chance, le privilège de vous attabler pour un petit déjeuner à l'anglaise.
1: Mais en venant ici avec les filles, là, on a remarqué qu'il y avait un mémorial canadien. Il y a des cimetières anglais ou néo-zélandais aussi, non?
0: Vous avez énormément de cimetières britanniques. Puisque les Britanniques sont enterrés là où ils sont morts.
1: Oui.
0: Ce sont des soldats qui sont morts pendant la bataille d'Arras. Et pour le mémorial canadien, c'est l'engagement des divisions canadiennes lors de la bataille d'Arras du 9 avril 1917.
1: Très bien. Bon,
2: c'est le site de Vimy, c'est ça?
0: Exactement.
2: Qui fait partie des sites UNESCO classés pour 14-18.
0: Tout à fait.
1: D'accord, merci Isabelle Pilarowski pour ces explications. Bonne fin de journée à vous.
0: Merci à vous.
3: Merci beaucoup.
1: Au revoir. Quelques informations supplémentaires. Si on souhaite participer là, à cette mission historique, immersive, Vanessa.
2: Ce track game, le jeu d'aventure de la bataille d'Arras, donc dans cette carrière Wellington, www.carrièrewellington.com, et on mettra aussi toutes les informations évidemment sur le site europe1.fr.
1: Dans un instant sur Europe 1, la balade culturelle dont je vous parlais tout à l'heure avec Sarah Doraghi au Louvre-Lens. Alors c'est le célèbre musée parisien, le Louvre, qui, vous le savez, a une antenne dans le nord de la France, à Lens, et l'exposition qu'il présente en ce moment est tout à fait originale. Ça s'appelle Trop Mignon, c'est l'exposition sur l'art du bonheur. Vous allez voir de quoi il s'agit.
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20: Sur Europe 1, dans un tout petit instant, une balade culturelle au musée du Louvre-Lens sur un thème qui est rarement développé, à mon avis, et vous allez voir pourquoi.
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20: Vous êtes toujours dans Balade en France sur Europe 1. Et juste avant la balade culturelle, je vous laisse en compagnie de Céline Dion. Tiens, la voilà. Pour bonjour, pardon, merci.
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0: Vous avez reconnu Céline. Céline Dion. Bonjour, pardon, merci. C'est pas moi qui dis ça, c'est le nom de la chanson.
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0: Nous sommes toujours dans le nord de la France pour une émission spéciale consacrée aux activités touristiques et culturelles dans cette région du bassin minier et au renouveau aussi des terris. Alors place maintenant à la balade culturelle. Nous ne pouvions pas venir dans la région sans parler du Louvre-Lens. Évidemment, c'est l'antenne du Pas-de-Calais, du célèbre musée parisien. Et vous allez voir, ils ont eu une idée très originale pour l'exposition présentée en ce moment.
3: Oui, l'exposition s'appelle « Trop mignon », je l'ai bien dit ou pas. En sous-titre sur l'affiche est inscrit « L'art du bonheur ». C'est pas génial ça. Mais avant de parler du fond, le lieu d'abord.
0: Oui, et pour ça nous sommes avec Annabelle Ténez, la directrice du Louvre-Lens. Bonjour madame la directrice.
4: Bonjour à vous.
5: Bonjour Annabelle.
0: Bonjour Annabelle, merci d'être là en tout cas. On connaît le Louvre à Paris bien sûr, mais qui a donnez-moi le nom, la date, l'heure, qui a décidé de créer cette antenne-là à Lens, quand et pourquoi?
4: Alors cette décision a été prise il y a une vingtaine d'années sous la présidence de Jacques Chirac, ouais. Et le musée a bientôt 15 ans, pas encore, nous sommes des adolescents. Avec cette idée qui est très importante, c'est que les collections des musées nationaux qu'on voit beaucoup à Paris, en fait elles appartiennent à tout le monde. Et donc avec l'idée qu'on pouvait mieux diffuser les collections du Louvre et aussi faire un Louvre différent. C'est-à-dire que si vous êtes allé au Louvre à Paris, venez quand même au Louvre-Lens, ce ne sera pas du tout la même expérience. Et donc on retrouve dans un bâtiment extraordinaire des architectes japonais Sanaa, une architecture qui reflète vraiment le Nord, qui reflète les nuages, le parc.
0: C'était la charge qui avait été décidée. Il fallait qu'il fasse un musée qui ressemble et non pas un musée japonais.
4: Exactement. En fait, les architectes japonais ont une très grande conscience de la nature. Et également des mouvements du soleil, du vent, de la pluie. Et l'une des commandes extraordinaires, c'est que l'on est sur un ancien carreau de mine. Et en fait, il y a le musée, mais il y a aussi une vingtaine d'hectares de parc, d'un parc extraordinaire avec des sculptures originales, des créations aussi évidemment de la nature conçues par la grande designeuse française. On connaît assez mal nos grands designers, Catherine Mosbach.
5: Donc c'est ouvert, hein ? Il y a de la lumière qui rentre, c'est ouvert.
4: C'est complètement ouvert, on se reflète, il y a la lumière, et il faut savoir qu'il y a une autre grande spécificité, c'est notamment la Galerie du Temps, qui est une
3: extraordinaire
4: architecture, puisqu'on y découvre les créations de l'humanité depuis moins 18 000 jusqu'à aujourd'hui, sans hiérarchie et sans mur.
0: D'accord. Tout à l'heure, vous disiez, il y a un instant, nous sommes des adolescents, sauf que vous n'avez pas de frères et sœurs, hein, pour l'instant.
4: Il y a le Louvre Abu Dhabi. Mais c'est plutôt nos cousins.
0: Ils existent, ils s'appellent le Louvre aussi. Mais c'est pas tout à fait pareil, ça.
3: Vous disiez que même si on avait vu le Louvre Paris, il fallait venir au Louvre-Lens. Qu'est-ce qui distingue justement ces deux musées? Est-ce qu'on voit les mêmes choses dans les deux musées?
4: Alors, ce qui ne le distingue pas, c'est la qualité des œuvres. Ce sont les mêmes œuvres que vous voyez dans les salles du Louvre. Donc, par exemple, actuellement, les quatre saisons d'Archimboldo, les sphinx égyptiens. Ce qui les distingue, c'est que lorsque vous allez au Louvre, vous passez d'un musée à l'autre. Vous faites le musée grec, le musée égyptien, le musée des peintures, le musée des sculptures. Ici, toutes les œuvres dialoguent les unes avec les autres. On est en très grande proximité avec les œuvres. Et donc, vous baladez vraiment dans l'histoire de l'humanité, au milieu à la fois d'objets monumentaux, de petits objets précieux également. Et on est vraiment très proche des œuvres et on appelle ça le fleuve du temps. Ça veut dire que vraiment vous choisissez votre parcours à l'intérieur.
0: Alors, on va parler maintenant de l'exposition qui est présentée en ce moment, intitulée « Trop mignon, l'art du bonheur ». Qu'est-ce qui est trop mignon ou qui est trop mignon et à quoi? Parce que quand je vais porter le t-shirt que vous allez m'offrir, ça sera moi.
5: Rose. Mais là, c'est pas
0: pour l'instant, c'est pas encore fait. Et puis, alors, à quoi correspond le sous-titre? Parce qu'il y a marqué « L'art du bonheur ».
4: Oui, en fait, on a fait le constat que si vous regardez les livres consacrés à la tragédie, il y en a énormément. En fait, mais l'existence d'une vie, par exemple la tragédie, le malheur, ça ne se conçoit que par rapport au bonheur. Et en fait, il y a toute une histoire de l'art qui nous fait du bien, qui nous apporte du bonheur, du réconfort. On sait aujourd'hui que, par exemple, le kawaii, le mignon, c'est partout dans nos objets du quotidien, le succès des chats stars du web. Et donc, on s'est dit, le mignon est partout. Or, on peut pas tout à fait dire que notre époque, elle est mignonne.
0: Non, c'est pas le mot. J'aurais d'autres à vous proposer. Celui-là ne viendrait pas en tête de liste, c'est sûr. Sarah.
3: Oui, mais d'où vous est venue quand même cette idée qui est originale hein. On se dit qu'on l'imaginait plutôt sur Internet, justement, ou sur les réseaux sociaux, plutôt que dans un musée comme le vôtre.
4: Alors justement, les musées s'intéressent à tout. Ça, c'est important de le dire. Et en s'intéressant à tout, eh bien, s'il y a une passion actuelle pour le mignon, eh bien, le musée doit s'y intéresser et regarder l'histoire de l'art et quelles sont les sources historiques du mignon. C'est comme ça, par exemple, qu'on s'aperçoit que l'œuvre la plus mignonne, la plus ancienne qu'on montre au Louvre-Lens, c'est un petit hérisson qui a l'air d'être sur un skateboard. Et c'est un jouet de moins 1500 à Suse.
5: Dites-moi, vous parlez d'un hérisson sur un skateboard, on pense au jouet, mais est-ce que vous l'avez aussi pensé pour toucher le jeune public ?
4: Alors pour nous, c'est vraiment une exposition transgénérationnelle. Vous pouvez avoir 3 ans, vous pouvez avoir 80 ans, tout le monde peut venir au musée. Et pour nous, oui, c'est intéressant de dire, mais qu'est-ce qui nous apporte du réconfort ? D'où vient l'histoire de la couleur rose, qui en fait est très récente, n'existe pas avant le 18e siècle ? Pourquoi on a trouvé les chats et les chiens mignons ? Pourquoi est-ce que les designers se sont mis à utiliser les peluches dans les robes de haute couture ? Ouais. Et également, on termine même en mettant de la paillette dans le musée.
0: D'accord. Mais alors, votre identité, c'est peut-être aussi parce que les
3: œuvres du temps.
0: Non, mais parce que ce qu'il présente, c'est ça va de l'antiquité égyptienne jusqu'à aujourd'hui, avec un certain Jeff Koons, connu bien sûr aux États-Unis mais ailleurs, ou le français, la Philippe Catherine. Mais comment vous faites pour faire dialoguer ce que vous venez de dire, ces sujets qui n'ont rien à voir les uns avec les autres, au fond ?
4: Alors, ce qui est très intéressant, c'est qu'on s'aperçoit qu'en fait, les êtres de l'Antiquité, comme nous, ils recherchent le bonheur, la tendresse, et que ça, c'est assez universel, même s'il y a des grandes différences aussi d'un point de vue d'histoire ou d'ère géographique et culturelle. Bien sûr, on parle du kawaii, de Murakami, mais on va chercher toujours les sources historiques de voir comment, en fait, l'histoire de l'art d'il y a plusieurs siècles nous parle aujourd'hui.
0: D'accord.
4: Et aussi, on regarde les grands noms de l'histoire de l'art qui sont présents dans cette exposition avec un autre regard.
0: Oui, Vanessa.
5: Sarah m'a parlé d'un chapitre entier intitulé « Mignon par temps sombre ». Il s'agit de quoi en fait ?
4: Alors on s'est posé la question de justement si le mignon c'est une valeur refuge en période de crise, comment est-ce qu'on regarde le mignon, notamment en période de guerre ? Et c'est notamment regarder les jouets de guerre, c'est-à-dire aussi comment parfois il y a des petits jouets qui sont réalisés dans les tranchées par les soldats comme une manière de se réconforter. Il y a aussi le photoreportage de guerre où on voit par exemple les soldats qui sauvent des petits chatons. Et ça, il y a des photos dès la Première Guerre mondiale. Et c'est aussi bien sûr regarder les images de propagande, c'est-à-dire que parfois, bien les images de propagande, on représente des personnages mignons, tout simplement regarder les images de propagande de Staline avec des fleurs et des enfants, et c'est une manière d'adoucir l'esprit critique.
3: Alors, la scénographie est assez impressionnante, il faut le dire. Vous pouvez nous dire ce que l'on traverse au fur et à mesure que l'on avance dans le parcours de l'exposition ?
4: Alors nous travaillons avec un scénographe extraordinaire, Mathis Boucher, et en fait vous allez être surpris par exemple parce que vous allez traverser une porte chat-chien. C'est-à-dire qu'on traverse une porte en forme de chat et de chien. Vous allez avoir aussi des murs qui en fait sont des murs qui sont en fourrure évidemment synthétique que vous allez pouvoir toucher. En fait, on aime aussi au Louvre-Lens à un moment pouvoir ressentir l'exposition de manière sensorielle. Mmh. Donc par exemple aussi sentir les parfums considérés
5: immersifs.
4: Voilà, immersifs, considérés par les plus mignons par les études scientifiques.
3: Et il y a des parfums mignons.
4: Exactement.
3: Ah, j'adore.
0: Non, vous sentez pas ?
3: si, c'est vrai.
5: Mais est-ce que vous êtes mignon, William ?
0: Ça, c'est à vous de le dire.
3: Oui.
0: Merci beaucoup. Merci à Annabelle Ténès. Je rappelle que vous êtes la directrice du musée Louvre-Lens. Vous êtes venue jusqu'ici avec nous pour nous parler de cela. Je vous souhaite une bonne fin de journée.
4: Merci à vous et bonne journée mignonne.
3: Oui. Merci.
0: Ça, quelques revoir, infos supplémentaires.
3: Bien sûr, avec plaisir, William. Trop mignon, l'art du bonheur. C'est à voir jusqu'au 18 janvier 2027 au musée du Louvre-Lens. Toutes les infos, horaires, tarifs sont à retrouver sur notre site europe1.fr.
0: Et puis on va parler de la maison. 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
0: 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Merci à vous de nous avoir écoutés, madame, monsieur. Merci à Vanessa Za et à Sarah Doraghi pour les balades du jour. Vanessa, que vous pouvez retrouver tous les samedis, dimanche matin. Ah bah, il faudra se lever tôt, comme elle. ça sera, mais vous pouvez venir un peu plus tard. Hein. Ça sera à 6h50 d'Europe 1 matin pour sa chronique balade du week-end, balade au pluriel. Merci également à Marie Jacquet, à Christophe Pirot et à Fabien Duchesne qui nous ont permis de présenter cette émission ici même, dans le nord de la France, au Pas-de-Calais. Et merci à la Fabrique Théâtrale de Los en Goël de nous avoir accueillis aussi gentiment avec cette émission spéciale. Si vous avez manqué le début, vous pouvez écouter le podcast de l'émission, puisqu'on en parlait il y a un instant, mais de toutes les précédentes aussi, ça marche, sur le site internet et l'application d'Europe 1. Passez un bon week-end, une bonne semaine, et on se retrouve samedi prochain à 17h sur Europe 1, bien sûr. Dans un instant, Europe 1 Soir, c'est présenté par Hélène Rouet.
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15: Bonsoir à tous, bienvenue dans Europe 1 Soir. Nous sommes ensemble pour deux heures d'infos, d'analyse et de décryptage. Des proviseurs frappés, un policier roué de coups à terre, des lycées livrés aux flammes. Derrière les blocus, une jeunesse sans limite nous tend un miroir et ce miroir nous accuse, car l'enfant imite bien plus qu'il n'obéit. La famille, elle, vacille. L'école a renoncé à l'exigence et à la verticalité, faisant de beaucoup de nos professeurs des animateurs impuissants. Quant à la justice, trop lente, trop timide, elle ne pose plus la limite que tout adolescent attend sans le savoir. Famille, école, justice, le triptyque qui tenait notre jeunesse s'est effondré. La psychologue Marie-Estelle Dupont parle d'une société qui se déshumanise. Nous la recevrons dans quelques minutes pour en parler. Il est temps de rendre à nos enfants ce qu'on leur a retiré, des adultes debout et une loi respectée. 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
15: Au sommaire de ce journal, la mobilisation lycéenne et le chaos. La trêve n'empêche pas les collèges de brûler. À Metz, le collège François Rabelais a été pris pour cible hier soir vers 22h30. Nous y revenons dans un instant. Face aux casseurs, les pouvoirs publics veulent responsabiliser les parents. Le préfet des Pyrénées-Orientales écrit aux familles des mineurs interpellés. En Auvergne-Rhône-Alpes, Laurent Wauquiez veut suspendre les aides régionales des familles de casseurs. Et puis les universités sont-elles les prochaines à entrer dans le mouvement ? À la Sorbonne, les avis sont très partagés. Nous sommes allés à la rencontre des étudiants. Une idée qui fait du mal au moteur des voitures, roulées à l'huile de friture pour alléger la facture. Les prix des carburants ont légèrement fléchi après l'annonce du G7 qui va puiser 100 millions de barils dans ses stocks stratégiques. Mais certains automobilistes ont choisi la débrouille. En deuxième partie d'Europe 1 Soir, j'aurai le plaisir de recevoir Alex Taylor, journaliste européen, auteur de Brexit, autopsie d'une illusion. Et nous parlerons d'un potentiel retour du Royaume-Uni dans l'Union européenne. La tendance météo, c'est avec vous Estelle Lafond. Bonsoir Estelle.
18: Le soleil est bien présent demain dans le nord-ouest. Ailleurs, il va rester encore de nombreux nuages, quelques averses et toujours beaucoup de pluie au niveau du Languedoc-Roussillon. Je vous détaille la carte après le journal.
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15: Les jours passent et les images des casses se ressemblent. Après les lycées, c'est au tour d'un collège. Le réveil a été brutal ce matin pour les habitants du quartier du Sablon à Metz. Dans la nuit, un incendie a touché le collège François Rabelais et le désarroi du maire qui dénonce une volonté délibérée d'incendier un établissement. Bonsoir Charles Bouchain.
24: Bonsoir Hélène, bonsoir à tous.
15: L'incendie a pu être maîtrisé rapidement, mais les dégâts sont importants.
24: Oui, une façade noircie par les flammes, un préau et des sanitaires entièrement calcinés. Voilà l'état dans lequel le maire de Metz, François Grosdidier, a retrouvé le collège François Rabelais ce matin.
25: C'est un sentiment de révolte parce que rien ne justifie des violences pour porter des revendications. Donc ça met en colère parce qu'on investit dans les collèges, dans les lycées.
24: L'incendie serait parti de deux voitures appartenant au concierge du collège stationnées à proximité de l'établissement. La piste volontaire est bel et bien privilégiée. François Grosdidier dénonce l'action d'un groupe de jeunes ultra-violents.
25: Un mouvement d'une minorité qui est très active, qui est très violente, qui suit manifestement une stratégie de mise en cause de toutes les institutions de la République. Et en plus, on sent bien que les revendications sont l'alibi, mais pas la motivation des incendiaires et des casseurs.
24: Une enquête de flagrance pour destruction par un moyen dangereux pour les personnes a été ouverte. Le collège devrait ouvrir ses portes lundi. Des toilettes de chantier remplaceront temporairement le bloc sanitaire détruit.
15: Charles Bouchain du service reportage d'Europe 1. À Marseille, en marge des manifestations lycéennes de jeudi, une passante qui tentait d'empêcher un groupe de casser un abribus a reçu un jet de flamme au visage projeté avec un spray et un briquet. Un adolescent de 15 ans soupçonné d'être l'auteur de cette agression a été placé en garde à vue hier soir. Et puis la question sous-jacente à ces violents blocus lycéens, où sont les parents. Depuis le début du mouvement, 824 personnes interpellées en Ile-de-France, dont 85% de mineurs, 5000 interpellations dans tout le pays, plusieurs dizaines de milliers d'euros de dégâts sont estimés. Valérie Pécresse parle de 7 millions en Ile-de-France, entre 25 et 30 millions en Auvergne-Rhône-Alpes, où le chef des députés LR, Laurent Wauquiez, veut faire payer les casseurs. Alors cette question que se posent désormais les pouvoirs publics, Caroline Baudry, comment responsabiliser les parents ?
26: Eh bien, en Auvergne-Rhône-Alpes, par exemple, vous le disiez, ces derniers seront frappés au porte-monnaie. Le conseiller spécial de la région, Laurent Wauquiez, annonce la suppression des aides régionales aux parents d'ados ultra-violents, une minorité. Et cela représente au moins 600 euros d'aides cumulées pour un lycéen.
0: nous allons stopper toutes les aides régionales à destination des casseurs et de leurs familles. Il y a le pass région, qui est quand même une très grosse aide apportée à nos lycéens. Il y a les tarifs à la cantine scolaire. Il y a l'utilisation des transports scolaires. Quand on parle de sauvages qui sont capables de déverser un jerrycan d'essence sur un chef d'établissement ou de rouer de coups un agent ou un professeur, je ne nous vois pas continuer à lui payer le pass région tranquillement.
26: Dans la région, les dégâts sont estimés à 25-30 millions d'euros que les casseurs doivent payer, insiste Laurent Wauquiez, dont les équipes préparent le dépôt de centaines de plaintes dans les Pyrénées-Orientales. Le préfet Pierre Regnault de Lamotte décide de s'adresser personnellement aux parents des casseurs par courrier.
3: Quand ils sont mineurs, j'ai souhaité écrire à leurs parents pour leur dire « faites votre boulot de parent parce que votre enfant s'expose à des conséquences lourdes en termes de sanctions pénales, en termes de sanctions éducatives. Comme parents aussi, vous exposez vous-même à des conséquences pour ce qui vous concerne. »
26: Légalement, les parents sont responsables financièrement des dommages causés par leur enfant mineur. Un principe rappelé hier par le ministre de la Justice, Gérald Darmanin. Il dit avoir demandé au procureur d'engager systématiquement la responsabilité des parents lorsque leur enfant se trouvera devant la justice.
5: Merci Caroline Baudry. D'ailleurs, 81% des Français veulent que les parents paient les dégâts causés par leurs enfants mineurs pendant les blocages de lycée. C'est le résultat d'un sondage pour Europe 1, CNews et le JDD. Ce soutien atteint 89% chez les plus de 65 ans et près de 95% chez les électeurs de droite, tandis que 43% des électeurs de la France insoumise y sont opposés. 735 lycées perturbés hier, plus de 400 fermés. Les syndicats lycéens se sont dit déçus de leur rencontre hier avec le ministre de l'Éducation nationale, qui a annoncé un plan d'action dès la semaine prochaine pour remplacer des professeurs manquants, les collèges, les lycées et maintenant les universités. Les étudiants dénoncent, comme les lycéens, des conditions d'études dégradées, des bâtiments laissés à l'abandon, un manque d'investissement et de professeurs. Au campus principal de la Sorbonne, dans le 5e arrondissement de Paris, pas encore de blocus, mais la question se pose. Le reportage de Mathieu Prior.
6: Pas de blocus ou de manif rue de la Sorbonne, mais des étudiants comme Sarah et Eulalie souhaitent une mobilisation générale.
7: Il y a moyen qu'il y ait un gros mouvement là qui naisse. Franchement, il faut que ça pète. Hein.
8: Même si c'est pas dans l'immédiat, là, dans les prochaines semaines, avec les élections et tout, c'est sûr que, puis en plus, que ça va...
7: Ils renchérissent à chaque fois, il y a des nouveaux trucs qui passent, ça énerve encore plus les gens. Donc je pense que c'est pas prêt de s'atténuer pour l'instant. Genre.
6: Simon est en master, il est plutôt pour un blocus, mais seulement temporaire.
9: Ça peut être une ou deux journées max, quoi. Effectivement, ça empêche les gens d'aller travailler, d'aller étudier à la fac. Mais en même temps, c'est des moyens d'action qui sont assez efficaces.
6: Dans l'enceinte de l'université, tous ne sont pas d'accord. Nathan et Enzo sont contre un blocage.
27: Je ne vois pas trop l'intérêt. Autant aller au lycée juste à côté, si on veut être en solidarité, autant aller les rejoindre.
28: Si au bout de deux minutes, il commence à avoir des casseurs, je trouve que c'est dommage parce qu'au final, tout le monde est perdant. Les violences, ça dessert tout le monde.
6: Enzo pense aussi à son avenir et ne veut pas louper des cours pour garder toutes ses chances pour la suite de son cursus.
5: Hein. Quel rôle joue la France insoumise dans ces blocages et violences? Jean-Luc Mélenchon a appelé les parents à descendre dans la rue aux côtés des lycéens. J'invite les adultes, les parents, à se mettre un casque ou un brassard blanc pour protéger les jeunes lors de prochaines manifestations. C'est ce qu'a déclaré cet après-midi le candidat LFI à la présidentielle en marge de la marche des fiertés à Paris. Invité ce matin sur Europe 1, Clément Liénard, président de la cocarde étudiante, est revenu précisément sur le rôle et la stratégie des insoumis.
29: C'était peut-être au départ de simples mobilisations pour demander davantage de moyens. Mais à l'heure actuelle, ces mobilisations tournent en un véritable premier entraînement, en quelque sorte, de cette nouvelle France qu'appellent de leur vœu les élus de la France insoumise pour les élections présidentielles. Et ça, on le voit très bien aussi dans toutes les structures qui sont liées à la France insoumise. C'est-à-dire que la France insoumise va se dédouaner de ces violences-là. Mais le mouvement insoumis, comme ils aiment l'appeler, ne se cantonne pas au parti électoral la France insoumise. Et il est composé, justement, il est lié à des organisations qui, sur le terrain, opèrent des violences, des saccages, etc. On a beaucoup parlé, il y a quelques mois, de la Jeune Garde, qui était évidemment, comme Mélenchon le disait, une organisation liée à la France insoumise. Et dans les lycées, l'Union syndicale lycéenne, qui est aussi étroitement liée avec la France insoumise. Et c'est tout cet écosystème-là qui permet à la France insoumise de se dédouaner des violences, car ils n'en sont pas directement les auteurs.
5: 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La flambée du prix des carburants va-t-elle s'atténuer? C'est possible après l'annonce hier d'Emmanuel Macron, après une réunion du G7, la libération de 100 millions de barils de pétrole brut et de gazole. Une information dont s'est réjoui Donald Trump. En attendant, certains Français optent pour la débrouille. Pour faire des économies à la pompe, certains automobilistes ont trouvé une drôle d'alternative. Ils utilisent de l'huile de colza ou de friture comme carburant. Alors une solution qui peut paraître séduisante, mais dont les dégâts sont irréversible, Romy Azoulay.
18: Derrière la voiture de Vivien, ce n'est pas une odeur de gazole qui s'échappe, mais de friture. À la place du carburant classique, il récupère l'huile usagée des restaurateurs qu'il verse, une fois filtrée dans son réservoir, une alternative rentable en ces temps difficiles.
10: On peut estimer que j'ai pu faire comme économie au prix actuel du carburant, 800 euros d'économie sur l'année. Quand on n'a pas beaucoup d'argent, c'est une belle somme, quoi.
18: D'autres mettent à la place de l'huile de colza à 1,50 € le litre en supermarché contre 2,40 € en moyenne pour le gazole. C'est tentant, mais aussi très risqué pour le moteur, prévient Pierre Chasseret, délégué général de 40 millions d'automobilistes.
11: Quand on met une huile de ce type-là, on va encrasser le système d'injection. Cet encrassement, il va se traduire par des pannes qui risquent de coûter extrêmement cher aux automobilistes. La facture, ce sera 4 chiffres. Mais assurément, ça compensera malheureusement du mauvais côté toutes les économies qu'on aurait pu effectuer.
18: Et cette pratique est illégale. Ceux qui s'y aventurent risquent au moins 135 € d'amende, voire la saisie de leur véhicule.
5: Romy Azoulay du service reportage d'Europe 1. On passe à la météo avec vous Estelle Lafond, c'est plus calme demain.
18: Oui Hélène, mais les nuages restent nombreux et dominants entre la Nouvelle-Aquitaine et l'Occitanie. Pareil sur les Alpes ou la Corse où des orages se manifestent dans l'après-midi. Sous ces nuages, on retrouve évidemment un risque d'averses plutôt modéré. Averses qui peuvent tourner à l'orage d'ici la mi-journée hein, sur les Pyrénées et la Corse. Un vent d'autant qui continue de souffler dans son domaine, entre 40 et 50 km en rafale. Ça reste tout de même très agité au niveau du Languedoc-Roussillon avec beaucoup de pluie encore pour cette journée de demain. Donc on va surveiller les cours d'eau dans la région, surtout sur les Pyrénées-Orientales. À l'avant de ces nuages compacts du Grand Est au centre-Val de Loire, la journée va commencer sous les nuages, mais ça s'éclaircit au fil des heures. Et les éclaircies d'ailleurs se feront nombreuses dans l'après-midi. Pour le reste de la carte, le soleil est là, le temps est calme et la journée eh bien, de demain dimanche s'annonce très agréable. Ce qui m'amène aux températures, évidemment, c'est toujours frais le matin dans la moitié nord avec des valeurs comprises entre 9 et 14 degrés. L'après-midi, j'ai dit agréable, eh bien, je maintiens, comptez 20 à 25 degrés. Et puis pour l'autre moitié, les minimales seront comprises entre 13 et 18 degrés le matin et 23 à 28 dans l'après-midi.
5: Merci Estelle et à tout à l'heure. Restez avec nous, les débats d'Europe 1 Soir commencent dans un instant. Nous accueillerons Marie-Estelle Dupont, psychologue clinicienne, psychothérapeute et auteure de Se séparer sans abîmer aux éditions Fayard. Nous parlerons de son nouvel ouvrage et bien sûr nous aurons son analyse sur l'ultra-violence des mineurs et les blocus lycéens. À tout de suite sur Europe 1.
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5: Il est 18h14, bonsoir et bienvenue si vous nous rejoignez. J'accueille mes débatteurs du soir, Raphaël Stainville, directeur adjoint de la rédaction du Journal du Dimanche. Bonsoir Raphaël. Ainsi qu'Antonin André, chef du service politique du JDD. Bonsoir Antonin.
14: Bonsoir Hélène.
5: Nous accueillons Marie-Estelle Dupont, que vous connaissez bien, chers auditeurs d'Europe 1, psychologue clinicienne, psychothérapeute et auteure de « Se séparer sans s'abîmer » aux éditions Fayard. Bonsoir Marie-Estelle.
15: Bonsoir Hélène, merci de votre invitation.
5: Alors nous allons évidemment en parler longuement de votre ouvrage « Se séparer sans s'abîmer », mais une question d'actualité pour commencer. Vous qui connaissez très bien sur ce sujet de l'ultra-violence des mineurs, on a vu évidemment cette semaine des blocus lycéens extrêmement violents. D'ailleurs, ceux qui sont interpellés sont en très grande majorité mineurs, entre 85 et 90%. J'aimerais avoir votre analyse sur qu'est-ce qui s'est passé avec ces générations. Est-ce qu'on les a abandonnés à un point de non-retour ?
15: Bah, il s'est passé ce que j'écrivais dans le Figaro il y a 5 ou 6 ans en disant qu'on allait avoir une génération de jeunes ultra violents et ultra déprimés. Et là, on a exactement la rencontre de. En fait, on a les conséquences, le fruit de nos décisions. C'est-à-dire, on a la rencontre entre la défaite éducative de certaines familles, totale. Je ne sais même pas comment des parents peuvent ne pas savoir où sont leurs enfants quand il y a des mobilisations étudiantes. La baisse totale de l'instruction, littéralement l'effondrement de l'école, et on l'a beaucoup analysé depuis les derniers classements PISA. Mm-hmm. Hein, on était déjà en chute libre en 2022 et ça continue. On a aussi les conséquences d'une société qui l'a montré pendant le Covid, qui a sacrifié tout ce dont avait besoin un être humain pour se construire, s'humaniser et se développer sur l'autel de certaines politiques qui n'étaient pas nécessairement subtiles et fines. Donc tout ce dont ils avaient besoin pour développer leur empathie et leur compétences sociales, on l'a mis par terre. Et depuis le Covid, les éducateurs, les élus locaux le disent, ces jeunes deviennent de véritables sauvages. Et à cela s'ajoute une année présidentielle où la récupération la plus cynique de toutes les revendications se fait de partout. Et là, on voit bien comment il y a une sorte de dérive absolument terrible, d'un cynisme épouvantable et tellement paradoxal. C'est-à-dire que certains jeunes se mobilisent assez légitimement et de manière assez structurée dans on a envie d'apprendre dans des bonnes conditions, et moi je trouve que c'est assez sain qu'un adolescent puisse avoir un certain esprit critique sur comment se passe le système scolaire. Et on voit bien que les revendications éventuellement légitimes de certains qui auraient pu ouvrir à du dialogue sont complètement récupérées. Les images sont effrayantes, on a des scènes de chaos et de guerre civile avec des lycées qui brûlent. Moi je voyais mon ancien lycée Henri IV qui était pris d'assaut, et donc on se dit il y a un retournement, une inversion des valeurs. Mais nous, adultes, avons quand même collectivement notre part de responsabilité, soit en tant que parents, soit dans la manière dont on a pensé la société, en mettant toutes les valeurs à l'envers et toutes les priorités, en mettant de côté toutes les priorités concernant la jeunesse.
5: Oui, vous évoquiez dans le JDD le triptyque famille, école, justice. Et en fait, on se rend compte que dans les trois, si vous voulez, la famille vacille, l'école s'est délitée. Aujourd'hui, on a des professeurs avec un manque d'autorité. Et évidemment, en plus, quand la justice derrière ne fait pas son travail et ne punit pas même les mineurs, eh ben, tout simplement, en fait, ça ne peut pas fonctionner. On laisse la jeunesse au chaos.
15: Oui, en fait, une société, c'est la civilisation, elle a pour vocation de sublimer les pulsions de destruction, pas de les supprimer, de les sublimer. Donc, on a des cadres, normalement, on a des inclusions réciproques. Il y a d'abord la famille, puis quand la famille échoue, l'école peut un petit peu quand même faire quelque chose. Hein. On sait bien que quand on ouvre des écoles, on ferme des prisons, parce que le langage, eh ben, ça permet de ne pas passer à l'acte. Quand on pense qu'on va pouvoir réussir quelque chose dans la vie, on a moins envie de tout casser et de casser la figure du professeur, qui est quand même la figure d'autorité par excellence. Et puis quand l'école et la famille n'y arrivent pas, normalement on a la justice. Et nous, ça fait 40 ans qu'on met absolument tout par terre. Et certains aujourd'hui font mine de s'étonner. Mais en fait, on a exactement les conséquences parfaitement logiques, pardon de le dire, de nos non-choix depuis 40 ans. On a supprimé tout ce qui permet l'humanisation de la jeunesse. Donc on a des scènes assez morbides avec des très jeunes, des mineurs qui se livrent à des actes de barbarie. Enfin, c'est le chaos total. Évidemment, ça sidère, mais il faut faire le pas de côté, s'obliger à penser ce qui se passe. Et donc, comment on réhumanise ces jeunes ? Eh ben, évidemment, il y a la question de la justice, mais l'effondrement de l'école, il repose d'abord et avant tout sur la destruction de la discipline. Quand vous transformez les profs en animateurs à partir des années 70, vous les désarmez, les professeurs. Ils ne peuvent plus rien faire, même ceux qui ont une profonde volonté de maintenir la transmission des cadres, de faire reposer leur légitimité sur le savoir, de faire respecter des règles, en général, ils sont lâchés par l'institution. On voit bien le nombre d'attaques qui augmente et le nombre de démissions qui en découlent. Donc, comme il y a une crise des vocations, on recrute n'importe comment, on forme n'importe comment, donc ils ne peuvent pas faire face à l'expression de la violence.
5: Alors, Marie-Estelle Dupont, vous êtes psychologue clinicienne, psychothérapeute et auteure. Vous publiez « Se séparer sans abîmer » aux éditions Fayard. Vous recevez chaque semaine des couples au bord de la rupture et vous en êtes convaincue, beaucoup de divorces pourraient être éviter. Qu'est-ce qui manque au couple au départ ?
15: Je pense qu'un certain nombre de divorces, on est à 46% des mariages qui finissent en divorce et il y a moins de mariages qu'avant en plus. Donc je pense qu'un certain nombre de divorces pourraient être évités s'il y avait un véritable travail de discernement qui a été fait en amont. Et en fait, ce travail, soyons honnêtes, il n'est pas tellement proposé. Il va très très vite. Quand vous demandez un mariage catholique, il va quand même assez vite. Et il ne creuse pas suffisamment sur le plan psychologique comment les deux sont construits, avec quels modèles parentaux, qu'est-ce qui va se rejouer dans les histoires familiales. Donc il y a vraiment la question du discernement, d'une part, qui est très importante. Et puis il y a aussi la question, pour moi, du bain, c'est-à-dire dans quel contexte on arrive à ce chiffre. Moi, c'est ce que j'essaye de comprendre dans la première partie du livre. En fait, on est quand même dans un contexte qui met l'individu au-dessus du lien et qui est donc un bain collectif assez hostile pour le couple. Un couple, aujourd'hui, qui rencontre une difficulté, on va avoir tendance à lui proposer la stratégie de la fuite. Arrête, change. Les relations sont interchangeables. Il faut jouir sans entrave. Ne te prends pas la tête. Le discours ambiant, c'est plutôt ça. On pourrait aussi voir les choses autrement et dire, là où il y a un obstacle, là est notre challenge et notre équipe conjugale, notre amitié conjugale sortira peut-être renforcée de cette épreuve. C'est aussi le rôle des thérapeutes de couple. C'est-à-dire que nous, on n'est pas magiciens, mais dans certains cas, les gens viennent en pensant véritablement qu'il n'y a plus rien à faire et qu'il faut juste se séparer. Puis on s'aperçoit que quand chacun fait preuve d'introspection, travaille sur ses blessures, sur ses traumatismes passés, deux adultes peuvent se redécouvrir ici et maintenant et retomber amoureux, parce qu'on ne reste pas 50 ans ensemble sans évoluer et sans redécouvrir l'autre au fil du temps, au fil des grossesses, au fil des épreuves, etc. Et puis, à contrario, c'est ce que je dis dans le livre, il y a aussi une forme de déni et d'orgueil chez certains couples qui pensent que il faut coûte que coûte sauver les apparences, être la famille bien sous tout rapport, mais à quel prix ? Au prix de la santé mentale des enfants qui assistent à de la froideur, à du mépris, à des conflits, à des confidences dans lesquelles ils ne sont pas supposés être, au prix parfois de la santé d'un des deux, au prix de colère, au prix d'échecs scolaires parce que l'enfant devient l'arbitre des disputes de ses parents et ne peut plus avoir une enfance sereine. Donc voilà, j'essaye vraiment de retirer toute forme de jugement, de regarder ces situations très difficiles, parce qu'une vie de couple, c'est difficile et c'est du boulot, et d'aider les personnes à discerner ce qui peut être réparé dans leur relation. Et parfois, la confiance peut être réparée, quoi qu'on en pense, et puis ce qui ne peut pas l'être. Et on voit bien que quand une crise arrive dans un couple, ce sont les valeurs sur lesquelles il fait fond qui vont ou non le sauver. Et quand les valeurs s'avèrent ne pas être les mêmes, en général, la situation est très difficile à récupérer. Donc voilà, le livre fait un peu le tour de tout ça, en analysant aussi quelle est la place de l'enfant, comment on parle à l'enfant, et puis en fonction des âges des enfants, les difficultés qui peuvent apparaître, parce que c'est pas pareil d'avoir des parents qui se séparent quand on est tout petit et qu'on n'a pas de souvenirs de ses parents ensemble, et puis quand on est adolescent.
5: Parlons également des facteurs extérieurs, les applications de rencontres, les réseaux sociaux, les séries. Vous parlez d'une époque où l'autre est devenu interchangeable. Est-ce que la société pousse au divorce ?
15: Ah bah bien sûr, puisque la société a dressé, on est redevenu une société de, où c'est moi, je contre tous les autres. Donc on a dressé les générations les unes contre les autres, on le voit bien là avec, les élections présidentielles qui approchent, on a dressé les hommes contre les femmes. Donc l'idée c'est que moi je dois m'émanciper et donc on fait du développement personnel. Sauf que l'être humain est un être de relation. Donc déjà le terme de développement personnel, a priori, il devrait éveiller des soupçons, puisque c'est forcément du développement relationnel, un être humain, puisqu'on est fait de liens, et notre manière de nous attacher à l'autre une fois adulte dépend de la manière dont on a été attaché enfant. Donc si on n'explore pas ça, on va projeter sur l'autre tous les manques, on va demander beaucoup trop au couple, le couple serait supposé nous rendre heureux, mais en fait c'est pas vrai. On se rend heureux et à deux, on grandit et on devient plus conscient. Mais on se rend d'abord heureux soi-même, et on donne quelque chose à l'autre. Donc il y a aussi l'idée que le don de soi est forcément un sacrifice, ça a été beaucoup l'idéologie dominante depuis 40 ans. Le don de soi, c'est quelque chose qui rend joyeux. Le sacrifice, c'est quelque chose qui nous éteint. Et moi, en amour, je ne crois pas au sacrifice, mais je crois à la joie du don de soi. Et donc, évidemment, que ce bain langagier, cette idéologie, elle n'est pas porteuse d'espérance. Elle ne donne pas envie de surmonter les difficultés. Donc, les applis de rencontre et les séries où il y a des triangles amoureux et des scènes passionnelles avec des personnalités totalement borderline et incapables de faire preuve d'introspection ou marquées par l'impulsivité, ça donne lieu à un fantasme que l'autre est une marchandise, que je suis une marchandise, et donc à une réification de la relation finalement. Mais du coup, on va de relation superficielle en relation superficielle, ce qui ne peut pas rendre heureux. Parce que ce qui rend heureux, c'est de pouvoir avoir une véritable rencontre, et la rencontre authentique avec l'autre à qui je laisse voir une part de ma vulnérabilité, ça demande du temps. Donc il y a une insatisfaction, et l'insatisfaction conduit à la compulsion. Et donc évidemment, les réseaux sociaux et les applis de rencontre se nourrissent de cette addiction à un autre qui n'est pas là parce que c'est un autre, mais juste parce qu'il comble ma peur de la solitude.
5: Antonin André a une question pour vous.
6: Je vous écoute avec beaucoup d'attention et beaucoup d'intérêt. Je trouve que vous parlez éminemment bien de ces sujets qui résonnent en nous. Moi-même qui ai connu, je dois le reconnaître, un échec amoureux puisque je suis séparé de la mère de mes enfants. Néanmoins, j'avais deux questions pour vous. La première était, est-ce que vous-même vous avez connu le bonheur dans votre couple et vous êtes marié depuis très longtemps avec la même personne, ou est-ce que vous avez connu des ruptures ? Parce qu'après tout, si vous avez la recette, j'imagine que vous êtes heureuse en couple depuis longtemps. Et la deuxième question que je me posais, c'était, vous partez du présupposé que l'être humain est fait pour vivre toute sa vie dans un couple avec la même personne. Il y a des gens qui sont très heureux en ayant vécu plusieurs vies, en ayant vécu plusieurs couples avec des personnes différentes.
15: Donc, alors je pense que vous n'avez pas lu le livre.
6: Non, je ne l'ai pas lu.
15: Parce que je ne pars absolument pas de ce présupposé.
6: D'accord.
15: Mais alors absolument pas. En fait, le point de départ du livre, c'est d'accord, on a 46% des gens qui divorcent, et dans mon cabinet, je reçois des gens qui se posent la question de la séparation, des gens qui ont du mal à se remettre de la rupture. Donc qu'est-ce qu'on propose aux personnes qui se séparent, pour qu'elles se séparent sans se détruire, en étant en capacité de rester une équipe parentale pour leurs enfants quand il y en a.
6: Oui, parce qu'il y a des séparations heureuses.
15: Mais bien sûr. Enfin, moi, j'ai passé 15 ans avec mon mari, nous sommes divorcés, pour autant, nous restons une équipe parentale et personne ne veut le malheur de l'autre. Et donc,
5: c'est pas un plaidoyer anti-divorce.
15: C'est ni un plaidoyer pour le divorce, ni un plaidoyer anti-divorce. Ah, voilà, et de toute façon, un psy, il est pragmatique, il voit des gens qui souffrent. Il n'est pas magistrat, il n'est pas curé, il est là pour dire qu'est-ce que je peux vous apporter, qu'est-ce que ça vous apprend. Parce que si vous pensez que c'est l'autre le méchant, vous sortirez de ce divorce avec une amertume telle que vous n'en apprendrez rien. Quelle a été peut-être une zone d'ombre chez vous qui a fait que vous n'avez pas choisi la bonne personne ? Comment je me réapproprie ce moment de deuil ? Parce que c'est un deuil amoureux, mais c'est aussi un deuil social, c'est mon identité.
6: Et vous accompagnez aussi les gens qui ont connu la rupture et qui ont du mal à s'en remettre ?
5: Rapidement.
15: Bah, bien sûr, il y a tout. Moi, j'ai des couples qui arrivent en me disant on va se séparer, on n'en peut plus, aidez-nous à faire les choses bien pour les enfants. Et puis, au bout de 9 mois de thérapie de couple, ils retombent amoureux et puis finalement, ils ne se séparent pas. Et moi, j'ai une heureuse surprise.
6: Moi, j'ai du mal à faire le deuil.
5: Antonin André, nous n'avons plus beaucoup de temps. Ah.
15: Et par ailleurs, je reçois des gens qui pensent qu'ils doivent s'entêter et je leur dis mais c'est un massacre pour vos enfants là. Il faut juste que vous posiez les armes, que vous ayez l'humilité d'admettre que vous n'êtes plus en capacité d'être des parents qui fonctionnent bien en étant sous le même toit. Les gens parfois sont obligés d'arriver à
7: ce constat. On pourra se reparler hors antenne peut-être.
5: Alors,
7: parce que
5: c'est précisément ce que je vais vous proposer, Antonin André, c'est d'appeler Marie-Estelle Dupont et d'aller dans son cabinet, de prendre un rendez-vous pour parler de ces problèmes-là. Un immense merci en tout cas à Marie-Estelle Dupont.
15: Merci à vous, Hélène, psychologue dans cette actualité si triste, de m'avoir donné du temps.
5: Merci à vous, psychologue clinicienne, psychothérapeute et auteur de Se séparer sans abîmer aux éditions Fayard. Dans un instant, nous reviendrons bien sûr sur cette actualité brûlante et les blocus des lycéens. Qui va payer tout ça? A tout de suite sur Europe 1.
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5: Vous écoutez Europe 1, il est 18h32. Le journal permanent, c'est avec Frédéric Joncheret. Bonsoir Frédéric.
7: Bonsoir Hélène, bonsoir à tous. Un mineur de 15 ans a été interpellé après qu'une femme a été brûlée au visage à Marseille. Le suspect aurait fait usage d'un briquet d'un aérosol pour le détourner en mini lance-flammes. La victime tentait de s'interposer à un groupe qui s'en prenait un abribus. L'adolescent est inconnu des services de police et de justice. La nouvelle journée de mobilisation des lycéens prévue mardi 6 octobre est un point de départ, Jean-Luc Mélenchon, dans une note de blog. Le leader de la France insoumise appelle à s'organiser pour accompagner cette période de mobilisation. Il a en ligne de mire le 17 octobre, date d'un appel massif à une mobilisation générale lancée sur les réseaux sociaux. Enquête ouverte après l'incendie hier soir d'un préau d'un collège de Metz vers 22h30. Le feu serait parti de deux véhicules qui stationnaient en dessous. Les sanitaires ont été également détruits. Le procureur privilégie un acte intentionnel sans que le lien avec les manifestations lycéennes ne soit pour l'heure établi. Les témoins auraient aperçu plusieurs personnes prendre la fuite. Décès de deux jeunes hommes de 19 et 20 ans dans un accident de motocross dans le Cher. Le drame est survenu la nuit dernière en marge d'un anniversaire. Ils se sont percutés de plein fouet. Deux autres personnes de 15 et 20 ans ont été grièvement blessées lors de la collision à Béribouy. En Formule 1, pole position pour Max Verstappen sur le Grand Prix de Bahreïn. S'élancera demain matin à 9h devant Hamilton et Antonelli.
5: Merci Frédéric, on vous retrouve à 18h45 pour le journal permanent.
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0: c'est pas au contribuable de payer. On parle de 25 à 30 millions d'euros dans un mouvement qui, soi-disant, se plaint des conditions étudiantes. C'est 25 à 30 millions d'euros qui vont être perdus pour la rénovation des lycées dans notre région. Et donc, les casseurs devront payer. Il est hors de question que ce soit l'immense majorité des élèves, les familles et les contribuables qui payent pour ces émeutiers ultra-violents. Nous allons stopper toutes les aides régionales à destination des casseurs et de leurs familles. Il y a le pass région, qui est quand même une très grosse aide apportée à nos lycéens. Il y a les tarifs à la cantine scolaire. Il y a l'utilisation des transports scolaires. Quand on parle de sauvages qui sont capables de déverser un jerrycan d'essence sur un chef d'établissement ou de rouer de coups un agent ou un professeur, je ne nous vois pas continuer à lui payer le pass région tranquillement.
1: Alors Laurent Wauquiez a beaucoup de Français derrière lui. 81% des Français veulent que les parents paient les dégâts causés par leurs enfants pendant les blocages. Antonin André, concrètement, comment on peut faire pour justement réinstaurer ce principe de casseur-payeur, surtout quand on sait parfois vous avez des auteurs qui sont cagoulés, qui sont rarement identifiés, ça paraît quand même être une usine à gaz de devoir retrouver les parents pour envoyer une facture.
2: Alors la première difficulté, c'est d'identifier effectivement les fauteurs de troubles et ceux qui mettent le feu ou qui dégradent des éléments du bâti public, que ce soit des lycées, que ce soit des abribus, enfin je veux dire... Il y a toutes sortes de mobilier urbain et ça coûte extrêmement cher chaque année aux villes d'ailleurs, même de remettre en état ne serait-ce que des abribus ou à la RATP. Donc il y a la question de l'identification. Ensuite, ce principe de casseur-payeur, il est contenu dans un texte qui avait déjà été présenté au gouvernement et qui, c'est vrai, va un peu dans le sens, dans l'air du temps. C'est-à-dire qu'on se dit qu'aujourd'hui, la sanction pénale n'est plus forcément adaptée parce que d'abord, elle met trop de temps à être mise en œuvre et puis que c'est difficile d'évaluer la peine de prison qu'on va donner à quelqu'un qui a cassé un abribus. En revanche, au civil, demander réparation et faire payer au casseur ou aux parents du casseur, s'il est mineur, les dégâts qu'il a causés, c'est une piste que le gouvernement étudie. Et le Premier ministre Sébastien Lecornu, hier, j'ai eu cette information hier via Matignon, va présenter début octobre au Sénat. Il va remettre en examen le projet de loi casseur-payeur qui avait déjà été rédigé. Et donc, c'est une annonce que le gouvernement fait, que je peux faire ce soir sur Europe 1, sera inscrite à l'ordre du jour du Parlement dès le début octobre, donc assez rapidement, parce que Sébastien Lecornu a conscience que cette idée de finances publiques extrêmement tendue en ce moment, la difficulté des gens avec le pouvoir d'achat, fait que c'est assez inconcevable de considérer qu'on peut gratuitement détruire des biens publics qui sont ensuite à la charge du contribuable. Oui. J'ajoute qu'Éric Ciotti, lui aussi, va déposer une proposition de loi en ce sens, casseur-payeur, en y ajoutant, et c'est une spécificité d'Éric Ciotti, d'aggraver les sanctions pénales éventuelles pour ceux qui incitent les jeunes ou les gens à casser et à dégrader le bâti public, ce qui vise implicitement les élus de la France insoumise, qui sont, les notes de renseignement l'attestent, font partie prenante de ce mouvement et notamment ont encouragé et instrumentalisé ce mouvement qui vise à embraser l'ordre public.
1: Raphaël Steinville, est-ce que justement ce projet de loi qui va revenir au Sénat, est-ce que déjà c'est une bonne idée ? C'est vrai que ça paraît tomber un petit peu sous le sens, surtout quand on voit la situation de nos finances publiques, mais surtout, est-ce que vous pensez que c'est réalisable ?
3: Que ça marchera ? Je pense que, d'une certaine manière, indépendamment de la question des finances publiques, la question de la responsabilité des uns et des autres, elle se pose en tant que telle. Les textes prévoient déjà que l'État puisse se retourner vers les familles, les parents, pour qu'ils assument le coût des dégâts qui auraient été commis par leurs enfants. Le problème, c'est effectivement celui de l'identification des auteurs de ces dégâts. Ce que permettrait cette loi, et c'est pour ça que je pense que c'est intéressant qu'elle soit votée rapidement, c'est que c'est un principe de solidarité. Dès lors que vous apparaissez dans des rassemblements où des dégâts auraient été commis, vous pouvez être solidairement comptable des coûts des réparations, jusqu'à hauteur de 10 000 euros, je crois. Et donc, effectivement, ça introduit cette notion de responsabilité, quand bien même vous n'êtes pas l'auteur de ces faits où la justice n'aurait pas pu établir que vous-même, vous avez participé à brûler, saccager un lycée, mais le simple fait d'avoir été parmi les émeutiers fait de vous, finalement, quelqu'un de coupable. Moi, je pense que dans les temps qui sont les nôtres, c'est devenu nécessaire.
2: Oui, ça rappelle d'ailleurs, ça rappelle d'un mot, ça rappelle ce que les assurances ont mis en place aujourd'hui et les services de sécurité civile ont mis en place. Si vous faites du hors-ski, alors qu'on vous a dit, qu'on vous a prévenu qu'il y avait un risque d'avalanche et qu'il y avait des périmètres qui étaient interdits, vous y allez et vous vous cassez la jambe et vous provoquez le déplacement d'un hélicoptère et de secours, aujourd'hui, vous êtes redevable d'une partie des coûts d'intervention qui ont été mis en œuvre pour vous secourir. Ça s'appelle la responsabilité, c'est une notion qu'on a un peu oubliée dans notre société et qui serait bon de

0: mettre au centre du village, d'autant que je pense que les Français, en fait, et les Français y seraient assez sensibles, et sans doute qu'il est plus dissuasif de mettre en œuvre ce genre de mesures que d'alourdir des sanctions pénales qui sont très hasardement infligées et qui portent toujours à débat. Là, ce sera très simple. Vous cassez un abribus c'est 50 000 euros, vous êtes solidaire à hauteur de 30 000 euros ou 50 000 euros, mais ce sera dans les textes et ce sera absolument imparable.
1: Alors nous allons évidemment continuer de parler de ce sujet et notamment de la réponse gouvernementale dans un instant sur Europe 1 avec Antonin André et Raphaël Steinville. À tout de suite, ne bougez pas.
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1: 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Dans un instant, les débats d'Europe 1 soir week-end continuent. On parlera de la réponse gouvernementale à ces blocus lycéens. À tout de suite.
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1: Europe 1, il est 18h44, le rappel des titres avec Frédéric Joncheret.
18: 81% des Français sont favorables au fait de faire payer aux parents les dégâts causés par leurs enfants mineurs pendant le blocus des lycées. C'est ce qui ressort d'un sondage CSA pour Europe 1 CNews, le journal du dimanche. Une opinion qui grimpe jusqu'à 89% chez les 65 ans et plus. Le gouvernement déploie un prêt à taux zéro pour la pêche. Ce prêt de 3 000 à 50 000 euros sera distribué par BPI France en parallèle du prêt Flash Carburant pour renforcer plus spécifiquement l'accompagnement des TPE et PME face à la flambée des prix des carburants. La suspension temporaire du permis est désormais généralisée pour l'usage du téléphone au volant. Jusqu'ici, une vingtaine de préfectures appliquaient la mesure. C'est la ministre déléguée chargée de la citoyenneté, Marie-Pierre Vedrenne, qui l'a annoncé dans un entretien au journal Le Figaro. Quant à l'amende et au retrait de 3 points, il demeure. Et en ouverture de la 5e journée de Top 14, l'Union Bordeaux-Bègles a surclassé Lyon 51-28 avec 8 essais à la clé.
1: Merci Frédéric, on vous retrouve à 19h sur Europe 1 pour votre journal.
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1: Toujours avec mes débatteurs Raphaël Steinville et Antonin André, nous continuons de parler de ces blocus des lycées. Mardi, il y aura une grande journée de mobilisation. Jean-Luc Mélenchon en attend beaucoup d'ailleurs de cette journée du 6 et puis du 17 octobre qui verra une mobilisation nationale. Il se félicite de la jonction des forces. Le chef de file de la France Insoumise propose aux parents de disposer des casques blancs ou des brassards blancs autour et dans les manifestations du 6 octobre.
19: La semaine prochaine, on a la manif du 6 octobre. Moi, j'invite les adultes, les parents, à se mettre un casque blanc ou un brassard blanc et à entourer les manifestations pour que... On l'avait déjà fait dans les années après la mort de Malik Oussekine ou dans les années 90 pour protéger. On a un devoir d'abord de protection à leur égard. Et je pense que si on le fait, le nombre de ceux qui le feront, ça aidera à ce que ça se passe bien. Il y a déjà des gens comme ça qui se sont interposés et à chaque fois ça se passe bien. Parce que c'est pas admissible d'avoir pour seule réponse un déchaînement de violences policières pareilles.
1: Antonin, André, Raphaël Steinville, j'ai la chance de vous connaître un petit peu. Vous êtes tous les deux papas d'adolescents. Vous allez écouter Jean-Luc Mélenchon ? Vous allez dans les manifestations mardi prochain, Raphaël Steinville ?
20: Moi, je pense que si le rôle des parents devrait être d'accompagner leurs enfants à l'école, s'ils devaient se montrer récalcitrants, de les prendre par le callback et de les emmener jusque dans leur classe. J'ai vu ces derniers jours une maman qui, après avoir vu son fils incendier une poubelle, le courser au milieu des manifestants. Très honnêtement, je pense que le rôle des parents, c'est d'être des éducateurs et de montrer un cap et non pas de les encourager dans une sorte de violence finalement les mène à leur perte. C'est-à-dire qu'aujourd'hui, c'est une jeunesse qui est sacrifiée, c'est une jeunesse qui refuse de s'instruire, qui refuse l'éducation et que les parents... s'il devait répondre à l'appel d'or de Jean-Luc Mélenchon, se fassent les complices finalement de ce mouvement, ça me semblerait absolument terrible.
1: Antonin André, je voulais évoquer avec vous la réponse gouvernementale. Édouard Geffray, ministre de l'Éducation nationale, a parlé de démocratie scolaire hier. Il a reçu les étudiants qui étaient assez déçus en réalité de cette rencontre. Édouard Geffray, il a annoncé un plan d'action pour accélérer le remplacement des professeurs. Laurent Nunez, lui, il fait des tweets de soutien aux policiers. Je rappelle un chiffre quand même, ils sont 600 membres de forces de l'ordre à avoir été blessés depuis le début du mouvement. Ça a été annoncé par la porte-parole de la police nationale sur RTL. Gérald Darmanin, ministre de la Justice, de son côté, il envoie des directions aux procureurs, mais on sait très bien que cela en réalité est un petit peu perdu d'avance. Antonin, André, est-ce que le gouvernement mène le bon combat ?
0: Alors, le gouvernement est dans son rôle. D'abord, le gouvernement avait vu venir en fait ce mouvement lycéen, qui était passé sous les radars parce qu'il y avait la visite du pape. Les prémices ont commencé il y a une semaine.
1: Jeudi, vendredi, oui, voilà.
0: Et en fait, Sébastien Lecornu fait un tweet dès le lundi, alors que le pape est à Metz, pour tout de suite mettre en garde la France insoumise, et parce qu'ils avaient détecté le caractère inflammable de cette crise. Ensuite, dans un deuxième temps, la difficulté du gouvernement, c'est que, si vous voulez, il n'y a pas d'objet Il n'y a pas d'objet revendicatif organisé d'une organisation lycéenne qui soit tout à fait clair. C'est-à-dire que les toilettes sont bouchées, ici on manque de professeurs, ici on a des emplois du temps trop chargés. En fait, il n'y a pas de mouvement unitaire et revendicatif avec des revendications claires desquelles le gouvernement pourrait se saisir. Ce que le gouvernement attend, en revanche, et sur la journée de mardi, pour répondre notamment au clown Jean-Luc Mélenchon, pompier pyromane à 16h, qui veut transformer les parents en casque blanc, comme ça se faisait à l'époque de Maïli Kouzekine, enfin je ne sais pas où est-ce qu'il va chercher ses références, mais ce que le gouvernement escompte, c'est que la CGT rentre dans le jeu. Et en réalité, le vrai sujet, c'est que si la CGT rentre dans le jeu, et c'est ce qu'elle a l'air de vouloir faire, il y aura des cortèges qui vont être déclarés dans plusieurs villes de France mardi, c'est que la CGT... Ça peut être un mouvement massif, mais le gouvernement préfère un mouvement massif, propre et encadré, parce que les services d'ordre de la CGT, eux, c'est leur boulot et ils savent tenir des manifestations. Ouais. Et c'est leur rôle, à l'inverse de ceux des parents, n'en déplaise à Jean-Luc Mélenchon. Et donc le sujet maintenant, c'est la structuration du mouvement. Pourquoi pas, si c'est un mouvement massif, ensuite des représentants avec lesquels on négocie. Le gouvernement n'attend que ça. Ce qui était compliqué la semaine dernière, c'est qu'il n'y a pas de mouvement syndicaux unitaire. Les syndicats de profs, d'ailleurs, se sont désolidarisés. Et qu'on ne sait pas trop ce qui relève des revendications lycéennes et des velléités de casser aussi tout un tas d'agités du bocal qui profitent de la situation pour venir dégrader et nourrir l'insurrection en surfant sur les mots d'ordre de la France insoumise.
1: Raphaël Saint-Ville.
20: Moi, je pense que Jean-Luc Mélenchon est tout sauf un clown. S'il fait référence à Maïli Kouzekine et qu'il en appelle à ce que les parents mettent des casques blancs, c'est précisément parce qu'il veut raciser le conflit. Finalement, la lutte des classes, à la lutte des classes se surajoute la lutte des races. Souvenez-vous, c'était l'une de ses premières déclarations. Il a dénoncé la répression policière au relent raciste évident. Donc, il y a une volonté de Jean-Luc Mélenchon finalement d'instrumentaliser ce mouvement et de conflictualiser à outrance ce conflit en essayant de faire accroire que les policiers, finalement le pouvoir et tous ceux qui seraient contre la France insoumise et les étudiants et les lycéens, seraient finalement d'odieux racistes et fascistes. Mmh. C'est ça précisément l'intention de Jean-Luc Mélenchon. Et c'est pour ça, même si je comprends la légèreté d'Antonin, mais c'est précisément pour ça qu'il utilise ces références.
1: Vous écoutez Europe 1, il est 18h51. Nous allons parler de ce sujet en Corse. Deux auteurs présumés de la destruction d'une statue de la Vierge Marie à Porto Vecchio ont été placés hier sous contrôle judiciaire avec interdiction de paraître en Corse. Ces deux saisonniers sont poursuivis pour dégradation grave en réunion et exhibition sexuelle. Ils seront jugés le 16 novembre prochain. Dans une vidéo diffusée en ligne, l'un d'eux mimait un acte sexuel sur la statue. Hier soir, à l'aéroport d'Ajaccio, des manifestants ont empêché leur embarquement et ils ont dû rester sur l'île. Raphaël Steinville, comme l'a dit Elliot Deval ce matin, après l'OQTF, est-ce que les Corses ont créé l'OQTC ?
20: L'interdiction de quitter la Corse ?
1: Ouais.
20: Je ne sais pas, mais c'est précisément, en tout cas, à travers ce type de réaction qui me semble salutaire, que l'on voit que la Corse est si particulière dans le paysage français. Quel autre pays en France, quelle autre région serait à même de réagir avec autant d'unanimité face à un sacrilège qui a ébranlé l'ensemble de la communauté des habitants de Corse. Je crois que on ne verrait ça nulle part ailleurs. C'est précisément ce qui fait le caractère corse, qui fait que la Corse, même si elle est fragilisée à bien des égards par nombre de problèmes qui sont assez similaires à ceux des continentaux, reste malgré tout une communauté assez unie parce que voilà, il y a une culture, il y a une identité qu'on ne retrouve plus, notamment sur le continent.
0: Oui, alors ça pose néanmoins, je souscris à ce que dit Raphaël et moi-même, j'aime beaucoup la Corse et j'y vais souvent et je reconnais dans les paroles de Raphaël une résonance particulière. C'est vrai que c'est une communauté et une entité à part. Ensuite, ça pose quand même la question qui est que la loi de la République doit aussi s'appliquer aux Corses et que les Corses ne peuvent pas faire la loi eux-mêmes, la loi du clan, la loi de la famille, la loi de la communauté. Voilà, ça conduit aussi parfois à des excès, à des règlements.
1: Bah, même le commandant de bord, il a refusé de les embarquer sous la pression des manifestants.
0: Mais je le comprends, parce que moi-même, quand je peux vous dire que quand un Corse en Corse me dit ne passez pas par cette route, mais passez par cette route, je ne discute pas, je prends tout de suite la route qui m'indique. Donc moi-même, je respecte l'entité, la communauté corse. Mais ça pose quand même la question de cette loi qui, à la fois, est tout à fait respectable, et de cette communauté de culture et ses valeurs sur lesquelles il repose et sur lesquelles il ne transige pas. Mais ça pose aussi la question de la loi spécifique que les Corses régissent entre eux et qui conduit aussi parfois à des excès, à des règlements de compte et à une vision, j'allais dire, des règles de vie, des règles de la légalité qui n'est pas exactement celle de la République.
20: Ça, je comprends très bien votre propos, Antonin, mais précisément, je pense que peut-être par-delà les excès qui nous semblent être décelables dans ces réactions, il y a quelque chose de salutaire. Il y a quelque chose de salutaire qui devrait nous interroger sur notre volonté à nous de préserver finalement notre pays.
0: C'est vrai. Et d'ailleurs, les Corses ont réussi, et c'est aussi pour ça qu'on aime aller là-bas, c'est que c'est des gens qui ont réussi à préserver leur île, leur cadre de vie, leur tradition, comme aucun autre territoire, ni en France, ni sur toute la Méditerranée d'ailleurs. On a beaucoup glosé à l'époque sur les villas qui sautaient, mais enfin, ce sont des gens qui ont une acuité, vraiment, un engagement charnel à leur terre, qui fait qu'ils la protègent, et qui fait que c'est aussi ça qui nous plaît quand on va en Corse, c'est qu'on a l'impression d'être avec des gens qui respectent parfaitement ce cadre naturel, et que nous-mêmes, d'ailleurs, il ne nous viendrait pas à l'idée de ne pas le respecter, parce qu'on sent que c'est précieux et qu'ils y sont très attachés. Donc oui, je souscris.
20: Et d'une certaine manière, notre absence de volonté parfois à vouloir protéger notre pays ne fait que davantage s'accélérer ce mouvement d'autonomisation de la Corse. C'est que voyant que les Français, dans leur ensemble, ne veulent pas se protéger contre un certain nombre de méfaits, je pense notamment au ravage de l'immigration de masse, les Corses aujourd'hui...
0: Là, je ne souscrirai pas.
20: Non, mais c'est comme ça, en tout cas, qu'ils l'ont intégré. Oui. Aujourd'hui, se détachent progressivement de la France et de la République.
1: Une information supplémentaire également, l'hôtel qui devait accueillir les deux personnes qui ont été interpellées a finalement refusé de le faire. En connaissance de cause, ils ont écrit sur les réseaux sociaux, ça tourne énormément. L'hôtel n'a à aucun moment accepté d'héberger ces personnes, débris de l'humanité.
0: Alors où est-ce qu'ils vont aller ces gens-là?
1: Alors, parce que j'ai pas cette information-là.
0: Il y a aussi une question qui va se poser à un moment donné de leur protection.
20: Bien sûr.
0: Si les Corses refusent qu'ils quittent le territoire, mais que l'hôtel qui est censé les héberger, il y a un moment où il faut aussi avoir un peu de raison dans la réponse que l'on fait à ces gens-là. Je veux dire, on ne va pas les lyncher en place publique non plus.
1: Rapidement, Antonin André, quelle est la couverture du journal du dimanche de demain? De quoi vous allez parler?
0: Eh bien, si je ne m'abuse, Raphaël Steinville, qui est mon directeur, c'est Philippe de Villiers qui est en une pour son dernier livre, Mémoricide.
20: Non, pas du tout, non. Résurrection.
1: Merci, Antonin André.
20: Son dernier livre s'appelle Résurrection. Mais en réalité, ce qui est intéressant, c'est que son dernier ouvrage est un appel au sursaut dans des temps qui sont très chahutés, qui finalement trouve une résonance dans le voyage du pape et l'accueil qu'il a reçu notamment de la jeunesse catholique et qui s'oppose à cette autre jeunesse que nous voyons désormais dans les rues. Et donc Philippe de Villiers répond à cette double actualité, à la fois son livre et les voyages du pape et surtout ces émeutes qu'il décrit et qui voit s'opposer deux jeunesses, l'une qui brûle des cierges et l'autre qui brûle des lycées.
1: Ce sera le mot de la fin. Merci Raphaël Steinville et Antonin André de m'avoir accompagné dans cette première partie d'Europe 1 Soir. À tout de suite, nous allons bien sûr continuer de parler de ces blocus lycéens. Et puis j'aurai le plaisir de recevoir Alex Taylor, un journaliste européen, qui nous parlera et qui nous dira si le Royaume-Uni va peut-être rentrer dans l'Union européenne. A tout de suite sur Europe 1.
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1: Soyez les bienvenus, il est 19h sur Europe 1, le journal de Frédéric Joncheret. Bonsoir Frédéric.
18: Bonsoir Hélène, bonsoir à tous.
1: Alors c'est le chaos dans plusieurs villes de France.
18: Les maires sont impuissants face aux vagues d'exactions près des lycées et certaines personnes qui tentent de s'interposer le paient dans leur chair. Nous le verrons notamment à Marseille. La mobilisation lycéenne se poursuit, le rendez-vous est donné à mardi. Jean-Luc Mélenchon prend acte et s'en réjouit. L'Union nationale interuniversitaire est-elle choquée? Vous l'entendrez. Faire des réserves pour préparer l'hiver, les bénévoles des Restos du Cœur sollicitent votre générosité ce week-end pour aider les plus démunis. Reportage à Lyon dans cette édition.
1: Estelle Lafont, un mot de la tendance météo pour demain.
36: Eh bien c'est plus calme demain, mais les nuages font des heures supplémentaires sur de nombreuses régions. Seul le Nord-Ouest va profiter du soleil du matin au soir. Bulletin complet en fin d'édition.
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1: Ouvrons ce journal avec cette terrible scène de violence hier à Marseille en marge du blocus des lycées.
18: Un mineur de 15 ans a été interpellé et placé en garde à vue, c'est ce qu'indiquait le parquet aujourd'hui. Bonsoir Caroline Baudry.
1: Bonsoir Frédéric, bonsoir à tous.
18: Il est soupçonné d'avoir dirigé un spray enflammé en direction du visage d'une passante.
1: Oui, la vidéo de l'agression extrêmement violente circule sur les réseaux sociaux. On y voit un groupe d'adolescents tenter de balancer une barrière sur un abribus du 7e arrondissement de Marseille. Une passante s'interpose, parvient à la retenir. C'est alors qu'un jeune cagoulé entièrement vêtu de noir se plante devant elle et nonchalant actionne un spray et un briquet, maintient un jet de flamme durant plusieurs secondes au niveau du visage de la victime. Cette dernière brûlée a porté plainte. L'adolescent inconnu des services de police a été repéré grâce à la vidéosurveillance, interpellé dans le 13e arrondissement, vous le disiez, il est placé en garde à vue selon le quotidien local La Provence. Il est visé par une enquête pour violence volontaire entraînant une ITT de 8 jours ou moins avec 3 circonstances aggravantes, une arme en réunion et visage dissimulé.
18: Merci Caroline Baudry.
1: Après l'incendie du lycée Nelson Mandela à Nantes, entre autres exemples, le réveil a été brutal ce matin pour les habitants du quartier du Sablon à Metz.
18: Dans la nuit, un incendie a touché le collège François Rabelais. Les flammes ont brûlé le préau et l'unique bloc sanitaire du collège. Le feu serait parti de deux voitures appartenant au concierge du collège, stationnées à proximité de l'établissement. La piste volontaire est bel et bien privilégiée. Pour le maire de Metz, François Grosdidier, les casseurs devront payer les réparations.
0: Aujourd'hui, on sent cette irresponsabilité chez les casseurs, cette irresponsabilité chez ceux qui les manipulent ou qui les excitent. Et il faut en terminer avec ça. Ce sera des dépôts de plainte systématiques, des demandes de réparation, de dommages et intérêts pour tous ceux qui auront cassé du mobilier urbain, qui auront incendié des containers à déchets. Même si, bien sûr, on n'attend pas pouvoir réparer avec ça, il y aura de l'argent des assurances, peut-être de l'État, celui de nos contribuables. Hélas, mais il faut que ceux dont la culpabilité aura été établie soient aussi amenés à contribuer financièrement.
18: Le maire de Metz, François Grosdidier, interrogé par Charles Bouchain pour Europe 1. Et le préfet des Pyrénées-Orientales écrit aux parents des mineurs interpellés pour des faits de violence ou de dégradation. Dans une lettre, Pierre Regnault de la Motte leur rappelle la gravité des faits constatés et leur demande d'exercer leur autorité parentale. « Les agissements de votre enfant l'exposent à des sanctions pénales et disciplinaires », écrit-il, avant de rappeler que ces faits sont susceptibles d'engager leur propre responsabilité.
1: Les dégâts déjà chiffrés à plusieurs dizaines de millions d'euros pour la France.
18: La facture pourrait monter déjà à 30 millions d'euros pour la seule région Auvergne-Rhône-Alpes. Plus de 5 000 interpellations ont été menées depuis lundi. Elles concernent une grande majorité de mineurs et c'est l'exaspération et l'incrédulité pour les Français dans leur ensemble. Devant ces scènes de chaos, le reportage à Paris de Laura Legault.
7: Face à la porte calcinée d'un lycée, Claudine n'a plus de mots. Elle soutient certaines des revendications des jeunes, mais commence à être exaspérée par cette explosion de violence.
8: À l'origine, c'était légitime, et puis là, ça dégénère en violence. Les vitrines déglinguées juste en face, c'est un peu dommage que ça vire à tout ça, quoi.
7: Une violence qui choque jusque dans les rangs des lycéens manifestants comme Adja, 16 ans.
9: Moi, je suis pour les blocus, mais juste pas la dégradation, parce que c'est plus un blocus, ça devient une émeute. Ils mettent le feu, ils jettent des bouts de verre. J'étais choquée et je ne comprenais pas pourquoi il faisait ça.
7: Les images de lycées incendiés défilent sur l'écran de Francine. Elle est très en colère.
10: Vous vous rendez compte toutes ces écoles qui ont été détruites, incendiées. Je suis écœurée en fait. Ce qui serait bien, c'est de faire payer les parents.
7: Et la retraitée en est persuadée, ces jeunes sont manipulés.
10: Cette gauche aussi, des personnes de LFI qui font monter la température. Ce n'est pas leur place du tout de les encourager à faire la violence comme ça.
7: Elle attend désormais une réponse forte de la justice et de la police pour canaliser toute cette violence.
18: Le reportage à Paris de Laura Legault. Et notez que 81% des Français se disent favorables au fait de faire payer aux parents les dégâts causés par leurs enfants mineurs pendant le blocus des lycées. C'est ce qui ressort d'un sondage CSA pour Europe 1, CNews, le journal du dimanche. Une opinion qui grimpe jusqu'à 89% chez les 65 ans et plus.
1: Un mouvement de grogne devant les lycées qui reprend dès mardi.
18: Les organisations lycéennes ont appelé à la poursuite de la mobilisation faute de mesures concrètes proposées par le ministre de l'Éducation, selon elle. Édouard Geffray avait annoncé, après les avoir rencontrés, le lancement prochain d'un plan d'action pour accélérer le remplacement des professeurs, notamment en première et en terminale, ou encore d'engager un travail de fond sur les rythmes scolaires. De son côté, l'UNI, l'Union Nationale Interuniversitaire, est choquée de la gestion de la crise par l'exécutif, comme en témoigne Baptiste Gilly, son délégué national.
11: À l'UNI, on est assez choqué du fait que le gouvernement, au bout de quelques jours de violence extrême, la première réaction, c'est de recevoir quelques syndicats lycéens qui sont extrêmement idéologisés eux aussi, pour discuter. Ils sont absolument pas neutres. Mais au-delà de ça, le vrai problème, il est autour du maintien de l'ordre aujourd'hui. On se trompe complètement, on tape complètement à côté en pensant qu'en réglant ces problèmes lycéens, qu'il faut régler à un moment ou à un autre, mais en les réglant, ça va améliorer la situation. Le rôle d'un lycéen, c'est d'étudier, de pouvoir être dans un cadre serein pour étudier, pour travailler, pour se construire et se construire un avenir. Et que, certes, il peut avoir des revendications, mais que la démocratie lycéenne en tant que telle, elle n'a pas forcément de sens. Et ça ne doit pas être un objectif et brandi comme la solution, en l'occurrence, à ces problèmes-là.
18: Baptiste Gilly, délégué national de l'UNI, qui était votre invité, Hélène Roy, hier dans Europe 1 Soir. Et pour Jean-Luc Mélenchon, cette nouvelle journée de mobilisation des lycéens prévue mardi 6 octobre est selon lui un point de départ. Dans une note de blog, le leader de la France Insoumise appelle à s'organiser pour accompagner cette période de mobilisation. Pour lui, le mouvement lycéen converge avec le 17 octobre, date d'un appel massif à une mobilisation générale lancée sur les réseaux sociaux.
1: Et puis cette autre crise qui touche le pays, celle des carburants.
18: Après les coups de pression de Donald Trump qui menaçait l'Europe d'un embargo sur les exportations de gazole, le G7 s'est mis d'accord pour débloquer 100 millions de barils de pétrole dans les 4 prochains mois. Ils seront puisés dans les stocks de chaque pays et devraient permettre de faire redescendre la tension sur les marchés. Même si une baisse des prix ne sera pas automatique, les précisions d'Aurélien Fleureau.
3: L'Europe a accepté de libérer une quantité massive de son gazole abondamment stocké, s'est réjoui le président américain. Son ultimatum a fonctionné. Donald Trump menaçait l'Europe d'une rupture d'approvisionnement, ce qui lui permettait dans le même temps de faire baisser les prix à la pompe aux États-Unis. Pas anodin, à un mois des élections de mi-mandat, la menace est écartée. Les premiers stocks de gazole seront mis sur le marché dans les 20 jours. Pour que ce soit efficace et qu'il y ait un impact prix par la suite, il faut espérer une part conséquente de diesel, prévient l'économiste Philippe Chalmin.
4: Sur les 100 millions de barils, il faut savoir quelle sera la répartition entre pétrole brut et produits pétroliers. 50 millions de barils de diesel, là, ça peut avoir un impact. Dire que ça va baisser très vite et de manière importante, c'est peut-être quand même confondre vite ces précipitations.
3: Et pour accélérer une baisse des prix au niveau mondial, Emmanuel Macron a précisé que les pays du G7 ont convenu de travailler pour faire baisser les marges des raffineurs et les coûts de transport.
18: Aurélien Fleureau du service économie d'Europe 1 a noté que la Russie appelle les diplomates étrangers à quitter Kiev. Moscou avertit que ses forces vont continuer de mener des frappes de représailles massives contre la capitale ukrainienne, ciblée depuis des semaines. Et ce matin, un nouveau grand pont a été visé.
1: Les bénévoles des Restos du Cœur attendent vos dons à la sortie des supermarchés.
18: L'association organise jusqu'à dimanche sa collecte d'automne pour renforcer ses stocks en vue de l'hiver. Dans le Rhône, les Restos du Cœur accompagnent 37 000 personnes en situation de précarité. À Tassin, à la demi-lune. Dans la métropole de Lyon, les donateurs continuent de se mobiliser malgré un contexte économique tendu. Chacun à la hauteur de ses moyens. Le reportage de Noémie Loisel.
5: Madame, bonjour. C'est pour la collecte des Restos du Cœur.
6: À la sortie des caisses, Cathy Bénévole distribue la liste des produits à donner. Elisabeth, 78 ans, vient d'acheter du sucre et de la farine.
12: C'est pas grand-chose, mais enfin, si tout le monde participe, je pense que ça peut aider aussi les gens nécessiteux.
6: Dans le panier de Christophe, plus de 30 euros de couches et petits pots pour enfants.
13: Le contexte actuel peut-être m'incite à donner encore un petit peu plus. Entre les prix du carburant, l'inflation, les augmentations du coût de l'énergie, on sait que malheureusement, les Restos du Cœur, chaque année, ont de plus en plus de monde. C'est important de penser aux autres.
6: Mais la situation économique actuelle contraint aussi certains à réduire leurs dons, comme Julie, 32 ans.
14: Je donne un petit peu moins d'habitude. Je double, je donne plusieurs produits. Là, c'est vrai qu'on regarde un petit peu plus. Ça reste important de donner, si on peut aider.
6: Des dons nécessaires pour l'association qui récupère de moins en moins de marchandises auprès des magasins partenaires, explique Patrick Bouchez, responsable du centre de Gorges de Loup.
15: Nos partenaires gèrent beaucoup plus finement leur stock. Ils vendent pratiquement jusqu'au dernier jour de la date limite de consommation des produits. Donc, on achète le complément au niveau de l'association nationale sur des produits dont les cours ont tendance à monter et impactent de plus en plus sur les finances.
6: Dans le Rhône, les Restos du Cœur espèrent récolter près de 100 tonnes de produits ce week-end pour renforcer leur stock pour les prochains mois. Tassin la demi-lune, Noémie Loisel, Europe 1.
1: Un grand merci pour votre journal, Frédéric. On se retrouve tout à l'heure à 19h30 pour le journal permanent. Place à la météo.
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1: La météo, c'est avec vous, Estelle Lafond. Bonsoir, quel est le programme demain ?
36: Bonsoir Hélène, bonsoir à tous. Alors écoutez, la bonne nouvelle, c'est que ça se calme un peu, moins d'éclatements orageuses, mais c'est toujours très pluvieux du côté du Golfe du Lion, côté Languedoc-Roussillon, notamment sur les Pyrénées-Orientales, où on a encore de grosses quantités d'eau qui sont attendues aujourd'hui, toujours des orages d'ailleurs, du côté des Pyrénées-Orientales. On surveille la zone. C'est toujours assez nuageux à l'avant, sur le sud-ouest, surtout entre le Grand Est et les régions du centre. Là, ça va s'améliorer au fil des heures. Les éclaircies vont prendre l'ascendant sur les voies nuageux. Ailleurs, le nord-ouest, eh bien, c'est franchement calme et ensoleillé du matin au soir. L'après-midi, le soleil étant même son influence sur un bon tiers nord de la carte, à partir de la Loire environ. Pour le ressenti, comptez sur des minimales de 9 à 14 degrés sur la moitié nord, 13 à 18 au sud. Et puis l'après-midi, les maximales sont comprises entre 20 et 25 sur la moitié nord, ce qui est très doux pour un 4 octobre, et entre 23 et 28 sur la moitié sud.
1: Un grand merci Estelle Lafond. Dans un instant, j'aurai le plaisir de recevoir Alex Taylor, journaliste européen, auteur de Brexit, autopsie d'une illusion aux éditions JC Lattès. Et on se posera cette question, est-ce que le Royaume-Uni pourrait revenir dans l'Union européenne 10 ans après sa sortie? Ne bougez pas, à tout de suite sur Europe 1.
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1: Vous écoutez Europe 1, il est 19h15, bonsoir et bienvenue si vous nous rejoignez. J'accueille mes débatteurs pour cette deuxième partie d'Europe 1 Soir. Jean-Michel Salvator, chroniqueur politique et communicant. Bonsoir Jean-Michel.
30: Bonsoir Hélène.
1: Ainsi qu'Éric Revel, journaliste. Bonsoir Éric.
31: Bonsoir Hélène, bonsoir.
1: Nous accueillons notre invité Alex Taylor, journaliste européen. Vous êtes auteur de Brexit, autopsie d'une illusion aux éditions JC Lattès. Et alors, je suis très contente de vous recevoir 10 ans après le référendum. Le Brexit pourrait-il être effacé? Cette semaine, le Premier ministre britannique Andy Burnham a ouvert la porte à un retour dans son pays dans l'Union européenne, première depuis 2016. Et alors, il a plusieurs options, nous allons bien sûr revenir dessus. Et selon un sondage, la moitié des Britanniques y seraient favorables. Votre livre s'intitule « Brexit, l'autopsie d'une illusion ». Quelle était cette illusion et à quel moment les Britanniques ont compris qu'ils s'étaient peut-être trompés?
32: Bah, ils ont eu un peu le temps pour s'en rendre compte depuis 10 ans, depuis le référendum. C'est vrai que j'ai fait un sondage ce matin, enfin c'était bon, il y a toutes sortes de sondages, mais un sondage dans le Guardian ce matin disait que 60% des Britanniques plus ou moins seraient pour revenir et 30% seulement serait pour rester 10%
1: d'indécis.
32: Donc, deux Britanniques contre un. Ils regrettent parce que il faut dire que pendant les 10 années, pendant la décennie, depuis le vote du Brexit, sauf les 2 dernières années, il n'y avait que des Brexiteurs qui étaient en poste. Il y avait Boris Johnson qui a viré de son parti et de son gouvernement tous les Remainers, tous ceux qui avaient voté contre le Brexit. Donc, ils ont eu leur chance. Pour citer l'exemple le plus flagrant, il y a beaucoup de gens qui ont voté pour le Brexit pour stopper l'immigration. L'immigration a quadruplé depuis du Brexit, et surtout depuis qu'ils ont quitté l'Union européenne. Donc, quand vous avez des situations comme ça, c'est pas étonnant. On promettait des monts et merveilles avec des deals avec les États-Unis. Monte de peau, il y a Trump, qui n'est pas particulièrement bien avisé par rapport à qui que ce soit, sauf Kim Jong-un. Jong-un. Donc, ils ont eu le temps de se rendre compte que les promesses qui ont été faites pendant la campagne et pendant ce référendum, je le dis chaque fois parce que ça étonne toujours les gens, donc s'il y a quelques personnes encore qui ne savent pas, qui n'étaient pas démocratiques du tout, je suis citoyen britannique, je n'ai pas eu le droit de vote dans ce référendum, qui était un référendum qui était parce que je vis en Europe. Ils ont éliminé les Britanniques qui sont les plus concernés de ce référendum. Alors, si ça avait été un référendum comme le premier en 75, les Britanniques ont voté par deux tiers pour rester dans le marché commun à l'époque, mais là, c'était même pas 48-52. Et les Britanniques vivant depuis plus de 15 ans dans l'Union européenne étaient exclus du vote. Donc, c'est pas hyper... je vous rappelle qu'en France, les Français de l'étranger ont droit à 11 députés. Ouais. Moi, Britannique, vivant ici, dans un référendum qui est sur la lame du rasoir, donc c'était pas hyper... démocratique non plus.
1: Est-ce que vous avez le sentiment qu'Andy Burnham, c'est le premier chef évidemment du gouvernement britannique qui évoque ce retour dans l'Union européenne, est-ce que c'est une conviction sincère, c'est quelque chose qu'il porte, il ne s'en est jamais caché, ou est-ce qu'il essaye, c'est plus un calcul électoral, vous voyez ça comment ?
32: Non, pas du tout, c'est quelqu'un qui croit fondamentalement à la place du Royaume-Uni au sein de l'Europe. Le problème, son problème, c'est pour être élu, parce que pour devenir premier ministre, il a fallu qu'il soit élu, c'était pas un député il y a 3 mois, il a fallu qu'il soit élu. Il manque de peau. La seule circonscription qui était disponible, c'était une circonscription McAfee qui avait voté très largement pour le Brexit. Donc pendant l'élection partielle, il était obligé d'être un tout petit peu plus réticent. Ouais. Mais depuis qu'il est Premier ministre, il fait là, au moins, il dit, c'est quelqu'un qui a beaucoup de dynamisme. Il est beaucoup plus dynamique que son prédécesseur, Keir Starmer, qui avait très peur justement de ce qu'on appelle en Angleterre le mur rouge. C'est-à-dire toutes ces circonscriptions un peu défavorisées du nord de l'Angleterre.
1: Qui ont massivement voté pour le Brexit.
32: Qui ont massivement voté pour le Brexit. Donc, Keir Starmer est toujours très pauvre parce que c'est aussi des gens qui votent naturellement à gauche. Donc, Keir Starmer parlait toujours de ces lignes rouges parce qu'il ne voulait pas les froisser. Et on a l'impression qu'Andy Burnham promet d'en finir avec les lignes rouges, et il est en tout cas beaucoup plus ouvert à un dialogue avec l'Europe. Mais encore une fois, il arrive dans un contexte où il y a Trump, il arrive dans un contexte où le Royaume-Uni ne peut plus dire que c'est l'Empire qui revient, on va faire des deals extraordinaires avec l'Inde, avec l'Australie, parce qu'ils se sont fait complètement bouffer par les Australiens, les agriculteurs britanniques qui avaient aussi beaucoup voté pour le Brexit, ont signé un deal où maintenant il y a plein de viande australienne qui peut arriver dans les rayons. Donc il y a eu beaucoup de déçus. Ouais.
1: Le slogan du Brexit était « Take back control » et concrètement, alors bon, on a compris que les Britanniques, effectivement, avaient perdu beaucoup de choses. Est-ce qu'il y a des choses positives que le Brexit a amenées ? On a vu, vous avez raison de mentionner que l'immigration, bien sûr, les Anglais avaient massivement voté pour le Brexit pour des raisons migratoires. Résultat, ça s'est empiré. On n'a pas le sentiment qu'économiquement parlant, c'est parfait non plus. Est-ce qu'il y a un domaine dans lequel le Brexit a apporté quelque chose de bien aux Anglais ?
32: Entièrement sous le monde, et c'est à la bonne personne, mais je vais essayer de mettre le chapeau de ceux, les Brexiteurs disent qu'effectivement, au niveau démocratique, on n'est pas obligé de prendre des décisions à 27 ou plus pour le marché unique. Donc, ils vous diront que nous avons repris le contrôle de nos lois. Mais Burnham, justement, faisait un discours très intéressant par rapport à ce slogan « Take back control », parce qu'il disait les vrais gens qui ont repris le contrôle des Britanniques qui ont fait qu'on a perdu le contrôle, c'est les conservateurs de Thatcher qui ont tout vendu. L'eau, par exemple, c'est privatisé. Tout est privatisé en Angleterre. Et là, c'est une vraie perte de contrôle. C'est ça qu'il a dit dans son discours cette semaine. Il a dit, on nous a promis de reprendre le contrôle, mais en fait, c'est pas l'Union européenne qui nous avait pris le contrôle, c'est toutes les privatisations qui ont fait que les gens ne possèdent plus leur maison.
1: En fait.
32: Voilà, c'est ça. Donc, je suis désolé, je peine à trouver des choses positives, mais vous demandez à la mauvaise personne. Mais je suis un Britannique qui a beaucoup souffert, j'ai perdu mes droits. Les jeunes, par exemple, ont perdu le droit de faire des études. C'est les seuls en Europe, plus ou moins, qui n'ont pas le droit de faire des études, de vivre, de travailler librement en Europe. Donc, les jeunes, à 80%, veulent être dans l'Union européenne.
1: Jean-Michel Salvatore.
0: Ouais, sur l'attrait pour l'Europe, est-ce que c'est un attrait qui est transpartisan, c'est-à-dire qui est commun aux travaillistes et aux conservateurs, ou est-ce que les travaillistes sont plus européens et les conservateurs qui sont à l'origine du Brexit, les conservateurs sont toujours favorables au Brexit.
32: Ça dépend du moment, parce que après tout, c'est un gouvernement conservateur dans les années 70 qui a tout fait. Margaret Thatcher était pour le marché commun. Elle, il y a une photo d'elle avec un pull avec tous les drapeaux européens.
0: Oui, parce qu'elle avait réussi. Oui. À obtenir des
32: money back.
0: Des concessions incroyables.
32: Elle a eu son money back. Il faut dire que le parti Reform de Nigel Farage est complètement contre le Brexit, mais ce qu'on ne dit pas souvent en France, mais depuis un mois, le parti Reform dégringole dans les sondages à cause de scandales sur le financement du parti. Parce que Nigel Farage reçoit beaucoup d'argent de crypto-monnaies. Donc, sa cote de popularité commence à tomber. Les conservateurs voient très bien qu'il y a beaucoup de regrets en Grande-Bretagne. De toute façon, les conservateurs, c'était moitié-moitié pour rester et pour partir. Ce que je dirais, c'est que c'est une telle cicatrice. Ce référendum, comme tous les référendums, comme sur l'avortement en Italie, par exemple, ça vous divise un pays pendant une génération. C'est une telle cicatrice, ce Brexit. Je ne suis pas sûr qu'on ait envie de remettre ça sur le tapis. Je pense que Burnham va peut-être essayer de faire une entourloupe, c'est-à-dire de proposer ça dans son manifeste, son programme électoral. Donc, il dit, si vous votez pour les travaillistes la prochaine fois, on va rentrer dans l'Union, enfin, on va poser notre candidature.
1: Alex Taylor, à l'époque, le Royaume-Uni avait obtenu des exceptions majeures. Pas d'euro, pas de Schengen, un rabais sur sa contribution. En cas de retour, est-ce que le Royaume-Uni pourrait réobtenir ces exceptions majeures? Je rappelle également qu'Emmanuel Macron a lancé « Welcome back » avec un sourire que certains ont trouvé ironique. Est-ce que les Européens ont aussi envie de rouvrir ce dossier? Il y a deux questions en une.
32: Je ne suis pas sûr du tout. Moi, je suis devenu français à cause du Brexit. Je ne suis pas sûr qu'il faut accorder aux Britanniques qui ont quitté le groupe, s'ils reviennent...
1: Les mêmes privilèges qu'ils avaient avant.
32: Oui, les mêmes privilèges, les mêmes rabais de Mrs. Thatcher. Je ne sais pas, je m'adresse à vous qui êtes français. Vous êtes d'accord pour accueillir...
2: Nous, on est d'accord, Alex Taylor, pour payer moins, déjà.
0: Les Britanniques sont demandeurs, donc ils n'obtiendront pas autant de facilité qu'avant. Mais moi, je n'ai pas le sentiment qu'on s'achemine vers une nouvelle intégration du Royaume-Uni dans l'Europe. Il y aura sans doute un rapprochement, mais ça ne deviendra pas le 28e État européen.
32: L'Europe, si un an, ce ne sera pas la même Europe qu'aujourd'hui. Oui. À mon avis, l'Europe sera très différente. D'ici un an, il est forcément probable que ce ne soit pas la même Europe du tout que l'Europe que les Britanniques ont quittée.
1: Éric Revel.
2: Oui, l'économie britannique, en sortant de l'Union européenne, ceux qui étaient anti-Brexit avaient promis un effondrement de l'économie britannique. On avait aussi regardé du côté de la City, parce que ça intéressait beaucoup de gens, qui est le poumon financier autour de Londres, qui était la première place boursière de l'Union européenne à l'époque. Est-ce que l'économie britannique s'est effondrée? Et est-ce que la City s'est vidée de ses Barclays Bank et autres fleurons financiers?
1: Alex Taylor.
32: L'économie, c'est un peu comme l'économie française, c'est pas mieux, c'est pas pire. Il y a une dette colossale aussi en Grande-Bretagne. Ce qu'on peut dire, c'est qu'il n'y a pas eu les échanges. Ils ont quitté le marché unique européen, qui est à 30 km de leur porte, mais ils n'ont pas trouvé pour autant les grands marchés qui ont été promis par les Brexiteurs. Ils n'ont pas fait un deal extraordinaire avec Trump, ni avec l'Inde. L'économie, ça dépend sur quel trimestre on regarde. En ce moment, ça va un peu mieux que la France, mais c'est plus ou moins la même chose que la France. En tout cas, il n'y a pas un effet absolument extraordinaire.
2: Et la City ne s'est pas vidée de ses fleurons.
32: C'est pas vidé, mais c'est pas fameux non plus. Il y a beaucoup de financiers qui sont partis vers Francfort, vers Amsterdam, un peu vers Paris quand même. Mais voilà, donc c'est pas extraordinaire.
0: Mais est-ce qu'il y a un sentiment européen en Grande-Bretagne, où en fait c'est plus du pragmatisme, en se disant finalement, comme on n'a pas pu se tourner vers les Américains parce qu'ils n'ont pas voulu, le pragmatisme, c'est de revenir vers les Européens, même si on ne se sent pas forcément très européen.
32: Il n'y a jamais une histoire de cœur vis-à-vis de l'Europe de la part des Britanniques, mais maintenant ce qui est frappant, c'est que les jeunes, par exemple, ils sont furieux de ne pas être dans l'Union européenne, donc il y a une vraie identité européenne qui se voit nettement chez les jeunes. Parce qu'eux, ils voient leurs collègues qui peuvent travailler partout, faire ce que j'ai pu faire. Moi, je suis venu en France au début des années 80. Les jeunes britanniques ne peuvent plus faire ça.
2: Vous avez abordé à l'extérieur la question de l'immigration. On sait qu'au terme des accords du Touquet entre la France et la Grande-Bretagne, la France, moyennant de l'argent, est un peu la frontière extérieure de la Grande-Bretagne. Est-ce que le flot migratoire qui a atteint la Grande-Bretagne, on voit des images d'ici, mais bon, les réseaux sociaux, je m'en méfie beaucoup, est-ce que ce flux migratoire est devenu un élément politique majeur dans le débat du retour potentiel un jour, du Royaume-Uni dans l'Europe.
1: Alex Taylor, vous avez 30 secondes.
32: Alors, clairement, ils sont obsédés par ça, ils en veulent aux Français, mais en même temps, est-ce que c'est...
2: Moi, ils en veulent aux Français.
32: Contribuable français, moi-même, est-ce que je suis d'accord pour payer ces frontières, pour reprendre le contrôle au nom des Britanniques ? Je ne suis pas sûr que les Français doivent continuer à payer pour contrôler les frontières des Britanniques maintenant qu'ils ne sont plus dans l'Union européenne.
1: Un immense merci à Alex Taylor, merci. Journaliste européen, auteur de Brexit, autopsie d'une illusion aux éditions JC Lattès. C'était très intéressant, merci beaucoup. Dans un instant, nous reparlerons de ces blocus lycéens, évidemment, qui font l'actualité. Et nous parlerons également du budget 2027. À tout de suite sur Europe 1.
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1: Vous écoutez Europe 1, il est 19h29, le rappel des titres avec Frédéric Joncheret.
5: Bonsoir Hélène, bonsoir à tous. 824 interpellations ont été réalisées depuis lundi en Île-de-France lors du mouvement de contestation parti des lycées. 85% des personnes arrêtées sont mineures, indiquait la préfecture de police de Paris. 77 policiers ont été par ailleurs blessés. Aucune revendication ne saurait justifier de tels actes de violence, déclaration de la préfète de police déléguée de Marseille. Les forces de l'ordre ont interpellé un adolescent de 15 ans, soupçonné d'être l'auteur qui a utilisé un spray et un briquet pour brûler le visage d'une femme qui tentait de s'interposer aux dégradations urbaines. Le 6 octobre est un point de ralliement général, un point de départ et ouvre une série à coup sûr, affirme Jean-Luc Mélenchon dans une note de blog. Pour le leader de la France insoumise, la poursuite du mouvement lycéen converge avec le 17 octobre, date d'un appel massif à une mobilisation générale lancée sur les réseaux sociaux. La Russie appelle les diplomates et étrangers à quitter Kiev. Moscou avertit que ses forces vont continuer de mener des frappes de représailles massives contre la capitale ukrainienne, ciblée depuis des semaines. Et l'Union Bordeaux-Bègles a surclassé Lyon 51-28 en ouverture de la cinquième journée de top 14. Victoire également de Bayonne sur le Stade français 35-32, de Pau à Vannes 43-40, de La Rochelle sur Clermont 38-13, du Racing sur Perpignan 55-25. Une soirée qui s'achève avec Castres-Toulouse à 21h sur Canal+.
1: Merci Frédéric, on vous retrouve à 19h45 pour le journal permanent.
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1: On en parle avec Jean-Michel Salvator, chroniqueur politique et communicant, ainsi qu'Éric Revel, journaliste. Vous écoutez Europe 1, il est 19h31. Continuons de parler de ce blocus des lycées. Mardi, il y aura une grande journée de mobilisation. Éric Revel, est-ce que cela vous inquiète vu l'état des violences ? On reviendra sur les chiffres après.
2: Bah oui, c'est inquiétant. Le 6 octobre risque d'être un peu le pic des manifestations des lycéens. Bon, vu la violence à laquelle on a assisté, vu les dégradations, vu la facture globale, on ne peut être qu'inquiet, et on peut être aussi inquiet pour l'intégrité physique des manifestants et des policiers. Bon. Mais moi, ce qui m'inquiète le plus, je vais vous dire, c'est la déclaration de Jean-Luc Mélenchon. Jean-Luc Mélenchon a fait une déclaration, alors j'ai oublié le média, sinon je l'aurais cité, en parlant du 6 octobre, et du 17 octobre, où il y a une grande journée de manifestation organisée par les centrales syndicales. Ce dont rêve Jean-Luc Mélenchon, à mon sens, et finalement la façon dont LFI a encouragé les émeutes auxquelles on a assisté devant nos lycées, est qu'un apéritif, ce dont rêve Jean-Luc Mélenchon, c'est une convergence des luttes. C'est-à-dire qu'il rêverait évidemment d'une convergence des luttes où le mouvement lycéen rejoindrait celui des agriculteurs, qui rejoindrait celui des fonctionnaires. Mais tout cela dans l'esprit à mon avis, du leader de la France insoumise, se fait avec de la violence. Parce que en réalité, on le voit bien, les députés et les filles qui ont fait le pied de grue devant les lycées en encourageant des lycéens parfois écervelés de dégrader, de manifester. Bien sûr. En fait, Jean-Luc Mélenchon, il nous donne peut-être, mais c'est l'analyse que je fais et je l'assume, il nous donne peut-être un avant-goût de ce que pourrait être, après les élections présidentielles, le résultat d'un scrutin qui ne plairait pas à la France insoumise. C'est-à-dire que là, grandeur nature, s'il arrive à faire la convergence des luttes et que ça se passe plutôt mal dans la rue, alors on saura à quoi s'attendre si le résultat des élections, de l'élection présidentielle n'est pas conforme à la volonté, au souhait de l'ultra-gauche.
1: Vous avez évoqué Jean-Luc Mélenchon, je vous propose de l'écouter. Il attend beaucoup des journées du 6 et du 17 octobre et il se félicite justement de cette jonction des forces.
6: La semaine prochaine, on a la manif du 6 octobre. Moi, j'invite les adultes, les parents, à se mettre un casque blanc ou un brassard blanc et à entourer les manifestations pour que... On l'avait déjà fait dans les années après la mort de Malik Oussekine ou dans les années 90 pour protéger. On a un devoir d'abord de protection à leur égard. Et je pense que si on le fait, le nombre de ceux qui le feront, ça aidera à ce que ça se passe bien. Il y a déjà des gens comme ça qui se sont...

0: l'augmentation du prix du carburant. Vous avez les agriculteurs qui ne se sont pas encore déclenchés, mais qui connaissent vraiment une crise dramatique après les canicules.
1: Il y a eu les pêcheurs.
0: Vous avez également tous ceux qui sont mécontents du budget qui arrive, les fonctionnaires, puisqu'il va y avoir le gel du point d'indice, il va y avoir les retraités qui vont être mis à contribution. Donc en fait, si vous voulez, Jean-Luc Mélenchon, son objectif, c'est la révolution, son objectif, c'est la bordélisation du pays, et là, je pense qu'il voit bien qu'il y a un alignement de planètes avec énormément de mécontentements qui peuvent s'ajouter, peuvent se coaguler. Et sur les lycéens, je pense qu'il faut quand même bien avoir à l'esprit que c'est une crise qui est extrêmement grave. C'est-à-dire que c'est pas une manifestation de lycéens de plus. Il faut quand même se rendre compte que les chefs d'établissement ont demandé au ministre de l'Éducation nationale de fermer les établissements du 5 au 9 octobre. C'est-à-dire que moi, c'est la première fois que je vois des directeurs de lycée demander à ce que les établissements ferment parce que la situation est devenue incontrôlable et très dangereuse.
1: Rappelons donc là, également qu'il y a eu 40 proviseurs blessés.
0: Et ce qui est extrêmement choquant, c'est qu'on voit bien que Mélenchon, aujourd'hui, il essaye de jouer le raisonnable en disant oui, casque blanc, etc. Mais enfin, c'est quand même... C'est un pompier pyromane, si vous voulez. C'est quand même lui qui a déclenché le feu. Il a envoyé toutes les organisations qui gravitent autour de la France insoumise pour mettre de l'huile sur le feu au sens propre du terme. Il a envoyé ses députés. Il y a quand même entre 40 et 50 élus qui sont venus soutenir les mouvements lycéens.
1: Certains se sont fait copieusement insulter, d'ailleurs.
0: Donc là, on est vraiment dans une vraie stratégie du désordre et de la bordélisation, puisque c'est un terme qu'on peut utiliser, puisqu'il était inventé par Gérald Darmanin.
2: Et si on avait sur ce plateau un représentant de la France insoumise, évidemment, il dirait, mais de quoi parlez-vous? Nous sommes contre la violence, nous ne sommes pas pour la révolution, nous ne sommes pas pour le chaos dans la rue. Mais il n'y a pas d'autre explication que celle-là, en réalité. Pourquoi? Parce que quel est le bénéfice politique dans les urnes d'avoir la France insoumise qui bordélise à ce point la vie lycéenne? Parce qu'en réalité, vous pouvez vous dire, mais ce que fait LFI devant les caméras, repris par tous les médias, ça, à mon avis, ça donne davantage de points au Rassemblement National, en réalité, cette attitude. Parce que les Français raisonnables se disent « Mais ces gens veulent le chaos. Eh bien, nous ne voterons pas pour eux. » Donc, je ne vois pas l'intérêt politique de la France insoumise, sauf un, c'est effectivement ce qu'a dit Jean-Michel, c'est-à-dire que le stade ultime du capitalisme vu par LFI, c'est la révolution et le chaos dans la rue. Parce que sinon, politiquement dans les urnes, Hélène, je ne vois pas quel est le bénéfice que pourrait...
0: Mais
2: pour les électeurs raisonnables qui sont centre-droit, droit ou droite nationale, ils constatent le dégât que fait LFI.
0: Je suis d'accord, mais je pense que Mélenchon, il ne vise pas l'électorat raisonnable. Il vise principalement les électorats non raisonnables. Et en fait, il y en a deux. Je pense que là, Mélenchon veut faire une OPA sur le vote des jeunes, et notamment des jeunes qui ne votent pas aujourd'hui, mais qui voteront en 2027 et ensuite dans les années qui suivront.
1: LFI veut la majorité électorale à 16 ans, d'ailleurs.
0: Et puis, il y a le vote communautaire, qui est aussi très important. Il faut se souvenir que Mélenchon, il a raté le deuxième tour à la présidentielle en 2022 parce qu'il lui manquait 400 000 voix, et que c'est Coquerel qui lui a dit, mais mon vieux, si on avait été chercher le vote communautaire, tu serais au second tour. Donc, à mon avis, il y a ces deux objectifs, à la fois les jeunes, qui se sont radicalisés, et puis le vote communautaire qui est très important.
1: Comment vous analysez la réponse du gouvernement? Philippe de Villiers disait hier soir sur CNews que s'il avait été à la tête du pouvoir, il aurait décrété l'état d'urgence. Nous, on a Édouard Geffray, qui est le ministre de l'Éducation nationale, qui nous parle de démocratie scolaire. Alors, il a un plan d'action pour accélérer le remplacement des professeurs. Laurent Nunez, lui, fait des tweets de soutien aux policiers. Je tiens à rappeler ce chiffre également. 600 policiers et gendarmes blessés depuis le début du mouvement. C'est une annonce de la porte-parole de la police nationale sur RTL. Et puis du côté de la justice, on a Gérald Darmanin. Alors on a un peu le sentiment qu'il fait ce qu'il peut, il envoie des directions au procureur, mais on sait très bien qu'en réalité c'est complètement perdu d'avance. Éric Revel, comment vous jugez la réponse gouvernementale dans son ensemble? Est-ce qu'on s'est à la hauteur?
2: On voit bien que le gouvernement qui a tellement de sujets sur la table a la trouille, en réalité. Ils ont la trouille et ça se comprend. Jean-Luc Mélenchon, et c'est pas un hasard, cite... ce jeune étudiant Malik Oussekim qui en 86, en 1986, à l'époque,

0: où Charles Pasqua était ministre de l'Intérieur, si ma mémoire est bonne, avait été tabassé sous un Porsche, et donc il en était mort par les fameux voltigeurs à l'époque. On n'appelait pas ça les bravets, mais on appelait ça les voltigeurs. Je pense que le gouvernement, évidemment, a la trouille, et on peut le comprendre, qu'un tel drame se reproduise. Bon, pour le reste, si vous voulez, il y a des revendications.
1: Elles ne sont pas toutes en clair.
0: Alors, moi, je vais vous en citer une ou deux que je peux partager, parce que j'en entends parler. C'est effectivement le manque de profs dans certaines classes. Et on est encore dans une période un peu
1: pré-entrée.
0: Mais
1: il les tabasse, les profs.
0: Il tabasse aussi les proviseurs, vous avez raison. Le fait que... Mais ce n'est pas d'hier. Vous voyez, qu'on manque de psychologues scolaires, d'infirmiers...
1: D'AESH.
0: Qu'on manque d'accompagnants pour les élèves en situation de handicap. Tout ça est juste. Mais quand j'entends aujourd'hui cette génération qui nous explique que travailler de 8h à 18h...
1: C'est horrible.
0: Vous savez, on cite beaucoup de sportifs qui prennent des positions politiques. Moi, je voudrais citer la déclaration de Jimmy Gressier. Ça ne vous dit rien, mais il est champion du monde d'athlétisme. Qu'a-t-il dit au sujet des lycéens ?
1: Allez-y.
0: Et ça, les médias classiques n'en parleront pas parce que ça ne va pas dans leur sens. Eh bien, M. Gressier, champion du monde d'athlétisme, vous voyez ce que ça représente comme travail pour être champion du monde d'athlétisme. Eh bien, il dit, je ne comprends pas qu'on manifeste parce qu'une journée de 8h à 18h serait devenue insupportable. À quel moment avons-nous perdu le sens de l'effort, du respect et des responsabilités ? Ben voilà un sportif qui prend position, mais sans doute pas dans le sens mainstream des médias classiques. Celui-ci, je le cite, Jimmy Gressier, merci Monsieur Gressier, parce que vous n'entendrez pas parler. Vous n'en entendrez pas parler. Voilà. À quel moment a-t-on perdu le goût de l'effort ? Oui, on avait des devoirs à faire à la maison. Oui, on allait parfois à la cantine, on partait à 7h le matin pour aller au lycée, au collège, et on revenait à 18h le soir.
1: Bah,
0: oui, j'ai pu manifester dans les rues avec des slogans. Mais que s'est-il passé dans ce pays pour qu'aujourd'hui, des lycéens, mais parfois ils ont 30 ans les lycéens, donc ce n'est pas vraiment des lycéens si vous voulez.
1: Non, sont mais dans les interpellations, il y a quand même 9 sur 10 qui sont mineurs.
0: 85% sont des lycéens, très bien. Mais que s'est-il passé dans ce pays ? Mais je peux vous répondre. Les 35 heures ont décrédibilisé la valeur travail, etc., etc. Donc tout ça arrive d'extrêmement loin, Hélène.
1: Ah bah ça fait 40-50 ans.
0: Voilà.
1: Jean-Michel Salvatore.
2: Je pense qu'il y a aussi un autre sujet. Alors c'est vrai qu'ils ont la trouille, c'est évident. Mais il y a un autre sujet, c'est qu'en fait, ils n'ont pas d'argent. Et quand vous n'avez pas d'argent, alors que vous avez des revendications qui peuvent coûter, par exemple, remplacer les profs absents... installer de la climatisation, installer du chauffage, etc.
1: Tout ça
2: coûte très cher. Et finalement, quand vous écoutez M. Geffray, les seules choses qu'il a annoncées, ce sont des mesures gratuites. C'est-à-dire des mesures qui ne mangent pas de pain, comme on dit. Quand il dit, il faut peut-être faire un peu plus en matière de démocratie scolaire, ça ne coûte pas un rond. Bon, quand il dit, oui, on va faire une plateforme numérique où on va demander aux étudiants, aux lycéens, d'expliquer pourquoi ils ne sont pas contents, ça coûte pas un rond, si vous voulez. Mais le problème, si vous voulez, c'est qu'il ne pourra pas, satisfaire.
0: Oui, mais pour une raison très simple, Jean-Michel, c'est que comme l'a dit le gouverneur de la Banque de France en quittant son poste, François Villeroy de Gallo, il y a plus un euro les caisses.
2: Mais c'est ce que je suis en train de dire.
0: Du budget, il y a plus un euro dans les caisses.
1: Et
0: on est au bord d'une crise de la dette publique française.
1: Voilà.
2: Je veux terminer là-dessus. Il y a plus d'argent en caisse. Il y a donc un gouvernement qui a la trouille, mais c'est aussi le résultat, si vous voulez, de 10 ans où il n'y a pas eu de politique d'éducation nationale claire. On a eu Jean-Michel Blanquer qui a tenu 5 ans, mais ensuite on a eu 7 autres ministres. C'est-à-dire qu'à l'éducation nationale, on a eu 8 ministres en tout, 8 ministres qui en plus n'étaient pas d'accord les uns avec les autres. Vous aviez des ministres qui étaient plutôt pour apprendre les fondamentaux, c'était Blanquer, et puis ensuite vous avez Papendiaï qui avait vraiment une logique beaucoup plus à gauche, Belloubet la même chose, etc. Donc on a eu 8 ministres et donc on a fait de la godille dans le domaine de l'éducation nationale, et résultat, les élèves savent plus à quel sein se vouer. Ils voient bien qu'il y a une espèce d'effondrement de l'éducation nationale et de l'État, et d'où ces poussées de violence qui sont d'ailleurs assez inquiétantes. On l'a dit parce qu'elles étaient violentes.
1: Mais Jean-Michel Salvatore, on peut même plus parler de manifestations lycéennes. En fait, enfin, il y a un moment donné, là, on est carrément à des émeutes. Et vous voyez, dans les années 90, quand ils ont donné 4,5 milliards de francs, quand Jospin a donné ça, effectivement, ça a calmé tout le monde. Là, je suis même pas sûr que s'ils bloquer une enveloppe, ça les calmerait tellement le niveau de violence est absolument excessif. On revient dans un instant avec vous, Jean-Michel Salvatore et Éric Revel. Il est 19h44. On parlera, vous avez tout à fait, du budget ainsi que de la libération de ces millions de barils de pétrole. Est-ce que le prix va enfin baisser? À tout de suite sur Europe 1.
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1: Vous écoutez Europe 1, il est 19h47. Le rappel des titres avec Frédéric Joncheret.
12: 81% des Français pour que les parents paient les dégâts causés par leurs enfants mineurs pendant le blocus des lycées. C'est ce qui ressort d'un sondage CSA pour Europe 1, CNews, le journal du dimanche. Et selon la proximité politique, ils sont 57% chez les proches de la France insoumise, 96% chez les Républicains. Le gouvernement déploie un prêt à taux zéro pour la pêche. Ce prêt de 3 000 à 50 000 euros sera distribué par BPI France en parallèle du prêt flash carburant, et ce pour renforcer plus spécifiquement l'accompagnement des TPE et PME face à la flambée des prix des carburants. La suspension temporaire du permis désormais généralisée pour l'usage du téléphone au volant. Jusqu'ici, une vingtaine de préfectures appliquaient la mesure. C'est la ministre déléguée chargée de la citoyenneté qui l'a annoncé. Quant à l'amende et au retrait de 3 points, il demeure. Et puis, pole position pour Max Verstappen sur le Grand Prix de Bahreïn. Il s'élancera demain matin à 9h devant Hamilton et Antonelli. Isaac Hadjar partira lui de la 8e place devant Pierre Gasly et on rappellera en fait que ça se court en Malaisie.
1: Merci Frédéric, on vous retrouve à 20h sur Europe 1 pour votre journal.
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1: Vous écoutez Europe 1, il est 19h48, toujours entouré de Jean-Michel Salvatore et d'Éric Revel. Et nous allons parler du budget 2027. Il a été présenté cette semaine par le gouvernement. C'était jeudi à Bercy. Objectif, ramener le déficit à 5% du PIB. L'effort atteint 43 milliards d'euros, 54 milliards avec les mesures qui sont déjà adoptées. Pas de hausse généralisée d'impôts, mais des mesures ciblées contre les rentes et la fraude. Les allocations familiales, les APL, le point d'indice seront gelés, tout comme les pensions au-delà de 1 260 euros. Le texte arrive au Parlement alors que la France emprunte à près de 4,8% à 10 ans. C'est du jamais vu depuis 2008. Éric Revel, les socialistes ont appelé Sébastien Lecornu à modifier sans délai ce projet de budget. Est-ce que, comme l'année dernière, Lecornu va devoir céder au PS et à Olivier Faure par peur de censure?
0: Bon, il y a l'aspect politique, puis il y a l'aspect, j'allais dire, financier du budget. Alors, l'aspect politique... Bon, on verra si les socialistes trouvent un accord comme ils l'avaient trouvé l'année dernière avec Lecornu. Mais d'abord, ce budget, il est politiquement est budgétairement impossible.
1: Bah, il n'est même pas crédible, quoi.
0: Bah, il n'est pas crédible. Politiquement, bah, on l'a bien compris. Alors, est-ce qu'un groupe va prendre le risque de censurer le gouvernement? On verra, mais ce n'est pas impossible. Mais il est jugé par les marchés non crédible. Parce que vous dites le taux d'intérêt sur les OAT, les obligations d'État françaises à 10 ans est de 4,8. Non, il est près de 5% aujourd'hui. Il est près de 5% aujourd'hui. Ça veut dire qu'en réalité, on va emprunter de nouveau en 2027 343 milliards d'euros. On va emprunter 343 milliards d'euros parce qu'on a un déficit budgétaire d'environ 150 milliards, mais parce qu'on a un service de la dette qui explose. On est rentré dans une spirale hallucinante que les experts appellent la boule de neige. Vous voyez ce que c'est une boule de neige, Hélène? Plus il y a de la neige, plus vous roulez, plus la boule de neige augmente. Eh bien, quand vous empruntez à des taux extravagants, comme c'est le cas aujourd'hui, parce que les marchés n'ont plus confiance dans la signature française à 5%, vous continuez à emprunter pour votre déficit budgétaire, mais vous empruntez aussi pour payer le service de votre dette qui va atteindre plus tôt que prévu 100 milliards par an.
1: Pyramide.
0: Ça veut dire
1: Ponzi.
0: Que vous êtes dans un effet cumulatif, en réalité, où vous empruntez à des taux extravagants pour pouvoir payer vos factures, le service de la dette ou le déficit budgétaire. Et en payant cela, en réalité, on vous propose de vous prêter encore à plus cher parce qu'on n'a plus confiance dans votre signature. C'est un effet cumulatif, la crise de la dette française a commencé en réalité. Et juste avant de passer la parole à Jean-Michel, vous savez, souvent, quand vous avez un risque, quel que soit le risque, ben, vous vous réassurez, n'est-ce pas? Bon, eh bien aujourd'hui, vous avez ce qu'on appelle les certificats CDS, qui sont des certificats financiers qui permettent aux investisseurs qui ont prêté à la France, mais qui doutent de plus en plus de sa capacité de rembourser, ils achètent ces certificats pour assurer leur risque. Eh bien, les taux sur ces certificats sont en forte hausse, ce qui veut dire qu'il y a de plus en plus d'investisseurs qui se réassurent parce qu'ils ont une véritable interrogation sur un éventuel défaut de paiement partiel ou total de la France.
1: Jean-Michel Salvatore, le regard sur le budget.
2: Alors, moi, je pense que le budget, il est évidemment mauvais, il est évidemment insuffisant, il est évidemment injuste, mais je pense que c'est même plus le sujet aujourd'hui. Comme le dit très bien Eric, je pense que la priorité des priorités, c'est de rassurer les marchés financiers. Plus on les inquiète, plus les taux montent et plus la facture augmente et plus la boule de neige est grosse. Il faut quand même bien voir. Bon, Eric disait, on va emprunter en 2027 340 milliards d'euros. 340 milliards d'euros, c'est quasiment 1 milliard par jour. 1 milliard par jour. Et quand on regarde les chiffres sur l'augmentation de la dette et l'augmentation de cette boule de neige, la dette française augmente de 5 000 euros par seconde. 5 000 euros par seconde. Bon. Donc, on en est là. Donc, si vous voulez, tous ces hommes politiques, de gauche notamment, mais pas que, qui font de la surenchère, qui disent la copie est impossible, on demande trop aux Français, on demande trop de sacrifices aux Français, c'est pas possible, il faut annuler tout ça, ils prennent une responsabilité, mais majeure. Parce que plus les marchés financiers ont le sentiment que les Français ne veulent pas faire d'efforts pour régler le problème de la dette et des déficits, plus, encore une fois, les taux d'intérêt vont augmenter. Et regardez l'augmentation des taux d'intérêt depuis le mois d'août, ils n'ont cessé d'augmenter. Ça augmente quasiment de 0,1 par jour. Hein. On est quasiment à 5%. On n'avait jamais connu des taux d'intérêt aussi importants depuis plus de 20 ans. Donc, si les socialistes continuent dans leur démagogie, si on nous explique que, bon, bah, après la réforme des retraites qu'on a annulée l'année dernière, il va falloir encore annuler d'autres efforts, mais les taux d'intérêt vont augmenter de 5%, ils vont passer à 5%, 5,15, 5,2, 5,3, 5,4, 5,5. Et au bout du bout, il y a quelques jours, on disait les intérêts de la dette, ça sera 100 milliards en 2030. Et plus ça va, plus on se dit, non, ça ne sera pas en 2030, ça sera en 2029. Et maintenant, on est quasiment en 2028. Donc là, on est vraiment dans une situation mais dramatique et on n'est pas très loin de la mise sous tutelle pour la France.
1: Bah, c'est ça, c'est exactement
2: n'est pas très
1: la question
2: loin de ça.
1: Que j'allais vous
2: Parce
1: poser.
2: Que finalement, si on n'est pas capable, si les hommes politiques français ne sont pas capables d'être responsables, s'il n'y a que des enfants, finalement, au Parlement ou au gouvernement, il va falloir que quelqu'un signe la fin de la récréation. Et ceux qui peuvent signer la fin de la récréation, c'est d'abord la BCE, plutôt, et puis ensuite, éventuellement, le FMI. Mais donc, je pense que les Français ne se rendent pas compte de la gravité de la situation, et s'ils ne s'en rendent pas compte, d'abord, c'est parce qu'ils ont la vie très difficile et que tout s'effondre en même temps, mais aussi parce qu'ils ont des hommes politiques qui sont inconséquents. Et c'est vrai que ce qui s'est passé pour le budget 2026 l'année dernière est un très mauvais signal, puisqu'on a donné l'impression aux Français qu'on avait encore des marges de manœuvre, qu'on pouvait encore faire croire que la retraite, bah, on pouvait la rabaisser à 62 ans, voire même à 60 ans, alors que franchement, c'est une décision funeste qui, à mon avis, a énormément alimenté l'augmentation des taux d'intérêt. Et qui va payer l'augmentation des taux d'intérêt ? C'est nous. Ce ne sont pas les étrangers. C'est nous qui paierons parce que ce sont nos dettes.
1: Vous écoutez Europe 1, il est 19h55. Je voulais parler également de ce sujet avec vous, le prix des carburants. Est-ce qu'il faut s'attendre enfin, alors peut-être, à une baisse ? Une décision actée hier par les pays du G7 peut donner un peu d'espoir aux automobilistes. 100 millions de barils de gazole et de pétrole brut issus des réserves stratégiques seront libérés dans les 4 mois à venir. Il y a eu une annonce d'Emmanuel Macron hier. C'était après une visioconférence avec ses homologues. Je vous propose de l'écouter.
13: On a décidé de relâcher des stocks stratégiques de diesel et de pétrole brut sous la coordination de l'Agence internationale de l'énergie, donc qui va se réunir là dans les prochaines heures, prochains jours, pour pouvoir organiser cela, et donc pour pouvoir, dans les 4 mois, libérer jusqu'à 100 millions de barils de diesel et de pétrole brut. Ce qui est une volonté aussi d'envoyer un signal clair au marché. Et donc, je souhaite que tout ça puisse accompagner et déclencher une baisse des prix sur les marchés mondiaux. En tout cas, il y a une unité du G7 sur ce sujet, et aussi, autant de fois que nécessaire, je réunirai à nouveau sous ce format G7 sur ce sujet.
1: Bon, Éric Revel, est-ce qu'on y croit ? Parce qu'en fait, il y a certains économistes qui commencent donc à analyser ces 100 millions de barils, et ils disent au mieux une baisse d'environ 5 centimes par litre de gazole, et rappelons que 300 millions de barils ont déjà été débloqués en mars. Ça n'a pas empêché les nouveaux records en septembre. Donc, vous y croyez ? Est-ce que ça peut faire baisser les prix ou
0: écoutez,
1: pas ?
0: Écoutez, c'est toujours la même chose quand on parle du marché pétrolier, c'est une question d'offre et de demande, en fait. Là, l'idée du président de la République, c'est d'augmenter l'offre. Donc si vous augmentez l'offre et que la demande ne baisse pas ou n'augmente pas, ça va avoir un effet mécanique à la baisse sur les prix. C'est inévitable. Maintenant, c'est combien de temps ça va durer en réalité ? Parce que les Français peuvent très bien anticiper leur consommation. Je pense à ceux qui remplissent par exemple leur cuve de fuel pour l'hiver. Si on vous dit qu'il va y avoir une baisse d'entre 5 et 10 centimes du prix du gazole ou du fuel, vous allez peut-être avoir une demande qui va exploser parce que les gens vont anticiper que ces 100 millions un jour vont disparaître, ils vont être épuisés, et cette anticipation va créer une demande qui en fait va faire monter les prix. Si tant est que du côté de l'offre de pétrole, parce que le gazole c'est du pétrole raffiné dans les raffineries, si vous avez un autre problème dans le détroit d'Ormuz ou dans Mer Rouge ou sur le fameux oléoduc saoudien, ça veut dire que l'offre va se réduire. Donc vous voyez, c'est bon, mais tout ça en fait ça ne durera moins longtemps que les 4 saisons de Vivaldi.
1: Oui, donc Jean-Michel Salvatore, est-ce que vous, de votre côté, vous y croyez ? Est-ce que vous pensez, et surtout pourquoi ? Je sais que c'est l'ancienne, c'est-à-dire qu'on n'arrête pas de le dire, c'est la question lancinante à chaque fois, mais la solution paraît tellement évidente, elle paraît tellement évidente de dire que c'est une baisse des taxes, l'intégralité de nos voisins, l'Allemagne en dernier, pour ne pas les nommer, l'ont fait, c'est la baisse des taxes sur le carburant. Et aujourd'hui, le gouvernement continue de s'obstiner. C'est vrai qu'on a quand même le sentiment qu'Emmanuel Macron s'agite avec ses 100 millions de barils, mais pour des raisons économiques, Eric vient de le dire, en fait, ça ne va pas faire de vrais changements sur le prix du carburant.
2: Ça peut avoir un petit effet, mais malheureusement, je ne suis pas d'accord avec vous, Hélène, je pense que malheureusement, on n'a pas les moyens de baisser les taxes. Et si on baisse les taxes, les marchés financiers dont on parlait tout à l'heure vont immédiatement réagir en disant, voilà, la France choisit la facilité, donc la France est
1: baisser un pays... Baisser les taxes, c'est la facilité ?
2: Bien sûr, évidemment. Ah bon ? Bien sûr que c'est la facilité. Bah oui, c'est la facilité parce que ça veut dire qu'on aura beaucoup moins de recettes. Et si on a, si on a 15 milliards de recettes de moins en taxes, mais où est-ce qu'on va les chercher ?
1: Mais vous n'avez pas le sentiment qu'on peut faire des économies ailleurs ?
2: Pas d'un claquement de doigts comme ça. Pas d'un claquement de doigts comme ça. Bien sûr qu'il faut faire des économies, je suis tout à fait d'accord. Mais pas d'un de même qu'il n'y a pas d'impôt magique, il n'y a pas d'économie magique. C'est compliqué de faire des économies. Alors il faut en faire, mais c'est compliqué. Je veux ajouter une chose, c'est que c'est vrai que. Si on fait ce que le G7 a décidé, ça peut peut-être faire baisser un petit peu les prix. Mais il y a une mauvaise nouvelle quand même qui nous pend au nez. C'est l'attitude des Américains qui pourraient stopper leurs exportations de diesel en direction de l'Europe. Oui. Et là, on a une vraie difficulté parce qu'on manque de diesel en Europe. Et c'est vrai que si si Trump met à exécution la menace qu'il a répétée plusieurs fois, là, on peut avoir une explosion du prix du diesel. Et ça, c'est vraiment très inquiétant.
1: Un très grand merci à mes débatteurs du soir, Jean-Michel Salvatore et Éric Revel. 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Sans plus attendre, le journal de 20h avec vous Frédéric Joncheret. Et moi je vous retrouve demain pour Europe 1 soir week-end de 18h à 20h. Très bonne soirée sur Europe 1.
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12: Bonsoir à tous. Nouvel incendie la nuit dernière dans un établissement public. Cette fois, c'est le préau du collège François Rabelais de Metz qui a été la proie des flammes. Un feu intentionnel, selon la justice. Les autorités cherchent à responsabiliser les parents des mineurs interpellés pour des faits de violence ou de dégradation. Le préfet des Pyrénées-Orientales a décidé de leur écrire directement. Quant à Laurent Wauquiez, il entend suspendre les aides dans sa région. L'huile de friture, une fausse bonne idée, nous le verrons. Certains misent dessus pour alimenter leurs réservoirs en cette période de flambée des carburants. Et Max Verstappen s'offre la première pole position de sa saison. Le pilote Red Bull a signé le meilleur temps du Grand Prix du Bahreïn de Formule 1, exceptionnellement délocalisé en Malaisie.
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12: Les jours passent et les images de casse et de feu lors du mouvement lycéen s'enchaînent. Le réveil a été brutal ce matin pour les habitants du quartier du Sablon à Metz. Dans la nuit, un incendie a touché le collège François Rabelais. Bonsoir Charles Bouchain.
15: Bonsoir Frédéric, bonsoir à tous.
12: L'incendie a pu être maîtrisé rapidement, mais les dégâts sont importants.
15: Oui, une façade noircie par les flammes, un préau et des sanitaires entièrement calcinés. Voilà l'état dans lequel le maire de Metz, François Grosdidier, a retrouvé le collège François Rabelais ce matin.
16: C'est un sentiment de révolte, parce que rien ne justifie des violences pour porter des revendications. Donc ça met en colère, parce qu'on investit dans les collèges, dans les lycées.
15: L'incendie serait parti de deux voitures appartenant au concierge du collège stationnées à proximité de l'établissement. La piste volontaire est bel et bien privilégiée. François Grosdidier dénonce l'action d'un groupe de jeunes ultra-violents.
16: Un mouvement d'une minorité qui est très active, qui est très violente, qui suit manifestement une stratégie de mise en cause de toutes les institutions de la République. Et en plus, on sent bien que les revendications sont l'alibi, mais pas la motivation des incendiaires et des casseurs.
15: Une enquête de flagrance pour destruction par un moyen dangereux pour les personnes a été ouverte. Le collège devrait ouvrir ses portes lundi. Des toilettes de chantier remplaceront temporairement le bloc sanitaire détruit.
12: Merci Charles Bouchain. Un mineur de 15 ans a été interpellé après qu'une femme a été brûlée au visage à Marseille. Le suspect aurait fait usage d'un briquet d'un aérosol pour le détourner en mini lance-flammes. La victime tentait de s'interposer à un groupe qui s'en prenait à un abribus. L'adolescent est inconnu des services de police et de justice. Comment responsabiliser les parents des auteurs de dégradation des biens publics? Le coût s'élève à plusieurs dizaines de millions actuellement. En Auvergne-Rhône-Alpes, Laurent Wauquiez veut suspendre les aides attribuées aux familles. Mobilisation également du préfet des Pyrénées-Orientales. Les précisions avec vous, Caroline Baudry.
17: Oui, en Auvergne-Rhône-Alpes, par exemple, ces derniers, les parents seront frappés au porte-monnaie. Le conseiller spécial de la région, Laurent Wauquiez, annonce la suppression des aides régionales aux parents d'ados ultra violent, une minorité, et cela représente au moins 600 euros d'aide cumulée pour un lycéen.
18: Il y a le pass région, qui est quand même une très grosse aide apportée à nos lycéens. Il y a les tarifs à la cantine scolaire, il y a l'utilisation des transports scolaires. Quand on parle de sauvages qui sont capables de déverser un jerrycan d'essence sur un chef d'établissement, ou de rouer de coups un agent ou un professeur, je ne nous vois pas continuer à lui payer le pass région tranquillement.
17: Dans la région, les dégâts sont estimés à 25-30 millions d'euros que les casseurs doivent payer, insiste Laurent Wauquiez, dont les équipes préparent le dépôt de centaines de plaintes dans les Pyrénées-Orientales. Le préfet Pierre Regnault de la Motte décide de s'adresser personnellement aux parents des casseurs par courrier.
19: Quand ils sont mineurs, j'ai souhaité écrire à leurs parents pour leur dire « faites votre boulot de parent parce que votre enfant s'expose à des conséquences lourdes en termes de sanctions pénales, en termes de sanctions éducatives. Comme parent aussi, vous vous exposez vous-même à des conséquences pour ce qui vous concerne ».
17: Légalement, les parents sont responsables financièrement des dommages causés par leur enfant mineur. Un principe rappelé hier par le ministre de la Justice, Gérald Darmanin. Il dit avoir demandé au procureur d'engager systématiquement la responsabilité civile des parents quand un mineur casseur se retrouve devant la justice.
12: Merci Caroline Baudry. 81% des Français sont favorables au fait de faire payer aux parents les dégâts causés par leurs enfants mineurs pendant le blocus des lycées. C'est ce qui ressort d'un sondage CSA pour Europe 1, CNews, le journal du dimanche. Et selon la proximité politique, ils sont 57% chez les sondés proches de la France insoumise et 96% chez les Républicains. 765 lycées étaient bloqués hier et des universités ont rejoint le mouvement. Manque de professeurs, baisse du budget des facultés, solidarité avec les lycées. Au campus principal de la Sorbonne, dans le 5e arrondissement de Paris, pas encore de blocus, mais la question se pose. Le reportage de Mathieu Prior.
20: Pas de blocus ou de manif rue de la Sorbonne, mais des étudiants comme Sarah et Eulalie souhaitent une mobilisation générale.
21: Il y a moyen qu'il y ait un gros mouvement là qui naisse. Franchement, il faut que ça pète. Hein.
22: Même si c'est pas dans l'immédiat, là, dans les prochaines semaines, avec les élections et tout, c'est sûr que,
21: puis en plus,
22: que
21: ça va... Ils renchérissent à chaque fois, il y a des nouveaux trucs qui passent, ça énerve encore plus les gens. Donc je pense que c'est pas prêt de s'atténuer pour l'instant. Genre.
20: Simon est en master, il est plutôt pour un blocus, mais seulement temporaire.
23: Ça peut être une ou deux journées max, quoi. Effectivement, ça empêche les gens d'aller travailler, d'aller étudier à la fac. Mais en même temps, c'est des moyens d'action qui sont assez efficaces.
20: Dans l'enceinte de l'université, tous ne sont pas d'accord. Nathan et Enzo sont contre un blocage.
24: Je vois pas trop l'intérêt. Autant aller au lycée juste à côté, si on veut être en solidarité, autant aller les rejoindre.
25: Si au bout de deux minutes, il commence à avoir des casseurs, je trouve que c'est dommage parce qu'au final, tout le monde est perdant. Les violences, ça dessert tout le monde.
20: Enzo pense aussi à son avenir et ne veut pas louper des cours pour garder toutes ses chances pour la suite de son cursus.
12: Le reportage à Paris de Mathieu Prior. Les organisations lycéennes ont appelé à la poursuite de la mobilisation dès ce mardi 6 octobre. Une annonce qui réjouit Jean-Luc Mélenchon. Cette nouvelle journée de mobilisation des lycéens est selon lui un point de départ. Dans une note de blog, le leader de la France insoumise appelle à s'organiser pour accompagner cette période de mobilisation. Pour lui, le mouvement lycéen converge avec le 17 octobre, date d'un appel massif à une mobilisation générale lancée sur les réseaux sociaux. Invité d'Europe 1 Matin, Clément Liébard, président de la cocarde étudiante, est revenu précisément sur le rôle et la stratégie des insoumis.
26: C'était peut-être au départ de simples mobilisations pour demander davantage de moyens, mais à l'heure actuelle, ces mobilisations tournent en un véritable premier entraînement en quelque sorte de cette nouvelle France qu'appellent de leur vœu les élus de la France insoumise pour les élections présidentielles. Et ça, on le voit très bien aussi dans toutes les structures qui sont liées à la France insoumise, c'est-à-dire que la France insoumise va se dédouaner de ces violences-là. Mais le mouvement insoumis, comme ils aiment l'appeler, ne se cantonne pas au parti électoral La France Insoumise. Et il est composé, justement, il est lié à des organisations qui, sur le terrain, opèrent des violences, des saccages, etc. On a beaucoup parlé, il y a quelques mois, de la Jeune Garde, qui était évidemment, comme Mélenchon le disait, une organisation liée à la France Insoumise. Et dans les lycées, l'Union syndicale lycéenne, qui est aussi étroitement liée avec la France Insoumise. Et c'est tout cet écosystème-là qui permet à la France insoumise de se dédouaner des violences car ils n'en sont pas directement les auteurs.
12: Clément Liébard, le président de la cocarde étudiante, invité d'Alexis de la Fléchère dans Europe 1 Matin. La suspension temporaire du permis de conduire pour usage du téléphone au volant s'appliquera désormais à l'ensemble du territoire. C'est ce qu'a annoncé la ministre déléguée chargée de la citoyenneté, Marie-Pierre Vedrenne. Nous voulons faire comprendre que le téléphone au volant est à lui seul un comportement suffisamment dangereux, a-t-elle indiqué.
27: 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Frédéric Jancheret.
12: Le gouvernement déploie un prêt à taux zéro pour la pêche. Ce prêt de 3 000 à 50 000 euros sera distribué par BPI France en parallèle du prêt Flash Carburant pour renforcer plus spécifiquement l'accompagnement des TPE et PME face à la flambée des prix des carburants. Et 4,99%, c'est le taux d'emprunt de la France sur les marchés. C'est grave et c'est inédit, comme nous le dit l'économiste Pascal Delima.
28: On entre quand même dans des coûts de financement qui sont suffisamment élevés pour commencer à devoir absolument modifier la trajectoire budgétaire. Donc la France ne perd pas l'accès au marché, mais elle entre dans une zone où le taux d'intérêt peut commencer à aggraver lui-même le problème budgétaire. Si ces taux restent durablement élevés, ça va creuser la dette parce que le déficit va augmenter et il faut financer ce déficit. Les taux montent de toute façon partout, mais la France, elle prend en plus de cela une prime de risque. C'est la combinaison justement de déficit public très élevé, de dette très très élevée et d'une incertitude totale sur la trajectoire budgétaire et politique en fait.
12: L'économiste Pascal Delima. Le carburant baissera-t-il bientôt ? Fort probable, après l'annonce hier du G7 de libérer 100 millions de barils de gazole et de pétrole brut, ce dont s'est réjoui Donald Trump. En attendant, certains font de la débrouille, ils roulent moins cher, ils alimentent par exemple leur réservoir avec de l'huile de friture, mais attention à la casse moteur, le reportage de Romy Azoulay.
4: Derrière la voiture de Vivien, ce n'est pas une odeur de gazole qui s'échappe, mais de friture. À la place du carburant classique, il récupère l'huile usagée des restaurateurs qu'il verse, une fois filtrée dans son réservoir, une alternative rentable en ces temps difficiles.
5: On peut estimer que j'ai pu faire comme économie au prix actuel du carburant, 800 euros d'économie sur l'année. Quand on n'a pas beaucoup d'argent, c'est une belle somme, quoi.
4: D'autres mettent à la place de l'huile de colza à 1,50€ le litre en supermarché contre 2,40€ en moyenne pour le gazole. C'est tentant, mais aussi très risqué pour le moteur, prévient Pierre Chasseret, délégué général de 40 millions d'automobilistes.
6: Quand on met une huile de ce type-là, on va encrasser le système d'injection. Cet encrassement, il va se traduire par des pannes qui risquent de coûter extrêmement cher aux automobilistes. La facture, ce sera 4 chiffres. Mais assurément, ça compensera malheureusement du mauvais côté toutes les économies qu'on aurait pu effectuer.
4: Et cette pratique est illégale. Ceux qui s'y aventurent risquent au moins 135€ d'amende, voire la saisie de leur véhicule.
12: Le reportage de Romy Azoulay pour Europe 1. Une semaine après l'Azerbaïdjan, la Formule 1 est en Malaisie pour le Grand Prix de Bahreïn. Un week-end particulier en effet en raison du conflit au Moyen-Orient. Bonsoir Christopher Philoc.
7: Bonsoir Frédéric, bonsoir à tous.
12: Dernier vainqueur sur ce tracé en 2017, Max Verstappen a signé le meilleur temps et s'élancera à la première place demain.
7: Oui Frédéric, il aura fallu attendre 16 Grands Prix pour voir Max Verstappen décrocher sa première pole position de la saison. Le Néerlandais salue le travail d'équipe de son écurie.
8: J'ai vécu un début d'année compliqué, mais avec toute l'équipe, avec les améliorations et la meilleure compréhension de la voiture, nous avons fait de très beaux progrès. Et ce week-end, le tracé du circuit convient bien à notre voiture. C'est agréable à voir.
7: Juste derrière lui, en deuxième position, un adversaire de longue date, Lewis Hamilton, septuple champion du monde au volant de sa Ferrari. Troisième sur la grille, on attendait le coéquipier de Verstappen, le jeune Isaac Hadjar, qui partira finalement à la huitième place. Le Français s'est vu infliger 5 places de pénalité pour des changements d'éléments sur sa voiture. C'est donc le leader du championnat du monde, l'Italien Kimi Antonelli, qui hérite de cette troisième position devant le Monégasque Charles Leclerc et Lando Norris. Un grand prix difficile à prévoir. La chaleur et l'usure des pneus vont peser lourd. Et si la pluie s'invite, ce qui n'est pas exclu, tout pourrait changer.
12: Merci Christopher Philoc. Et notez que le départ de ce Grand Prix sera à suivre à 9h du matin sur Canal+. Le bulletin météo de la journée à présent avec vous.

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1: Et bonjour à toutes et à tous et bienvenue sur Radio Rythme Bleu. Il est 5h, on est le dimanche 4 octobre et à cette heure-ci pour moi il y a deux catégories de personnes, celles qui se lèvent et celles qui se demandent encore pourquoi elles se sont levées. Dans tous les cas vous êtes au bon endroit, on va prendre le temps de commencer cette journée tranquillement avec de la musique, quelques rendez-vous, de la bonne humeur pendant que le caillou s'éveille doucement. Alors que vous soyez déjà sur la route, au travail, dans la cuisine, avec le premier café ou simplement debout avant tout le monde, très bon réveil à vous. Très bon dimanche aussi, il est 5h et la journée commence ensemble sur Radio Rythme Bleu.

0: Et bonjour à ceux qui nous rejoignent, il est 6h, on poursuit notre dimanche matin sur Radio Rythme Bleu et avant de continuer en musique, on va jeter un œil au ciel et aux conditions qui nous attendent aujourd'hui.
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0: Et ce matin, le temps restera le plus souvent sec et bien ensoleillé sur l'ensemble du territoire. Au fil des heures, quelques nuages viendront toutefois s'accumuler sur la chaîne. Le vent de sud-est soufflera généralement entre 10 et 15 nœuds avec des pointes dépassant localement les 15 nœuds sur la côte ouest en fin de matinée. Cet après-midi, l'instabilité gagnera du terrain sur le relief avec des averses parfois marquées sur la chaîne ainsi qu'aux îles Loyauté. Sur la Grande Terre, elles déborderont un peu vers le littoral même si les nuages s'étendront progressivement vers les côtes au fil de l'après-midi. Le vent de sud-est se renforcera sur l'ouest entre 15 et 20 nœuds. Ailleurs, il restera généralement compris entre 10 et 15 nœuds. Et côté température, elles seront légèrement supérieures au normal de saison. Pour une fois depuis le début de l'année, ça fait bizarre, avec 25 à 29 degrés sur le littoral et autour de 22 degrés sur les sommets. Voilà pour la météo, nous on va continuer notre dimanche matin bien entendu en musique. À 6h15, nous retrouverons les minutes pour Dieu catholique et protestante, les avis de décès bien entendu à 6h25. Votre premier point d'information, ce sera à 6h30 et n'oubliez pas notre rendez-vous du matin, c'est 6h40, les anniversaires 31-46 par SMS ou ce sera le 25-46 par téléphone pour prendre tous vos messages et on diffusera tout ça bien entendu à l'antenne. Mais en parlant de musique, nous on continue avec Lenny, J'ai plus peur et juste après on aura au label Get Back. Très très bonne matinée à vous sur les ondes de Radio Rythme Bleu.

Bonjour. Je ne peux pas m'empêcher de vous partager encore aujourd'hui un court passage de saint Paul dans sa lettre aux Philippiens. Ne soyez inquiets de rien, mais en toutes circonstances, dans l'action de grâce, priez et suppliez pour faire connaître à Dieu vos demandes. Et la paix de Dieu, qui dépasse tout ce qu'on peut imaginer, gardera votre cœur et votre intelligence dans le Christ Jésus. Pensez-vous que ces mots soient de la douce romance à l'eau de rose? Pensez-vous que ce missionnaire acharné, combatif, combattu, battu, déterminé et constant dans sa foi prodigieuse puisse nous mentir? Il est évident que nous répondons par la négative. Saint Paul ne ment pas. Donc, il dit la vérité. Il dit la vérité sur ce qu'est la vraie prière. Il dit ce qu'il a expérimenté concrètement. Il a sans doute prié comme nous tous, en récitant les formules apprises dès l'enfance, sans trop y penser, sans trop y croire, en perroquet. Et il a expérimenté la fréquentation de Jésus, ce ressuscité qu'il croyait mensonger, qu'il a retourné comme une crêpe sur le chemin de Damas. Pour lui, Jésus n'était pas quelqu'un là-haut au ciel, dans son monde céleste, mais bien celui qui l'habitait chaque jour, avec lequel il communiquait chaque jour, sur lequel il s'appuyait chaque jour, et qu'il annonçait avec enthousiasme chaque jour, toujours et partout. Il nous dit de n'être inquiet de rien, ce qu'il était devenu lui-même, inquiet de rien. Alors même que les inquiétudes, les contrariétés, les difficultés sans nom s'abattaient sur lui, sur sa mission. Et il était inquiet de rien. Avec le ressuscité à ses côtés, comment l'aurait-il pu? Les difficultés, les oppositions, la faim, la soif, les fatigues, et même les maux d'estomac, il les confiait au Christ dans l'action de grâce. Il ne les ignorait pas, il ne faisait pas l'autruche, il demandait, il suppliait, il remerciait et il tirait le constat de sa prière. Et la paix de Dieu, qui dépasse tout ce qu'on peut imaginer, gardait son cœur et son intelligence dans le Christ Jésus. C'est ainsi qu'à travers 20 siècles de distance, le secret de la prière vraie, efficace, nous est transmis par celui qui découvrit la paix de Dieu. À dimanche prochain.

0: Chers amis, bonjour à tous. Voici ce que dit l'apôtre Paul dans son épître à Tite. La grâce de Dieu, source de salut pour tous les hommes, a été manifestée. Elle nous enseigne à renoncer à l'impiété, aux convoitises mondaines et à vivre dans le siècle présent selon la sagesse, la justice et la piété. Nous aimons rappeler que Dieu est un Dieu de grâce et qu'il accorde volontiers son pardon aux pécheurs, quels qu'ils soient, car il est bon et miséricordieux. Ceci est vrai. Cependant, la grâce de Dieu n'est jamais une grâce bon marché ou une grâce au rabais. Le texte que je vous ai lu dit que la grâce de Dieu nous enseigne à renoncer à l'impiété. Elle nous enseigne à renoncer aux convoitises mondaines. Elle nous enseigne à vivre dans le siècle présent selon la sagesse, la justice et la piété. Nous ne devons pas être sélectifs lorsque nous lisons les Saintes Écritures pour ne retenir qu'une vérité partielle. Dire seulement que Dieu fait grâce sans tenir compte des exigences de la grâce, c'est dire partiellement la vérité, et une vérité partielle, ce n'est pas toute la vérité. Après avoir été gracié par le Seigneur, le croyant véritable doit se conformer à ce que Dieu demande. Que servirait-il à quelqu'un de proclamer sa foi si celle-ci n'est pas vécue? Quelle serait la différence entre un pécheur non gracié qui vit dans la débauche et un pécheur gracié qui vivrait aussi dans la débauche? La foi, oui, elle est fondamentale. La grâce de Dieu, oui, c'est la source de salut pour tous les hommes, sans négliger ce qui fait la force de la foi, la pratique de la vie chrétienne, la piété. Passez une bonne journée et que Dieu vous bénisse.
1: Et c'était vos minutes pour Dieu protestant et catholique. On continue bien entendu tout en musique. Prochain rendez-vous 6h25 pour les avis de décès et 6h30 pour votre premier point d'information. Nous aurons bien entendu les anniversaires à 6h40. 25 46 46 par téléphone ou 31 46 par SMS. Mais tout de suite, du bon son de la country avec Darius Rucker. Il est 6h21 sur les ondes de Radio Rythme Bleu.

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1: Les avis qui vont suivre concernent les décès de Monsieur Tafili Kelekolio, Madame Poncé Yvette Nekabar, Madame Maloko Magalina Tassié Nebichiou, Madame Carpin Marie-Elisabeth, Monsieur Petrou Philippe Difilou, Madame Adja Marcel Walice, Madame Reichenfeld Philippe, Monsieur Raymond Fontaine, Monsieur Palagota Pierre, Monsieur Paul Naguerre Palené, Monsieur Mafileo Cesalio Di Salio Cesalio, Madame Soero Di Cromo Pacrette, veuve Tarjo, Madame Carascosa Simone Neménard. On nous prie de vous faire part du décès de Monsieur Tafili Kelekolio, survenu le 28 septembre. La veille aura lieu à la morgue municipale de Païta en ce dimanche 4 octobre de 14h à 20h et reprendra le lundi 5 octobre de 8h jusqu'à la levée du corps. La cérémonie religieuse sera célébrée à l'église de Païta le lundi 5 octobre à 9h30, suivie de l'inhumation au cimetière de Païta à 11h. On nous prie de vous faire part du décès de Madame Poncé Yvette Nekabar, survenue le 30 septembre dans sa 90e année. La veillée aura lieu au centre funéraire de Nouméa en ce dimanche 4 octobre de 15h à 19h et reprendra le lundi 5 octobre à partir de 7h. La cérémonie religieuse sera célébrée en la chapelle du centre funéraire de Nouméa le lundi 5 octobre à 8h15, suivie de la crémation à 9h au centre cinéraire de Nouméa, sans fleurs ni couronne. Nous avons le regret de vous faire part du décès de Madame Maloko Magalina Tassié Nebichiou, survenue le mercredi 30 septembre dans sa 46e année des suites d'une longue maladie. L'inhumation aura lieu en ce dimanche 4 octobre à 9h au cimetière de Wiwatchul. Nous avons l'immense tristesse de vous annoncer le décès de Madame Carpin Marie-Elisabeth, survenue le 1er octobre à l'âge de 83 ans. La veillée se tiendra dans un salon funéraire du centre de Nouméa le lundi 5 octobre à partir de 9h, suivie de la cérémonie religieuse célébrée à 14h15 en la chapelle du centre funéraire, et la crémation se déroulera à 15h dans l'intimité familiale. Nous avons l'immense douleur de vous faire part du décès de Monsieur Philippe Petrou Di Filou, ancien combattant, survenu le 30 septembre. La veillée aura lieu le lundi 5 octobre de 13h à 20h et reprendra le mardi 6 octobre de 7h à 8h. Une cérémonie religieuse sera célébrée à 8h en la chapelle du centre funéraire et la crémation aura lieu à 12h dans la plus stricte intimité familiale. Selon les volontés de la famille, il n'y aura ni condoléances ni couronne. Une rose seulement pourra être déposée en son hommage. Nous avons la tristesse de vous faire part du décès de Madame Adja Marcel Walice, survenue le 30 septembre au Medipol dans sa 74e année. Une veillée se déroulera à la morgue municipale de Nouméa en ce dimanche 4 octobre de 8h à 20h et reprendra le lundi 5 octobre de 7h à 11h. La levée du corps et la cérémonie religieuse se dérouleront à la morgue municipale de Nouméa le lundi 5 octobre à 12h15, suivie de l'inhumation à 13h au cimetière du 5e kilomètre. Nous avons la douleur et la tristesse de vous annoncer le décès de Monsieur Palagota Pierre, survenu le 1er octobre dans sa 63e année. Une veillée aura lieu au centre funéraire de Nouméa le dimanche 4 octobre de 9h à 20h et le corps sera transféré vers Puebo le lundi 5 octobre pour une veillée à domicile et inhumation le mardi 6 octobre à la tribu de Chambuene. On nous prie de vous faire part du décès de Monsieur Paul Naguerre Palené, survenu le 1er octobre à l'âge de 91 ans à son domicile, à la tribu de Tadine Marais. Son enterrement aura lieu le mercredi 7 octobre à 9h. Nous avons la douleur de vous faire part du décès de Monsieur Mafileo Cesalio Di Salio, survenu le 1er octobre dans sa 55e année. Une veillée aura lieu au centre funéraire de Nouméa le dimanche 4 octobre de 8h à 20h et reprendra le lundi 5 octobre de 7h jusqu'à la levée du corps. Un office religieux sera célébré le lundi 5 octobre à 13h15 en la chapelle du centre funéraire, suivi de l'inhumation. Nous avons la douleur de vous faire part du décès de Madame Soero Di Cromo Pacrette, veuve Tarjo, survenue à son domicile le 2 octobre. La date et l'heure et le lieu des obsèques vous seront communiqués ultérieurement. On nous prie de vous faire part du décès de Madame Carascosa Simone Neménard, survenue le mardi 29 septembre dans sa 103e année. La veillée aura lieu au centre funéraire de Nouméa le lundi 5 octobre de 16h à 20h et reprendra le mardi 6 octobre à partir de 9h. La cérémonie religieuse sera célébrée en la chapelle du centre funéraire de Nouméa le mardi 6 octobre à 14h15, suivie de la crémation à 15h au centre cinéraire de Nouméa. C'était vos avis de décès.

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5: Et on retrouve tout de suite Lionel Sabot pour votre premier point d'information.
6: Bonjour à la une ce matin, l'actualité religieuse avec le traditionnel pèlerinage de Tomo consacré à Sainte Thérèse de l'Enfant Jésus. Il fête cette année ses 95 ans, ceux qui ont fait le plus vieux pèlerinage sur le territoire, mais aussi le plus vieux pèlerinage dédié à la Sainte dans le monde. Pour rendre hommage à Sainte Thérèse de l'Enfant Jésus, les pèlerins se mettent en route dès à présent au nord et au sud de Tomo pour rejoindre le sanctuaire où sera célébrée la grand-messe du pèlerinage à partir de 15h. Soyez extrêmement prudents si vous circulez sur la RT1 dans le secteur de Tomo. La foire du Pacifique continue d'attirer les foules. Des milliers de visiteurs ont fait le déplacement depuis vendredi pour cet événement qui a pris ses quartiers Baie de la Moselle, édition 2026, avec une large variété de stands à découvrir, sans oublier les nombreuses animations proposées aux visiteurs tout au long de la journée. Un anniversaire hier, celui de la piscine Jacques Mourel, la piscine du Wentoro qui fêtait ses 60 ans. Elle a été construite en 1966 pour les Jeux du Pacifique qui sont déroulés à Nouméa la même année. La ville a pour l'occasion ouvert les portes de l'établissement au public et organisé de nombreuses animations. La Nouméa NOPT 2026 réunira 4070 participantes ce matin à l'hippodrome Henri Millard. Le slogan de la 21e édition, marchons contre le cancer du sein. Pour cette marche solidaire, 1,5 km non chronométré, accessible dès 10 ans. 2 départs sont prévus, 8h20 et 9h30. Une matinée placée sous le signe de la prévention, du partage et de la mobilisation contre le cancer du sein. En métropole, les scènes de chaos et de violence se sont multipliées ces dernières heures en marge du mouvement de blocus des lycées. Parmi les scènes de violence qui ont le plus choqué, il y a celle filmée à Marseille il y a 48 heures. On y voit un jeune totalement masqué allumer un briquet devant une bombe à aérosol et viser le visage d'une passante. Un mineur de 15 ans a été interpellé et placé en garde à vue dans cette affaire. Ces derniers jours, lors des émeutes qui se sont produites en marge de la mobilisation lycéenne, plusieurs établissements scolaires ont été visés par des incendies. On a beaucoup parlé de l'incendie de la façade du lycée Nelson Mandela à Nantes. Et hier, c'est à Metz qu'un établissement scolaire a été pris pour cible. Le préau et l'unique bloc sanitaire du collège François Rabelais ont été ravagés par les flammes. Le feu serait parti de 2 voitures appartenant au concierge du collège et stationné à proximité de l'établissement. Mouvement de grogne des lycéens qui reprendra dès mardi. Les organisations lycéennes ont appelé à la poursuite de la mobilisation, faute de mesures concrètes proposées par le ministre de l'Éducation nationale. Hier, Édouard Geffray avait annoncé le lancement prochain d'un plan d'action pour accélérer le remplacement des professeurs, notamment en première et en terminale, ou encore d'engager un travail de fond sur les rythmes scolaires. Une poursuite du mouvement qui satisfait évidemment Jean-Luc Mélenchon. C'est une nouvelle journée de démobilisation des lycéens et selon lui, un point de départ. Le sport avec le football, la Ligue des Nations, au lendemain du match nul de l'équipe de France face à l'Italie, on jouait à la suite de la 3e journée de la phase de groupe. L'Angleterre a écrasé la Croatie 7-0. De son côté, l'Espagne, championne du monde en titre, accueille actuellement la République tchèque. Le score est de 2-0 en faveur des Espagnols. Les sports mécaniques, la Formule 1 et le Grand Prix de Bahreïn délocalisé en Malaisie pour cause de conflits au Proche-Orient. C'est Max Verstappen qui a signé la pole position. Le Néerlandais s'élancera en première ligne juste devant la Ferrari de Lewis Hamilton, son coéquipier de chez Red Bull. Le Français Isaac Hadjar a pour sa part réalisé le 3e temps de référence, mais il est écopé d'une pénalité de 5 places sur la grille pour changement de moteur. Il s'élancera donc depuis la 8e position. C'est la Mercedes de Kimi Antonelli qui partira à la 3e place aux côtés de la Ferrari de Charles Leclerc, 4e. Et puis en Calédonie du cyclisme, le trophée Thierry Barquette se disputait hier soir, course atypique en plusieurs manches qui était organisée sur le circuit du karting de Nakutaquin, épreuve remportée chez les adultes par Flo. Florian Barquette du VCC Mont-d'Or. Voilà pour l'info. On se retrouve à 7h pour le journal.
5: Et on vous remercie bien entendu Lionel Sabot et le rendez-vous a pris à 7h pour votre journal. C'est quand même surprenant, hein, ces lycéens. Nous, à l'époque, on avait des grands frères. Je me demande où est-ce qu'ils sont passés. Ils étaient le gardien des bonnes valeurs. Quand même, c'était sympa cette époque. Allez, nous, on continue notre matinée, bien entendu, avec Marion pour voir les éphémérides de ce 4 octobre.
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7: Bonjour à tous, très bon dimanche à l'antenne de RRB, une très belle fête aux François, Francis, Franck, Francky, mais aussi aux Bérénice, Aurore, Oriane, Roxane et Tourterelle. C'est l'anniversaire du chanteur Julien Clerc qui souffle ses 79 ans et continue de se produire sur scène.

0: commercial Nouvelle-Zélande, Nouvelle-Calédonie par des hydravions de la Royal New Zealand Air Force, mais ces liaisons aériennes seront vite interrompues. En 1975, consécration pour le footballeur Jacques Zimaco, qui est sélectionné en équipe de France pour participer à la Coupe du Monde. Respect. Et en 1983, Georges Olivetti, chef de la subdivision Ouest, se suicide d'une balle dans la tête à l'âge de 32 ans. Le même jour, la plage de Lanzvata dispose maintenant d'une rampe d'accès à la plage pour les handicapés. Pour répondre aux normes internationales, l'inclinaison de la pente est de 5% et deux garde-fous entourent cette rampe. Et nous passons 2 ans plus tard, en 1985, le premier conseil des régions s'installe. Jean Lec est élu dans le Sud, Léopold Jorédier dans le Centre, Yewene dans les îles, Jean-Marie Tchibaou dans le Nord. 5 ans plus tard, 1990, à l'époque, on trouvait des cabines téléphoniques dans les espaces publics. Et ce jour-là, l'OPT annonce installer des cabines fonctionnant non pas seulement avec des pièces, mais avec des cartes téléphoniques dédiées. Passons sans transition à 1997. Un cétacé est découvert échoué sur la plage de Magenta. Il s'agit du 4e en à peine quelques jours. C'était en 2020, un 2e référendum sur les 3 prévus par les accords de Matignon est organisé sur l'indépendance de la Calédonie et sur la sortie de l'accord de Nouméa. Il donne la victoire aux partisans du non à l'indépendance à 53,26%. Un scrutin marqué par une forte participation supérieure à 85,5%. On finit cette semaine en 2023. Un feu d'origine criminelle a ravagé en grande partie l'agence d'Air Calédonie à Wélifou. Un incendie survenu dans un climat très tendu qui a entraîné un débrayage à Nouméa. C'est ainsi que s'écrit l'histoire du territoire. Très bon dimanche à l'écoute d'RRB et à la semaine prochaine.
1: Et on remercie bien entendu Marion pour ses éphémérides. On va continuer en musique. Et d'ici quelques instants, ce sera nos anniversaires. N'oubliez pas 31-46 par SMS ou 25-46-46 par téléphone pour passer vos messages en ce dimanche 4 octobre. En attendant, on continue Sam Smith, Dancing with Stranger. Pour rappel, à 6h50, l'horoscope et à 7h, votre journal complet. Très bonne matinée, très bon café à vous en compagnie de Radio Rythme Bleu.

Et pour notre ami Josiane Roland à Conné de la part de Janine et Solange, elle lui souhaite un joyeux anniversaire et une bonne santé, une belle journée de grosses bises. Joyeux anniversaire Josiane Roland et un bisou aussi à Janine et Solange, nos auditrices. Et très bon dimanche ensoleillé les filles.

Et c'était nos anniversaires, encore un joyeux anniversaire à Josiane Roland, du coup, qui a fêté son anniversaire aujourd'hui. Allez, 6h44, on va continuer en musique. Le prochain rendez-vous, 6h50, pour savoir ce que les astres nous racontent. Et ce sera avec Lana. Et n'oubliez pas le grand rendez-vous de ce matin aussi, 7h, pour votre journal complet avec Lionel Sabot et toute la rédaction d'RRB pour tout savoir de ce qu'il s'est passé ce week-end. Allez, on continue en musique. Joe Cocker qui arrive avec The Simple Helsing. Très bon café à vous et très bon réveil si vous nous rejoignez. Très bon dimanche sur les ondes de Radio Rythme Bleu.

Et j'ai encore deux anniversaires, mais il y a toujours de la place pour nos auditeurs, bien entendu, sur Radio Rythme Bleu. Pour ma cousine Marine Yamey, de la part de sa cousine à la mission de Naketi, joyeux anniversaire et très bonne journée. Et on a joyeux anniversaire aussi pour Priscilla, dite Poupoun, pour ses 40 ans. J'ai 40 ans, c'est un cap, de la part de toute sa famille et de sa tante Mimi, un très très joyeux anniversaire. Et les femmes sont à l'honneur aujourd'hui, très bon anniversaire à toutes les filles.

0: Hello tout le monde, j'espère que vous allez bien. On commence avec les béliers. Vous pourriez avoir envie de savoir où vous en êtes réellement avec une personne.
1: Taureau.
0: Votre corps vous invite à ralentir. Profitez de cette journée pour récupérer, mais aussi pour faire quelque chose qui vous procure réellement du plaisir.
1: Gémeaux.
0: Un échange avec un proche pourrait vous rappeler l'importance de certains liens. Vous pourriez également être à l'origine d'un rapprochement entre plusieurs personnes.
1: Cancer.
0: Inutile de vous culpabiliser. L'essentiel est de comprendre ce que vous pouvez changer pour mieux gérer la suite.
1: Lion.
0: Une personne pourrait vous montrer qu'elle tient réellement à vous, peut-être par un geste très simple. Prenez le temps de lui rendre cette attention.
1: Vierge.
0: Vous pourriez profiter du calme du dimanche pour réfléchir à une ambition personnelle.
1: Balance.
0: Même une petite excursion ou une nouvelle activité peut vous permettre de changer d'air.
1: Scorpion.
0: Une réussite récente mérite davantage de reconnaissance de votre part. Vous avez peut-être tendance à regarder immédiatement la prochaine difficulté.
1: Sagittaire.
0: Vous pourriez déjà penser à tout ce qui vous attend lundi. Faites une liste courte et réaliste des priorités.
1: Capricorne.
0: Ne vous engagez pas trop vite. Prenez le temps de vérifier les conditions et de déterminer si cette dépense correspond vraiment à vos objectifs.
1: Verseau.
0: Une conversation pourrait vous permettre de mettre fin à un malentendu. Soyez direct sans être dur.
1: Et enfin, les poissons.
0: Votre imagination pourrait être particulièrement présente. Profitez-en pour vous consacrer à quelque chose que vous aimez.

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2: 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En 1940, Henri Marr voit dans le nouveau régime l'occasion de prendre sa revanche sur une vie qu'il a déçue. Un drame historique sur l'ambition, les convictions et les désillusions. Digger avec Tom Cruise. Après avoir provoqué une catastrophe mondiale, l'homme le plus puissant de la planète se lance dans une course contre la montre pour sauver l'humanité. Un thriller vertigineux. 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Après une rupture, Martha découvre une nouvelle façon de ressentir le monde et de savourer la vie. 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
0: RRB, il est 7h.
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0: Et on retrouve tout de suite Lionel Sabot et toute la rédaction d'Arabé pour Info Week-end.
4: Un séjour de pèlerinage à Tomo, pèlerinage consacré à Sainte Thérèse de l'Enfant Jésus qui fête cette année ses 95 ans, ceux qui ont fait le plus vieux pèlerinage sur le territoire. La foire du Pacifique continue d'attirer la foule. Des milliers de visiteurs ont fait le déplacement depuis vendredi pour cet événement qui a pris ses quartiers, baie de la Moselle. La Noumène OPT 2026 réunira plus de 4000 participantes ce matin à l'hippodrome Henri Millard. Le slogan de la 21e édition sera « Marchons contre le cancer du sein ». Les scènes de chaos et de violence se sont multipliées en marge du mouvement de blocus des lycées à Marseille. Un jeune de 15 ans a été placé en garde à vue après avoir brûlé le visage d'une femme avec un spray aérosol. Le mouvement de grogne dans les lycées qui reprendra dès mardi, les organisations lycéennes ont appelé à la poursuite de la mobilisation faute de mesures concrètes proposées par le ministre de l'Éducation nationale. Le sport, le football, avec la suite de la Ligue des Nations, l'Angleterre a écrasé la Croatie 7-0. De son côté, l'Espagne, championne du monde en titre, accueille la République tchèque. Les sports mécaniques, la Formule 1, le Grand Prix de Bahreïn délocalisé en Malaisie. C'est Max Verstappen qui a signé la pole position. Ce soir, au départ, il aura à ses côtés en première ligne la Ferrari de Lewis Hamilton. Et puis en Calédonie du cyclisme et le trophée Thierry Barquette qui se disputait hier soir, une course atypique en plusieurs manches qui était organisée sur le circuit de karting de Nakutakoin. Bonjour et très bon dimanche, soyez les bienvenus dans ce journal. L'actualité religieuse fait la une ce matin avec le traditionnel pèlerinage de Tomo qui est consacré à Sainte Thérèse de l'Enfant Jésus. Il fête cette année, je vous le disais, ses 95 ans, ce qui en fait donc le plus vieux pèlerinage sur le territoire, mais aussi le plus vieux pèlerinage dédié à la Sainte dans le monde. Monseigneur Sioné Poé, l'archevêque de Nouméa, nous rappelle l'origine de ce pèlerinage.
5: En 1930... il y avait une épidémie de peste qui coulait dans les tribus du bol de Merle de Païta. Alors que Thérèse venait juste d'être canonisée en 1925, toute la région sera mise sous la protection de Sainte Thérèse. Tomo sera épargné comme protégé. Cela sera attribué à Sainte Thérèse. Et depuis, une ferveur pour Thérèse va naître et se poursuit encore aujourd'hui.
4: 95 ans après sa première édition, les pèlerins ne marchent plus évidemment pour empêcher une épidémie de peste. Ils portent leurs propres intentions, mais c'est toujours une démarche de foi, insiste Mgr Sioné Poé.
5: Aujourd'hui, les fidèles ne marchent plus pour les mêmes raisons et portent chacun leurs espoirs et leurs espérances. Et je les invite à vivre ce moment car marcher ensemble leur permet de faire l'expérience de la fraternité. C'est une démarche de conversion du cœur et se rendre disponible à Dieu. Dieu qui n'a pas besoin de choses exceptionnelles, mais seulement de petits gestes d'amour au quotidien.
4: Et pour rendre hommage à Sainte Thérèse de l'Enfant Jésus, les pèlerins se mettent en route dès à présent au nord et au sud de Tomo pour rejoindre le sanctuaire où sera célébrée cet après-midi la grand-messe du pèlerinage. Ce sera à partir de 15h. Soyez extrêmement prudents si vous circulez en ce moment sur la RT1 dans le secteur de Tomo. Dernière journée pour profiter de la Foire du Pacifique 2026. Depuis son ouverture vendredi, le rendez-vous a ravi les très nombreux visiteurs. L'événement a pris ses quartiers baie de la Moselle et restera ouvert jusque ce soir 17h, Michael Juneski.
6: Une édition qui continue d'attirer des milliers de personnes. Les ingrédients font toujours recette avec, avant tout pour séduire les visiteurs, la variété. Variété de stands, variété d'offres, variété de styles d'exposants à retrouver sur place afin qu'il y en ait pour tous les goûts. Le public est conquis.
7: Super intéressant, très diversifié, puis les gens ils sont de bonne humeur, il y a le soleil, donc c'est sympa.
8: Ouais, pas mal de choses à voir hein, dans tous les domaines, voilà, c'est très sympa comme tous les ans.
9: Des belles créations, il y a de belles créations, c'est magnifique.
10: C'est pas mal du tout, on est rien, c'est super, c'est super.
11: Très très agréable, plein de boutiques, très intéressant, avec des artisans, des produits les plus merveilleux.
12: Oh, c'est super, on voit un peu de tout. La danse du Pacifique, sympa.
13: C'était incroyable hein, pour une personne qui n'a jamais vu la Foire du Pacifique, mais c'était quelque chose de magique, on va dire.
14: C'est bien, c'est étoffé. Hein. Il y a beaucoup plus de choix, de trucs, non, mais c'est bien de lancer ça, ça réunit un peu les gens.
15: C'est vraiment riche, il y a vraiment tout ce qui est... Ouais, c'est vrai, ça va, je suis assez satisfaite.
16: Il y a de tout à voir.
15: Oui, voilà. Ouais, c'est un plaisir de circuler un peu dans les stands et de voir ce qu'il y a.
6: Et pour les professionnels, la Foire du Pacifique, c'est l'endroit où il faut être pour gagner en notoriété et en visibilité. L'événement continue d'attirer la foule. Il y a aussi de nombreuses animations proposées aux visiteurs tout au long de ces journées. Sans oublier le stand de Radio Rythme Bleu à retrouver sur place, la Foire du Pacifique qui se poursuit jusqu'à 17h ce soir.
4: Et à Thieu, la 37e Foire agricole et artisanale se poursuit sur le champ de foire de la commune. Plus en plus des 80 stands présents sur le site, le comité organisateur a programmé différentes animations pour ce dernier jour de fête. Reportage à Thieu de Kélinda Boiscou.
17: Les visiteurs pourront aujourd'hui encore découvrir les produits de la terre et de la mer, mais aussi l'artisanat et les activités découvertes. Ils étaient déjà nombreux hier à circuler sur les stands. Pour aujourd'hui, le point fort sera le spinning, a souligné le président du comité d'animation de Thieu, Miguel Toura.
18: On a l'argent, on a un bouton. Donc je vois qu'il y a beaucoup de personnes qui se sont déplacées. Même si on a décalé le mois, mais les gens veulent toujours revenir à Thieu. Et puis ce matin, on espère plus parce qu'il y aura le spinning. On est toujours là pour accueillir les gens qui viennent d'ailleurs.
17: Le comité d'animation qui a programmé pour aujourd'hui encore de nombreuses activités. Les précisions de Sanga Thomas Perry, son vice-président.
19: Pour ce dimanche, on a prévu la démonstration de spinning, donc qui va commencer à 9h. Avec ça, on a les mêmes activités que ce samedi. On a le village culturel, les balades dans la mangrove et les randonnées, ainsi que les ateliers au village culturel. Donc au village culturel, vous aurez la sculpture, le tapa, donc la confection, et aussi tout ce qui est tressage et les murs en torchis. Donc invitation à tous pour passer cette deuxième journée avec nous ce dimanche.
17: Les visiteurs étaient donc nombreux hier à circuler entre les plus de 80 stands proposés sur le site de Thieu Mission.
20: On vient de Blue Paris voir nos produits qui viennent de la maison. Tribu de Quarba. Alors on a des plantes vertes. On a aussi des tarots de montagne, des autoriums.
21: C'est vraiment un bel événement de partage. Il fait beau, c'est super. Et nous, on vient en tant qu'association Bio-Calédonia parce qu'on a plein de producteurs ici finalement qui participent à la diffusion des pratiques naturelles au champ. Donc voilà, on espère que ça reste une thématique importante et on veut que ça soit connu avec ce label Biopacifica. Donc on a fait des bons contacts aujourd'hui pour avoir de nouveaux adhérents et précurseurs du bio.
22: Et là, vous avez trouvé quoi ?
21: Du cacao, des cordylines, d'huile de coco, labellisée Biopacifica et qu'on a été contente de retrouver sur les stands.
23: On a fait la route de Nouméa pour venir jusqu'ici à Thieu. Ben, on a voulu venir voir la foire de Thieu pour regarder comment ça se passe parce qu'on n'est jamais venu ici. Ben, on a trouvé des robes et puis des tuniques avec capuche.
24: J'ai acheté beaucoup de pinceaux, des pics pour mettre dans les cheveux en bois. J'ai une collection.
25: Là, on a pris citrouille, un cap de cocotier, des tarots cuits au four.
1: On a bien mangé des salades d'araignées, des oranges.
17: La 37e édition de la foire agricole et artisanale de Thiou reprendra tout à l'heure. Ce sera de 9h à 18h. Sur le champ de foire de Thiou, Kélinda Boicou, Radio Rythme Bleu.
4: Une journée festive hier à la piscine du Wentoro. L'établissement fêtait ses 60 ans d'existence. Il a originellement été construit pour accueillir les épreuves des Jeux du Pacifique en 1966. Et pour fêter cet anniversaire, comme il se doit, les équipes de la ville avaient mis les petits plats dans les grands, en offrant aux jeunes de nombreuses activités aquatiques et gratuites. Entre le trampoline, le parcours Ninja Warrior sur l'eau, le ventre glisse, il y avait de quoi occuper tout l'après-midi.
2: J'ai commencé par le ventre glisse, après je suis partie au trampoline, après j'ai sauté là-bas, c'était ouf.
3: Bah d'abord j'ai testé le trampoline, après là j'ai fait la course, je suis tombée déjà, j'ai pas réussi à tenir l'équilibre.
16: J'ai testé le truc qui va très très vite, j'ai testé le trampoline et j'ai testé le parcours. C'est marrant parce que en fait... Il y a des trous où tu peux plonger dedans. C'est très rigolo.
22: Moi, j'aime tout. Moi, j'aime tout. C'est trop net même. Surtout le trampoline, c'est le plus net.
4: Des propos recueillis hier par Charlotte Coulson, une journée anniversaire qui s'est achevée par le spectacle des naïades de natation synchronisée. La Nouméa NOPT 2026 réunira tout à l'heure 4070 participantes à l'hippodrome Henri Millard. Le slogan de cette 21e édition, marchons contre le cancer du sein. Pour cette marche solidaire d'un kilomètre 500 non chronométré et accessible dès 10 ans, deux départs sont prévus à 8h30 et 9h30. Une matinée placée sous le signe de la prévention, du partage et de la mobilisation contre le cancer du sein. Écoutez Jean-Hervé Denenon, le président du comité organisateur de la Nouméa NOPT.
25: Alors nous, notre objectif à l'origine, c'était 5000 personnes et un chèque de plus de 5,3 millions. Cette année, comme je le disais au début, on sera un peu plus de 4000 participantes. Donc on aura quand même un bon chèque, je pense. Et un objectif aussi de gaieté, on va dire, hein, puisque le but, c'est de mettre en avant les femmes qui luttent ou qui ont lutté contre ce cancer qui fait beaucoup de victimes encore de nos jours.
4: Et rendez-vous donc à l'hippodrome Henri Millard à Lons-Vatal. L'intégralité des bénéfices de la manifestation sera reversée au comité de Nouvelle-Calédonie de la Ligue contre le cancer. Il est 7h12 sur Radio Rythme Bleu. On va marquer une première pause dans ce journal dans un instant. L'actualité notamment en métropole.
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4: Les scènes de chaos et de violence se sont multipliées ces dernières heures en marge du mouvement de blocus des lycées. Parmi les scènes de violence qui ont le plus choqué, il y a celle filmée à Marseille. On y voit un jeune totalement masqué allumer un briquet devant une bombe à aérosol et viser le visage d'une passante. Un mineur de 15 ans a été interpellé et placé en garde à vue. C'est ce qu'a indiqué la nuit dernière le parquet de Marseille. Caroline Baudry pour Europe 1.
5: La vidéo de l'agression extrêmement violente circule sur les réseaux sociaux. On y voit un groupe d'adolescents tenter de balancer une barrière sur un abribus du 7e arrondissement de Marseille. Une passante s'interpose, parvient à la retenir. C'est alors qu'un jeune cagoulé entièrement vêtu de noir se plante devant elle et nonchalant actionne un spray et un briquet, maintient un jet de flamme durant plusieurs secondes au niveau du visage de la victime. Cette dernière brûlée a porté plainte. L'adolescent inconnu des services de police a été repéré grâce à la vidéosurveillance, interpellé dans le 13e arrondissement, vous le disiez. Il est placé en garde à vue selon le quotidien local La Provence. Il est visé par une enquête pour violence volontaire entraînant une ITT de 8 jours ou moins avec 3 circonstances aggravantes, une arme en réunion et visage dissimulé.
4: Caroline Baudry du service police-justice d'Europe 1. Ces derniers jours, lors des émeutes qui se sont produites en marge de la mobilisation lycéenne, plusieurs établissements scolaires ont été visés par des incendies. On a beaucoup parlé de l'incendie de la façade du lycée de Nelson Mandela à Nantes. Et hier, c'est à Metz qu'un établissement scolaire a été visé. Le préau et l'unique bloc sanitaire du collège François Rabelais ont été ravagés par les flammes. Le feu serait parti de 2 voitures appartenant au concierge du collège et stationné à proximité de l'établissement scolaire. La piste volontaire est donc bien privilégiée. Pour le maire de Metz, François Grosdidier, les casseurs devront payer les réparations.
6: Aujourd'hui, on sent cette irresponsabilité chez les casseurs, cette irresponsabilité chez ceux qui les manipulent ou qui les excitent, et il faut en terminer avec ça. Ce sera des dépôts de plainte systématiques, des demandes de réparation, de dommages et intérêts pour tous ceux qui auront cassé du mobilier urbain, qui auront incendié des containers à déchets, même si bien sûr on n'attend pas pouvoir réparer avec ça. Il y aura de l'argent des assurances, peut-être de l'État, celui de nos contribuables, hélas, mais il faut que ceux dont la culpabilité aura été établie soient aussi amenés à contribuer financièrement.
4: François Grosdidier, le maire de Metz. Après les violences de ces derniers jours, le préfet des Pyrénées-Orientales écrit aux parents des mineurs interpellés pour des faits de violence ou de dégradation. Dans une lettre, Pierre Regnault de la Motte leur rappelle la gravité des faits constatés et leur demande d'exercer leur autorité parentale. Les agissements de votre enfant l'exposent à des sanctions pénales et disciplinaires, écrit-il, avant de rappeler que ces faits sont susceptibles d'engager leur propre responsabilité. Et les dégâts de ces émeutes commencent à être chiffrés. On parle déjà de plusieurs dizaines de millions d'euros. Pour la seule région Auvergne-Rhône-Alpes, la facture provisoire est estimée à plus de 30 millions d'euros de dégâts. Par ailleurs, plus de 5000 interpellations ont été menées depuis lundi dernier. Elles concernent une grande majorité des mineurs, 85% selon les chiffres communiqués par le ministère de l'Intérieur. Des scènes de violence et de chaos qui provoquent l'exaspération, reportage à Paris de Laura Legault pour Europe 1.
5: Face à la porte calcinée d'un lycée, Claudine n'a plus de mots. Elle soutient certaines des revendications des jeunes, mais commence à être exaspérée par cette explosion de violence.
7: À l'origine, c'était légitime, et puis là, ça dégénère en violence. Les vitrines déglinguées juste en face, c'est un peu dommage que ça vire à tout ça, quoi.
5: Une violence qui choque jusque dans les rangs des lycéens manifestants comme Adja, 16 ans.
8: Moi, je suis pour les blocus, mais juste pas la dégradation, parce que c'est plus un blocus, ça devait une émeute. Ils mettent le feu, ils jettent des bouts de verre. J'étais choquée et je comprenais pas pourquoi ils faisaient ça.
5: Les images de lycées incendiés défilent sur l'écran de Francine. Elle est très en colère.
9: Vous vous rendez compte, toutes ces écoles qui ont été détruites, incendiées. Je suis écœurée en fait. Ce qui serait bien, c'est de faire payer les parents.
5: Et la retraitée en est persuadée, ces jeunes sont manipulés.
9: Toute cette gauche aussi, des personnes de LFI qui font monter la température. C'est pas leur place du tout de les encourager à faire la violence comme ça.
5: Elle attend désormais une réponse forte de la justice et de la police pour canaliser toute cette violence.
4: Laura Legault pour Europe 1. Notez que 81% des Français se disent favorables au fait de faire payer aux parents les dégâts causés par leurs enfants mineurs pendant le blocus des lycées. C'est en tout cas ce qui ressort d'un sondage CSA pour Europe 1, CNews et le Journal du Dimanche. Une opinion qui grimpe jusqu'à 89% chez les plus de 65 ans. Le mouvement de grogne dans les lycées qui reprendra dès mardi. Les organisations syndicales l'ont appelé à la poursuite de la mobilisation, faute de mesures concrètes proposées par le ministre de de l'éducation nationale. Hier, Édouard Geffray avait annoncé pourtant le lancement prochain d'un plan d'action pour accélérer le remplacement des professeurs, notamment en première et en terminale, ou encore d'engager un travail de fond sur les rythmes scolaires. Une poursuite du mouvement qui satisfait évidemment Jean-Luc Mélenchon. Cette nouvelle journée de mobilisation des lycéens prévue le mardi 6 octobre est selon lui un point de départ. Le leader de la France Insoumise qui appelle à s'organiser pour accompagner cette période de mobilisation.
10: La semaine prochaine, on a la manif du 6 octobre. Moi, j'invite les adultes, les parents, à se mettre un casque blanc ou un brassard blanc et à entourer les manifestations pour que... On l'avait déjà fait dans les années après la mort de Malik Houssekin ou dans les années 90 pour protéger. On a un devoir d'abord de protection à leur égard. Et je pense que si on le fait, le nombre de ceux qui le feront, ça aidera à ce que ça se passe bien. Il y a déjà des gens comme ça qui se sont interposés et à chaque fois ça se passe bien. Parce que c'est pas admissible d'avoir pour seule réponse un déchaînement de violences policières pareilles.
4: Et j'ajoute que pour le leader de la France Insoumise, le mouvement lycéen converge avec le mouvement à programmer le 17 octobre prochain, date d'un appel massif à une mobilisation générale qui a été lancée sur les réseaux sociaux. Autre crise, celle des carburants. Après les coups de pression de Donald Trump qui menaçait l'Europe d'un embargo sur les exportations de gasoil, le G7 s'est mis d'accord hier pour débloquer 100 millions de barils de pétrole dans les 4 prochains mois. Ils seront puisés dans les stocks de chaque pays et devrait permettre de faire redescendre la tension sur les marchés. Aurélien Fleureau pour Europe 1.
11: L'Europe a accepté de libérer une quantité massive de son gazole abondamment stocké, s'est réjoui le président américain. Son ultimatum a fonctionné. Donald Trump menaçait l'Europe d'une rupture d'approvisionnement, ce qui lui permettait dans le même temps de faire baisser les prix à la pompe aux États-Unis. Pas anodin, à un mois des élections de mi-mandat, la menace est écartée. Les premiers stocks de gazole seront mis sur le marché dans les 20 jours. Pour que ce soit efficace et qu'il y ait un impact prix par la suite, il faut espérer une part conséquente de diesel, prévient l'économiste Philippe Chalmin.
12: Sur les 100 millions de barils, il faut savoir quelle sera la répartition entre pétrole brut et produits pétroliers. 50 millions de barils de diesel, là, ça peut avoir un impact. Dire que ça va baisser très vite et de manière importante, c'est peut-être quand même confondre vite ces précipitations.
11: Et pour accélérer une baisse des prix au niveau mondial, Emmanuel Macron a précisé que les pays du G7 ont convenu de travailler pour faire baisser les marges des raffineurs et les coûts de transport.
4: Aurélien Fleureau du service économie d'Europe a un mot de l'actualité à l'étranger avec la Russie qui appelle les diplomates étrangers à quitter Kiev. Moscou avertit que ses forces armées vont continuer de mener des frappes de représailles massives contre la capitale ukrainienne qui est ciblée depuis déjà plusieurs semaines. La nuit dernière, un nouveau grand pont qui traverse la capitale ukrainienne a été visé par des drones russes. 7h pratiquement 22 minutes sur Radio Rythme Bleu. Une dernière pause dans ce journal. Dans un instant, l'actualité sportive et la météo de votre dimanche.
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0: La fin de votre journal avec Lionel Sabot.
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4: Et du rugby à la une de l'actualité sportive ce matin avec la 5e journée du Top 14.
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4: Et un duel qui est en cours, le Stade Toulousain qui est en déplacement sur la pelouse de Castres, Mickaël Juneski.
1: Une occasion pour Toulouse de valider sa prise de commande du classement à l'extérieur sur la pelouse des Castrés qui pointent pour leur part à la 12e place du championnat. On joue depuis 55 minutes et le score est de 8 à 7 à l'avantage de Toulouse. Pour le moment, la majorité des équipes à domicile se sont imposées depuis le début du week-end. Succès de l'Union Bordeaux-Bègles avec la manière contre Lyon 51 à 28, de Bayonne sur le fil contre le Stade français 35 à 32. La Rochelle a dominé Clermont 38 à 13. Le Racing 92 a trouvé un peu d'oxygène en l'emportant contre Perpignan 55 à 25. Seule la section paloise pour le moment a réussi à l'emporter sur la pelouse du promu de Vannes. Seule victoire à l'extérieur donc aujourd'hui sur le score de 43 à 40.
4: On passe au football avec la Ligue des Nations au lendemain du match nul de l'équipe de France face à l'Italie. On joue la suite de la troisième journée, les phases de groupe.
1: Et on signalera tout d'abord ce très large succès de l'Angleterre en Croatie, 7 buts à 0. Un festival offensif des Britanniques avec notamment un doublé de Kane, un autre de Saka. Les Anglais qui engrangent de la confiance après ce succès de prestige. De son côté, l'Espagne, championne du monde en titre, accueille actuellement la République tchèque. Le score est de 2 buts à 1 en faveur de la Rora après 70 minutes de jeu.
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4: La F1 avec le Grand Prix de Bahreïn qui, vous le savez, est délocalisé en Malaisie pour cause de conflits au Proche-Orient. Et c'est Max Verstappen qui a signé hier soir la pole position.
1: Enfin, une occasion pour le pilote Red Bull de partir en tête de la course. Le Néerlandais a réalisé le meilleur temps des qualifications, suivi de Lewis Hamilton sur Ferrari. Son coéquipier de chez Red Bull, le Français Isaac Hadjar, a pour sa part réalisé le troisième temps de référence, même si il sait déjà qu'il écopera d'une pénalité de 5 places sur la grille de départ pour changement de moteur et qu'il s'élancera donc de la 8e position. Il aurait souhaité faire toutefois encore mieux durant ses qualifs, Isaac Hadjar.
2: En fait, j'ai l'impression d'avoir fait un bon boulot de la Q2 à la Q3. Je me suis bien rapproché. Et le dernier tour, j'ai tout envoyé. En fait, déjà, les pneus, ils étaient en dehors de la fenêtre avant de commencer le tour. Donc, je savais que ça allait être compliqué. C'est dommage au niveau de ce point de vue-là. Mais le tour, il est pas bon. La voiture, elle est compliquée à piloter à ce moment-là. Dans les lignes droites, je perds comparé à moi-même. On n'a rien vraiment aligné. Donc, c'est dommage. Je pense qu'il y avait la P2. C'était faisable. Max, il était trop fort ce week-end. Mais ouais, P2, j'aurais été satisfait.
1: Et c'est donc la Mercedes de Kimi Antonelli, le leader du championnat du monde, qui partira de la 3e position aux côtés de la Ferrari de Charles Leclerc, 4e. Lando Norris sur McLaren s'élancera de la 5e place aux côtés de son coéquipier Oscar Piastri qui complète le top 6. Pierre Gasly, le Français sur Alpine, a réussi à intégrer le top 10. Il partira de la 9e position. Esteban Ocon partira lui de la 17e place. Grand Prix à suivre ce soir à partir de 18h, heure de Nouméa.
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4: De la MotoGP également avec le Grand Prix du Japon qui est au menu aujourd'hui.
1: Oui, hier soir, Marc Marquez sur Ducati a déjà remporté le premier acte, la Sprint Race sur le circuit de Motegi où le leader du championnat du monde, Jorge Martin sur Aprilia, a été pénalisé et rétrogradé de la 2e à la 3e position. Il est sorti de la limite de la piste pour quelques centimètres seulement dans le tout dernier virage. Il avait tout de même signé la pole position un peu plus tôt. Diogo Moreira sur Honda a profité du déclassement de Martin pour monter sur la 2e marche du podium. Le Grand Prix est donc qui voit Marc Marquez revenir à 7 points de Martin au championnat du monde avant la course principale. Les Français Joan Zarco et Fabio Quartararo partis respectivement des 10e et 12e places ont terminé respectivement 7e et 9e. Grand Prix à suivre cet après-midi dès 16h heures pour nous.
4: Et puis en rallye, on approche du dénouement du championnat du monde en Sardaigne.
1: Ouais, le Suédois Bois. Oliver Solberg a pris la tête de l'épreuve après les crevaisons d'Adrien Fourmeau et la sortie de piste de Thierry Neuville. Il peut encore espérer décrocher le titre mondial face à son coéquipier Elfyn Evans. Le Gallois, actuellement tête du classement des pilotes, seulement cinquième en Sardaigne. Après 13 spéciales, Solberg devance le Français Sébastien Ogier, qui profite lui de ses derniers tours de piste sur la scène mondiale. Solberg pourrait devenir champion du monde 23 ans après son père, à l'issue d'un scénario de week-end à rebondissement, alors qu'il ne reste plus que 4 spéciales à disputer, dont une Power Stage la nuit prochaine.
4: Le cyclisme, une semaine après les mondiaux sur route, le peloton féminin se retrouvait en Slovénie pour la course en ligne des championnats d'Europe. La néerlandaise Demi Vollering a encore écrasé la concurrence. Elle a réussi donc un doublé inédit avec les couronnes mondiales et continentales décrochées successivement. Ce soir, place à la course en ligne messieurs, avec notamment parmi les favoris le Belge Remco Evenepoel, le Danois Mads Pedersen ou le Slovène Primoz Roglic sur ses terres, en l'absence de Tadej Pogacar qui est toujours blessé. Départ de la course 21h50 ce soir. Le sport en Calédonie, on va parler cyclisme. Il y en avait ce samedi soir à Dumbéa.
1: Le trophée Thierry Barquette, course atypique en plusieurs manches qui était organisée sur le circuit de karting de Nakutakoin. Un effort différent pour les coureurs. L'épreuve a été remportée chez les adultes par Florian Barquette du VCC Mondor.
3: C'est un circuit qui reste innovant. On avait fait l'an dernier la première fois, donc refaire sur une piste de karting, c'est toujours sympa. On a un bon groupe d'adultes, on a pu tous les rassembler, donc les gens commencent à prendre leur marque par rapport à l'an dernier, puis aussi les jeunes qui adorent ça. Franchement, voilà, c'est très bien qu'il y ait des adultes, mais c'est vraiment un lieu privilégié pour que les jeunes puissent pratiquer. On a des U7, U9, U11, U13 pour venir pratiquer dans un milieu fermé, sécurisé, il n'y a pas de véhicule, les parents voient les jeunes tout le temps, le circuit fait 800 mètres. Ça travaille le cardio, les relances, la technique. Je pense que ça a tout pour devenir un beau rendez-vous du calendrier. Voilà, faut juste que encore les familles s'habituent et qu'ils viennent essayer. Les jeunes adorent. Donc on est vraiment à fond à chaque relance. On fait un sprint effort max. Il faut arriver dans le virage, il faut freiner. La trajectoire avec un peu l'adrénaline de ça passe pas. Un peu de sensation dans le virage quand on sent que ça accroche. Ça reste une piste de karting. Donc le sol est comme il croche quoi, ça accroche bien, ça glisse pas du tout. Donc des bonnes sensations. Et puis voilà, 5-6 relances fois 15 tours. Donc je vous laisse calculer. À la fin, on est vraiment rincé. Je pense que l'an dernier, j'avais vraiment eu du mal. Et même quand j'étais dans les derniers l'an dernier, j'ai pris beaucoup de plaisir. Donc vraiment, c'est ça qui est bien, c'est qu'on fait que par rapport à soi-même.
1: Et chez les moins de 7 ans, hier soir, c'est Néo Glavieux Buduyet qui l'a emporté. Chez les moins de 9 ans, succès d'Arlo Geller. Chez les moins de 11 ans, de Clément Chanson. Chez les moins de 13 ans, de Maël Chanson. Chez les moins de 15 ans, d'Eden Pamar. Et chez les moins de 17 ans, d'Hugo Gardin.
4: Merci, Mickaël. On termine avec la météo.
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4: Les couleurs du ciel, c'est avec vous Pierre.
17: Ce matin, le temps restera le plus souvent sec et bien ensoleillé sur l'ensemble du territoire. Au fil des heures, quelques nuages viendront toutefois s'accumuler sur la chaîne. Le vent de sud-est soufflera généralement entre 10 et 15 nœuds avec des pointes dépassant localement les 15 nœuds sur la côte ouest en fin de matinée. Cet après-midi, l'instabilité gagnera du terrain sur le relief avec des averses parfois marquées sur la chaîne ainsi qu'aux îles Loyauté. Sur la Grande Terre, elles déborderont un peu vers le littoral, même si les nuages s'étendront progressivement vers les côtes au fil de l'après-midi. Le vent de sud-est se renforcera sur l'ouest entre 15 et 20 nœuds. Ailleurs, il restera généralement compris entre 10 et 15 nœuds. Et côté température, elles seront légèrement supérieures aux normales de saison avec 25 à 29 degrés sur le littoral et autour de 22 degrés sur les sommets.
4: Merci Pierre, c'est la fin de ce journal. Merci de l'avoir suivi. Il sera disponible en réécoute si vous le souhaitez d'ici quelques instants sur notre site internet rrb.nc. Je vous souhaite de passer une très belle matinée, un très bon dimanche sur Radio Rythme Bleu. On se retrouve à 8h pour un nouveau point sur l'actualité. À tout à l'heure.
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22: RRB, il est 7h30.
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0: Et on remercie bien entendu Lionel Sabot et la rédaction d'RRB pour ce journal complet. Prochain rendez-vous, comme le disait Lionel, à 8h pour le rappel des titres. 7h30, nous, on va continuer ce magnifique dimanche ensoleillé en musique, bien entendu. Comme je le disais, prochain rendez-vous à 8h et nous aurons le retour de Thierry ce matin pour les dédicaces. Ce sera à 8h également. Allez, très bon dimanche à vous, on se retrouve tout de suite.

0: Et il est 8h, on retrouve tout de suite Lionel Sabot pour le rappel des titres.
1: Bonjour, le traditionnel pèlerinage de Tomo consacré à Sainte Thérèse de l'Enfant Jésus. Il fête cette année ses 95 ans, ce qui en fait le plus vieux pèlerinage sur le territoire, mais aussi le plus vieux pèlerinage dédié à cette sainte dans le monde. Pour rendre hommage à Sainte Thérèse de l'Enfant Jésus, les pèlerins se mettent en route, ils sont en route au nord, au sud de Tomo pour rejoindre le sanctuaire où sera célébrée la grand-messe. Ce sera cet après-midi à 15h. La foire du Pacifique continue d'attirer la foule. Des milliers de visiteurs ont fait le déplacement depuis vendredi pour cet événement qui a pris ses quartiers Baie de la Moselle. Une édition 2026 avec une large variété de stands à découvrir, sans oublier de nombreuses animations. La foire du Pacifique, la dernière journée, ouvrira ses portes tout à l'heure à 9h et les refermera à 17h ce soir. La Nouméa NOPT 2026 va réunir quelques 4070 participants tout à l'heure à l'hippodrome Henri Millard. Le slogan de la 21e édition, marchons contre le cancer du sein. Pour cette marche solidaire, 1 500 km non chronométré et accessible dès 10 ans. Les départs sont prévus après 8h20 et à 9h30. Une matinée placée sous le signe de la prévention, du partage, de la mobilisation contre le cancer. En métropole, les scènes de chaos et de violence se sont multipliées ces dernières heures en marge du mouvement de blocus des lycées. Parmi les scènes de violence qui ont le plus choqué, celle qui a été filmée à Marseille il y a 48 heures. On y voit un jeune totalement masqué allumer un briquet devant une bombe à aérosol et viser et brûler le visage d'une passante. Un mineur de 15 ans a été interpellé et placé en garde à vue dans cette affaire. Le mouvement de grogne des lycées qui reprendra mardi. Les organisations lycéennes ont appelé à la poursuite de la mobilisation faute de mesures concrètes proposées par le ministère de l'Éducation nationale. Hier, Édouard Geffray, le ministre, avait pourtant annoncé le lancement d'un plan d'action pour accélérer le remplacement des professeurs, notamment en première et terminale, ou encore d'engager un travail de fond sur les rythmes scolaires. Poursuite du mouvement qui satisfait évidemment Jean-Luc Mélenchon. Cette nouvelle journée de mobilisation, dit-il, est selon lui un point de départ. Le sport avec le football, la suite de la Ligue des Nations et l'Espagne qui reste en tête du groupe 3 à l'issue de la troisième journée. Les champions du monde espagnols ont battu la République tchèque 3-1. De son côté, l'Angleterre a étrié la Croatie. Succès des Britanniques, 7-0. Demain, l'Allemagne retrouvera la Grèce, tandis que les Pays-Bas affronteront la Serbie. Les sports mécaniques, la Formule 1, le Grand Prix de Bahreïn délocalisé en Malaisie. C'est Max Verstappen qui a signé hier soir la pole position. Le Néerlandais sur Red Bull aura ce soir, au moment du départ, à ses côtés sur la première ligne, la Ferrari de Lewis Hamilton. Son coéquipier de chez Red Bull, le Français Isaac Algera, pour sa part, réalisé le troisième temps de référence, mais il est pénalisé de 5 places sur la grille de départ pour changement de moteur. Il s'élancera donc depuis la 8e position. C'est la Mercedes de Kimi Antonelli qui partira de la 3e place aux côtés de l'autre Ferrari, celle de Charles Leclerc. Départ de ce Grand Prix de Bahreïn en Malaisie ce soir à 18h en Calédonie. Et puis du cyclisme et le trophée Thierry Barquette qui se disputait hier soir. Une course atypique en plusieurs manches qui était organisée sur le tracé du circuit du karting de Nakutakoin, épreuve remportée chez les adultes par Florian Barquette du VCC Mondor. Voilà pour l'information, passez une très belle matinée sur l'antenne de Radio Rythme Bleu. Je vous retrouve à 11h pour un nouveau point sur l'actualité et je salue bien à bas Mr Thierry.
2: Bonjour Lionel.
0: Bonjour Thierry, comment ça va-t-il bien?
2: Ça va bien pour ce dimanche matin.
0: Eh ben écoutez, on y va alors, tout.
2: Allez,
0: en musique.
2: C'est parti.
0: Avec beaucoup de musique française.
2: On va dire pour ça ce matin, oui, on va démarrer comme ça. C'est parti, merci.
0: Tranquille.
2: À tout à l'heure.
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Et comme tous les dimanches, on vous souhaite la bienvenue au standard de Radio Rythme Bleu. Aujourd'hui, c'est Eugénie qui est derrière le 25-46-46. Vous pouvez nous adresser vos messages, bien sûr, tranquillement. Hein. On n'est pas pressé, on est ensemble jusqu'à midi. Ou par SMS au 31-46, vous l'envoyez par SMS. Donc, et on vous souhaite la bienvenue au message anniversaire, message d'amour, comme vous voulez. Hein. C'est parti. On démarre les premiers messages, ce sera dans moins de 20 minutes, demi-heure maintenant. En attendant, bien sûr, musique. On va démarrer ce matin, on vous accueille avec Félix Gray. Excellent dimanche à tous.

0: classiques. Parmi les classiques, Hervé Christiani, les Libre Max. 8h15, on accueille Kylinda Bouakou.
1: Par ici, les sorties.
0: Et bonjour, Kylinda.
2: Bonjour, aujourd'hui dans ce Paris C'est sortie dominicale, on va commencer avec la ville de Nouméa qui organise depuis 8h ce matin son traditionnel grand vide-grenier sur la place des Cocotiers. C'est plus de 290 exposants qui sont installés et proposent sur leur table différents articles à des prix abordables jusqu'à midi et demi. Et direction le marché du 7e kilomètre qui depuis 7h ce matin propose un spécial fête de la saucisse, un événement organisé en partenariat avec l'association Barbecue NC et les délices de viande de Bouraille. Les bénévoles allument depuis ce matin le barbecue pour une dégustation gratuite et un bon moment de gourmandise ensemble, et les exposants mettent eux aussi la saucisse à l'honneur, chacun sa recette, son savoir-faire et sa façon de vous régaler avec des plats autour de la saucisse à emporter ou à déguster sur place. Pour nous en dire plus, Thierry Miloud, le responsable de l'organisation.
3: Avec notre partenaire délices de viande, la boucherie de Bouraille, qui va nous réaliser une saucisse de cerf de 20 mètres de long. Donc, elle va être cuite sur les barbecues de l'association BBQNC et qui va être offerte en fait au public sur le début de la matinée.
2: Pendant cette journée, il n'y aura pas que ça au marché du 7e kilomètre ?
3: Non, bien sûr, on a une quarantaine d'exposants et tous nos exposants, en fait, ceux qui font de la restauration et qui font de la préparation, vont nous préparer des choses autour de la saucisse. Donc on va avoir des lentilles aux saucisses, on va avoir des saucisses de cerf, on va avoir des saucisses de poisson, des friands à la saucisse, enfin voilà, des saucisses de poulet. En fait, chaque exposant va venir avec ses propres créations et tout va tourner autour de la saucisse en fait. Venez passer un bon petit moment avec nous, ça commence à 7h le matin, ça finit à midi. Vous allez pouvoir trouver ce qu'il vous faut pour vous restaurer avec des artisans du terroir, hein. On a des gens qui viennent de Brousse, des gens de Nouméa, donc n'hésitez pas à venir soutenir nos artisans locaux et venez passer un bon moment avec nous.
2: Le marché du 7e spécial Fête de la saucisse, c'est depuis 7h ce matin jusqu'à midi sur le parking de Barbecue Store au PK7. Et direction le champ de foire de la mission de Thiou qui accueille jusqu'à ce soir la 37e édition de la foire de Thiou, un événement organisé par le comité d'animation et la mairie de Thiou. Et donc depuis hier, les visiteurs peuvent retrouver sur place des artisans, des producteurs et associations de la commune, avec notamment diverses animations et découvertes. Pour nous en dire plus, Sangato Maperi, le vice-président du comité d'animation de Thiou.
4: On a prévu la démonstration de spinning, donc qui va commencer à 9h. Avec ça, on a le village culturel, les balades dans la mangrove, et les randonnées ainsi que les ateliers au village culturel. Donc au village culturel, vous aurez la sculpture, le tapas, donc la confection, et aussi tout ce qui est tressage et les murs en torchis. Donc invitation à tous pour passer cette deuxième journée avec nous ce dimanche sur la commune de Thiou, mission site foire de Thiou.
2: La 37e édition de la foire de Thiou, c'est jusqu'à ce soir sur le champ de foire de la mission de Thiou. La 16e édition de la Foire du Pacifique fermera ses portes ce soir, baie de la Moselle. Sont rassemblés sur le site les passionnés, familles, professionnels et curieux autour des cultures, des saveurs et des richesses du Pacifique. Cette année, l'organisation a le plaisir de mettre à l'honneur les pays du Pacifique tout en célébrant la francophonie en partenariat avec l'Organisation internationale de la francophonie. Les visiteurs trouveront sur place plus de 250 exposants. La Foire du Pacifique, c'est à partir de 9h tout à l'heure jusqu'à 17h ce soir, l'occasion de célébrer ensemble le Pacifique, la francophonie et la diversité des cultures. C'est sur la baie de la Moselle. La dernière représentation du spectacle « C'est pas vrai » présenté par la compagnie L'eau salée au Théâtre de Poche sera présentée ce soir d'après « Piège de papier » de Sosthène de Sange, mise en scène par Marion Farcy et interprétée par Ismaël Fouaigne. Une représentation qui sera donnée ce soir à 18h au Théâtre de Poche du Centre d'Art, situé au 6 boulevard extérieur du Faubourg Blanchot. Vos places sont à réserver sur ticket.nc. Direction Nouville, où le Théâtre de Lille accueille ce soir la dernière représentation du spectacle « Brasser de l'air et s'envoler » de et avec Xavier Galfi. Comment changer le monde et retrouver foi en l'humanité? Il va vous éclairer, ou du moins essayer. Xavier Galfi patauge au milieu des questions existentielles, emmêlées dans les contradictions de notre temps, à deux doigts de l'implosion. Il a une illumination, changer le monde, redonner optimisme et foi en l'humanité tout simplement. Une représentation qui sera donnée ce soir à 18h, c'est au Théâtre de Lille à Nouville. Les réservations se font sur ticket.nc. Et direction l'Aquarium des Lagons qui ouvre ses portes aujourd'hui. De nombreuses animations sont proposées. Les visiteurs pourront aussi découvrir les 43 bacs de l'aquarium. Pour nous en dire plus, Jazz Barocco, animatrice à l'Aquarium des Lagons.
1: Alors pendant une visite guidée de l'aquarium, justement, on explique un peu le trajet que fait l'aquarium. Donc on part de l'eau douce, on traverse le bord de mer, le lagon, la barrière de corail et on finit dans la mer profonde. Et nous, on est là pour vraiment parler des écosystèmes et parler des animaux qui sont présents dans cet écosystème. Bah, par exemple, à l'eau douce, on va voir les doules, les anguilles. À la mangrove, on va voir les craviolonis, le crabe de palétuvier, tout ce qui va être les poissons sauteurs, les périophtales. Après, par exemple, on continue au platier, on va avoir les bénitiers, les étoiles de mer, les petits poissons, la toutoute, et le bassin des tortues. Après, le lagon, on va vraiment avoir le récif qu'on trouve autour des îlots avec les poissons emblématiques de ce milieu. Et au récif barrière, pareil, les poissons emblématiques du récif. Et à la fin, on finit par tout ce qui va être la zone profonde avec les poissons phares qui vivent dans les profondeurs, les nautiles et tout ce qui va être animaux de profondeur. Les coraux fluorescents, donc oui, ça c'est le bassin d'ailleurs qui nous a fait connaître à l'époque dans le monde entier, parce que les coraux fluorescents, ça a été découvert en Nouvelle-Calédonie par les fondateurs de l'aquarium, donc monsieur et madame Catalin. Donc ça c'est vraiment notre bassin emblématique de l'aquarium. Il a de particulier parce qu'on présente les coraux fluorescents, donc ils sont sous lumière UV, et à côté on a un petit bassin qui montre les coraux quand ils sont éclairés d'une lumière normale. Donc on voit que c'est des coraux comme les autres. Et quand on met la lumière UV, on voit vraiment la fluorescence. Donc ça permet vraiment aux visiteurs de comprendre et de voir en fait qu'est-ce qui provoque la fluorescence des coraux. Alors nous, on a de la chance d'avoir les trois tortues qui sont présentes naturellement en Nouvelle-Calédonie. Donc on a la tortue verte, la tortue grosse tête et la tortue imbriquée. Et ensuite, dans ce bassin-là, on va trouver aussi beaucoup de gros animaux. Par exemple, on a une carangue grosse tête, l'oche bleue. On va avoir aussi les requins pointe noire, requins nourrices. Donc c'est vraiment un bassin qui est très très riche. C'est là où on a vraiment des gros animaux dedans.
2: L'Aquarium des Lagons qui est donc ouvert aujourd'hui de 9h à 18h et demain de 13h à 18h. Pour plus de renseignements, le 26 27 31, le 26 27 31. Le Centre culturel Chihuahua ouvre ses portes au public toute la journée, l'occasion pour les visiteurs de découvrir ou de redécouvrir, à travers ses déambulations dans les murs du Centre Chihuahua, les différentes expositions temporaires ou permanentes. Le Centre culturel Chihuahua qui est donc ouvert jusqu'à 17h, avec les dernières entrées à 16h30. Pour plus de renseignements, le 41 45 45, le 41 45 45. On termine ce Parisier sortie dominicale avec le parc provincial zoologique et forestier qui est ouvert du mercredi au dimanche. L'occasion de découvrir ou de redécouvrir la faune et la flore locale. Rappelons que le parc forestier est ouvert du mercredi au dimanche de 9h à 17h avec les dernières admissions à 16h15. Pour plus de renseignements, le 27 89 51, le 27 89 51. C'est terminé pour ce Parisier sortie. Le prochain rendez-vous, c'est à 10h20 demain.
0: Merci Kelinda et à mon dimanche à tous, 8h24.

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3: h 32, c'est parti pour les premiers messages pour ce dimanche matin. On va souhaiter une bonne journée. Je souhaite une bonne journée à mes parents. C'est de la part de Martin, mes parents à la Foire du Pacifique. Martin, qui les embrasse bien fort et qui les rejoint d'ici un petit moment. Je vous embrasse fort, maman et papa. Merci Martin. Et bonjour à Radio Rythme Bleu. Merci monsieur, bonne journée à vous également. Pour Martin Loumet, cette fois, bel anniversaire pour ses 16 ans. De la part de la famille Cotepeu et bon dimanche. Et de la part de Sylvia. Martin Loumet, on lui souhaite un bel anniversaire pour ses 16 ans. Bien sûr, une belle journée. Bon anniversaire ce matin à Jean-Claude de la part de ses enfants, ses petits-enfants et arrière-petits-enfants pour ses 85 ans. Il embrasse bien fort du côté de Cathy Ramona. Monsieur, on vous embrasse, on vous souhaite un bel anniversaire pour vos 84 ans, une belle journée bien sûr, un bel anniversaire à tous les natifs de ce 4 octobre.

Allez, le cœur du rocker, Julien Clerc vous souhaite un bon dimanche. Dans un instant, la suite des messages au 25-46-46. Je vous rappelle, c'est Eugénie qui est derrière le combiné aujourd'hui. Ou par SMS, vous tapez votre texto, vous l'envoyez au 31-46.

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3: La suite des messages, il est 9h pour Philippe Sinem à Coney. Joyeux anniversaire de la part de sa petite famille et ses amis de Fontbois-Nous. Philippe Sinem, on vous souhaite un bel anniversaire et bien sûr un bon dimanche. Pour mon bébé dans sa forêt, de la part de l'homme qui te n'aime, bon dimanche et gros bisous. Voilà, le bébé dans la forêt, on lui souhaite un bon dimanche et l'homme qui te n'aime d'amour, on lui souhaite un bon dimanche également. Un bon dimanche à toutes les familles Peraldi et Pagès, particulièrement la petite maman Ginette Peraldi. Ginette, on vous embrasse du côté de Bouraille, on vous souhaite un bon dimanche aux familles Peraldi et Pagès également. Et un bon dimanche à tous au 25 46 46, on y retourne d'ici une petite demi-heure, on vous souhaite un bon courage dans vos activités. Qui te n'aime d'amour, l'homme qui te n'aime, avec toi seulement. Dans un instant, c'est la vie en rose, attention, vous êtes prêts? C'est parti mon titi.

La visite de Barthélémy pour ce dimanche matin, comme on vous souhaite d'excellent. On va parler rapidement de la Foire du Pacifique. On va saluer nos équipes présentes sur le stand. C'est-à-dire Papy Joël, Pierre et si je me trompe pas, il y a Françoise également. On les salue tous les trois. Vous pouvez les rejoindre sur le stand. Hein. On peut s'enregistrer pour le grand jeu du Pacifique avec Pacific Air, bien sûr. Ce sera cet après-midi à 15h30, le tirage au sort sur la scène au fond de la foire. Mais en attendant, vous pouvez jouer au jeu de la roue également. Et écouter de la bonne musique. On les salue sur le stand Radio Rythme Bleu à la Foire du Pacifique. Et on vous souhaite un bon dimanche à tous. Les Barfoot Boys et dans un instant, retour à l'actu avec le dernier DJ Armello.

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4: h 30, la suite des messages au 25-46-46, bien sûr par SMS au 31-46. On vous souhaite la bienvenue au standard pour ce 4 octobre. Un bon dimanche à toute l'équipe au Pick-up Bleu, ben, comme tous les dimanches, la part de Karl. Je leur souhaite un bon courage. Merci Karl et bon courage à toute l'équipe. On souhaite un bel anniversaire à Priscilla, dite Poupoune, pour ses 40 ans de la part de la famille et de tante Mimi. Merci tontine. Priscilla, bel anniversaire pour les 40 ans, une très belle journée. Pour ma cousine Marie Niamey, de la part de sa cousine à la mission de Naketi, joyeux anniversaire. Marie, bel anniversaire et une très belle journée à vous, madame. Pour notre amie Josiane Roland à Conné, de la part de Janine et Solange, qui lui souhaite un bel anniversaire, une bonne santé et bien sûr une bonne journée, de grosses bises. Josiane Roland à Conné, on vous souhaite un bel anniversaire, madame, une très belle journée. La suite d'ici moins d'une demi-heure, maintenant dans le calme et dans la douceur, on accueille Claude. Bonsoir.

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On vous souhaite un bon dimanche. On va saluer l'équipe Radio Rétablie sur le stand RRB à la Foire du Pacifique. Coucou la bande. Le jeu de la roue. Vous restez à côté du stand. Restez attentifs. Surveillez si la roue elle tourne ou pas. Il suffira d'un signe, il suffira également d'un message si vous voulez faire plaisir au 25 46 46 ou par SMS au 31 46 si vous voulez passer sur l'antenne ce matin, souhaiter un bon dimanche à quelqu'un, un anniversaire comme vous voulez. Hein. Petit message d'amour aussi à moyen. Là vous êtes les bienvenus. Et c'est pas une surprise. Hein. Kenny Loggins, c'est Michel Sardou avant le retour des messages dans à peu près 10 minutes maintenant. On a sorti le Footloose.

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3: Et on va saluer l'équipe sur le stand de la Foire du Pacifique. D'ailleurs, on a un message qui nous vient du stand. Un bon dimanche à mes hommes Cyril et Aymeric de la part de Céline. Voilà messieurs, bon dimanche et à Céline également. Pour mes deux enfants, Oui Oui et leur maman Kanaké, leur grand-mère Wana de la part de leur grand-père de Cédéo. Merci papy. Bon dimanche à toute la famille. Pour la famille Païta, à la Plaine Saint-Laurent, Jocelyne et Jean-Yves à Mageta Wemo. Pour Marie Quinty, à Cathy Ramona, Darlene Neris à Coutio, Roland Gossard à Nétéa. Pour tirer toute l'équipe de Radio Rythme Bleu, un bon dimanche. Ça, c'est de la part de Francia, bon goût. Francia, on vous embrasse, on vous souhaite un bon dimanche et à tout le monde aussi qui vient d'être cité, les habitudes. Pour le personnel de Radio Rythme Bleu, pour Thierry et sa famille, pour les familles Lucien, Noé, Allier, pour les papis et mamies de ma maison, bonne santé, pour mes enfants, petits-enfants, arrière-petits-enfants, pour mes sœurs Yvonne, Simone, Lydia, pour mes cousines et cousins, Naïs et sa famille au Mamou, pour le personnel hospitalier, à tout ce monde, je vous souhaite un bon dimanche ensoleillé dans l'amour, la fraternité et l'amitié de la part du vieux Cagou qui chante tous les matins pour que la paix règne sur notre beau caillou. Viva la vie, aïe tape et à père. Merci tonton, bon dimanche, je t'embrasse. Et soyez les bienvenus au standard 25 46 46 hein, ou au 31 46 pour envoyer vos messages. Coucou à la Foire du Pacifique aussi. Alors la bande, ça va quoi ?

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1: Ben c'est ça aussi, les Rock Melons, That World, Mr. President, MC Solar. Et le retour des messages en 10 minutes maintenant, au 25 46 46 ou au 31 46. Si vous êtes sur le champ de foire, vous pouvez voir les animateurs là-bas, ils vont noter votre message, il passera à l'antenne.

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Allez, la suite des messages, 10h30, on vous souhaite un bon dimanche et bienvenue bien sûr si vous venez de nous rejoindre. Un joyeux anniversaire à David de la part de sa femme et de ses enfants qui lui souhaitent un bon dimanche pour ses 36 ans. David, on vous souhaite un bel anniversaire, monsieur. Un bon dimanche. Un bon dimanche à mes sœurs Graciane, Christiane, Hélène et Anne-Marie. Gros bisous de votre sœur du milieu, Anne-Épouille. Mesdames, je vous souhaite un bon dimanche. Un bon dimanche et bonne fête des grands-pères. Oui, on ne l'oublie pas. Bonne fête à tous les papis. Bon dimanche de la part de Félix du côté de Nouville. Belle journée à vous. Merci Félix. Bon dimanche du côté de Nouville à tous les grands-pères. On leur souhaite une bonne fête pour mon mari Roger qui fête ses 87 ans. Un bon anniversaire de la part de son épouse et de ses enfants. Merci madame et aux enfants, bon dimanche. Roger, on vous embrasse pour vos 87 ans. On vous souhaite un bon dimanche, monsieur. Allez pour les papis. On leur souhaite un bon dimanche. Et une bonne fête pour ce 4 octobre.

des souvenirs avec Ricky Martin. On va saouler le kit sur le stand de Radio Rythme Bleu, la Foire du Pacifique. Comment ça va la bombe? Ricky Martin, Maria, les Beatles. Dans un instant, on va faire le point sur la formation. On va retrouver Lionel Sabot pour les titres du journal. Ce sera développé à partir de midi.

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3: Il est 11h, Info Express, on retrouve Lionel Sabot.
4: Bonjour, ils sont en marche depuis ce matin. C'est aujourd'hui que se déroule le traditionnel pèlerinage de Tomo. Et depuis plusieurs heures maintenant, les pèlerins convergent vers le sanctuaire pour rendre hommage à Sainte Thérèse de l'Enfant Jésus. La grand-messe y sera célébrée cet après-midi à partir de 15h par l'archevêque de Nouméa. Ce pèlerinage fête cette année, vous le savez, ses 95 ans. C'est le plus ancien pèlerinage du territoire, le plus ancien au monde consacré à Sainte Thérèse de l'Enfant Jésus. Reportage tout à l'heure dès le début du journal de la mi-journée. La foire du Pacifique se poursuit ce dimanche encore sur le site de la baie de la Moselle. L'affluence reste constante pour ce rendez-vous qui rassemble une large variété d'exposants. Le public apprécie particulièrement la possibilité d'échanger, de se balader, tout en profitant de très nombreuses animations mises en place. La foire du Pacifique 2026 qui se poursuit jusqu'à 17h ce soir. 4070 personnes réunies ce matin à l'hippodrome de Nouméa. La 21e édition de la Nouméenne OPT s'est déroulée sous un beau soleil. La foule qui arbore des t-shirts de couleur vermante a parcouru 1,5 km. Cela a permis de récolter un peu plus de 5 millions de francs au profit de la Ligue contre le cancer. Ces fonds serviront à soutenir la recherche et aider les personnes touchées par le cancer du sein. Pascal Vittori, maire de Boulou-Paris, président de l'Association française des maires de Nouvelle-Calédonie, élu à la province sud et au congrès, était vendredi midi l'invité d'Elisabeth Noir dans le magazine Transparence. L'occasion d'un large tour d'horizon de l'actualité des communes, extrait tout à l'heure dans le journal de la mi-journée. En métropole, un mineur de 15 ans interpellé après qu'une femme a été brûlée au visage à Marseille. Le suspect aurait fait usage d'un briquet avec un aérosol pour le détourner en mini lance-flammes. La victime tentait de s'interposer à un groupe de jeunes qui s'en prenaient à un abribus. L'adolescent est inconnu des services de police et de la justice. Les organisations lycéennes ont appelé à la poursuite de la mobilisation dès mardi prochain, le 6 octobre, annonce qui réjouit Jean-Luc Mélenchon. Cette nouvelle journée de mobilisation des lycéens est selon lui un point de départ. Sur son blog, le leader insoumis appelle à s'organiser pour accompagner cette période de mobilisation. Pour lui, le mouvement lycéen converge avec le 17 octobre d'être d'un appel massif à une mobilisation générale lancée sur les réseaux sociaux. Le sport avec le rugby et Toulouse qui reste leader du championnat de France avec un effectif rajeuni. Le Stade toulousain est allé l'emporter sur le terrain de son voisin Castres, score final 8-7, succès qui permet à Toulouse de garder les commandes du top 14 à l'issue de la 5e journée, juste devant la section paloise, victorieuse à 20-43-40. Pour le reste, ce sont des succès à domicile, l'UBB sur Lyon 51-28, Bayonne sur le Stade français 35-32, La Rochelle sur Clermont 38-13 et le Racing 92 sur Perpignan 55-25. Les sports mécaniques, la Formule le Grand Prix de Bahreïn délocalisé en Malaisie. C'est Max Verstappen qui a signé hier soir la pole position au volant de sa Red Bull. C'est la première pole position pour le Néerlandais depuis le début de la saison. Tout à l'heure, à partir de 18h, au départ de ce Grand Prix, il aura à ses côtés sur la première ligne un certain Lewis Hamilton sur Ferrari. Et puis en Calédonie, Florian Barquette s'impose sur le souvenir à Thierry Barquette, course cycliste organisée en hommage à son père sur le circuit de karting de Nakutakwa. Il a remporté 2 des 3 manches organisées hier soir sur l'asphalte d'Imbéa. Il a terminé devant Romain Lègle et Mathieu Lesprit au classement général. Voilà pour l'info. On se retrouve à midi pour le journal. Je vous dis à tout à l'heure.
3: À tout à l'heure, Lionel. Merci.
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